0: la population, puisque vous êtes Rico l'intelligent, vient vous demander des conseils?
1: Ça m'arrive souvent. Quand on frappe à la porte de quelqu'un, tout de suite, allez voir Rico l'intelligent. Comme si je ne suis pas là, comme si le nom Chamarel n'est pas là. Je suis fier quand je dis ça. Je ne suis pas fier de moi-même, mais je suis fier de mon village. Quand on dit, si je connais quelque chose, je ne garde pas pour moi, je donne aux autres. C'est ça ma façon de vivre.
0: Ce qui est drôle finalement, parce qu'il y a toujours des choses marrantes, Rico, c'est Robert à la vieille cheminée qui m'a envoyé vers vous. Robert, qui est le fils de Robert. Le papa, c'est le grand Robert. Mais du coup, son fils, c'est le petit Robert. Alors c'est le petit Robert qui m'envoie voir Rico l'intelligent.
1: Oui, ouais, c'est le petit Robert. J'aurais voulu que ce soit Larousse, mais c'est le petit Robert qui vous a envoyé. J'aime bien ça. Et comme son père et moi, nous sommes affiliés dans une association pour faire vivre un peu les petits Chamarellois qui vivent un peu dans la misère. Mais malheureusement, ça n'a pas tellement duré.

0: D'où vient le nom Chamarel?
1: Le nom de Chamarel,
0: vous le savez, puisque c'est Rico l'intelligent. Donc, ce qui est fou, c'est que vous allez pouvoir répondre à chaque question que je vais poser.
1: L'histoire nous dit que c'était un écuyer français qui est venu à Chamarel, qui s'appelait Antoine Régis Chazal de Chamarel. D'où vient le nom de Chamarel?
0: Alors, et Chazal, depuis que je suis arrivé, c'est un nom dont on entend beaucoup parler à l'île Maurice. Et je n'ai pas fini d'entendre parler de Chazal.
1: Oui, Chazal, il y a beaucoup de Chazal. Le nom de Chazal, ce sont des grands blancs qui ont pour nom Chazal. Mais Chamarel même, c'est le nom de famille. Voilà d'où vient le nom de Chamarel.
0: Alors, Chamarel, c'est intéressant, mais aussi toute la nature, tout l'environnement de Chamarel est intéressant. Il y a une cascade qui n'est pas très loin d'ici. Mais Chamarel, on est vraiment... Alors, dans cette idée de l'île Maurice, les plages, etc., on n'est pas du tout dans ce paysage-là ici. On est dans une immense réserve de verdure, de végétation. Et Chamarel, en traversant, j'ai l'impression que c'était un peu un village-rue.
1: Oui, je dois vous dire, on est fiers d'être chamarellois. Pour la bonne et simple raison, c'est que tous les visiteurs qui viennent visiter Maurice, ils doivent venir à Chamarel.
0: Et si vous deviez dire Rico, Rico l'intelligent, justement, peut-être leur expliquer ou leur dire ce qu'ils ont raté. Ils ratent quoi s'ils ne viennent pas ici?
1: Et laissez-moi vous dire, pour commencer, il y a les terres de couleurs Les terres de couleurs qui sont uniques. Cascade de Chamarel. Vous savez, Chamarel a un nom. Le café de Chamarel. On prend des cafés d'autres pays pour amener à l'île Maurice, mais on dit café de Chamarel. Tellement que Chamarel a un nom prononcé, on doit dire Chamarel. Cascade Chamarel, les terres de couleurs de Chamarel et même le café de Chamarel. Et le seul qui reste pour faire le café traditionnel de Chamarel, c'est moi.
0: Même si on est venu à Chamarel, si on a visité Chamarel et qu'on n'a pas goûté le café de Chamarel, Chamarel, on n'a pas encore dit, alors il y a canne à sucre, etc. Donc qui dit canne à sucre dit rhum. Et si on n'a pas goûté le rhum de Chamarel?
1: On n'a rien goûté.
0: On retient Chamarel déjà, visitons Chamarel, goûtons le café de Chamarel et goûtons le rhum de Chamarel.

0: qu'on peut se tutoyer, Érico.
1: Oui, bien sûr.
0: Alors, Érico, tu parlais de ces terres, de cette palette de couleurs. Je commence à comprendre pourquoi tu as nommé ton restaurant le Palais de Barbizon.
1: Ce nom vient de France. Je dois vous dire que ce nom, je l'ai vu dans un guide, dans une carte de France. Barbizon, c'est un lieu en France, et plus précisément en Seine-et-Marne, Fontainebleau, où les grands impressionnistes venaient pour faire de la peinture. Ayant vu ce nom, comme le français m'intéresse beaucoup, j'aime bien la langue, quoique c'est très difficile, j'essaie de le parler le plus que je peux, mais ce nom m'a inculqué quelque chose en moi. C'est-à-dire lorsque je me suis dit, Barbizon, l'école des peintres, la peinture. Je me suis dit, si là-bas on fait rêver les yeux des gens avec de la peinture, ici à Chamarelle, pourquoi pas faire rêver les palais de gens avec de la nourriture ? Pour que ça rime, vous voyez ? Mais c'est ça l'idée derrière.
0: Oui, alors le palais, ah oui, j'avais pas percuté là non plus, le palais c'est le double sens, à la fois c'est le palais, ça peut être le lieu, puis c'est un restaurant avec, alors et notamment j'ai regardé la très belle vaisselle, mais l'idée c'est de faire rêver le palais qu'on a dans la bouche.
1: Oui, voilà, c'est ça, peut-être on est unique, à Chamarelle on est unique, un des seuls restaurants qui ne donne pas des commissions aux chauffeurs de taxi, on vient de son plein gré, c'est de bouche à oreille. Ça se fait de bouche à oreille.
0: C'est ça, il faut que des palais, justement, parlent aux oreilles.
1: Comme les palais ont parlé, c'est à ce moment que les autres amènent les autres encore.

0: Alors ce n'est pas ta cuisine, Rico, qu'on vient déguster ici au palais de Barbizon, mais c'est la cuisine de ta femme.
1: Oui, je peux dire c'est ma femme.
0: C'est ta chef.
1: C'est ma chef.
0: Ta femme, c'est ta chef.
1: Grâce à elle que je vis. Je peux dire avec certitude, grâce à elle, elle seule cuisine le tout. Disons, nous coupons les légumes.
0: Toi, tu participes, tu coupes les légumes.
1: Oui, les légumes.
0: Toi, tu es seconde cuisine, commis de cuisine.
1: Voilà. Mais elle peut faire ça, c'est avec amour qu'elle fait ça. Mais elle a même déjà représenté l'île Maurice à Rodrigue et à La Réunion pour la cuisine mauricienne. Pour nous, c'est une fierté, ayant choisi une personne venant de Chamarel, un tout petit village. C'est la fierté grande. Le village est petit, mais la fierté que nous avons eue, c'est grandiose.
0: Donc si elle a été choisie pour représenter la cuisine de l'île Maurice, je suppose que c'est parce qu'elle cuisine bien. Que vient-on déguster ici au palais de Barbizon? Une cuisine, alors gardons les couleurs, une cuisine colorée.
1: Si on vient ici, vous avez 5 différents légumes, 5 variétés de légumes, tout ce que nous avons sous la main. Alors, la plupart des légumes, c'est en provenance de Chamarel même. Local,
0: très mangeons local.
1: Oui, mangeons local, voilà, c'est ça. Local. Ensuite, vous avez le poisson et le poulet. On a aussi le sanglier qui est très goûté.
0: Ah là, il y en a plein ici.
1: Oui, tout le monde qui vient ici.
0: Les chasseurs aussi ?
1: Non, malheureusement.
0: Il y a beaucoup de chasseurs.
1: Oui, il y en a beaucoup. Mais on doit en acheter, même si c'est cher, tous les jours, il faut en avoir. En option, vous avez le sanglier. Si vous avez raté aussi le sanglier...
0: Ah bon, il ne faut pas rater le sanglier.
1: Oh, non. Même un petit morceau, il faut goûter.
0: Quel est le prénom de ton épouse ?
1: C'est Marie-Ange, l'intelligent.
0: Ah, bah, l'intelligent, forcément. Mais c'est pas l'intelligente, c'est l'intelligent. Féministe, pas.
1: Non.
0: Marie-Ange, l'intelligent, le cuisine comment, le sanglier, alors ?
1: Le sanglier, on dit ça salami.
0: C'est pas en sauce ?
1: En sauce, oui, c'est en sauce. C'est en sauce, on appelle ça le salami, mais c'est un nom qu'on a donné. Je ne sais pas si le nom est vrai, mais on dit ça salami.
0: Alors, parce que salami, c'est plutôt saucisse.
1: C'est un nom un peu italien, je
0: ne sais pas. Ah oui, t'es sûr ? Parce qu'on dit le salmi. On prépare le salmi de palombe, par exemple, en sauce.
1: Mais c'est avec de la sauce.
0: Moi, j'aurais dit salmi, tu vois.
1: Salmi, disons salmi.
0: Allez, disons salmi, salmi ouais. Le salmi de sanglier.
1: De sanglier, voilà, c'est ça. Mais même les hindous qui ne consomment pas du sanglier à Maurice, il y en a qui viennent depuis le nord, Cap Malheureux, Goudens, tout ça, pour venir goûter.
0: Presque en pèlerinage.
1: Oui, pour venir goûter ça chez nous. Mais le seul endroit où on goûte le vrai sanglier à l'île Maurice, c'est ici, ouais. Chez moi. Je suis fier de vous dire ça. Après toi.

0: Nous sommes mauriciens à Chamarelle, au palais de Barbizon, accueillis par Rico l'Intelligent. Un premier échange avant le déjeuner et le second après dégustation.
1: Suive Guidla dans l'île Maurice. Suive Guidla à Chamarelle.
2: J'ai goûté, Rico, le sanglier. C'est très très très bon. On va reparler du sanglier. Mais je me dis, on est ici à Chamarelle, on est un peu dans la quatrième dimension. Depuis notre premier enregistrement avant le déjeuner, heureusement pour le palais de Barbizon, de nombreux clients, visiteurs et des fidèles qui viennent depuis des années, j'ai discuté avec eux, sont arrivés. Et la quatrième dimension, parce que je regarde les plaques minéralogiques ici mauriciennes, j'ai l'impression d'être en France. Je prends la voiture à côté, des anciennes plaques en France.
3: Oui, oui.
2: 4785 JL16, 16, les Charentes. Ensuite, je prends celle à côté, 10744, c'est la mienne d'ailleurs, KZ21, 21, le Calvados.
0: Je vous certifie que je n'ai pas consommé d'alcool au déjeuner et pourtant 14 le Calvados et 21 la Côte d'Or.
2: J'ai l'impression d'être en France, c'est assez troublant.
3: Prenons un exemple, si vous voyez 21, qui veut dire que la voiture est sortie en l'an 2016.
2: Ah, c'est l'année.
3: L'année, c'est l'année.
2: Ah oui.
3: 2016.
2: Ah oui, d'accord. Ouais, c'est pas le département.
3: Non.
2: Il y a quelque chose qui m'a beaucoup troublé, j'ai goûté le sanglier. Qui est très très très bon.
3: Ouais.
2: Et le sanglier, on l'appelle le cochon marron.
3: Cochon marron.
2: J'ai appris ça ce matin, c'est le petit Robert
3: ouais.
2: qui m'a appris ça, le cochon marron. Or, on peut, et on va parler de la route des esclaves, on peut faire un lien entre le nom qu'on a donné au sanglier, le cochon marron, et les esclaves en fuite, les nègres marrons.
3: Oui, on peut dire ça comme
2: c'est
3: ça.
2: Je n'aurais jamais imaginé ça.
3: Oui, voilà. C'est quelque chose qui rime entre les deux là. Entre esclaves et les sangliers.
2: Mais c'est un rapprochement quand même très, très douteux.
3: Et surtout, quand on dit le sanglier, c'est dans les bois, et les esclaves dorment
2: pareil.
3: Dans les bois.
2: Mais on rapproche quand même l'humain de l'animal.
3: Oui, mais quand même.
2: Ce qui était un peu le traitement de l'époque.
3: Mais l'histoire peut se rencontrer en deux sens. Hein. C'est choquant, mais c'est vrai. Et surtout, quand on parle de l'esclavage, on a oublié Chamarelle.
2: Alors ça, c'est choquant aussi.
3: C'est choquant dans le sens que avant d'atterrir au Morne, les esclaves ont
2: alors,
3: passé
2: le Morne, c'est où par rapport à nous ?
3: À nous, nous sommes le sud, ouais. Sur la côte sud-ouest. Mais quand ils se sont jetés au Morne, mais avant de se jeter au Morne, ils ont dû passer par Chamarelle. Mais l'histoire ne nous dit pas ça. Mais moi, je connais que c'est comme ça. Il y a même des vieilles marmites, des vieilles carailles qui sont encore dans les bois. Montrant qu'ils sont passés par là.
2: Des vieilles marmites, des vieilles
3: carailles. Carailles, on dit ça, c'est un nom qu'on utilise en patois créole. C'est une sorte de marmite même, mais on dit ça carailles, c'est un peu différent.

0: qu'on va expliquer un petit peu, Rico, parce que là, tu évoques un moment de l'histoire et de l'histoire dans la vie des esclaves ici à l'île Maurice que je pense 99% des Français ne connaissent pas. Bon, je me classe dans celles et ceux qui ne connaissaient pas, jusqu'à ce que j'ai vu, il n'y a pas si longtemps, un film qui s'appelle « Ni chaîne, ni maître » avec Camille Cotin, qui était la chasseuse d'esclaves.
1: Oui, oui.
0: Madame la Victoire.
1: Madame la Victoire, oui.
0: Tu connais cette histoire de Madame la Victoire ?
1: Je ne connais pas tellement.
0: Le film, il a été tourné à l'île Maurice.
1: Tourné
0: hein.
1: À l'île Maurice.
0: C'est une page historique de l'histoire de l'esclavage.
1: Oui, si on perd ça, c'est une page de notre histoire qui se perd.
0: Alors, quelle est cette histoire, cette fuite des esclaves ?
1: Mais c'est-à-dire, on les a amenés ici, les esclaves, pour travailler, disons, pour les dominer. Mais je peux dire, disons, les grands blancs, si je peux m'exprimer ainsi, les Européens, sont venus pour faire torturer, pour faire travailler. Peut-être dans un sens, pour travailler, oui, mais peut-être à la sueur de leur front. Mais par contre, quand on dit l'esclave, ce sont les Noirs même qui ont frappé les Noirs. Ce ne sont pas les Blancs qui ont frappé les Noirs. Mais ils étaient peut-être payés pour cela, je ne sais pas, mais les Noirs ont frappé les Noirs. Parmi eux-mêmes, il y avait un chef qui devait diriger.
0: Ça leur permettait d'avoir une condition supérieure, bien sûr.
1: Voilà, c'est ça, oui. Mais malheureusement, c'est comme ça.
0: Comme les capots dans les camps de concentration pendant la Seconde Guerre mondiale. Ils étaient des prisonniers eux-mêmes.
1: Oui, voilà, c'est ça, oui.
0: Et qui se battaient aussi pour leur survie.
1: Oui, voilà, c'est ça, oui. Ce sont les Noirs qui ont tué les Noirs. On n'arrive pas à comprendre. Ce sont les Noirs qui ont tué les Noirs, mais non pas les Blancs qui ont tué. Les Blancs, peut-être, ont donné des ordres.
0: Mais dans l'histoire de l'île Maurice, il y a eu cette fuite d'esclaves qui ont quitté leur plantation, etc., qui ont trouvé une espèce d'Eldorado, un endroit où ils ont été tranquilles. Personne n'est venu les déloger pendant un certain temps. Et ils étaient réfugiés dans la forêt. Et ils ont pu survivre un temps jusqu'à ce qu'il y ait une répression. Ils se sont suicidés pour ne pas redevenir esclaves.
1: Oui, voilà, c'est ça, peut-être. On parle très peu de Chamarelle.
0: Mais l'histoire est connue à l'île Maurice.
1: Est connue à l'île Maurice. Mais par contre, on parle presque plus du Morne que Chamarelle.
0: Mais en France, rassure-toi, on ne parle ni de Chamarelle ni du Morne. Hein. Donc, elle est connue à l'île Maurice, l'histoire du Morne, mais ailleurs, elle est totalement inconnue, cette histoire, jusqu'à ce film.
1: Oui, jusqu'à ce film, mais si je le regarde, peut-être un jour je vous dirai un peu plus sur ce qui s'est passé à l'île Maurice. Si c'est vrai pour le film.
0: Avec cette Madame la Victoire, qui était une aventurière, enfin noble, qui a quitté la France. Enfin, on peut revoir le film avec Camille Cotin, mais on fait des recherches sur Madame la Victoire et on trouve, et qui a chassé, enfin elle a traqué des esclaves à l'île Maurice. Tous ceux qui ont fui se sont réfugiés pas très loin de l'océan et ont pu vivre en paix pendant peut-être quelques années, je ne sais pas combien de temps ça a duré, mais à la fin, donc ils ont été rattrapés, on les a exterminés, et pour ceux qui ont pu échapper, ils n'ont échappé que dans la mort, en se jetant de la falaise.
1: En donnant la mort par eux-mêmes, pour échapper.
0: C'est une histoire qui est très connue à l'île Maurice.
1: Très connue, dans le sens que tous les 1er février de chaque année, on célèbre l'anniversaire. Pour vous dire que c'est une histoire vraie, une histoire vécue. Mais malheureusement, ça perd un peu de son sens, dans le sens que chacun part de son côté. Ça me donne un peu de frisson quand je vois ça. On est dispersés.

0: Rico, tu me disais avant qu'on enregistre, j'ai serré la main à Pierre Mauroy.
1: C'était pas ici, il aurait peut-être aimé beaucoup Pierre Mauroy venir ici au palais de Barbizon, mais c'était pas ici, c'était un autre palais.
2: C'est pas à l'île Maurice que j'ai serré la main de monsieur Pierre Mauroy, c'est à l'île de France.
1: Et c'était l'ancien nom de l'île Maurice d'ailleurs.
2: Oui, voilà, quelle histoire. J'ai eu cette chance, comme j'étais le président d'un conseil de district, j'étais invité à une conférence sur les collectivités locales. Et c'était en 98, si ma mémoire ne fait pas défaut tellement que c'est loin. Mais j'ai eu cette chance de lui serrer la main. Pour la monnaie sans présence, comme c'est lui qui était le maire, c'est lui qui faisait l'ouverture de la conférence. Mais il y avait plusieurs personnes comme moi qui ont eu cette chance de lui serrer la main. Après avoir serré sa main, j'ai pas voulu laver. Je me suis dit, une personnalité telle que M. Pierre Mauroy, oh, ça ne se voit pas tous les jours. Mais après avoir réfléchi, je me suis dit, on est tous des humains, je suis allé laver propre.
1: Et si le nom de Pierre Mauroy n'est pas oublié aujourd'hui, pour celles et ceux qui n'ont pas connu Pierre Mauroy, on le retient parce que c'est le nom du stade à Lille, le stade
2: oui,
1: Pierre Mauroy.
2: Oui, stade Pierre Mauroy et ensuite l'ancien Premier ministre de France. Ayant serré la main d'un ex-Premier ministre d'un pays comme la France, ça, c'est quelque chose.
1: Sachant que toi, alors en plus du restaurant, tu t'es engagé en politique.
2: Hein. Oui, pour vous dire franchement, depuis en 1977, je suis au service de mon village.
1: On peut dire que peut-être pour toi, Chamarelle, alors c'est pas le centre géographique de l'île Maurice, mais c'est même pas ça. Chamarelle, c'est le centre du monde, non?
2: C'est le centre du monde. Et surtout quand on parle de Chamarelle, c'est pas moi qui dois le dire, mais comme vous êtes devant moi, je dois lui dire, quand on parle de Chamarelle, on n'a pas le nom de Rico Intelligent, on n'a pas Chamarelle. Je suis fier quand les personnes disent ça, parce que je ne fais pas ça pour être à la hauteur. Simplement pour dire que j'étais au service de mon village, même de mon pays.
1: Voilà, puis tout à l'heure, je parlais des plaques minéralogiques, mais c'est vrai qu'ici, on est en Île-de-France. Alors, ce n'est pas les plaques d'Île-de-France de l'époque, mais c'était l'Île-de-France, hein,
2: l'île Maurice. Oui, c'était l'Île-de-France à l'époque, oui. Ensuite, ce sont les Hollandais qui ont donné l'île Mauritius, le nom de Van Nassau, l'île Maurice, et c'est devenu comme ça.
1: Ben, merci beaucoup, Rico. L'intelligent de nous avoir fait découvrir ton palais. C'est bien de nommer finalement le lieu, comme ça tu peux dire je vis dans mon palais, le palais de Barbizon.
2: Oui, franchement, vous dire je vis dans un palais, le palais de Barbizon, je suis fier de dire que je vis dans un palais.

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2: Suite de ce Suivez le guide à l'île Maurice, d'un palais à l'autre, nous quittons Réco et le palais de Barbizon pour la baie de Tamarin.
3: Vous connaissez Dame Maurice? Beaucoup d'affaires nous connaissons. Et qu'on nous fait là? Nous fait lit et nous fait lit bien. Pour qu'il y ait un produit de qualité. Et qu'on dit nous? C'est nous tous. Des cas où ton ou soit cousine. Nous là, c'est tout bon Mauricien qui contribue pour l'industrie du pays. Ça, au moins une famille l'audit dans Maurice, ça. Beaucoup de choses nous fait nous-mêmes dans Maurice. Nous pas qu'on arrive là pour nous gagner un logo qui aide nous à reconnaître les affaires qu'il nous fait.
4: Suivez le guide là dans la baie Tamarin. 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
5: Bonjour, chers auditeurs, auditrices. Howard Collinson, le hotel manager de Tamarina Golf & Spa Hotel à l'île Maurice. Comme vous pouvez entendre en arrière-son les vagues, je vous laisse imaginer le soleil un dimanche matin où nous voyons une vue exceptionnelle sur la montagne de Tamarin de l'Ouest qui s'appelle la Tourelle.
2: Elle culmine à combien de mètres, la Tourelle?
5: Elle n'est pas grande, hein. Elle doit faire quoi, 300 mètres
2: maximum,
5: ouais, ouais. maximum. Nous ne sommes pas en montagne en France.
2: Non.
5: Heureusement. Et
2: non, elle a une belle forme. C'est encore parce que c'est pas la première que je vois comme ça. Moi, ça me fait toujours penser à Paramount, les films Paramount.
5: Exactement ça, exactement ça. Ça porte à rêver, n'est-ce pas? Et nous sommes sur une belle baie où nous avons vraiment tous les matins, de septembre à avril, nous avons le passage, nous avons cette chance d'ailleurs d'avoir le passage des dauphins et aussi des baleines en bosse vers le large.
2: Alors, on va reparler des dauphins. Et devant, donc, c'est le village de Tamarin?
5: C'est Tamarin, nous sommes directement chez Tamarin. Et quand vous entrez, vous avez les salines, vous avez les petits restaurants, vous avez aussi la plage publique. C'est aussi un endroit très résidentiel, ainsi aussi que commercial.
2: Avec des chemins privés. Hein. Moi, j'ai couru hier, j'ai demandé si je pouvais traverser juste en courant. Non, je me suis fait refouler.
5: Hein. Et comme partout ailleurs, je dirais, nous avons une partie de privé.
2: Mais ça, c'est un peu partout sur l'île Maurice.
5: C'est aussi un peu partout. Sur l'île Maurice, mais les plages restent néanmoins publiques à l'île Maurice.
2: Les plages ne sont pas privées. On peut traverser les plages.
5: Exactement ça.
2: Et celle-ci est magnifique. Elle a vraiment une forme comme ça en arc de cercle.
5: Et c'est aussi un spot de surf à l'île Maurice. Mais le matin, vous avez une mer extrêmement calme.
2: Oui, là on ne peut pas surfer. Hein.
5: Non.
2: Alors, même moi, je peux.
5: Oui, exactement. Même moi aussi, qui n'ai pas surfeur, je retire la planche.
2: Mais j'ai vu des images. Ce qui a fait aussi connaître cette baie de Tamarin, c'est un film des années 70 qui s'appelle The Forgotten Island of Santosha, 1972, qui a montré le surf ici et ça a développé la venue de surfeurs.
5: Bon, on n'a pas la prétention de dire qu'on est des spots internationaux, au-delà, mais ça reste un beau spot pour les vacanciers.
2: Il y a des vraies vagues quand même aussi.
5: Il y a des vraies vagues aussi, oui. Et ça reste vraiment un beau spot. Et si nous prenons l'hôtel, ça reste aussi dans un écrin de nature où nous avons construit tout autour avec deux piscines, le restaurant, un buffet. Et c'est là où on découvre la culture des pays, c'est à travers la gastronomie.
2: Alors c'est une architecture de style mauricien ou mauricienne. Moi, ça m'a fait penser, vu de l'extérieur, un peu un hôtel de style africain.
5: Ça reste une architecture, mauricienne. Mais quand vous regardez, vous avez l'impression d'être dans un petit village,
2: oui, c'est ça.
5: Dans le sud de la France.
2: Ah, carrément, vous voyez dans le sud de la France.
5: Oui, ou même l'Espagne.
2: Ah, vous voyez en Afrique plutôt.
5: Non. Vu le pays, mais oui. Et après, les toits de chaume qui restent une signature, on va dire, de l'hôtellerie mauricienne et qui nous permet de garder une bonne fraîcheur pendant l'été et une bonne chaleur pendant l'hiver mauricienne. Et l'avantage d'être à l'hôtel aussi ici, et là je m'adresse aussi aux golfeurs ou ceux qui souhaitent s'initier, vous avez aussi inclus dans le package un green par jour et une fois dans votre semaine, un accès à Casella qui reste le zoo de Maurice. Et nous avons aussi un complexe sportif, presque une piscine olympique.

0: Le groupe de Médine, c'est un groupe qui a ses activités dans l'industrie sucrière.
1: On va dire que c'est une histoire, hein, c'est une histoire mauricienne. Médine a commencé dans tout ce qui est sucrière, l'agro, pour développer vers tout ce qui est property, construction, et aussi les morles, donc les centres commerciaux.
0: Il y a une famille au départ, parce que j'ai appris qu'à Maurice, finalement, on associe souvent les sites et les groupes à un nom, au départ, une famille.
1: Je dirais que ça reste une histoire de famille.
0: Oui. Voilà. Parce qu'à Maurice, ce sont souvent des histoires de famille.
1: Oui, on a beaucoup d'histoires de famille qui terminent, qui débutent à un certain niveau.
0: Sur plusieurs générations.
1: Exactement, sur plusieurs générations.
0: Vous avez évoqué tout à l'heure les dauphins. Howard. Comment on se dit Howard?
1: En anglais, comme c'est un nom anglais, c'est Howard, mais Howard aussi. C'est un chemillé, on va dire.
0: Ah oui. Et les dauphins, c'est réglementé quand même. Les dauphins, on essaye de les protéger. Et ici, on va observer les dauphins. On ne va pas nager avec les dauphins.
1: Non, c'est observation avec les dauphins.
0: À distance.
1: À distance. Il y a un périmètre à respecter qui est mis en place, comme tout pays, par le ministère du tourisme et la faune et la flore aussi, pour le respecter. Hein.
0: Il faut quand même les laisser vivre, les dauphins. Alors, la baie de Tamarin, ça veut dire qu'il y a des tamariniers?
1: Des tamariniers, ben, déjà à Charlottetal, nous en avons aussi beaucoup. Beaucoup de tamariniers. La localité s'appelle Tamarin elle-même.
0: Et le fruit du tamarinier, ben, c'est le tamarin. Et le tamarin, c'est pas l'arbre, c'est le fruit.
1: Exactement.
0: Mais qui est, alors, si j'ai bien compris, plutôt utilisé, enfin, qui a des vertus plutôt médicinales?
1: Écoutez, on se dit que c'est médicinal, comme tout fruit et légumes. Mais c'est un fruit qui a une coque un peu très, très, très dure, de couleur marron. À l'intérieur, vous avez cette pulpe et la graine aussi, qui est de couleur un peu marron-noir. Vous pouvez tant cuire à manger, vous pouvez tant le faire en boisson rafraîchissante.
0: Ah ouais, mais on ne mange pas la pulpe comme ça?
1: Vous pouvez manger la pulpe,
0: c'est bon, c'est
1: juste
0: bon
1: comme ça. Oui, c'est bon. Il faut attendre la saison et qu'elle soit suffisamment acidulée et sucrée.
0: Oui, là, c'est pas la saison quand on en
1: fait. Si, c'est la saison.
0: Moi, j'ai jamais goûté de tamarin. Ouais.
1: Ben, nous avons à l'hôtel le mojito à base de tamarin, qui est une de nos signatures, d'ailleurs.
0: Ah mince, alors.
1: Donc, il vous faut essayer.
0: Non, juste le matin, c'est un peu tôt pour...
1: Conseiller sans alcool, hein.

0: Howard.
1: Howard, vous avez pas mal bourlingué, vous?
0: Ah oui, oui, oui, je fais le monde, l'Asie, l'Asie du Sud-Est, l'Océanie, Pacifique, l'Europe, l'Afrique, la Chine, le Japon.
1: Vous êtes mauricien?
0: Oui, oui, je suis mauricien.
1: Vous avez eu envie de quitter cette île paradisiaque?
0: Déjà, c'est une découverte, de un, et de deux, dans l'hôtellerie. C'est là où on prend l'expérience pour après retourner à la maison. Hein, à savoir que j'ai travaillé pendant 29 ans pour le Club Med.
1: Une autre ambiance, le Club Med?
0: C'est tout à fait la même chose, mais oui, c'est une autre ambiance. Il y a eu une belle montée en gamme.
1: Au Club Med, on n'est plus dans l'ambiance du film Les Bronzés, c'est plus ça, le Club Med.
0: Mais oui, c'est plus la même chose, et ça, je vous le garantis.
1: En revanche, je n'ai jamais travaillé en Europe.
0: Plus au Maroc. Je fais 3 ans au Maroc, 1 an et demi à Gazière, 1 an et demi à Marrakech. Mais j'ai plusieurs fois été en France, à Vittel, à Opio, et aussi à Lyon pour des formations.
1: Je me disais, en venant dîner hier ou avant-hier, c'est tranquille vraiment ici. Mais ce qui se passe avec cet hôtel et ses 50 chambres, même si tout le monde vient dîner, on a l'impression que c'est tranquille quand même, parce que ça reste vraiment, puisque c'est un boutique hôtel, on n'a jamais le sentiment d'une foule ici, et c'est ce qui fait la différence avec des plus grands hôtels. Moi, c'est le premier hôtel que je découvre. Finalement, même quand l'hôtel est complet, on est toujours au calme.
0: C'est le luxe. N'est-ce pas?
1: Le calme est un luxe.
0: Exactement.
1: Dans mon idée à moi, c'est pas Ibiza, l'île Maurice.
0: Non, non, non. L'île Maurice, c'est pas Ibiza. C'est vrai que vous venez chercher du calme, ce sourire, cette chaleur humaine qui est innée dans les Mauriciens, et aussi découvrir les plages de Maurice, qui sont toutes belles, qui a une différenciation entre le nord, le sud, l'est et l'ouest, mais elles sont toutes belles. Et nous avons aussi une nature, on va dire, suffisamment luxuriante, et aussi des marches en nature, les catamarans, les cascades, name it.
1: Alors un mot sur ces chutes de tamarins. Bon, il faut rouler un petit peu, à peu près 3 quarts d'heure, je crois, de route. À Maurice, je commence à apprendre. Quand on regarde le nombre de kilomètres, on se dit, mais on est à côté. Et effectivement, à vol d'oiseau, on est à côté. Après, quand on fait la route, on est moins à côté.
0: Écoutez, si je compare l'Europe ou les grands centres du monde...
1: Oui, c'est un peu comme les routes de Corse. Hein,
0: voilà, exactement. Ça reste à proximité. Ça reste à proximité selon le trafic.
1: Donc, 3 quarts d'heure de route, peut-être un peu moins, on peut aller découvrir les chutes de Tamarin. On n'y va pas juste pour faire une photo et on repart. On peut y passer la journée, on passe plusieurs heures à marcher, à remonter les chutes qui sont, j'allais dire, des chutes en cascade. Hein.
0: Exactement, c'est les chutes en cascade et vous pouvez passer la journée, amener votre petit pique-nique et tout, et passer un moment autre que ce que vous vivez au quotidien à la plage. Souvent.

0: Terminons ce Suivez le Guide à l'île Maurice au Tamarina Hotel. Après le directeur, le chef.
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0: Quand on séjourne à l'île Maurice, bien sûr, il y a les joies de la découverte, des plages, tous les centres d'intérêt de l'île Maurice. Mais ce qui intéresse beaucoup aussi tous les visiteurs qui passent quelques jours ou un séjour plus long à l'île Maurice, ben c'est ce qu'on mange, ça c'est très important. Alors pas que les Français, je pense que les touristes du monde entier. Et donc nous allons parler cuisine avec Vishal Mahade. Bon, je fais une tentative, Vishal, j'ai une, combien sur 10 ma note?
2: C'est 9.5 quoi.
0: Ah, bah ouais, c'est quoi. Ah ouais, 9.5. Ouais. Oh ça va, alors c'est une très bonne note. Chef exécutif du Tamarina Golf Spa ici, nous sommes alors entourés de tamarins, Tamarina Beach. C'est très très beau et c'est inspirant. Mais quand je regarde votre parcours, Michel, vous avez travaillé dans des environnements magnifiques. Dubaï, c'est différent, mais quand même, vous avez travaillé dans de très très beaux établissements. Mais comment s'est développé votre intérêt, votre passion pour la cuisine, vous qui êtes mauricien, mauricien de l'Est, hein, c'est ça?
2: Moi, je suis cuisinier par hasard, en fait. Hein.
0: Par hasard?
2: C'était pas vraiment très passionné au début.
0: Non, c'était pas une passion au début.
2: Non, pas au début, comme tout le monde dit que ouais, il commence à cuisiner quand on avait 4 ans, 5 ans. Moi, c'est pas comme ça. Hein. Moi, quand je fais mes études secondaires, je dis, qu'est-ce que je vais faire?
0: Mais vous étiez à l'école hôtelière.
2: J'allais juste pour voir comment c'est. Donc, j'ai commencé à travailler dans la cuisine et c'était en 1997 que j'ai commencé. Et là, aujourd'hui, en 2025, j'ai jamais arrêté. Hein. J'ai développé cette passion.
0: Mais est-ce qu'à l'île Maurice, traditionnellement, alors c'était le cas en France, enfin, traditionnellement c'était les mamans, les grands-mamans qui cuisinaient. Maintenant les hommes s'y mettent beaucoup plus.
2: Oui, bien sûr. Bon, ce qui est à l'époque, c'était pas assez valorisé. Hein. Les mamans, elles cuisinaient, les papas, elles mangeaient, quoi. Et maintenant, comme vous voyez, c'est les filles commencent à intégrer parce que quand même, c'est un métier qui est assez des bons retours quoi au fait. Hein. Ce sont des métiers qui sont bien payés, bien sûr. Si vous êtes bon, ça demande beaucoup de persévérance. Quoi.
0: C'était plutôt les femmes cuisinaient plutôt à la maison, et les
2: ouais.
0: Hommes, les chefs, dans les bons restaurants, dans les grands restaurants, dans les hôtels. Maintenant ça change aussi. Vous avez étudié l'école hôtelière et ça vous a plu. Vous avez eu la bougeotte. De toute façon, un chef ne doit pas être sédentaire. Il faut qu'il bouge, il faut qu'il aille voir ce qui se passe ailleurs, dans son pays, voire ailleurs dans le monde.
2: Oui, c'est vrai, parce que bon, pour moi, bon, rester dans un établissement pendant 25 ans, 30 ans, sans offenser quelqu'un, pour moi, l'expérience, pour moi, c'est bon. De plusieurs hôtels et de voir les différentes cultures, différentes façons de cuisiner. Et après, on, après de regrouper tout ça, et de rentrer dans son pays et développer tout ça.

0: L'idée, c'est à la fois de s'enrichir des ingrédients, des produits qu'on trouve dans tous les pays dans lesquels vous passez, et bien sûr, de ne pas négliger, surtout pas négliger les richesses mauriciennes.
1: Des fois, les gens appellent ça fusion, mais moi, je ne sais pas, c'est pas fusion.
0: Fusion, c'est un mot qui a été à la mode, je ne sais pas si c'est encore à la mode, mais enfin...
1: Moi, c'est comment dire, en faisant un mixte des différentes cuisines.
0: Avec des produits d'exception. À Maurice, le poisson... L'océan est à 10 mètres, la nature est pas très loin, donc les fruits, etc. Vous allez valoriser, travailler toutes les richesses du sol, de la mer, des rivières, de la terre mauricienne.
1: Bien sûr, on a pas mal de produits à Maurice qui sont bien bons. Il faut qu'on soit clair que c'est pas les produits qui sont en abondance. Ce sont surtout des trucs saisonniers. On a pas mal de fruits pendant l'été. Les litchis, les mangues, tout ça, ouais.
0: Alors là, on est en été, là.
1: Ouais, c'est l'inverse de l'Europe.
0: Oui. La mangue, c'est quoi? C'est jusqu'en janvier?
1: Décembre, on a beaucoup.
0: Oui, c'est ça.
1: Janvier,
0: oui.
1: Ça commence
0: On sort de la saison de la mangue.
1: Ouais.
0: Litchi, c'est fini aussi?
1: C'est fini. On entre dans la saison de longane.
0: De longane, oui, ouais. C'est ça. C'est un cousin du litchi?
1: Voilà, c'est un cousin, comme les ramboutans, quoi.
0: Oui, comme les ramboutans. Donc, c'est la fin de ces fruits d'été. Et après, en hiver, il y a quoi?
1: En hiver, très, très peu de fruits, hein. On a certains fruits qui sont là toute longue l'année. Bien sûr, moins en hiver. Comme la banane, tu sens, en hiver, on a très peu. Ouais.
0: Alors, vous faites des desserts au chocolat, alors?
1: Non, on a toujours cette... Ouais. À Maurice, on importe pas mal de fruits. Hein. Toutes les pongues, les mangues, oranges, kiwi, tout ça, bon... Ça va de l'extérieur.
0: Mais il faut profiter, si on est donc en été, profiter des mangues locales et des litchis, etc. Donc il y a encore de la mangue.
1: Il y en a encore.
0: Quand on enregistre là, fin janvier, on peut encore en trouver.
1: Ouais. Mais c'est juste la qualité n'est pas bonne. Ça va être moins sucré, pas assez pulpeuse, quoi.
0: Par rapport à celle qu'on peut acheter en France, je pense que même si c'est pas la meilleure, elle est meilleure que souvent ce qu'on trouve en Europe. Hein.
1: C'est clair qu'un fruit doit avoir du soleil, de l'eau. Hein. Pendant l'été, il fait chaud, il y a du soleil. C'est clair que ça va être beaucoup mieux. Ouais.
0: Alors bon, bien sûr, vous cuisinez beaucoup le poisson. Et c'est une évidence de cuisiner le poisson, même si j'ai vu que vous prépariez le filet de bœuf, etc. Même façon Rossini, un peu avec du foie gras. Mais sinon, les poissons, là vous avez une grande variété de poissons. Et de la langouste, il y a beaucoup de menus langoustes actuellement.
1: Oui, la langouste, oui, comme on est en plein été.
0: C'est clair, la saison aussi.
1: C'est la saison de fruits de mer, en fait. Hein. Ouais. Pendant l'été à Maurice, vous avez pas mal de poissons, vous avez les mérous, les capitaines, les carangues, les rougets, les barbés, tout ça. Bon, voilà.

0: Alors vous avez bourlingué un petit peu, enfin un petit peu, 14 ans dans les Émirats Arabes Unis, entre Dubaï et Abu Dhabi. Qu'est-ce que vous retenez culinairement de ces années à Dubaï, dans les Émirats, à Abu Dhabi? Et puis un passage sur une autre île qui commence aussi, enfin ce sont des îles, mais qui commence aussi par un M comme Maurice, mais c'est Maldives.
1: Ouais. Il y a les street food, hein, qui me manquent beaucoup, hein, les shawarma, les hummus, les taboulés, hein, les falafels.
0: On peut en préparer d'excellents. Hein.
1: Là-bas, c'est les pays d'origine, quoi. Et au Maldives, bon, pendant 6 mois, pas beaucoup de temps pour sortir.
0: Mais dans votre cuisine, que reste-t-il des Émirats Arabes Unis ou des Maldives?
1: Il y aura toujours des tagines, la cuisine, pas beaucoup de temps pour sortir.
0: Mais dans votre cuisine, que reste-t-il des Émirats Arabes Unis ou des Maldives?
1: Il y aura toujours des tagines, la cuisine

0: Et du coup, enfin, je suppose que les Mauriciens, déjà pour les Mauriciens n'aiment pas des plats fades, non?
1: Non, non, il faut que pour les Mauriciens, ça soit relevé. Des fois, si c'est pas relevé, il y a toujours les Mauriciens qui vont prendre du piment, piment macéré dans du vinaigre, pour du peps, quoi.
0: C'est ça. Et alors, mais alors, dans un hôtel international, on réduit un peu le peps?
1: Oui, on réduit, oui, mais on va toujours voir les condiments à côté. C'est un feeling, hein, du plat.
0: Quelles épices on produit, on cultive ici à Maurice? Il y a le safran?
1: C'est pas du safran, c'est du curcuma. Safran, on ne produit pas. On a commencé maintenant avec la production de la vanille, mais pas en grande échelle. Bon,
0: c'est l'île rouge, hein, elle n'est pas si loin que ça, Madagascar. C'est, ouais, c'est l'île de la vanille. Hein.
1: Voilà, oui.
0: Mais il faut commencer, la vanille commence ici aussi.
1: C'est dans l'est du pays. Il y a un village qui s'appelle Saint-Julien. Ils ont commencé avec la production de la vanille. Bon, quand même, c'est un truc qui ça prend 7 ans. Dans 7 ans que vous pouvez récolter. Hein.
0: Donc, alors vous utilisez plutôt quelles épices? Chef.
1: On a toujours les cumin, les coriandres, du poivre, du curcuma. Ça, vous aurez toujours un petit bout de cannelle, du poivre noir. Ça, vous aurez toujours.
0: Les herbes, qu'est-ce que vous utilisez?
1: Les herbes, oui, j'aime bien. Hein. Les persils, j'aime bien. Quand j'étais à Dubaï, il y avait pas mal de persils partout. Hein. Du persil, j'aime bien. Les coriandres, du cerfeuil, du stragon.
0: Donc tout ça pousse ici?
1: Ça pousse ici et des fois on importe aussi.
0: Ah oui, il faut quand même.
1: Le romarin, oui. Les cerfeuils, les stragons, on n'arrive pas à trouver ça tout au long de l'année.

0: Alors on a parlé de langoustes, sinon les poissons que vous cuisinez le plus souvent, enfin les poissons qu'on trouve facilement ici.
1: Bon, on peut se trouver facilement en grande quantité, c'est la dorade coryphène. Ça, vous la trouvez facilement, du thon jaune. Ça, vous trouvez facilement du thon, des espadons, ok. Après, vous avez les mérous rouges, un capitaine.
0: Oui, capitaine, c'est bien aussi.
1: Ouais. C'est bien, ouais, la chef femme. Ça, vous trouvez facilement.
0: Alors ici, dans cette baie à Tamarin, on trouve les dauphins, mais on cuisine pas, hein, les dauphins.
1: Moi, je connais un chef qui dit que, ouais, quand les gens, ils pêchent des thons, si j'emmène un dauphin...
0: Dans le filet ?
1: Dans le filet, ouais. Ils vont passer pour un thon.
0: Ah oui ?
1: Et c'est ça que vous mangez de ton miette.
0: Ah oui ? Non, mais c'est pas bien, ça. Bon, mais ici, on ne mange pas de dauphin, ici, dans votre cuisine. Et si vous deviez dire, est-ce que vous avez un plat signature qui vous accompagne comme ça d'hôtel en hôtel, de restaurant en restaurant, de cuisine en cuisine.
1: Oui. Un jus de bœuf braisé, à façon bourguignonne.
0: Ah, c'est pas vrai.
1: On a ça et c'est souvent goûté.
0: La joue de bœuf. Ah oui, on adore ça. En France, on adore
1: c'est
0: ça.
1: C'est bien.
0: C'est bien. Bœuf braisé. Alors, joue de bœuf, vous l'importez, là, joue de bœuf?
1: Oui, on l'importe d'Australie. Ouais.
0: Vous, chef Vichal, vous aimez cuisiner la joue de bœuf?
1: Tout ce qui est des plats mijotés, longue cuisson.
0: Bourguignon.
1: Voilà, un truc comme ça, j'aime bien. Hein.
0: Vous aimez donc la cuisine française, alors, les plats, nos classiques de bistrot.
1: C'est la base française qu'on apprend. Toutes les cuisines, sauf les cuisines asiatiques, a toujours cette base. Non, si vous ne pouvez pas faire un bon fond brun...
0: Un fond brun, c'est un fond brun.
1: C'est la base, si vous maîtrisez.
0: Dans le temps, enfin, si on remonte plusieurs décennies, le fond brun, il passait toute la semaine au coin du feu. Voilà, et on rajoutait. Voilà. Aujourd'hui, ça ne passe plus.
1: Un bouillon de poulet, toujours, quoi.
0: On retient, donc ça, c'est une info importante pour nos amis qui viendront à Maurice. S'ils sont en manque d'une joue de bœuf et de plats mijotés comme ça, on vient ici au Tamarina Golf.
1: Ça marche bien ici pendant l'hiver. Il ne fait pas froid comme en Europe,
0: non.
1: Mais quand même, il fait beau. Et déguster un souris d'agneau ou un joue de bœuf, et bien sûr nos produits terroirs que nous, à Medine, on a, les cerfs braisés.
0: Ah oui, le gibier, le cerf aussi.
1: Oui, les cerfs, les sangliers.
0: Ah oui, alors bon, sanglier, ça j'ai compris qu'il y en a beaucoup à Maurice.
1: Il y en a beaucoup. On trouve facilement.
0: Un petit civet, ça vous plaît de cuisiner un petit civet.
1: Oui, voilà.

0: Est-ce que vous faites, parce qu'il y a des lièvres aussi à Maurice, est-ce que vous faites le civet de lièvre?
1: On les fait ça, s'il y en a de monde.
0: Ah oui, ouais. Parce que sinon les Mauriciens mangent pas ça?
1: Ils mangent, oui, pas tout le monde. Nos grands-parents
0: le mangeaient.
1: Ils n'avaient pas les moyens d'acheter.
0: Donc, on chassait le lièvre. Aujourd'hui, qu'on a...

0: Qu'est-ce qu'on n'a pas dit, chef? Là, vous êtes depuis combien d'années ici?
1: À Tamarina, ça fait des ans, presque 2 ans et demi.
0: 2 ans et demi. Ouais. Vous savez que vous repartirez ailleurs dans quelques années.
1: On ne sait pas.
0: On ne sait pas.
1: On ne sait pas. Hein. Ça dépend aussi parce que bon, quand on est jeune, on est seul, on est célibataire, on bouge. Mais après, bon, quand on est marié, les enfants grandissent. Je veux bien rester ici.
0: Ça va, vous êtes bien.
1: Ouais.
0: Chez vous, à Maurice.
1: Parce que bon, 45 ans.
0: Il faut dire aussi parfois vous êtes invité. Cela dit, dans d'autres pays, etc.
1: Oui,
0: vous
1: oui,
0: êtes ambassadeur de la cuisine mauricienne.
1: Les 12 mars. On fait un buffet mauricien et c'est toujours comme ça. Parce que bon, les 12 mars, c'est notre fête de l'indépendance. On fait un truc mauricien, mais qui est bien apprécié. Hein. Quand je suis pas à Maurice, je suis travaillé à Dubaï, tu vois, on faisait un truc mauricien tout le temps.
0: Ben merci beaucoup, Michel.
1: Je vous en prie.
0: C'est un plaisir d'être ici. Il faut dire que alors, la cuisine, parce qu'il y a des chefs parfois en France, ils sont dans une cuisine, même si c'est une cuisine qui est bien équipée, qui est vaste. Il n'y a parfois pas beaucoup de lumière. Ouais. Et puis dans leur cuisine, ils sont comme dans un four. Parfois, ils ont très très chaud. Vous, quand vous ouvrez la porte de la cuisine, vous avez l'océan à allez, 20 mètres, 10 mètres.
1: Ouais, on oublie les stress qu'on se dit. On oublie la pression. Mais ça fait du bien quand même de travailler dans un resort. Hein. Ou de travailler dans un business hôtel, hôtel d'affaires.
0: Ah oui.
1: Parce que là-bas, c'est juste l'argent.
0: Et puis comme ça, vous sortez, vous discutez avec les clients.
1: Des fois, oui.
0: Combien de couverts ce soir pour
1: on est tranquille ce soir. Avec nos clients en dehors, on va faire dans les 110 couverts. Ça donne du temps à mieux faire les choses. Quoi.
0: Merci.
1: Là, je vous en prie.

0: Bon appétit. Fin de ce deuxième Suivez le Guide à l'île Maurice, au Palais de Barbizon et au Tamarina Golf et Spa Boutique Hôtel. Grand merci Rico l'Intelligent, Howard Collinson, Vishal Mahade. Un immense merci Jocelyn Couac et Ron Johan Boiro, auquel cette série mauricienne doit tout. Merci Christelle et Jenila pour le prêt de vos voix.
1: Mais de rien, avec plaisir.
0: Et merci Dina Golam, Made in Group. Réalisation Roman Feocchio. Vous trouverez facilement le Palais de Barbizon en ligne et pour l'hôtel tamarina.mu.
1: Nous rejoignons bientôt à l'île Maurice.
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1: Ma retraite arrivera dans 2 ans. Il faut tenir jusque-là. Elle se faisait une fête. Puis, un autre mot de renonçant. Enfin. Sa canne repoussait sur les bords du sentier un crottin de cheval desséché, avec quelque chose comme une douceur fraternelle et le sentiment d'une parenté. Il existait d'autres sujets d'inquiétude. Le cousin Jules écrivit qu'il ne pourrait leur prendre qu'à un prix très réduit les prés dont le fermage tombait cette année. Qu'ils étaient libres d'essayer d'autres fermiers, il n'y fallait pas songer. Les prés en question s'englobaient dans les terres du cousin Jules de telle manière que leur irrigation, et même leur exploitation, dépendaient à peu près de lui. Aucune leçon particulière n'ayant été, ces derniers mois, demandée au professeur, le budget devait, de ce chef, présenter des lacunes que la décision de Jules n'aiderait pas à combler. Cependant, peu de choses en parut à l'œil nu. Madame Méridier savait concilier les facultés et les besoins. Elle gardait la même robe qu'Augustin lui connaissait depuis bien des étés. Sa coiffure offrait ce démodé doux qui lui constituait un style. Petite bourgeoise chargée de famille, elle devait faire bien des visites dans les diverses boutiques de la ville pour découvrir en vêtements et en nourriture les occasions avantageuses. Il lui fallait recouvrir d'une ingéniosité amène son économie féroce pour que l'épicier, le boucher, le négociant en légumes et fromages, le marchand de nouveautés, retinssent les paroles affreuses dont il fouette les clients pauvres, d'aspect bourgeois, et qu'elle pût, avec décence, ressortir de certains antres sans avoir rien acheté. Augustin retrouvait vieilli, changé de timbre et de signification, tous les environnements de son enfance. Parfois, il lui persuadait que c'était lui qui était resté le même, qu'eux au contraire avaient changé. Il concentrait sur eux les rapetissements de la vieillesse. Ils avaient l'air d'avoir voyagé en arrière, comme un paysage de train. Cet encombrement de maisons à petits-enfants que lui rappelait sa mémoire était maintenant chose du passé. Mais d'autres soucis prenaient sa place, de poids et volume au moins égaux, si leur substance différait. La santé de la petite Jacqueline ne s'améliorait pas. Le grand domaine avait étalé sur ses joues une pâle petite teinte rose, à peine physique, presque morale, semblable à une marque de bonne volonté. Les assiettes que sa maman posait devant elle parurent, les premières semaines, susciter quelque chose qui, développé, eût ressemblé à de l'appétit. Puis tout s'effaça, appétit et teinte. On revit une délicate figure paisible, aux yeux bistrés. Une enfant que les amusements bruyants fatiguaient autant que les promenades, jouant interminablement seule avec sa poupée, à des petits jeux silencieux. La maman tremblait pour quand arriverait l'âge scolaire. La petite était de ces enfants qui rapportent, entre les feuillets de leurs livres d'écoliers, toutes les maladies traînant sur les préaux. Ce fut au dernier jour de septembre que les demoiselles Savouré se présentèrent chez M. Méridier. Depuis 2 ans déjà, les Ursulines avaient été bannies de la République et parmi toutes les raisons qui empêchaient le peuple français d'être heureux, au moins ne pouvait-on plus compter leur présence. Mère Marie des Cinq Plaies et les autres mères vivaient dispersées dans les pays du Nord, Angleterre, Belgique, Hollande. Le vieux couvent logeait maintenant les pompiers et d'ingénieuses adaptations embellissaient son architecture. Des remises à matériel occupant l'ancien jardin des Charmilles, on avait éventré les vieux cloîtres pour leur ménager un accès direct à la rue. Les latrines étaient installées dans la chapelle des enfants de Marie. Elle comportait 6 sièges à la turque et des installations sanitaires à débit d'huile en ardoise de Trélazé. Des inscriptions pieuses ressortaient encore, çà et là, sous le lait de chaux qui laïcisait les murailles. S'apercevait qu'elle suscitait le rire, aurait bien voulu disparaître, mais ne savait pas le chemin pour rentrer au néant. Les maçons et autres corps d'État les avaient ornés d'abjonctions plaisantes, grasses, gaillardes et démocratiques pour les réveiller un peu, leur donner des couleurs, comme on marque de rouge un coup d'agneau blanc. Monsieur Marguillier, votant au Sénat l'expulsion des Ursulines, eut l'intégrité de vendre son étude assez tôt pour que nul au monde, lorsqu'elle serait chargée de cette fructueuse liquidation, ne pût soupçonner son vote d'autre utilité que celle de l'État. Cependant, il eût été inique que ses intérêts particuliers souffrissent de son dévouement à la chose publique. Aussi, par d'ingénieux, opulents, indécelables et justes procédés, plus perfectionnés que des contre-lettres, l'acheteur dut lui tenir compte d'une plus-value qui lui était due. De fréquents conciliabules eurent lieu entre l'architecte départemental et M. Matruchot, le liquidateur et nouvel avoué. Il se promenait dans la petite rue solitaire transformée en chantier. On vit et revit la grosse serviette de M. Matruchot, sa boutonnière cornelle et palme, sa barbe blonde et gaie, tombant sur un gilet de fantaisie à pois marron, ses gestes cordiaux, vifs, incessants, enfin tout le détail de cet ensemble bien français. C'était le moment où d'autres réformes virent le jour, d'importance majeure et d'une grande technicité, au nombre desquelles il faut certainement compter le changement de nom de la vieille rue au Prémontré, qui devient rue Étienne-Dolay. Mais ces explications n'intéressent pas l'histoire des demoiselles savourées.

Les demoiselles Savouret, dont la petite pension végétait, virent soudain affluer chez elles, au moins pendant le temps qu'on mit à construire et équiper le lycée de jeunes filles, toute la clientèle des Ursulines. Christine venait d'y prendre son brevet élémentaire sous la direction de Mademoiselle Savouret la Jeune, lorsque ces demoiselles décidèrent de confier, sinon toute la préparation littéraire du brevet supérieur, au moins quelques leçons à un professeur de lycée. On leur avait fait entendre que ces messieurs verraient cette mesure d'un bon œil pour les examens futurs. Il était tout naturel qu'elles demandassent des conférences à M. Méridier, bien pensant, dont elle avait la grande fille, dont elles auraient les deux autres. Mademoiselle Savouret, l'aînée, expliquait ces circonstances à M. Méridier de ses lèvres extra minces, encore jolies, roses pauvres, traversées de temps à autre d'une plate langue dogmatique. Ses lèvres, adaptées à l'émission de concises maximes morales, d'explications dictées et d'énonciations formalistes, refusaient à peu près de se montrer en dehors de ses usages. Augustin, qui la recevait avec son père, sentait des fourmillements dans ses doigts. Il dessinait, malgré lui, la bouche ascétique, le visage froid aux rides stabilisées, le front gris pierre sous les plats bandeaux gris d'argent, simiesquement austère, ménagé par l'auteur de la nature entre ce nez et cette bouche. Comme si Mademoiselle Savouret, l'aînée, séparait les deux sens pour mieux renoncer à la volupté de s'en servir ensemble. Il explorait une haute et stricte vie, qui avait besoin d'un faciès spécial pour ne rien laisser perdre dans le monde laïque de l'essentiel du monde cloîtré, où se réfugiaient ses rêves probables. Au contraire, Mademoiselle Savouret la Jeune, ou comme on disait Mademoiselle Marie, était une figure tendre et offerte, d'une délicate mélancolie. Les premiers filets de coupe rose avaient eu le temps de se poser sur les convexités de son visage, restée enfantine. Forte en littérature, elle montrait beaucoup de style et de sentiments, qu'on retrouvait aussi en ses leçons de piano et de tous les arts d'agrément qu'elle enseignait. Elle représentait, dans la sévère pension Savouret, la poésie, le chant, l'émouvante jeunesse de l'âge mûr, ce pathétique de la fantaisie étouffée sous les règles et qui accepte de s'y éteindre. Mademoiselle Marie Savouret prendrait les parties du programme les plus faciles, celles que M. Méridier ne croyait pas devoir se réserver. Elle avait relevé tous les sujets donnés à l'Académie. Si M. Méridier voulait les consulter, ces dames ne pouvaient offrir que très peu, bien insuffisant pour quelqu'un du mérite de M. Méridier. 1 000 francs par an pour deux cours d'une heure et demie chaque semaine. C'était une sorte d'œuvre, n'est-ce pas? Et il était très vrai que les postulantes, destinées à remplacer dans les écoles les anciennes religieuses, avaient reflué chez les demoiselles Savouret pour un prix de pension purement nominal. Elles partirent, et Mademoiselle Marie dirigea une fois de plus vers les murs, la cheminée, les meubles et même le balai du crin du foyer. Ses beaux yeux tendres et tristes, ses lèvres charnues, vives, petites, ajustées à une date de son cœur fort intérieur, en retard sur ses conquêtes morales, tournées vers un monde de désir que son âme ne connaissait plus. Ce projet amusa M. Méridier, lui adoucit les années si dures à passer encore au lycée, lui parut une transition vers quelque futur bonheur. Christine était ravie. Elle regrettait qu'il n'eût que deux conférences par semaine. Elle se penchait à la manche de son père. Elle fixait droit sur lui les diamants de ses yeux noirs. « Oh que c'est ennuyeux, mon papa !»« Quoi, petite cri-cri, de ne pas aller avec toi tous les matins, tous les matins, tous les matins !» Pendue au bras de son père, lourde, câline, elle continua sur l'assonance. « Mais ce sera pour l'an prochain. Pour l'an prochain !» Les enfantines, chant premier par Mademoiselle Cricri, 15 ans, fit Augustin derrière elle. Cette survivance des anciens tons protecteurs et des suffisances qui déplaisaient tant jadis à la petite fille ne lui laissait maintenant qu'un air de confusion heureuse. C'est ainsi qu'ils passèrent ses vacances, dont Augustin devait précieusement garder le souvenir unique.
Dès les premiers soirs d'octobre, le père apporta 32 copies de thèmes latins à corriger. « Passe-les-moi, » dit Augustin. « Je te les classerai avec la statistique des fautes. » Mais parce qu'il bénéficiait encore du repos des vacances et de la présence de son fils, parce qu'il subissait la contagion d'un art de mépriser bien plus efficace et plus savant que le sien, M. Méridier montra une hautaine et inattendue bénignité. « Il est, » dit-il, debout contre la fenêtre, dans la lumière jaune du bel octobre, « beaucoup plus de choses secondaires que nous ne croyons. Nous voyons tout, trop gros, trop près. » Suivit une belle citation de Bossuet sur la considération des fins dernières. Aux chrétiens, que 20 siècles de christianisme ont à peu près mis chez tout honnête homme, cette phrase magnifique apporte de nouvelles espérances, le commencement d'une autre lumière. Et je ne sais si, prise en elle-même, séparée de ses suites radieuses, un non-chrétien ne découvre pas autant de grandeur dans sa sombre sérénité. Je ne comprends pas, cria le jeune Pierre hargneux. Qu'est-ce que tu ne comprends pas ? Demanda Augustin en se retournant. Ma version, pardi ! Laisse, père, je vais lui expliquer. L'enfant écouta de mauvaise grâce, reçut avec une froide indifférence le pronostic qu'il serait encore dernier, et dit que tout le latin l'embêtait. Les journées se terminaient, ainsi qu'autrefois, par la prière que M. Méridier disait tous les soirs contre la table de la salle à manger, comme au temps de l'enfance Augustin. Dans ce silence où battait la pendule, battement rythmique si connu de lui, si lié à cette maison, qu'il semblait être une chose vivante et individuelle, portée comme les hommes un nom et un prénom. Augustin voyait de près, sur le visage encore robuste de sa mère, tout un réseau de plis et de rides nés depuis son dernier séjour. Il maniait du regard, comme il en eut de sa main palpé l'étoffe, cette fermeté positive en face des choses, des hommes et des devoirs, que ses traits allaient chercher dans le passé de sa famille. Mais le contact actif avec son mari et ses enfants, le jeu d'une conscience incessamment rajustée à ce qu'elle appelait la volonté de Dieu, avait enrichi et nuancé l'héritage.

0: Il attendait que son fils communiât auprès d'elle, le lendemain dimanche, comme il faisait jadis, comme il n'avait jamais cessé de faire aux veilles des départs d'octobre. Comment lui expliquer que tout était en lui pareil à un grand tronc pourri du pied, prêt à filer sur les pentes? En cet état, sans doute, il pouvait bien prier, élever ses mains vers l'inconnaissable, au trop juste nom. Il pouvait prononcer le De profundis clamavi ad te domine. Comme cette salle à manger à odeur de pain, il pouvait dire « Priez pour nous, pauvres pécheurs, maintenant. Oh, maintenant, précisément maintenant. » Ses prières lui allaient bien. Elles étaient coupées à la mesure de son âme. Mais les sacrements? Si toutes ses angoisses priaient avec lui, se penchaient ensemble sur ses deux poignets, elles se hérissaient devant la sainte table. Comment lui ferait-il comprendre cela? Il se rappelait un désespoir tout semblable et naïvement extrême du temps de Renan. Quand la prière fut finie, elle demanda, comme Augustin était bien sûr qu'elle ferait, « Tu viendras demain avec moi, à la messe de 7 heures? Nous déjeunerons après. » Ce qui signifiait, bien entendu, « Tu communieras avec moi, car Augustin retrouvait en elle ce qu'il avait toujours connu. Une sorte de timidité à exprimer en termes clairs ses moments de plus haute vie intérieure. Tout son visage, précocement vieilli, rayonnait d'ingénuité et d'attente. Devinerait-elle? La verrait-il souffrir? Irait-elle plus loin que les prétextes du refus? Jusqu'aux lourdes raisons fondamentales? Risquerait-elle les vains conseils? Et combien prendrait de temps à naître la résignation immédiate et apparente? Car la résignation profonde, Augustin savait bien qu'elle ne naîtrait jamais. Elle dit simplement, après une poignante seconde de silence, « Mais tu viendras bien à la messe avec moi? N'est-ce pas, mon Tintin ?» Il regardait, parmi ses cheveux devenus rares, la petite mèche grise coiffée qui tournait en virgule sur les tempes. Elle ajouta avec une douce sérénité, faisant elle-même la demande et la réponse, « Bien sûr. » Elle lui riait d'amour, d'un grand rire interminable, son cher visage déjà vieux. Il fut donc avec elle le lendemain, à cette messe de 7 heures où elle communia seule ce dimanche-là et le dimanche qui suivit. Elle portait son manuel de piété de la jeune fille, datant des Ursulines, où était inscrit son nom, les initiales JMJ, et son numéro de pensionnaire. Elle le tenait ouvert dans ses gantes noires raccommodées au bout de tous les doigts. Sans doute la pauvre femme n'avait pu comprendre qu'à moitié. La moitié suffisait, elle le savait bien, pour changer le plan et l'orientation de son devoir de prière. Cependant, rien ne se montrait d'une souffrance qui ne devait pas se voir, ni compter que pour la comptabilité intérieure de ces holocaustes. Tout restait simple, riant, sans ombre, paysage limpide où son fils pouvait se promener de bout en bout, comme avant. Il sembla à Augustin qu'elle n'avait même pas compris à moitié. Quoi d'étonnant? Que voyait-il lui-même de précis dans ses décisions prochaines? Debout auprès d'elle, dominant son agenouillement, statue de raideur et d'incertitude, l'âme traversée d'indifférence, de contradictions désolées et de distractions en dérive, il considérait le chapeau vieux de plusieurs étés. S'il avait vécu là, bourgeois de cette ville, mené une quelconque carrière, avocat, receveur d'enregistrement, pharmacien, épousé une fille de ces vieilles maisons, semblable à Marie de chez nous, quel doute se fût jamais élevé? Il eût été le docile enfant des traditions chrétiennes, en amont tout clair, rapetissé, ni plus ni moins distant de l'absolu insondable. Il serait mort comme ses parents et ses grands-parents, un chapelet dans les mains. Au moment rituel, sa mère se leva parmi d'autres fidèles pour aller communier. Il la vit partir et revenir écrasée, comme autrefois. Un autre vicaire sortit du confessionnal qui avait abrité l'abbé en pluie. Comme ils rentrèrent, le facteur apportait le maigre courrier du professeur. le journal des débats, un catalogue du bon marché, un autre des livres d'occasion. Parmi ces banalités, une enveloppe blanche de forme et qualité inusuelle pour eux. Madame Desgrais des Sablons les priait de déjeuner jeudi, mais Augustin devait rentrer dès le surlendemain. « Ils arrivent tard cette année, » dit son père. « Il est dommage que tu la manques. » Et nous aussi, bien entendu. Le train partait dans l'extrême matin. L'hôtel de France avait fait prendre la malle dès la veille. Quand Augustin se leva, au milieu de la nuit, une odeur de chocolat filtrait sous la porte. Une belle ligne couleur de paille traînait sur le plancher. Il s'habilla, ouvrit la fenêtre. Un froid acide et cru maîtrisait l'air depuis de longues heures. Ses parents étaient levés, et aussi Christine. Ils circulaient dans l'appartement. On alluma la suspension pour le faire déjeuner. Une lampe pigeon boudait sur un coin de buffet, perdue en une plus grande lumière. On parlait de réveillon, de festivités. Sa mère avait eu le temps de faire griller du pain. Le chocolat sentait bon. Augustin riait, l'estomac serré. Rien ne voulait descendre par sa gorge. On tirait la montre comme pour un jeu. On restait parfois la bouche ouverte, la respiration coupée, au beau milieu de ce sourire qui ne cessait pas. La petite Suzanne apparut en chemise, mal éveillée, les yeux éblouis pour embrasser son frère. « Veux-tu bien te recoucher, vilaine fille ?» On rit beaucoup. Allons, c'était l'heure. Le train de 4h17 l'emporta parmi les voyageurs de commerce. Un ecclésiastique, des soldats pensionnaires et un homme gras et rose qui dormait bouche ouverte. C'était un express de longue distance, sans clientèle locale, sans paysan cantalien. Chapitre 2. Le semestre qui suivit fut le plus triste de cette époque. Seul persistait, magnifique et régulier, le travail sauveur. Augustin se proposait de soumettre à son professeur de seconde année, comme mémoire préalable à l'agrégation, une étude de la critique de Kant par Schopenhauer. Sur ses deux claviers, il avait joué avec force et finesse les variations métaphysiques habituelles. Il allait trouver la note obtenue par son travail du trimestre précédent. Modèle d'effort pénétrant, scrupuleux et équilibré. Il s'en réjouirait d'une joie calme. Surtout, il lui serait gré de s'être laissé explorer sans crise de conscience. Aucune critique n'y serait déchirante, aucune négation hérétique. Augustin l'aimerait pour cela d'une amitié consolatrice, solde de quelque grand et douloureux amour. Cette étude devait être prête pour Pâques. Elle l'était. Bien souvent, au cours de soirées heureuses, ses fiches établies, maintes pages rédigées, toute richesse engrangée pour l'approche de Pâques, Augustin pressentait avec terreur le moment où, de nouveau, il heurterait son front au problème éternel. Or, cette fois, unique entre toutes les fois, la question ne s'égarerait point sur les hautes landes spéculatives, au modelé changeant suivant les souffles de l'esprit. Il existait un réduit précis, immodifiable, d'où on ne la délogerait pas. Une nouvelle détresse commença, dure, arrêtée, rigide, parmi l'immense assemblage de détresses, fondant d'habitude l'une dans l'autre en une continuité mollasse. Elle avait un nom. Elle était liée à une date, jusqu'à laquelle elle grandissait, à partir de laquelle elle cessait d'être. Elle s'appelait faire ses Pâques. Ainsi comprimée entre deux jours de calendrier, au lieu de pénétrer toute l'extension de sa vie, elle donnait, si immatérielle qu'elle fût, l'expression de faire mal à un endroit précis du corps.
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0: Au nom du Père et du Fils et du Saint-Esprit.
1: Amen.
0: Je crois en Dieu, le Père Tout-Puissant, Créateur du ciel et de la terre, et en Jésus-Christ, son Fils unique, notre Seigneur, qui a été conçu du Saint-Esprit, est né de la Vierge Marie, a souffert sous Ponce Pilate, a été crucifié, est mort et a été enseveli, est descendu aux enfers, le troisième jour est ressuscité des morts, est monté aux cieux, est assis à la droite de Dieu le Père Tout-Puissant, d'où il viendra juger les vivants et les morts.
2: Je crois en l'Esprit Saint, à la Sainte Église catholique, à la communion des saints, à la rémission des péchés, à la résurrection des chair, à la vie éternelle. Amen.
3: Notre Père qui es aux cieux, que ton nom soit sanctifié, que ton règne vienne, que ta volonté soit faite sur la terre comme au ciel. Donne-nous aujourd'hui notre pain de ce jour. Pardonne-nous nos offenses, comme nous pardonnons aussi à ceux qui nous ont offensés. Et ne nous laisse pas entrer en tentation, mais délivre-nous du mal. Amen.
0: Je te salue, Marie, pleine de grâce. Le Seigneur est avec toi. Tu es bénie entre toutes les femmes. Et Jésus, le fruit de ton sein, est béni.
4: Sainte Marie, Mère de Dieu, prie pour nous pauvres pécheurs, maintenant et à l'heure de notre mort. Amen.
0: Je te salue, Marie, pleine de grâce. Le Seigneur est avec toi. Tu es bénie entre toutes les femmes. Et Jésus, le fruit de ton sein, est béni.
4: Sainte Marie, Mère de Dieu, prie pour nous pauvres pécheurs, maintenant et à l'heure de notre mort. Amen.
0: Je te salue, Marie, pleine de grâce. Le Seigneur est avec toi. Tu es bénie entre toutes les femmes. Et Jésus, le fruit de ton sein, est béni.
4: Sainte Marie, Mère de Dieu, prie pour nous pauvres pécheurs, maintenant et à l'heure de notre mort. Amen.
0: Gloire au Père et au Fils et au Saint-Esprit.
4: Comme il était au commencement, maintenant et toujours, et dans les siècles des siècles.
5: Premier mystère glorieux, la résurrection. Fruit de ce mystère, la foi. Nous méditerons ce chapelet avec des textes de saint François de Sales. Tâchez de tenir votre cœur en paix par égalité des humeurs, que ce soit votre principal souci.
6: Notre Père qui es aux cieux, que ton nom soit sanctifié, que ton règne vienne, que ta volonté soit faite sur la terre comme au ciel. Donne-nous aujourd'hui notre pain de ce jour. Pardonne-nous nos offenses, comme nous pardonnons aussi à ceux qui nous ont offensés. Et ne nous laisse pas entrer en tentation, mais délivre-nous du mal. Amen.
7: Je te salue, Marie, pleine de grâce. Le Seigneur est avec toi. Tu es bénie entre toutes les femmes, et Jésus, le fruit de ton sein, est béni.
4: Sainte Marie, Mère de Dieu, prie pour nous pauvres pécheurs, maintenant et à l'heure de notre mort. Amen.
7: Je te salue, Marie, pleine de grâce. Le Seigneur est avec toi. Tu es bénie entre toutes les femmes, et Jésus, le fruit de ton sein, est béni.
4: Sainte Marie, Mère de Dieu, prie pour nous pauvres pécheurs, maintenant et à l'heure de notre mort. Amen.
7: Je te salue, Marie, pleine de grâce. Le Seigneur est avec toi. Tu es bénie entre toutes les femmes, et Jésus, le fruit de ton sein, est béni.
4: Sainte Marie, Mère de Dieu, prie pour nos pauvres pécheurs, maintenant et à l'heure de notre mort. Amen.
7: Je te salue, Marie, pleine de grâce. Le Seigneur est avec toi. Tu es bénie entre toutes les femmes, et Jésus, le fruit de ton sein, est béni.
4: Sainte Marie, Mère de Dieu, prie pour nos pauvres pécheurs, maintenant et à l'heure de notre mort. Amen.
7: Je te salue, Marie, pleine de grâce. Le Seigneur est avec toi. Tu es bénie entre toutes les femmes, et Jésus, le fruit de ton sein, est béni.
4: Sainte Marie, Mère de Dieu, prie pour nous pauvres pécheurs, maintenant et à l'heure de notre mort. Amen.
7: Je te salue, Marie, pleine de grâce. Le Seigneur est avec toi. Tu es bénie entre toutes les femmes, et Jésus, le fruit de ton sein, est béni.
4: Sainte Marie, Mère de Dieu, prie pour nous pauvres pécheurs, maintenant et à l'heure de notre mort. Amen.
7: Je te salue, Marie, pleine de grâce. Le Seigneur est avec toi. Tu es bénie entre toutes les femmes, et Jésus, le fruit de ton sein, est béni.
4: Sainte Marie, Mère de Dieu, prie pour nous pauvres pécheurs, maintenant et à l'heure de notre mort. Amen.
7: Je te salue, Marie, pleine de grâce. Le Seigneur est avec toi. Tu es bénie entre toutes les femmes, et Jésus, le fruit de ton sein, est béni.
4: Sainte Marie, Mère de Dieu, prie pour nous pauvres pécheurs, maintenant et à l'heure de notre mort. Amen.
7: Je te salue, Marie, pleine de grâce. Le Seigneur est avec toi. Tu es bénie entre toutes les femmes, et Jésus, le fruit de ton sein, est béni.
4: Sainte Marie, Mère de Dieu, prie pour nous pauvres pécheurs, maintenant et à l'heure de notre mort. Amen.
7: Je te salue, Marie, pleine de grâce. Le Seigneur est avec toi. Tu es bénie entre toutes les femmes, et Jésus, le fruit de ton sein, est béni.
4: Sainte Marie, Mère de Dieu, prie pour nous pauvres pécheurs, maintenant et à l'heure de notre mort. Amen.
7: Gloire au Père, au Fils et au Saint-Esprit.
4: Comme il était au commencement, maintenant et toujours, et dans les siècles des siècles. Amen.
5: Deuxième mystère glorieux, l'Ascension. Fruit de ce mystère, l'espérance. Pour vivre content au pèlerinage de cette vie, il faut tenir présente à nos yeux l'espérance de l'arrivée en notre patrie, où éternellement nous nous arrêterons.
3: Notre Père qui es aux cieux, que ton nom soit sanctifié, que ton règne vienne, que ta volonté soit faite sur la terre comme au ciel. Donne-nous aujourd'hui notre pain de ce jour. Pardonne-nous nos offenses, comme nous pardonnons aussi à ceux qui nous ont offensés. Et ne nous laisse pas entrer en tentation, mais délivre-nous du mal. Amen.

0: Sainte Marie, Mère de Dieu, priez pour nous pauvres pécheurs, maintenant et à l'heure de notre mort. Amen.
1: Je te salue, Marie, pleine de grâce, le Seigneur est avec toi. Tu es bénie entre toutes les femmes, et Jésus, le fruit de ton sein, est béni.
0: Sainte Marie, Mère de Dieu, priez pour nous pauvres pécheurs, maintenant et à l'heure de notre mort. Amen.
1: Je te salue, Marie, pleine de grâce, le Seigneur est avec toi. Tu es bénie entre toutes les femmes, et Jésus, le fruit de ton sein, est béni.
0: Sainte Marie, Mère de Dieu, prie pour nous pauvres pécheurs, maintenant et à l'heure de notre mort.

0: Marie, Mère de Dieu, prie pour nous pauvres pécheurs, maintenant et à l'heure de notre mort. Amen.
1: Je te salue, Marie, pleine de grâce. Le Seigneur est avec toi. Tu es bénie entre toutes les femmes, et Jésus, le fruit de ton sein, est béni.
0: Sainte Marie, Mère de Dieu, prie pour nous pauvres pécheurs, maintenant et à l'heure de notre mort. Amen.

0: Sainte Marie, Mère de Dieu, priez pour nous pauvres pécheurs, maintenant et à l'heure de notre mort. Amen.
1: Je te salue, Marie, pleine de grâce. Le Seigneur est avec toi. Tu es bénie entre toutes les femmes, et Jésus, le fruit de ton sein, est béni.
0: Sainte Marie, Mère de Dieu, priez pour nous pauvres pécheurs, maintenant et à l'heure de notre mort. Amen.
1: Je te salue, Marie, pleine de grâce. Le Seigneur est avec toi. Tu es bénie entre toutes les femmes, et Jésus, le fruit de ton sein, est béni.
0: Sainte Marie, Mère de Dieu, prie pour nous pauvres pécheurs, maintenant et à l'heure de notre mort. Amen.
1: Gloire au Père, au Fils et au Saint-Esprit,
0: comme il était au commencement, maintenant et toujours, et dans les siècles des siècles. Amen.
2: Troisième mystère glorieux, la Pentecôte. Fruit de ce mystère, l'amour. L'amour ne consiste pas au grand goût et sentiment, mais en la plus grande et ferme résolution et désir de contenter Dieu en tout.
3: Notre Père qui es aux cieux, que ton nom soit sanctifié, que ton règne vienne, que ta volonté soit faite sur la terre comme au ciel. Donne-nous aujourd'hui notre pain de ce jour. Pardonne-nous nos offenses, comme nous pardonnons aussi à ceux qui nous ont offensés. Et ne nous laisse pas entrer en tentation, mais délivre-nous du mal. Amen.
4: Je te salue, Marie, pleine de grâce. Le Seigneur est avec toi. Tu es bénie entre toutes les femmes, et Jésus, le fruit de ton sein, est béni.
0: Sainte Marie, Mère de Dieu, prie pour nous pauvres pécheurs, maintenant et à l'heure de notre mort. Amen.
4: Je te salue, Marie, pleine de grâce. Le Seigneur est avec toi. Tu es bénie entre toutes les femmes, et Jésus, le fruit de ton sein, est béni.
0: Sainte Marie, Mère de Dieu, prie pour nous pauvres pécheurs, maintenant et à l'heure de notre mort. Amen.
4: Je te salue, Marie, pleine de grâce. Le Seigneur est avec toi. Tu es bénie entre toutes les femmes, et Jésus, le fruit de ton sein, est béni.
0: Sainte Marie, Mère de Dieu, prie pour nous pauvres pécheurs, maintenant et à l'heure de notre mort. Amen.
4: Je te salue, Marie, pleine de grâce. Le Seigneur est avec toi. Tu es bénie entre toutes les femmes, et Jésus, le fruit de ton sein, est béni.
0: Sainte Marie, Mère de Dieu, prie pour nous pauvres pécheurs, maintenant et à l'heure de notre mort. Amen.
4: Je te salue, Marie, pleine de grâce. Le Seigneur est avec toi. Tu es bénie entre toutes les femmes, et Jésus, le fruit de ton sein, est béni.
0: Sainte Marie, Mère de Dieu, prie pour nous pauvres pécheurs, maintenant et à l'heure de notre mort. Amen.
4: Je te salue, Marie, pleine de grâce. Le Seigneur est avec toi. Tu es bénie entre toutes les femmes, et Jésus, le fruit de ton sein, est béni.
0: Sainte Marie, Mère de Dieu, prie pour nous pauvres pécheurs, maintenant et à l'heure de notre mort. Sainte Marie, Mère de Dieu, prie pour nous pauvres pécheurs.

0: notre mort.
1: Amen.
2: Je te salue, Marie, pleine de grâce. Le Seigneur est avec toi. Tu es bénie entre toutes les femmes, et Jésus, le fruit de ton sein, est béni.
3: Sainte Marie, Mère de Dieu, prie pour nous pauvres pécheurs, maintenant et à l'heure de notre mort. Amen.
2: Je te salue, Marie, pleine de grâce. Le Seigneur est avec toi. Tu es bénie entre toutes les femmes, et Jésus, le fruit de ton sein, est béni.
3: Sainte Marie, Mère de Dieu, prie pour nous pauvres pécheurs, maintenant et à l'heure de notre mort.
1: Amen.
2: Gloire au Père, et au Fils, et au Saint-Esprit.
3: Comme il était au commencement, maintenant et toujours, et dans les siècles des siècles. Amen.
4: Quatrième mystère glorieux, l'Assomption de la Vierge Marie. Fruit de ce mystère, un plus grand abandon entre les mains de Marie. Sans effort, sans peine, sans répugnance quelconque, nous aimerons invariablement à jamais le Créateur et Sauveur de nos âmes.
5: Notre Père qui es aux cieux, que ton nom soit sanctifié, que ton règne vienne, que ta volonté soit faite sur la terre comme au ciel. Donne-nous aujourd'hui notre pain de ce jour. Pardonne-nous nos offenses, comme nous pardonnons aussi à ceux qui nous ont offensés. Et ne nous laisse pas entrer en tentation, mais délivre-nous du mal. Amen.
6: Je te salue, Marie, pleine de grâce. Le Seigneur est avec toi. Tu es bénie entre toutes les femmes, et Jésus, le fruit de ton sein, est béni.
3: Sainte Marie, Mère de Dieu, prie pour nous pauvres pécheurs, maintenant et à l'heure de notre mort. Amen.
6: Je te salue, Marie, pleine de grâce. Le Seigneur est avec toi. Tu es bénie entre toutes les femmes, et Jésus, le fruit de ton sein, est béni.
3: Sainte Marie, Mère de Dieu, prie pour nous pauvres pécheurs, maintenant et à l'heure de notre mort. Amen.
6: Je te salue, Marie, pleine de grâce. Le Seigneur est avec toi. Tu es bénie entre toutes les femmes, et Jésus, le fruit de ton sein, est béni.
3: Sainte Marie, Mère de Dieu, prie pour nous pauvres pécheurs, maintenant et à l'heure de notre mort. Amen.
6: Je te salue, Marie, pleine de grâce. Le Seigneur est avec toi. Tu es bénie entre toutes les femmes, et Jésus, le fruit de ton sein, est béni.
3: Sainte Marie, Mère de Dieu, prie pour nous pauvres pécheurs, maintenant et à l'heure de notre mort. Amen.
6: Je te salue, Marie, pleine de grâce. Le Seigneur est avec toi. Tu es bénie entre toutes les femmes, et Jésus, le fruit de ton sein, est béni.
3: Sainte Marie, Mère de Dieu, prie pour nous pauvres pécheurs, maintenant et à l'heure de notre mort. Amen.
6: Je te salue, Marie, pleine de grâce. Le Seigneur est avec toi. Tu es bénie entre toutes les femmes, et Jésus, le fruit de ton sein, est béni.
3: Sainte Marie, Mère de Dieu, prie pour nous pauvres pécheurs, maintenant et à l'heure de notre mort. Amen.
6: Je te salue, Marie, pleine de grâce. Le Seigneur est avec toi. Tu es bénie entre toutes les femmes, et Jésus, le fruit de ton sein, est béni.
3: Sainte Marie, Mère de Dieu, prie pour nous pauvres pécheurs, maintenant et à l'heure de notre mort. Amen.
6: Je te salue, Marie, pleine de grâce. Le Seigneur est avec toi. Tu es bénie entre toutes les femmes, et Jésus, le fruit de ton sein, est béni.
3: Sainte Marie, Mère de Dieu, prie pour nous pauvres pécheurs, maintenant et à l'heure de notre mort. Amen.
6: Je te salue, Marie, pleine de grâce. Le Seigneur est avec toi. Tu es bénie entre toutes les femmes, et Jésus, le fruit de ton sein, est béni.
3: Sainte Marie, Mère de Dieu, prie pour nous pauvres pécheurs, maintenant et à l'heure de notre mort. Amen.
6: Je te salue, Marie, pleine de grâce. Le Seigneur est avec toi. Tu es bénie entre toutes les femmes, et Jésus, le fruit de ton sein, est béni.
3: Sainte Marie, Mère de Dieu, prie pour nous pauvres pécheurs, maintenant et à l'heure de notre mort. Amen.
6: Gloire au Père, au Fils et au Saint-Esprit.
3: Comme il était au commencement, maintenant et toujours, et dans les siècles des siècles. Amen.
4: Cinquième mystère glorieux, le couronnement de la Vierge Marie. Fruit de ce mystère.

0: un plus grand amour pour Marie. Consacrons nos travaux à Jésus, attendons son retour avec patience. Vivons à lui, pour lui, et non pour ses douceurs.
1: Notre Père qui es aux cieux, que ton nom soit sanctifié, que ton règne vienne, que ta volonté soit faite sur la terre comme au ciel. Donne-nous aujourd'hui notre pain de ce jour. Pardonne-nous nos offenses, comme nous pardonnons aussi à ceux qui nous ont offensés. Et ne nous laisse pas entrer en tentation, mais délivre-nous du mal. Amen.

0: Sainte Marie, Mère de Dieu, priez pour nous pauvres pécheurs, maintenant et à l'heure de notre mort. Amen.
1: Je te salue, Marie, pleine de grâce, le Seigneur est avec toi. Tu es bénie entre toutes les femmes, et Jésus, le fruit de ton sein, est béni.
0: Sainte Marie, Mère de Dieu, priez pour nous pauvres pécheurs, maintenant et à l'heure de notre mort. Amen.
1: Je te salue, Marie, pleine de grâce, le Seigneur est avec toi. Tu es bénie entre toutes les femmes, et Jésus, le fruit de ton sein, est béni.
0: Sainte Marie, Mère de Dieu, prie pour nous pauvres pécheurs, maintenant et à l'heure de notre mort. Amen.

0: Marie, Mère de Dieu, prie pour nous pauvres pécheurs, maintenant et à l'heure de notre mort. Amen.
1: Je te salue, Marie, pleine de grâce, le Seigneur est avec toi. Tu es bénie entre toutes les femmes, et Jésus, le fruit de ton sein, est béni.
0: Sainte Marie, Mère de Dieu, prie pour nous pauvres pécheurs, maintenant et à l'heure de notre mort. Amen.
1: Je te salue, Marie, pleine de grâce, le Seigneur est avec toi. Tu es bénie entre toutes les femmes, et Jésus, le fruit de ton sein, est béni.
0: Sainte Marie, Mère de Dieu, prie pour nous pauvres pécheurs, maintenant et à l'heure de notre mort. Amen.
1: Je te salue, Marie, pleine de grâce, le Seigneur est avec toi. Tu es bénie entre toutes les femmes, et Jésus, le fruit de ton sein, est béni.
0: Sainte Marie, Mère de Dieu, prie pour nous pauvres pécheurs, maintenant et à l'heure de notre mort. Amen.
1: Gloire au Père, au Fils et au Saint-Esprit,
0: comme il était au commencement, maintenant et toujours, et dans les siècles des siècles. Amen.
2: Ô Marie, conçue sans péché,
0: prie pour nous qui avons recours à toi.
2: Ô Marie, conçue sans péché,
0: prie pour nous qui avons recours à toi.
2: Ô Marie, conçue sans péché,
0: prie pour nous qui avons recours à toi.

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2: Bonjour aux auditrices et aux auditeurs de Radio Ecclésia et bienvenue à une nouvelle émission de Parlons écologie. Je suis comme d'habitude avec Bruno Lortiwa. Bonjour Bruno.
3: Bonjour Sarah.
2: Alors Bruno, on va commencer la quatrième partie d'une grande thématique, c'est-à-dire un avenir au féminin. La dernière fois, on a abordé le sujet, la relation du féminin aux autres. Et aujourd'hui, c'est le féminin et sa relation avec l'environnement. Est-ce que vous êtes prêt, Bruno?
3: Oui, je suis prêt.
2: Alors, avant tout, qu'est-ce qu'on entend, Bruno, par le mot environnement?
3: Eh bien oui, l'environnement, on peut déjà préciser effectivement le terme, parce qu'il peut-être recouvrir des notions plus vastes que ce à quoi on pense comme ça tout de suite quand on entend le mot environnement. Mmh. À quoi on pense au premier jet du mot environnement, eh bien ça va être peut-être tous les organismes vivants qui nous entourent. Alors ça intègre bien sûr les insectes, les plantes, hein, toute la vie végétale, l'ensemble de la vie animale, et aussi, on y pense souvent moins, mais la vie microscopique aussi fait partie intégrante de notre environnement. On avait vu d'ailleurs lors d'une émission qu'on ne pourrait pas vivre sans tout le microbiote, les micro-organismes qui vivent et collaborent avec nous dans nos intestins notamment. Donc c'est un élément fondamental, bien qu'il soit invisible et microscopique, les bactéries, les virus, les levures, etc., etc. Et puis, face aux crises écologiques, dont malheureusement on a de plus en plus conscience, avec notamment les catastrophes naturelles, cette vision de l'environnement naturel s'est élargie finalement à la planète entière. Nous avons de plus en plus pris conscience au niveau de l'humanité que tout était lié et que la vie d'un micro-organisme était aussi liée à celle des insectes, des animaux, des plantes et bien sûr la nôtre, la vie de toute l'humanité. Et donc est apparu ce terme de biosphère, qui est un terme intéressant, hein, puisqu'on parle de la planète Terre, mais avec le bio, c'est-à-dire la vie, la planète vivante, on pourrait dire. Et cette vision qu'on pourrait qualifier aussi d'holistique, c'est-à-dire de globale, d'intégrante, elle nous amène aussi à une notion d'un grand écosystème. Alors on peut penser aux petits écosystèmes, la mare avec ses poissons et ses têtards, les forêts, les clairières, même le désert est un écosystème hein, avec ses animaux et ses insectes. Eh bien on a un peu étendu, à cause aussi de cette prise de conscience liée aux crises écologiques et énergétiques, que la Terre était aussi un grand écosystème. Alors ce changement, cette évolution, elle est vraiment intéressante à noter. Mais on peut aussi affirmer que notre environnement ne se limite pas aux vivants, aux organismes vivants. Notre environnement, c'est aussi les matières inertes. Mmh. Alors ça, c'est peut-être, par exemple, la crise énergétique qui nous a fait mieux prendre conscience que notre vie était liée aussi à des ressources fossiles qui étaient disponibles dans notre environnement planétaire et qui pouvaient atteindre des limites. Et donc, s'intégrer à cette vision de l'environnement vivant, des matières inertes, qui peuvent être d'ailleurs classées en deux grandes catégories. On parle de matière minérale et puis de matière organique. Alors, Sarah, qu'est-ce qui différencie les deux, matière minérale et matière organique?
2: Je crois que je préfère vous laisser la parole, Bruno.
3: Ah bon, d'accord.
2: Oui.
3: Alors, en fait, c'est assez simple, Sarah. La matière organique, globalement, on va dire qu'elle contient du carbone. Mm-hmm. Alors, tout à l'heure, on a parlé des hydrocarbures, hein, comme le pétrole ou le gaz. Ce sont des chaînes, donc des molécules basées sur des carbones attachés les uns aux autres. C'est pour ça qu'on dit hydrocarbure, c'est qu'il y a des atomes d'hydrogène et puis des atomes de carbone. Ces molécules-là, qui sont des molécules donc inertes, sont intimement liées à la vie parce qu'elles rentrent dans des processus de combustion. On comprend bien pour le pétrole, ça peut faire fonctionner un véhicule aussi dans un moteur à explosion. Mais c'est aussi l'alimentation du monde vivant, des bactéries. Quand vous faites un compost, par exemple, eh bien, il y a une consommation par les bactéries de ces molécules organiques qui vont les décomposer. Ça va produire de la chaleur, donc une forme de combustion, quelque part, mais biologique. Et ces molécules vont être transformées en produisant du vivant, en donnant de l'existence aux bactéries, aux insectes, aux animaux, etc. Donc c'est un type de réalité de notre environnement qui est fondamental à la vie. Sans molécules organiques, il n'y a pas, il ne peut pas y avoir de vie. Et puis alors l'autre pan au niveau des molécules, on a parlé de molécules minérales. Mmh. Alors là, il faut penser par exemple aux cendres du feu. Quand vous brûlez du bois, eh bien, il y a une combustion. Tout ce qui est organique produit de la chaleur et s'en va, hein, est dissipé. Et puis ce qui reste, les cendres, vous voyez, c'est très peu en fait, oui, par rapport au poids et au volume initial. Eh bien, ce qui reste, ça va être uniquement des molécules minérales. Alors là, eh bien, il y a le fer, le magnésium, le calcium, etc. Et on comprend bien, quand on fait un peu de diététique également, que eh bien, les oligo-éléments, tout ça, ça fait vraiment partie des briques fondamentales, indispensables à la vie. Mais ça vient quand même dans un second plan.
2: Effectivement, Bruno, on voit que l'environnement est vaste et diversifié. Et est-ce qu'il y a d'autres choses à prendre en compte ?
3: Oui, alors moi, je rajouterais une notion qui peut paraître un peu bizarre, un peu particulière, mais j'ajouterais le temps à notre environnement. Pourquoi ? Parce que notre humanité s'inscrit dans une temporalité. Et donc nous agissons dans un instant présent, mais en nous appuyant sur une expérience passée, une éducation passée, une parole reçue dans le passé, pour créer un avenir. Et que finalement, notre environnement en tant qu'humanité, il va aussi concerner ce qui va se passer pour les générations futures. Donc, en fonction de ce que nous vivons au présent, et avec l'héritage, le potentiel du passé. Si nous n'ajoutions pas cette dimension temporelle, en fait, qui donne du sens à nos actions présentes, eh bien, finalement, notre environnement serait perçu simplement comme un outil, comme quelque chose d'inerte sur lequel nous aurions tout droit d'agir, en fait, sans responsabilité. La dimension temporelle nous donne une responsabilité vis-à-vis de nos actes par rapport à notre environnement.
2: Bruno, est-ce que vous pourriez préciser la relation entre le féminin et cette notion temporelle?
3: C'est vrai que on avait vu dans les émissions passées que les caractéristiques, on pourrait dire, du féminin, elle peut se décomposer en trois peut-être domaines. Bon, c'est caricatural, hein, mais voilà. Accueillir, donc l'accueil, l'écoute, hein, féconder et faire croître, et puis protéger. Alors, on avait un peu défini, essayé de définir ces notions dans les émissions précédentes. Eh bien, dans l'exemple là que l'on vient de nommer, de notre responsabilité par rapport au temps passé, présent et futur, par rapport aux générations futures, la notion d'accueil, elle est importante. Elle nous parle plus là du passé, quelque part. Accueillir, c'est accueillir notre expérience passée, on pourrait dire une sorte de sagesse transmise par les générations précédentes. Un ensemble ou l'ensemble des expériences et connaissances dont nous héritons. Et puis on peut nommer les notions en psychologie, les connaissances en philosophie, en science, qui se sont accumulées et qui nous donnent, grâce à ces générations passées, une richesse importante qu'il est nécessaire de saisir, d'accueillir, de travailler, de comprendre, pour pouvoir justement mieux nous positionner vis-à-vis de ce que l'on veut faire de cela dans le futur par notre action présente. Vous voyez les trois temps, le temps est trinaire, vous remarquez.
2: Ça rappelle quelque
3: voilà,
2: chose.
3: Voilà, ça nous rappelle quelque chose. Et puis la deuxième notion que j'ai évoquée, c'est féconder. Alors la féconder, c'est quoi? C'est dans l'instant présent de nos vies, par les actions qui nous amènent à ériger, à faire croître le monde. Donc là, notre action, elle va véritablement conditionner le futur, orienter. Et donc on peut avoir cette vision-là de la fécondation, de la croissance. C'est typiquement féminin. Voilà. On accueille, on féconde, on fait croître. Et alors la dernière, eh bien, c'était protéger. Protéger, c'est prêter attention à celles et à ceux qui viendront après. Là, on est dans le futur. Vous voyez, on a les trois temps. Accueillir, passé, féconder, présent, protéger, futur. Et donc, cette attention envers ceux qui ne sont pas encore là, elle est vraiment la clé d'une action juste, ajustée à la vie. Parce qu'on ne peut pas vivre uniquement en pensant à soi et en détruisant tout pour le futur. Et donc, c'est exprimer une sorte d'inégalité entre les êtres, d'iniquité. Ça veut dire que nous, on est plus important, on a plus de valeur que ceux qui viendront après. Eh bien non, bien entendu non. Donc cette attention, elle est vraiment à travailler, parce que comme tout ce qui n'est pas visible, on a tendance à le squeezer, à ne pas en tenir compte. En pensant à ceux qui viendront après, on va transformer notre façon d'agir maintenant. Ça, c'est vraiment, je pense, l'enjeu de notre société, on pourrait dire de l'ensemble de l'humanité actuelle, qui a tendance à être emportée par des idées de production, de plaisir immédiat, d'efficacité, de puissance. Attention, parce que ça a toujours des conséquences. Donc,
2: justement, Bruno, si on prend en compte le temps présent et l'environnement dans lequel on vit, on est quand même dans des sociétés de surproduction, une production excessive d'objets qui sont utilisés un petit peu, voilà, jetés, pas réparés souvent. Et du coup, la société a répondu à ce besoin de faire disparaître ces matières à travers le fait de les incinérer. Et cela produit du coup une pollution de la terre, une pollution de l'eau, une contamination générale et du coup une contamination qui va atteindre surtout les générations futures. Il y a clairement un déséquilibre.
3: Oui, c'est un exemple très concret de ce manque d'attention au bien de l'humanité future. On est dans une dynamique, là, on voit, de prédation, d'usage égocentrique de ce qui nous est donné, en fait. Et donc, on ne le voit plus comme un don, mais comme un dû. On avait déjà évoqué cette question. Et finalement, ça nous rend aussi cette dynamique-là relativement aveugle à la fragilité et aux besoins fondamentaux de ce qui nous est extérieur. C'est comme une cécité, une perte de la vue. Et on pourrait même dire que notre système économique, qui est basé sur une croissance infinie, la croissance ne doit jamais baisser, donc ça veut dire que on est dans la croissance éternelle, pose question. Parce que la Terre qui, elle, est finie, comment pourrait-on user ses biens d'une façon infinie? Or, tout notre modèle économique est basé là-dessus. Donc, il y a vraiment une transformation intérieure à opérer. Et en fait, les réalités extérieures nous pousseront à opérer cette transformation. Donc, autant la faire le plus tôt possible et d'une façon volontaire.
2: Bruno, est-ce que vous pourriez apporter des exemples concrets de ces déséquilibres dans l'environnement ?
3: Alors, moi, j'ai une fibre plus particulière pour tout ce qui est du domaine de l'agroécologie, donc de la façon dont on cultive la terre. Et c'est vrai que notre modèle agrologique ou agricole dominant est signe aussi de ce déséquilibre entre masculin et féminin. Par exemple, dans le travail de la terre, hein, l'usage d'outils qui vont ouvrir profondément la terre. On ouvre pourquoi ? On utilise des charrues, des socs, pourquoi ? Pour aérer la terre. Et donc ça, c'est vraiment une action, on va dire, teintée fortement de masculin, hein, d'action forte, qui bouleverse l'environnement. Mais en même temps, a-t-on été dans une attitude d'accueil de ce qui se passe dans le sol pour qu'il s'aère d'une façon naturelle, comme dans les sols des forêts, par exemple. Hein, bon, des fois, on a l'impression de marcher sur un coussin dans une forêt. C'est parce qu'en fait, c'est très aéré. Pourquoi ? Parce qu'il y a des millions de micro-organismes de tout type, microscopiques ou petits insectes, qui vont faire un travail et qui vont transformer cette matière organique, hein, qui tombe à travers les feuilles, à travers les branches mortes ou les animaux qui meurent aussi sur la surface du sol, et qui vont transformer cette matière organique. Et en la transformant, le fait d'être présent va faire que ces micro-organismes vont creuser, vont labourer, vont faire des milliers de tunnels et vont permettre aussi à l'air, à l'oxygène d'aérer ce sol et au sol de respirer. Eh bien, c'est ce que l'on fait avec un soc. Pourquoi ? Parce que on a omis tout cet univers vivant des micro-organismes. Nous, ce qu'on veut, c'est avoir un sol prêt à accueillir une semence. Donc, on ne va pas s'inquiéter de la façon dont les micro-organismes pourraient naturellement rendre ce sol accueillant à la semence, mais on va labourer mécaniquement pour obtenir le même résultat, sauf que en faisant cette action forte, nous allons tuer la vie du sol. Donc on voit une carence dans cette capacité d'accueil, d'analyse, de compréhension des mécanismes profonds de la vie, cette cécité dont nous avions parlé tout à l'heure, qui nous pousse à un excès de masculin, et donc on va créer un déséquilibre. À l'inverse, il y a maintenant des méthodes agricoles qui sont d'abord centrées sur la compréhension de la vie. Et donc, qui vont avoir pour objet d'imaginer des modes de culture, donc d'action, hein, là on est dans le masculin, qui collaborent à la vie qui nous entoure. Et donc, par exemple, en maraîchage sur sol vivant, on ne laboure jamais la terre. On va utiliser un ensemble de systèmes, hein, et notamment des systèmes de couverture du sol, hein, qui vont activer, au contraire, démultiplier la vie et permettre aux vers de terre, qui font un travail phénoménal, bien plus qu'un tracteur, aux insectes, de minéraliser progressivement cette matière organique pour qu'elle devienne un aliment pour les plantes, et en même temps de faire tout ce travail d'aération du sol, de structuration, qui va aussi permettre de lutter contre l'érosion quand vous avez une forte pluie. On a des gros problèmes en agriculture de perte de terre. Vous savez, la terre arable sur la planète Terre, c'est un peu comme la peau sur votre corps. C'est-à-dire, c'est une très fine pellicule. Une fois qu'on a perdu sur un terrain, parce qu'il y a eu une pluie forte, une quantité importante de cette terre, elle ne reviendra pas. Et donc ce sol devient inculte. Et donc le danger, c'est cette grande destruction des sols. Et bien, quand on a un sol vivant, auquel on a fait attention, qu'on a protégé, donc, vertu féminine, et bien le sol est hyper stable. Il peut absorber des quantités phénoménales d'eau, et sa structure physico-chimique lui permet de résister mécaniquement à l'abrasion de l'eau, de pluie excessive. Voilà, donc on est vraiment dans la protection, mais juste après la protection, on a bien vu que venait la fertilité. Cette protection, en fait, est la première étape pour avoir un sol véritablement fertile. En maraîchage sur sol vivant, les rendements sont équivalents ou supérieurs au maraîchage en agrochimie, avec des engrais chimiques, un travail du sol profond, etc. Donc, le mythe de « en bio, on ne produit rien » est bien un mythe. À nous d'ouvrir les yeux et d'accepter que cela est une réalité.
2: Oui. Et Bruno, par rapport au déséquilibre que nous avons évoqué dans l'environnement, ce déséquilibre a comme conséquence aussi quelque chose qui se produit au niveau de la santé humaine. Ça fait quand même longtemps qu'on entend parler d'une croissance de cancer. Et le cancer, c'est clairement l'expression d'un déséquilibre dans le corps humain.
3: Oui, effectivement, les liens sont maintenant clairement établis entre ce qu'on appelle les perturbateurs endocriniens, la pollution de notre environnement et des maladies dégénératives telles que le cancer. Alors bien sûr, une partie de ces polluants proviennent de tout ce qui est produit par l'industrie. Ça peut être des plastiques, ça peut être des peintures dans la maison, ça peut être tout type de produits de synthèse que nous avons créés sans vraiment mesurer les impacts sur la santé à long terme. Et donc tout ça, ça se retrouve autour de nous, peut-être des fois même des habits, des choses comme ça. C'est aussi en partie les pratiques agricoles avec notamment les pesticides qui vont se retrouver dans l'eau ou même dans l'air parfois, ou même dans l'eau de pluie. Vous voyez comment ça peut vraiment s'imbriquer dans absolument tout et à l'intérieur de notre corps également, parce que nous respirons, buvons ou mangeons. Alors, d'un autre côté, il ne faut pas jeter la pierre aux agriculteurs qui sont vraiment des laissés pour compte dans notre société. C'est des personnes qui adorent leur travail, pour lesquelles c'est une vocation, qui vont travailler entre 50 et 70 ou 80 heures par semaine pour souvent un salaire vraiment très très très bas et que peu de personnes accepteraient d'être payées aussi peu, avec des contraintes administratives énormes. Voilà, on voit aujourd'hui aussi la colère des agriculteurs. Et donc c'est une question de société très importante qu'il faut absolument traiter. Chaque profession doit pouvoir être vécue dans la dignité. Ça, c'est fondamental. Voilà. Mais en même temps, on voit que ces pratiques aussi que l'on a mis en place depuis l'après-guerre posent problème par rapport à ces développements de maladies. Et que quelque part, en courant vers des systèmes hyper productifs, hyper efficaces, en utilisant un maximum de produits pour éliminer justement les insectes, les maladies, mettre des engrais chimiques, etc., pour avoir plus de production, on se demande si c'est très efficace, parce que derrière, toutes les conséquences négatives vont avoir un coût pour la société. Alors que ce soit en termes de dépollution des milieux naturels ou de maladies à traiter. Et donc il faudrait avoir une vision globale du coût de nos actions, pas seulement avoir une vision parcellaire d'une apparence d'efficacité. On voit que là, la solution de sortie, ça va être l'accueil, l'écoute de la vie qui nous entoure pour collaborer au lieu de dominer, dans un mauvais sens de dominer,
2: Oui.
3: D'accord. Sous le sens de la prédation. Voilà. Et donc on a une remise en cause, chacun, personnelle et collective, à réaliser, je pense, aujourd'hui.
2: Eh bien, sur ces mots, Bruno, on dit que l'émission est terminée, le temps passe vite.
3: Très vite. Oui.
2: Mais on n'est pas arrivé au bout encore de cette grande thématique. Il nous reste encore une prochaine fois et on va aborder la thématique du féminin et la relation à Dieu.
3: Oui. Un grand sujet.
2: Un grand sujet aussi. Du coup, on donne rendez-vous aux auditeurs et auditrices à la prochaine émission. Et merci Bruno.
3: Merci Sarah.
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0: Vie de famille. Bonjour à tous et à toutes. La rentrée scolaire est maintenant quasiment derrière nous. Les profs commencent à connaître certains noms de leurs élèves. Les élèves commencent à s'habituer à la nouvelle façon de faire et à la personnalité de monsieur un tel prof d'SVT ou de madame un tel prof d'anglais. Et puis, les parents, commencent à demander à leur enfant s'ils ont eu des notes aujourd'hui. Bref, c'est presque la routine pour les élèves, les profs et leurs parents. Mais si on sortait de cette routine et si on s'interrogeait sur cette nouvelle année scolaire qui pourrait être l'occasion de s'interroger justement sur les relations que les parents ont avec les profs ou plutôt sur les liens qu'ils pourraient tisser pour le plus grand bien des enfants. Vous êtes bien dans l'émission Vie de famille, présentée par Isabelle Boulan, et nous accueillons aujourd'hui Caroline Eljanati, chef d'établissement du lycée Campus Talensac à Nantes. Bonjour Caroline.
1: Bonjour.
0: Bienvenue dans l'émission.
1: Merci.
0: En tant que chef d'établissement, justement, vous allez pouvoir nous donner votre vision de ce sujet qui concerne les rapports entre parents et profs, notamment au lycée. Alors, on disait à l'instant que vous dirigez le lycée Campus Talensac à Nantes. Au fait, de quel type d'établissement scolaire s'agit-il ?
1: Alors, le lycée Campus Talensac est un établissement scolaire qui démarre à partir de la troisième prépa métier. Alors, la troisième prépa métier, c'est une troisième un peu particulière qui s'inscrit dans les lycées professionnels pour les élèves de quatrième qui pensent s'orienter vers une filière professionnelle et qui veulent prendre le temps de travailler leur orientation au sein d'un lycée professionnel, puisqu'il va y avoir toute une partie sur l'orientation que nous allons pouvoir gérer. Donc voilà, à Talensac, donc nous avons des élèves qui partent de la troisième prépa métier jusqu'à la licence générale en gestion des organisations par alternance, avec une filière sociale, avec pour cette filière sociale un bac pro ASSP, un bac ST2S, un BTS ESF ou SP3S. Nous avons une filière administrative avec un bac pro Agora OTM, un bac STMG, un BTS SAM ou CG, une filière générale et puis une filière biotechnologie avec des BTS biotechnologie. Voilà, donc à chaque fois, en ce qui concerne l'enseignement supérieur, les élèves ont le choix de le suivre en initiale ou en alternance, puisque nous sommes également centre de formation par alternance. Nous avons une quarantaine d'alternants cette année et puis à peu près 1100 élèves. Alors 1100 élèves, ça, c'est un nombre qui semble élevé, mais nous tenons à ce que chaque élève se sente accueilli dans le pôle qui lui est dédié, et nous réussissons à garder à Talensac une vraie proximité avec les élèves qui nous sont confiés, et c'est ce qui nous importe.
0: Ouais, le palmarès est impressionnant, hein, avec tout ce que vous proposez comme formation différente. Le nombre d'élèves, ça peut nous impressionner aussi, effectivement. Je voulais savoir, on connaît les profs, on connaît le directeur d'établissement, on connaît parfois le directeur adjoint. J'avais une question concernant les autres encadrants des élèves en dehors des profs. Est-ce qu'on pourrait avoir un peu une idée qu'est-ce qu'il y a derrière tous ces élèves ?
1: Alors, nous avons des personnels de vie scolaire qui sont au plus près des élèves. Et puis, on a des personnels administratifs, secrétariat. À Talensac, nous avons la chance aussi d'avoir une chargée de communication, ce qui n'est pas forcément le cas dans tous les établissements, mais c'est un rôle important, surtout en ce moment. Nous avons des chargés d'entretien, parce que c'est aussi important d'avoir un établissement dans lequel on se sent bien. C'est un établissement aussi qui est bien tenu, avec des locaux qui sont propres. Et puis, lorsqu'il y a des petits travaux à faire, ils sont faits assez rapidement. Donc ça, c'est une chance aussi que nous avons.
0: Et justement, vous, Caroline, comment, quel est votre parcours? Comment est-ce qu'on devient chef d'établissement? C'est pas un beau matin, on se lève et on se dit, tiens, je vais devenir chef d'établissement. Quel est votre parcours, en fait?
1: Alors, on ne se lève pas, non, effectivement, un matin en se disant, je vais devenir chef d'établissement. C'est tout un parcours. Moi, j'ai été à chaque fois, en fait, appelée dans mon parcours au sein de ma carrière d'enseignante. J'ai commencé comme enseignante et en démarrant, je ne savais pas vers quoi me tourner, donc j'ai été suppléante. Je ne savais pas si je voulais faire du premier ou du second degré. Je ne connaissais pas du tout le lycée professionnel comme la plupart des enseignants. Moi, j'ai fait un lycée général et après j'ai fait des études de lettres, donc très classique.
0: Ah oui, vous étiez prof de français.
1: En lycée professionnel, j'étais prof de français et d'histoire-géographie, parce qu'en lycée professionnel, on a deux matières. Et voilà, lors de mes suppléances, j'ai découvert le lycée professionnel et j'ai eu un réel attachement pour ces élèves qui sont dans le concret et qui ont besoin vraiment des enseignants. Donc moi je suis originaire de Brest. Par hasard, mon mari a été muté à Nantes et donc j'ai eu une suppléance à Talensac en 99 d'une année. Et puis mon mari a été muté à Paris. Et j'ai retrouvé un établissement de la même tutelle que Talensac à Paris qui s'appelle Carcado-Sesval. Et là, j'ai été enseignante pendant 15 ans, donc en lettres, histoire, géographie. Mais en parallèle, j'ai collaboré avec une maison d'édition lors de la réforme du bac professionnel. J'ai également été formatrice à l'ISFEC et j'ai mis en place une formation didactique pour les enseignants de lycée professionnel puisqu'il rien n'était fait en matière de formation pour les enseignants de lycée professionnel. Et puis à force, voilà, de faire autre chose que mon simple métier d'enseignant, on est venu me solliciter pour prendre des responsabilités que je n'étais pas toujours, enfin pas encore prête à prendre. J'avais 3 enfants et je trouvais que mon équilibre était bien comme ça.
0: Ça faisait déjà beaucoup, oui.
1: Ça faisait déjà beaucoup, effectivement. Donc j'ai laissé passer un peu de temps et puis après je me suis dit qu'à un moment donné, si je ne me lançais pas, j'allais sans doute le regretter, puis que c'était une aventure à tenter. Donc j'ai d'abord été adjointe dans un lycée professionnel à Saint-Jean-de-Montmartre. Et puis, lors de cette année, on m'a appelée, la tutelle est revenue me chercher pour être chef d'établissement dans un collège en banlieue parisienne au Kremlin-Bicêtre qui s'appelle le collège Jeanne d'Arc.
0: Alors justement, vous parliez de la tutelle, c'est la tutelle des filles du cœur de Marie. Et vous m'aviez dit en préparant l'émission, il y avait quelque chose d'intéressant à propos des populations justement dont la tutelle voulait s'occuper à l'origine et qui sans doute est encore un peu d'actualité.
1: Alors effectivement, la tutelle des filles de Cœur de Marie a toujours eu à cœur de sortir les orphelins de la rue, de sortir les précaires de la rue et de leur donner un métier. Donc c'est pour ça que, alors à Jeanne d'Arc, au Kremlin-Bicêtre, là où j'étais, l'idée était de sortir les filles des charbonniers de la rue et leur donner un métier. Donc souvent c'était un métier ménager, donc ça a été une école ménagère. Et à Talensac, c'est le père Audrin qui en 1835 a souhaité aussi sortir les orphelines de la rue et donc a ouvert d'abord un ouvroir et puis après c'est devenu une école ménagère et aujourd'hui c'est devenu Talensac lycée campus. Alors pourquoi campus? Parce que ça rappelle aux étudiants que nous avons un accueil particulier pour eux. Et que même s'il y a un lycée en parallèle, le campus leur est ouvert avec tout ce que ça comporte.
0: Oui, je comprends l'appellation, effectivement. Alors pour en venir au cœur de notre sujet, merci pour cette présentation détaillée et qui nous permet de voir l'importance, l'étendue du lycée campus Talensac et aussi de savoir qu'il dépend d'une tutelle, ce qui n'est pas toujours le cas des établissements sous contrat. Est-ce qu'on pourrait dresser une sorte d'état des lieux des relations parents-prof aujourd'hui? Autrement dit, est-ce que d'après vous, il existerait une sorte de nouveau parent?
1: Alors, je pense qu'il existe aujourd'hui des nouveaux parents, mais que ça va avec des changements de la société assez importants. C'est-à-dire que autrefois, on considérait que la parole d'autorité était la parole à suivre. Et il n'y avait aucun débat là-dessus. Et aujourd'hui, on est beaucoup plus en contestation sur la parole d'autorité. Et puis, on a aussi des parents qui sont beaucoup plus à l'écoute de leurs enfants. Alors, pour le meilleur et pour le pire. Pour le meilleur, parce qu'effectivement, autrefois, et certains en ont pesé le prix, on imposait une scolarité aux enfants qui, après, pouvaient être malheureux dans leur vie professionnelle et on pouvait avoir des reconversions professionnelles, même tardives, de jeunes qui n'avaient pas du tout été écoutés dans leur choix d'orientation. Mais aujourd'hui, a fortiori, on a des parents qui, quelquefois, écoutent trop leur enfant, n'écoutent pas assez les enseignants, qui sont des professionnels malgré tout de l'orientation, et n'aident pas par là leurs enfants, parce que à un moment donné, quand on est enfant, on a aussi besoin d'avoir une parole claire et on a aussi besoin d'avoir un soutien fort des parents.
0: Vous m'aviez dit à ce propos, et je trouvais ça intéressant, à propos des choix d'orientation, vous m'aviez dit qu'on voit de plus en plus d'élèves qui démissionnent en terminale.
1: Alors tout à fait, effectivement, c'est ça aussi un point important, c'est que en fait là on a des élèves effectivement qui ne vont pas au bout de leur formation alors que il reste peu de temps avant l'obtention du bac, et nous ça nous interroge parce qu'on se demande si les parents doivent suivre la parole de l'enfant et effectivement arrêter tout, ou si les parents doivent avoir un accompagnement un peu plus fort et les inciter à aller jusqu'au bout de la formation. Là, on sent que finalement les parents écoutent leur enfant sans les obliger ou les accompagner en tout cas fortement pour qu'ils aillent au moins au bout de la formation.
0: Est-ce qu'ils entendent vos conseils, les parents? Parce que j'imagine que vous essayez de garder les jeunes terminales jusqu'au bout, jusqu'à la passation du bac.
1: Alors, les parents nous écoutent, mais nous disent que de toute façon, ça sera la parole de l'enfant qui primera.
0: D'accord.
1: Et après, c'est vrai qu'aujourd'hui, nous avons des jeunes qui sont dans un vrai mal-être. Donc, pour certains, est-ce que c'est le bon choix de s'arrêter avant un examen qui pourrait être trop traumatisant pour eux, peut-être, mais sans doute pas pour tous, et sans doute que pour la majeure, peut-être que certains regretteront, en tout cas, de n'avoir pas essayé, au moins, d'obtenir ce bac.
0: Donc, si on dit qu'il y a un nouveau parent, c'est sans doute dans sa capacité à écouter peut-être davantage l'enfant, à la fois pour le bien de l'enfant à certains moments, mais aussi à des moments où on pense que c'est pas forcément la meilleure des solutions.
1: Et puis surtout, je pense qu'un enfant a besoin d'avoir un cadre et une voix qui soient identiques entre l'école et la maison. Et moi, souvent, lorsque je fais des entretiens de recrutement, je rappelle aux parents qu'ils nous confient ce qu'ils ont de plus précieux, à savoir leur enfant, et que ça doit être en toute confiance. Et il faut que l'enfant sente cette confiance. Et la confiance, ça va aussi par quelquefois, on est obligé effectivement de contraindre. On ne va pas toujours dans le sens de ce que souhaiterait l'enfant, mais c'est pour son bien. Et ça, parfois, c'est cette notion-là de on le fait, ça va être difficile pour toi, mais c'est pour ton bien, qui est de plus en plus difficile à entendre par les parents comme par les enfants.
0: Oui, justement, on va reparler de cette notion de confiance qui, à mon avis, est vraiment essentielle et au cœur du sujet, comme vous le dites. Hein. Ça, je pense que c'est très, très important. On va faire une petite pause musicale avec une chanson que vous avez choisie. Vous nous direz peut-être pourquoi après. Quoi pourquoi de J.E.R.

0: Vous êtes bien sur Vie de famille. Nous sommes en présence de Caroline Eljanati, qui est chef d'établissement du lycée campus de Talensac, et nous parlons des relations entre les parents et les profs aujourd'hui. Vous avez choisi cette chanson, pourquoi, Caroline ?
1: Alors déjà, pour l'énergie qu'elle dégage, puisqu'on parle des jeunes, c'est important de rappeler que nos jeunes sont énergiques, pleins de vie, et qu'il faut les aider justement garder cette énergie. Et puis surtout, par les paroles qui en émergent, à savoir que finalement, on ne prend plus le temps d'écouter l'autre, et on a un repli sur soi qui nous empêche d'aller au fond du dialogue et de la communication. Et ça, je trouve que c'est une parole importante à se rappeler, de se dire, voilà, allons au bout, écoutons-nous et ne soyons pas dans un repli sur soi-même.
0: Alors justement, ça fait un bon lien avec ce qu'on disait juste avant la pause. On parlait de confiance et vous disiez que la confiance est importante. Et ce mot-là, vous le rappelez au moment des entretiens d'inscription ? Des rendez-vous d'inscription, c'est ça, avec les parents. Est-ce que vous rencontrez chacune des familles qui vous confient leur enfant ?
1: Alors, je suis dans un établissement qui est d'une taille importante. Donc, les rendez-vous d'inscription se font avec mes adjoints, Valérie Baron, Simon Delanoé et Lise Fiodo. Mais tous les parents, évidemment, sont accueillis. Et avec cette idée que, de toute façon, ils doivent nous faire confiance. À Talensac, nous avons cette particularité d'être vraiment au plus jeune au plus près de l'élève, avec un réel accompagnement. Parce que nous considérons qu'un élève qui apprend mieux est un jeune qui va bien. Donc, pour qu'il apprenne, il faut qu'il aille bien à la base.
0: Et justement, est-ce que vous pensez que cet entretien, donc qui a lieu soit avec vos adjoints ou peut-être avec vous aussi, est-ce qu'il est, il est important ? Parce que vous pouvez faire passer des messages à ce moment-là.
1: Tout à fait. Alors, il est important. Malgré tout, on se rend compte que les raisons pour lesquelles les parents vont nous confier leur enfant sont pas toujours les raisons qui seraient très objectives, à savoir que ça soit l'établissement qui convienne le mieux à leur enfant, et c'est ce qu'on essaye de leur faire comprendre lors de cet entretien. Il y a les portes ouvertes aussi qui sont importantes, parce que c'est là aussi où l'enfant et les familles peuvent découvrir un environnement particulier. Mais on se rend compte que la plupart du temps, le choix de l'établissement, ça va venir de l'enfant, parce que ses camarades vont dans tel établissement ou tel autre, et que finalement, ils veulent suivre, rester avec leurs copains, et pas forcément avoir l'établissement qui convient le mieux à leur suite d'études.
0: Oui. Il n'empêche que ça peut être un temps où vous pouvez parler de confiance, qui doit être réciproque, et où vous pouvez faire quand même passer peut-être certains messages au moment de ces entretiens. Quelles seraient, quand on parlait des solutions concrètes justement pour... peut-être harmoniser davantage les relations parents-prof, on a été amené à parler justement des professeurs. Et si on regarde l'actualité, on se rend compte que il y a deux jours, a été nommé un nouveau ministre de l'éducation. Et si on compte bien, ça fait 1, 2, 3,

0: Oh, c'est le quatrième en peu de temps. On en parlait justement, les profs, s'il y a un nouveau ministre de l'Éducation, quelles vont être les conséquences pour eux?
1: Alors, hélas, un ministre de l'Éducation, c'est un ministre important. Donc, les ministres qui arrivent en poste ont envie de marquer leur passage avec une réforme. Donc, très souvent, nouveau ministre veut dire nouvelle réforme. D'ailleurs, c'est ce que nous avons vu avec le ministre Gabriel Attal, qui a voulu effectivement mettre en place, le peu de temps où il a été ministre de l'Éducation, une réforme importante, qui finalement n'a pas été réellement suivie comme elle avait été imaginée. Avait été aussi envisagé que le brevet du collège soit un frein à l'entrée en seconde. On sait aujourd'hui que cette mesure va disparaître. Donc en fait, c'est là aussi, il faut comprendre que les enseignants sont un peu dans l'expectative de se demander, mais finalement, qu'est-ce qui va arriver avec cette nouvelle ministre, en sachant aussi, et on le sait hélas, qu'aujourd'hui, sans doute que le gouvernement est un gouvernement un peu fragile. On ne sait pas combien de temps le gouvernement va tenir, donc on ne sait pas si des mesures fortes vont être mises en place ou pas,
0: Oui.
1: et quelle va être la continuité.
0: On a parlé justement de profs qui étaient sous pression. On a évoqué la solitude du prof ensemble en préparant l'émission et vous aviez dit que les profs avaient besoin de lieux de dialogue entre eux et vous m'aviez dit que parfois vous aviez instauré des temps de pré-conseil de classe, c'est ça?
1: Tout à fait, parce qu'effectivement, l'enseignant est seul devant sa classe, seul à gérer ses élèves, seul dans ses préparations de cours. Alors évidemment, heureusement, il travaille en équipe aussi, mais sur la plupart du temps, ils sont seuls et il y a des besoins de moments où on puisse échanger sur ses difficultés, sur aussi faire baisser un peu la pression. Et sur ces moments-là, c'est important qu'ils soient aussi en confiance et entre eux, parce que quelquefois la parole peut être un peu vive et aller loin, mais c'est une parole nécessaire pour faire redescendre encore une fois une pression importante, parce que ce qu'il faut savoir aussi, c'est que dans la fonction de l'enseignant a énormément évolué et qu'il y a énormément d'administratifs qui incombe aujourd'hui aux enseignants et qui contribue à leur faire une charge de travail assez de plus en plus importante.
0: Oui, et qui se rajoute, voilà,
1: Tout à fait,
0: à tout ça.
1: et qui n'est pas le cœur du métier.
0: Oui, et qui n'est pas le cœur du métier, effectivement, parce que le cœur du métier, c'est quand même d'être face à ses élèves et de leur enseigner des connaissances avec le plus de pédagogie possible. Vous aviez parlé aussi de quelque chose qui, je dirais, qui pollue un peu les relations entre les parents et les profs, peut-être, c'est ces fameux groupes WhatsApp dont vous m'aviez parlé. Je crois que vous aviez des choses à dire là-dessus. De quoi s'agit-il? J'entends les groupes WhatsApp de parents.
1: Tout à fait. Alors, groupe WhatsApp de parents, comme groupe WhatsApp des jeunes, hein, c'est-à-dire qu'en fait, on se rend compte que dans tous ces groupes, quand il y a un petit sujet, le fait d'en parler dans le groupe, ça va devenir un gros sujet, alors même qu'on n'a pas trouver le bon interlocuteur pour le traiter. Je vous donnais effectivement comme exemple, lorsque j'étais chef d'établissement à Jeanne d'Arc au Kremlin-Bicêtre, moi j'étais en prise directe avec les parents puisque je n'avais pas d'adjoint, et j'apprends par une maman d'élève qu'effectivement un sujet circule sur le groupe WhatsApp, qu'une maman a posé le sujet, alors qu'en fait elle serait venue me voir, et c'est ce que j'ai entraîné d'ailleurs, j'ai demandé à la voir, parce qu'en fait le sujet en soi, vous voyez, je l'ai même oublié tellement il était insignifiant, et ça a été réglé en 2 minutes. Et après, sur le groupe WhatsApp, elle a été obligée de dire que finalement tout était réglé et tout était rentré dans l'ordre sans qu'il y ait eu besoin de monter cette mayonnaise, comme on l'appelle, inutile et puis nocive pour la relation de confiance que les parents peuvent avoir envers l'établissement.
0: Ça, c'est un exemple intéressant justement parce que la rumeur, elle peut enfler pour un petit rien, en fait. Et ce que vous dites, mais vous me disiez, mais pourquoi est-ce que les parents n'osent pas forcément poser directement les questions aux enseignants?
1: Alors, je pense que les parents craignent les enseignants d'une certaine façon. Ils ont peur que les enseignants finalement s'en prennent à leurs enfants en classe ou voilà. D'autant avec les plus grands peut-être moins, mais encore plus avec les petits, notamment les élèves qui sont en premier degré. Mais malgré tout, on se rend compte qu'avec le dialogue et puis avec, la plupart des enseignants sont professionnels, conscients des enjeux et qu'à partir du moment où le dialogue se fait dans le respect le plus tôt. C'est quelquefois juste un malentendu qui peut se balayer assez rapidement. Et moi, j'ai tendance à dire que dès qu'on sent qu'il y a un souci, autant venir en parler rapidement en évitant que ce souci devienne un gros problème.
0: Oui, donc communiquons. Ça peut être effectivement ce qu'il y a de plus important dans ces relations parents-prof. Alors, notre émission se termine. Déjà, grâce à vous, Caroline Eljanati, nous avons pris un peu de recul sur les relations parents-prof. On a connu un peu plus votre mission de chef d'établissement. Nous avons vu aussi quelles étaient les problématiques des profs aujourd'hui qui suivent les évolutions de la société. Aussi, on a parlé des rapports que les enfants entretiennent avec leurs parents, des rapports qui, là aussi, sont en équation avec cette évolution. Alors, si l'on voulait conclure, peut-être qu'on pourrait dire que c'est le dialogue constructif entre les parents et les profs qui doit toujours être privilégié, en vue bien sûr du bien de l'enfant, mais aussi de sa scolarité. Vous pourrez retrouver notre émission en podcast sur notre site internet et je vous dis à bientôt dans Vie de famille.

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1: Évangile de Jésus-Christ selon saint Matthieu. En ce temps-là, Jésus prit la parole et dit « Père, Seigneur du ciel et de la terre, je proclame ta louange. Ce que tu as caché aux sages et aux savants, tu l'as révélé aux tout-petits. Oui, Père, tu l'as voulu ainsi dans ta bienveillance. Tout m'a été remis par mon Père. Personne ne connaît le Fils sinon le Père, et personne ne connaît le Père sinon le Fils, et celui à qui le Fils veut le révéler. » Dieu ne se cache pas aux intelligents, il se révèle aux petits. L'évangile d'aujourd'hui nous fait entendre une prière de Jésus. Et c'est toujours émouvant d'écouter Jésus prier. Il s'adresse au Père et il dit « Je te bénis, Père, Seigneur du ciel et de la terre, d'avoir caché cela aux sages et aux savants et de l'avoir révélé aux tout-petits. » Jésus ne méprise pas l'intelligence. L'Église a toujours aimé la recherche, la pensée, la théologie. Mais Jésus nous rappelle que le cœur de la foi ne se conquiert pas comme un diplôme. Dieu ne se possède pas, Dieu se reçoit. Et pour recevoir Dieu, il faut un cœur de pauvre, un cœur ouvert, un cœur qui accepte d'apprendre. Les sages et les savants dont parle Jésus sont ceux qui croient déjà tout savoir. Ils ont peut-être beaucoup de connaissances, mais ils n'ont plus de disponibilité intérieure. Les tout-petits, eux, ne sont pas naïfs, ils sont simples. Ils savent qu'ils ont besoin de Dieu. Ils ne mettent pas leur orgueil devant la lumière. Ils ont peut-être beaucoup d'idées sur Dieu, mais ils n'ont pas assez de place pour Dieu, c'est-à-dire ceux qui se disent sages et savants. Les tout-petits, eux, ne sont pas naïfs, comme je le disais. Ils savent qu'ils ont besoin d'être aimés, éclairés, sauvés. Saint François d'Assise disait « Ce que l'homme est devant Dieu, il l'est et rien de plus. » Voilà la vraie sagesse, se tenir devant Dieu sans masque, sans prétention, sans orgueil. C'est souvent ainsi que la vie spirituelle commence. Celui qui prie simplement, celui qui aime humblement, celui qui pardonne sans bruit, celui qui sert sans se mettre en avant. Comprendre parfois Dieu plus profondément que celui qui parle beaucoup de Dieu. Oui, pour bien parler de Dieu, il faut savoir parler à Dieu, disent les saints. Jésus ajoute, personne ne connaît le Père sinon le Fils. Cela signifie que le vrai visage de Dieu nous est donné en Jésus. Pour connaître Dieu, il faut regarder le Christ. Sa douceur, sa miséricorde, sa patience, sa proximité avec les pauvres. Aujourd'hui, demandons un cœur de petit, un cœur humble, comme le demandait Thérèse de l'Enfant Jésus. Non pas un cœur infantile, mais un cœur filial, car Dieu se révèle à ceux qui ne ferment pas la porte avec leur orgueil. Que Dieu vous bénisse, portez-vous bien, à demain.

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1: Année A, 16e dimanche du temps ordinaire. Psaume 85. Toi qui es bon et qui pardonne, plein d'amour pour tous ceux qui t'appellent, écoute ma prière, Seigneur, entends ma voix qui te supplie. Toutes les nations que tu as faites viendront se prosterner devant toi, car tu es grand et tu fais des merveilles, toi Dieu le seul. Toi, Seigneur, Dieu de tendresse et de pitié, lent à la colère, plein d'amour et de vérité, regarde vers moi, prends pitié de moi. Alors reprenons le début. Toi qui es bon et qui pardonne, plein d'amour pour tous ceux qui t'appellent, écoute ma prière, Seigneur, entends ma voix qui te supplie. Avec saint Augustin, Dieu s'est incliné vers nous qui l'avions offensé. Telle est sa miséricorde. Le mot miséricorde veut dire avoir des entrailles de mère. Et il garde sa vie pour les justes. Il prête l'oreille à celui qui est humble, qui sent le besoin de miséricorde, qui n'espère pas dans les richesses. Bienheureux celui à qui Dieu a montré sa miséricorde, car il ne peut plus s'enorgueillir, celui qui a vu la miséricorde du Seigneur. Lui montrer en effet cette miséricorde, c'était lui persuader que tout le bien qui est en l'homme n'y est que par celui qui est tout notre bien. Or, quand l'homme comprend que tout le bien qui est en lui vient de Dieu et non de lui-même, il voit facilement que tout ce qu'il a de louable vient de la divine miséricorde et non de son propre mérite. À cette vue, il est loin de s'enorgueillir. Sans orgueil, il ne s'élève pas. Sans élévation, il ne tombe pas. S'il ne tombe pas, il se tient debout. En se tenant debout, il s'attache à Dieu. S'attachant à Dieu, il demeure en lui. Et demeurant en Dieu, il en jouit. Il tressaille dans le Seigneur son Dieu. Celui qui l'a créé devient ses délices et ses délices. Nul ne peut les corrompre, les troubler, les lui ôter. Quelle puissance pourrait le menacer de les lui ôter? Quel voisin jaloux, quel voleur, quel homme rusé pourrait t'enlever ton Dieu? Continuons. Toutes les nations que tu as faites viendront se prosterner devant toi, car tu es grand et tu fais des merveilles, toi Dieu le seul. Toutes les nations que tu as faites. Le psaume proclame que Dieu a fait les nations. Il a voulu des organisations humaines à taille humaine et en lien avec une réalité géographique. Il a voulu une pluralité de nations, chacune progressant à sa manière et montrant aux autres ses réalisations de toutes sortes, dans un échange réciproque enrichissant, éventuellement dans une entraide. Le livre de la Genèse raconte avec l'histoire de la tour de Babel que Dieu ne bénit pas le rêve d'un monde unifié. Genèse chapitre 11. Et c'est facile à comprendre. L'émergence des différences et des oppositions impliquées par la diversité des langues et celle des nations est une clé pour découvrir la distinction entre l'erreur et la vérité, entre l'apparence et la réalité. Toutes les nations que tu as faites viendront se prosterner devant toi. Ici, il s'agit d'une prophétie. Elle s'est en partie réalisée par le fait qu'il y a des chrétiens dans toutes les nations. Pour que les nations se prosternent devant Dieu, il faut que cela se fasse en tant que nation. Au temps où l'Occident avait des rois chrétiens, ces nations se prosternaient devant Dieu en tant que nation. Cela donnait une culture chrétienne, des lois et une organisation inspirée des commandements de Dieu, un art chrétien, etc. Mais D'une part, ce n'étaient pas toutes les nations. D'autre part, se posait la très délicate question de ceux qu'on appelle les hérétiques ou mécréants. Va-t-on les contraindre ou les éliminer? La réponse est dans l'Évangile. Jésus répondit et leur dit « Celui qui sème le bon grain, c'est le Fils de l'homme. Le champ, c'est le monde. Le bon grain, ce sont les fils du royaume. L'ivraie, ce sont les fils du mauvais. L'ennemi qui l'a semé, c'est Satan. La moisson, c'est la perfection du monde, shulomo, la fin du monde, la perfection du monde. Les moissonneurs, ce sont les anges. De même que l'on trie l'ivraie pour la jeter au feu, ainsi en sera-t-il à la plénitude de ce monde. Le Fils de l'homme enverra ses anges, et ils enlèveront de son royaume toutes les causes de chute et ceux qui font le mal, ils les jetteront dans la fournaise de feu. Là, il y aura des pleurs et des grincements de dents. Alors les justes resplendiront comme le soleil dans le royaume de leur Père. Celui qui a des oreilles, qu'il entende. » Au verset 38, « Les fils du mauvais, bichot, comme dans « Délivre-nous du mal, bichot, dans notre Père. » Au verset 39, « La moisson, c'est la fin, la perfection, la plénitude du monde. » C'est le mot « shulomo ». Continuons le psaume. « Toi, Seigneur, Dieu de tendresse et de pitié, lent à la colère, plein d'amour et de vérité. Regarde vers moi, prends pitié de moi. » Chers auditeurs, personne n'est assuré devant le juge eschatologique, absolument personne. Celui qui a compris la grandeur de Dieu s'adresse à sa tendresse et à sa miséricorde. Nous savons que Dieu établira son règne. Et nous lui demandons humblement sa grâce afin de pouvoir faire partie de ce règne. Dieu est lent à la colère. Saint Pierre, après avoir rappelé la création du monde et le déluge au temps de Noé, avertit du futur jugement divin. Les cieux et la terre d'à présent, la même parole les a mis de côté et en réserve pour le feu, en vue du jour du jugement et de la ruine des hommes impies. Mais voici un point, très cher, que vous ne devez pas ignorer, c'est que devant le Seigneur, un jour est comme 1000 ans, et 1000 ans comme un jour. Le Seigneur ne retarde pas l'accomplissement de ce qu'il a promis, comme certains l'accusent de retard. Mais il use de patience envers nous, voulant que personne ne périsse, mais que tous arrivent au repentir. Deuxième lettre de Pierre, chapitre 3, versets 7 à 9. Chers auditeurs, puissions-nous aussi porter le souci des musulmans qui vivent parmi nous. Beaucoup se croient investis d'une mission de jugement du monde et d'instauration du règne de Dieu, enfin Allah, sur une terre enfin purifiée de l'Antichrist qu'ils appellent Ad-Dajjal. Or, nous pouvons nous adresser à l'intelligence musulmane. En tant que c'est une intelligence d'homme désirant correspondre à son Créateur. À partir de la lecture de leurs prières quotidiennes, il est possible de laisser monter les questions qui montent dans le cœur et dans l'intelligence. Voici quelques-unes de ces questions. Si Dieu est le maître du jour du jugement, qui peut prétendre que ce jour arriverait incessamment par une victoire militaire ou une prise de contrôle politique? Si Dieu en est le maître, et si Dieu est vraiment Allah, le Très-Haut, qui peut prétendre juger et tuer en son nom? Associé à l'idée d'un jugement dans les derniers temps, d'où viennent les idées musulmanes d'un antichrist et d'un retour du Christ? Pris dans la tourmente des guerres ou simplement dans l'agitation des banlieues, beaucoup de musulmans souffrent sans parvenir à formuler ces questions profondes. Qui sont les questions du sens de la vie et de la mort? Les questions de l'avenir de la vie en société. J'ai vu un petit illustré qui s'appelle « Jalon d'une espérance sans violence » qui pose avec justesse ces questions. Merci, à bientôt.
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1: Nous avons progressé ensemble dans la compréhension de ce qu'est l'amour véritable, l'amour sponsal, tel que le nomme Saint Jean-Paul II. Un amour de don intégral de soi-même et de réception du don intégral de l'autre. Cet autre est bien une personne spécifique, mais dont la présence est imposée à l'intérieur de nous et dont notre propre présence a rejoint également son intériorité. La question qui se pose maintenant est de voir si notre nature humaine est réellement capable de tenir dans la durée un don mutuel, intégral et libre, seule vraie condition d'accession à la plénitude du bonheur. Effectivement, c'est vrai, le tenir dans la durée, cela n'est pas tout à fait humain. Cet amour-là, que je vous raconte, il vous attire sûrement. Il semble sortir d'un conte de fées qui se termine bien. En théorie, cette belle alchimie altruiste, faite pour l'éternité, mais vivante et évolutive, qui se soucie du bien de l'autre avant son propre bien, qui peut vivre dans la confiance et y demeurer sans crainte, c'est quelque chose que chacun de nous désire au plus profond de son être. On l'a tous en commun. Et le monde entier vous chante que cela n'existe pas. Moi, en ce moment, je vous dis le contraire. Cela existe quelque part. Et cela ne demande qu'à nous de le choisir et de travailler à ce que cela advienne pour nous. Ce type de relation d'amour est la seule à la hauteur de notre dignité d'être humain. Mais je dois bien reconnaître qu'à vivre, cela demande un peu plus que nos capacités humaines. C'est ce que nous a laissé comme témoignage les deux premiers chapitres de la Bible, le chapitre 1 et le chapitre 2 de la Genèse. Pendant longtemps, on les a laissés au placard, comme un témoignage d'un autre temps censé expliquer la création du monde. Saint Jean-Paul II en a tiré une contribution toute nouvelle à l'héritage chrétien, une des bases sur laquelle repose la théologie du corps qu'il nous a offerte dans ses catéchèses de début de pontificat sur la place Saint-Pierre. En fait, c'est Jésus lui-même qui nous ouvre cette voie quand il nous renvoie à ces chapitres de la Genèse au moment où on l'interroge sur l'amour conjugal et il le fait avec toute la force de son autorité. Je vous rappelle juste le passage dans l'évangile de Jésus-Christ selon saint Matthieu au chapitre 19. Des pharisiens s'approchèrent de lui et lui dirent, pour le mettre à l'épreuve, « Est-il permis de répudier sa femme pour n'importe quel motif ?» Il répondit, « N'avez-vous pas lu que le Créateur dès l'origine les fit hommes et femmes ?» Et qu'il a dit, « Ainsi donc, l'homme quittera son père et sa mère pour s'attacher à sa femme, et les deux ne feront plus qu'une seule chair. » Ainsi, ils ne sont plus deux, mais une seule chair. Eh bien, ce que Dieu a uni, l'homme ne doit point le séparer. Les disciples lui disent, si telle est la condition de l'homme envers la femme, il n'est pas expédient de se marier. Regardez avec bienveillance ces deux chapitres de la Genèse. Ils sont pleins d'une sagesse divine que nous n'arrivons pas à bien comprendre et qui fait pourtant son chemin sans bruit dans notre cœur. Il nous parle d'une réalité qui nous dépasse et qui est pourtant inscrite au plus profond de nous. Allez, morceau choisi, ensemble regardons ce que nous dit le chapitre 1 de la Genèse. J'ai choisi les versets 26 à 28. Dieu dit « Faisons l'homme à notre image, selon notre ressemblance. Qu'il soit le maître des poissons de la mer, des oiseaux du ciel, des bestiaux, de toutes les bêtes sauvages et de toutes les bestioles qui vont et viennent sur la terre. » Dieu créa l'homme à son image. À l'image de Dieu, il le créa. Il les créa, hommes et femmes. Dieu les bénit et leur dit « Soyez féconds et multipliez-vous. Remplissez la terre et soumettez-la. Soyez les maîtres des poissons de la mer, des oiseaux du ciel et de tous les animaux qui vont et viennent sur la terre. »

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1: Quand Dieu crée le monde, il le fait par amour. Il n'en a nul besoin. Il fait toutes choses merveilleuses. Au sommet de cette création, en position d'administrateur et de bénéficiaire, il place l'espèce humaine. Mais elle n'est pas du monde. Elle ne se compare pas au reste de la merveilleuse création voulue par Dieu. Pourquoi peut-on en être sûr? Parce que Dieu crée tout spécialement l'espèce humaine à son image et à sa ressemblance. Voilà d'où vient notre dignité extraordinaire par rapport au reste du monde. Mais c'est aussi la source de notre responsabilité face à lui. Voilà pour le chapitre 1 de la Genèse. Voyons ce que nous dit le chapitre 2. J'ai choisi pour vous les versets 18 à 24. Le Seigneur dit, « Il n'est pas bon que l'homme soit seul. Je vais lui faire une aide qui lui correspondra. » Avec de la terre, le Seigneur modela toutes les bêtes des champs et tous les oiseaux du ciel et il les amena vers l'homme pour voir quel nom il leur donnerait. C'étaient des êtres vivants et l'homme donna un nom à chacun. L'homme donna donc leur nom à tous les animaux, aux oiseaux du ciel et à toutes les bêtes des champs. Mais il ne trouva aucune aide qui lui corresponde. Alors le Seigneur Dieu fit tomber sur lui un sommeil mystérieux, et l'homme s'endormit. Le Seigneur Dieu prit une de ses côtes, lui referma la chair à sa place. Avec la côte qu'il avait prise à l'homme, il façonna une femme et il l'amena vers l'homme. L'homme dit alors, « Cette fois-ci, voilà l'os de mes os et la chair de ma chair. On l'appellera femme, Isha. Elle fut tirée de l'homme, Ish. » À cause de cela, l'homme quittera son père et sa mère, il s'attachera à sa femme et tous deux ne feront plus qu'un. L'être humain est pourri gâté par Dieu. Il crée pour lui de merveilleuses choses, toujours nouvelles. Ne cessons jamais de contempler le soleil dans les nuages, le miroitement de l'eau, la grâce d'une fleur épanouie, le raffinement des insectes, le chant des oiseaux et la diversité incroyable des animaux. Tout est cadeau spécial pour nos yeux. Dans une délicatesse divine extrême, l'homme participe à tout cela, car il nomme chacune des merveilles qui est créée. Mais voilà que cet homme, pourri, gâté et aimé au-delà de tout par son Créateur, est malheureux. Je ne sais pas vous, mais moi, cela me rappelle quelqu'un. Je trouve qu'en cela, cela ressemble bien à l'homme contemporain qui a beaucoup déjà et qui soupire toujours après quelque chose. Dans le texte, l'homme cherche un compagnon de sa nature, ce qui nous montre qu'il ressent la solitude parce qu'il est différent de tout ce qui l'entoure. Effectivement, lui, il est à l'image et à la ressemblance de Dieu. Il souffre de cette dignité particulière qui le met à part du reste. Alors Dieu dit, il n'est pas bon que l'homme soit seul. Et il les fait homme et femme. Et regardez surtout la réaction de l'homme quand Dieu lui amène la femme. Fini l'amorosité. C'est de l'ordre d'un waouh originel. Alors je sais, les esprits chagrins nous diront que ce fameux passage n'est-il pas l'expression de la subordination de la femme vis-à-vis de l'homme, etc., etc., source de tous les discours féministes. Peut-être, d'une certaine façon. Certains l'ont certainement voulu l'interpréter de cette façon. Mais vous ne m'en voudrez pas si je préfère l'interprétation de Saint Jean-Paul II, entre autres. Pour être pleinement image et ressemblance de Dieu, l'espèce humaine est créée sexuée, faite pour la collaboration, ajustée. Mais pourquoi? Parce qu'une caractéristique distinctive et mystérieuse de Dieu est d'être un en trois personnes. Et l'homme est donc fait pour en être le reflet, pour vivre d'un type d'amour trinitaire qui circule entre le Père et le Fils sous la forme de l'Esprit-Saint. L'être humain a donc besoin de faire circuler l'amour, et pour cela, il faut être au moins deux. Mais pas de n'importe quelle qualité d'amour. Un amour de don réciproque, exclusif, fidèle, éternel, conforme au modèle. Alors bien sûr, notre pauvre nature n'est certainement pas de taille pour rivaliser avec la qualité de l'amour trinitaire. Néanmoins, nous sommes appelés à tendre vers cet idéal, mieux, à nous y raccorder pour que notre pauvreté et nos faiblesses soient vivifiées par Dieu lui-même. C'est le sens du sacrement de mariage. Ne dit-on pas qu'ainsi, ils deviennent un tout en restant deux ? En fait, par le mariage, ils deviennent un en trois, l'homme, la femme et leur amour qui circule entre eux. Dieu va donc jusqu'à faire vivre la communion des époux de sa propre force même. Mais pourquoi ? Mais par amour, justement. Pardon, par désir ardent. Combien plus puissant que celui que nous ressentons nous-mêmes. Je vais vous en reparler.

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2: Dans notre dernier rendez-vous, nous avons évoqué la situation de Job. Job qui reçoit un certain nombre d'épreuves de plus en plus difficiles à vivre. Il est atteint dans ses biens, il est atteint dans son cœur, il est atteint dans son corps. Que lui reste-t-il finalement? Et il aurait tendance à la révolte, nous l'avons vu. En tout cas, au moins, il pose des questions à Dieu qui sont tout à fait légitimes. Mais il ne va pas aller jusqu'à la révolte. Je dirais que ces épreuves, le fait que Dieu exagère, c'est-à-dire va au-delà des limites du supportable pour Job, ne l'entraîne pas dans une révolte violente et négative, mais va le faire accéder à une certaine sagesse. Et c'est peut-être le pourquoi de toutes ces épreuves. Nous l'avons évoqué déjà. Nous mettons des limites qui nous paraissent à nous l'infranchissable. C'est-à-dire qu'au-delà de cette limite, la situation devient insupportable. On ne peut pas tolérer que cette limite soit franchie. Vous savez, de manière tout à fait habituelle, quand on dit de quelqu'un « Non, là, il exagère », ça signifie qu'il a franchi une limite qui est soit la mienne, celle qui ne devrait pas être franchie à mes yeux, soit une limite qui est reconnue par la plupart des gens. Une limite commune, si vous voulez. Eh bien, là, Dieu franchit la limite. Et pas seulement la limite de Job, mais lorsque l'on voit la liste des épreuves qu'il doit subir, personnellement, je trouve aussi que là, les limites sont franchies. Alors, Job va arriver à un point, en franchissant cette limite, à un point de sagesse. Lequel est-il? Il est d'accepter ce qui arrive, de considérer que Dieu n'y est pas étranger, et que s'il permet que ces choses arrivent, c'est qu'au final, elles sont bonnes pour moi. C'est très difficile à dire ça. Quand on est au cœur d'une épreuve, d'une situation dramatique. Mais rappelons-nous que nos pensées ne sont pas les pensées de Dieu. D'une manière plus large, que nos visions, que nos imaginations ne sont pas celles de Dieu. C'est-à-dire que nous, nous vivons au niveau où nous sommes, à l'échelle où nous sommes. Et c'est bien normal. Mais Dieu est à un autre niveau, à une autre échelle. Il voit et saisit des choses que nous ne voyons pas et ne saisissons pas. Il a un recul immense sur ce que nous pouvons vivre. Et peut-être qu'effectivement, tel ou tel événement qui nous semble difficile à vivre et injuste peut-être, ces événements vont au final, être positif. Alors c'est le chemin de l'abandon entre les mains de Dieu que Job va choisir. Et il va dire, bien sûr, cette phrase si connue. Le Seigneur a donné, le Seigneur a repris, que le nom du Seigneur soit béni. Mais il a d'autres phrases aussi intéressantes, par exemple au chapitre 2, verset 10. Si nous accueillons le bonheur comme un don de Dieu, explique Job à sa femme, comment ne pas accepter le malheur de la même façon? Ou encore, chapitre 13, verset 15, quand bien même Dieu me tuerait, j'espérerai encore en lui. Saint Paul tient le même langage quand il dit dans l'épître aux Romains, chapitre 8, verset 28, tout concourt au bien de ceux qui aiment Dieu. Et Un peu plus loin, il explicite « Oui, j'en ai l'assurance. Ni la mort, ni la vie, ni les anges, ni les principautés, ni le présent, ni l'avenir, ni aucune autre créature ne pourra nous séparer de l'amour de Dieu manifesté dans le Christ Jésus, notre Seigneur. » Abandon à la Providence. Confiance en Dieu, quoi qu'il arrive. Et peut-être que nous en avons tous fait l'expérience vis-à-vis de nos enfants. Parfois, nous allons permettre qu'ils vivent des choses difficiles, parce que nous savons que ces choses difficiles vont, au final, leur être positives, vont les aider à se construire, à grandir, à se structurer, à se responsabiliser. Et au lieu d'intervenir pour les protéger à tout prix de toute chose négative, nous pouvons parfois discerner qu'il est bon de laisser, pour un temps peut-être, notre enfant dans cette situation, pénible certes, mais qui va pouvoir jouer un rôle important pour lui et qui se révélera être, au final, positive.

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1: Cette attitude de Job qui consiste à recevoir toute chose comme venant de Dieu, qu'elle soit à nos yeux bonne ou à nos yeux mauvaise. De recevoir ce qu'il appelle le bonheur comme un cadeau de Dieu est donc aussi le malheur comme un cadeau de Dieu. Cette attitude est très forte. C'est l'attitude de confiance absolue de l'enfant vis-à-vis de son père. Accepter tout ce qui nous est envoyé et le vivre le mieux possible. Le mieux possible, c'est-à-dire dans la paix, dans la confiance, dans l'abandon. Évidemment, cette attitude est complètement opposée à l'attitude contemporaine. Aujourd'hui, nous voudrions évincer tout ce qui fait souffrir, annihiler tout ce qui nous semble mauvais, en tout cas l'éviter au maximum, ne pas vouloir en entendre parler, ne pas regarder les choses en face, et ne garder que ce qui est bon, agréable, ce qui sait nous satisfaire, satisfaire notre esprit, satisfaire nos sens, n'être entouré que de bonnes choses et que de bonnes personnes, et qu'il ne puisse nous arriver que de bons événements. Évidemment, on comprend ce désir, mais ça n'est pas la vie. La vie n'est pas faite que de bonnes choses, agréables, que d'événements positifs. Je ne rencontrerai pas dans ma vie que de bonnes personnes qui me voudront du bien. Ça ne fonctionne pas comme ça. La vie est un composé de bien et de mal, de choses bonnes et de choses mauvaises, de choses positives et de choses négatives. Elle est un composé de joie et de souffrance. Et si nous refusons la moitié de la vie parce que nous éjectons d'emblée ce qui est négatif, ce qui fait souffrir, ce qui est contrariant, eh bien nous n'aurons qu'une moitié de vie. Et donc nous ne serons qu'une moitié de nous-mêmes. En réalité, accepter, mais pas une acceptation qui soit une démission. Accepter positivement, accepter paisiblement ce que la vie nous envoie comme événement, situation, c'est l'attitude de sagesse, c'est l'attitude de paix intérieure que Job a su développer et dans laquelle il a su s'installer.

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1: Bonsoir à tous et bienvenue dans ce troisième entretien de cette série des clés pour vivre. C'est un appel à la vie, c'est un déclic. On parle cette semaine de cette dépendance à l'alcool, une maladie de l'âme. On en parle avec Annie Rousset, que je salue très vite. Bonjour Annie.
2: Bonjour Nathalie.
1: Ravie de vous retrouver. Je rappelle que vous êtes, alors vous-même, vous avez été touchée par le décès de votre frère Bruno, décédé il y a 18 ans des suites de l'alcool. Il était encore jeune, âgé de 42 ans. Vous avez cette expérience d'écoutante puisque vous êtes bergère au cœur central de l'association des pèlerins de l'eau vive et que vous répondez, donc ceux et celles qui vous découvrent cette semaine, vous écoutent peut-être, qui ont peut-être du temps, peut-être à la retraite, pourraient eux-mêmes devenir des écoutants au sein même de l'association. Et vous faites cette écoute de personnes qui sont parfois un peu dans la détresse, certainement, dans la dépression.
2: Alors souvent, les gens appellent parce qu'ils sont effectivement dans la détresse, ils cherchent de l'aide, ils cherchent un moyen de s'en sortir. Et c'est vraiment, ils sont effectivement dans la détresse, ils cherchent de l'aide, ils cherchent un moyen de s'en sortir. Et c'est vraiment pas facile parce que

0: se retrouve un peu partout en France chaque semaine et c'est relativement facile de créer un groupe de prière. On a par ailleurs un livre de chapelet qui avait été fait par notre fondatrice Marion Caour. Après, on n'est pas obligé de faire que du chapelet, hein. On peut faire autre chose pendant cette heure de prière. L'essentiel, il faut être au moins deux pour pouvoir créer quelque chose. Mais c'est très facile et je souhaiterais que des groupes se créent un peu partout en France pour venir nous aider et venir aider tous ces malades qui ont vraiment besoin de notre aide et de notre prière et de notre écoute.
1: À quel moment se passe le déclic, hein, puisque vous parlez du malade, vous parlez aussi des proches, hein, des familles, ce déclic pour un appel, un renouveau aussi, et ce choix aussi de rechoisir peut-être la vie.
0: Alors, le déclic, alors il peut être... alors, il y en a quelques-uns qui ont la chance d'être après des cures, d'avoir rencontré la bonne personne, le bon psy, et ils ont le déclic. Nous, on a eu des guérisons aussi à Lourdes. Alors, on n'en a pas des quantités extraordinaires. Néanmoins, on a des gens qui, après un pèlerinage, être passés à la grotte, eh bien, ont été libérés de cette envie de boire. Il y a aussi quelquefois les gens par rapport à leurs petits-enfants, par rapport... ils ont un déclic et on leur dit, ben voilà, si tu t'arrêtes pas, tu verras plus tes petits-enfants. Et là, quelquefois, on a la chance que le déclic se produise et que les gens aient envie de vivre.
1: Alors, puisqu'on parle de déclic, est-ce que les proches, les amis peuvent jouer le rôle un peu de révélateur, de provoquer quelque peu cette personne qui subit la maladie, qui est victime de la maladie, puisqu'on le rappelle et vous l'avez dit, et c'est important pour ceux et celles qui nous écoutent, c'est vraiment une maladie de l'âme.
0: Oui, quelquefois les proches sont des révélateurs et permettent ce fameux déclic qui enclenchera le processus de guérison et qui repermettra la vie totalement et sans ce besoin d'alcool, les gens pourront avoir une vie normale. Alors je crois que quand on veut sortir de l'alcool, surtout ne pas se projeter dans des années. Demain, je ne boirai pas d'alcool. Aujourd'hui, demain, et puis après-demain, on verra. Ça, c'est à la grâce de Dieu.
1: Vous parlez de l'aujourd'hui.
0: Voilà.
1: Pas après pas, et c'est l'aujourd'hui.
0: Voilà, c'est aujourd'hui. Aujourd'hui, on récite notre prière des pèlerins de l'eau vive, et à ce moment-là, on voit comment se passe la journée, voire la demi-journée, mais pas se projeter sur très loin, le long terme, parce que ça, c'est pas possible.
1: Et c'est pas bon de se projeter dans le long terme ?
0: Non, parce que quand vous êtes malade, c'est trop compliqué de se dire « je ne boirai plus jamais d'alcool ». C'est pas possible pour un malade. Donc un jour, l'un après l'autre, et on avise.
1: Est-ce qu'on est malade à vie de l'alcool ?
0: Hélas, oui. On est malade à vie. On a des périodes où on peut rester abstinent. Mais malheureusement, le malade reste un malade à vie.
1: Et pourtant, vous avez parlé de libération, vous avez parlé aussi de miracles possibles ici à Lourdes. Je vous laisse boire votre verre d'eau, hein, je précise. Vous êtes avec un verre et une carafe, mais c'est une carafe d'eau.
0: Oui, effectivement, il y a des guérisons. Après, personne n'est à l'abri de ressombrer un jour pour des raisons qu'on ignore. On espère tous qu'on sera guéri à vie. Hélas, on ne le sait pas au départ.
1: Qu'est-ce qui fait, puisqu'on parle de déclic parfois, d'un retour à la vie, et puis parfois aussi de rechute, hein, c'est un événement tragique, traumatique qui peut faire retomber la personne dépendante de l'alcool ?
0: Alors la personne dépendante de l'alcool peut toujours être victime d'un événement traumatique qui sera ignoré par la famille puisque seule la personne qui a vécu le traumatisme va se retrouver confrontée à ce traumatisme. Donc s'il y a eu un travail de fond qui a été fait, on peut espérer qu'il n'y aura pas de nouveau traumatisme. Hélas, ce n'est pas toujours le cas.
1: Quels sont les premiers signaux d'alarme pour les amis, pour les proches, pour une épouse, pour un père, pour des parents, qu'il y a rechute à Nirousset ?
0: Eh bien, on voit que les gens s'isolent et fuit le contact pour avoir cette fameuse dose qui va calmer leur angoisse. Et là, il faut effectivement

0: s'inquiéter.
1: Donc, c'est un médicament. On parle d'angoisse et de calmer l'angoisse.
0: L'alcool, c'est le meilleur
1: remède
0: anxiolytique qui est plus fort que tous les médicaments pour ne plus voir l'angoisse.
1: Donc, c'est pour faire taire un peu toutes ces angoisses, ce mal-être.
0: C'est ce que je dis souvent, boire pour ne pas voir.
1: Mais on peut s'en sortir. Là, je pense aux auditeurs qui vous écoutent.
0: Oui, bien sûr.
1: Maintenant, qui ont peut-être des proches. Je pense peut-être à des grands-parents qui ont des petits-enfants ou des parents eux-mêmes qui sont touchés par l'alcoolisme ou l'alcoolisme d'un des enfants. Comment ne pas désespérer? Comment encourager un peu toutes ces personnes qui se reconnaissent peut-être par et sont touchées de près par cette maladie?
0: Alors, pour moi, déjà, ne pas avoir honte et être en vérité. Parce que lorsqu'on est en vérité, on peut avancer. Vraiment, pour moi, l'alcool, c'est pas la maladie de la honte, c'est vraiment une maladie. Donc, on n'a pas honte d'avoir une maladie quelconque. Donc, pourquoi on aurait honte d'être malade de l'alcool? Il faut sortir de ce schéma, ne pas hésiter à en parler. Et surtout, sachez que vous ne serez pas jugé, mais uniquement écouté et qu'on pourra vous apporter de l'aide.
1: Donc, on entend bien faire un chemin de vérité.
0: C'est l'essentiel, c'est le chemin de la vérité, c'est celui que j'ai choisi. Et je dis toujours que mon frère est mort de l'alcool et j'ai pas honte de le dire parce que c'est pas lui qui doit avoir honte, ni moi d'ailleurs, c'est ceux qui ont créé le traumatisme.
1: Alors au fond, ce chemin de la vérité conduit à un vrai chemin de guérison, de libération.
0: Exactement, la vérité vous rendra libre.
1: Tout à fait.
0: Et être en vérité permet de s'en sortir. Voilà, donc n'hésitez pas, ne soyez pas dans la honte, mais dans la vérité.
1: Et ça, c'est tout un apprentissage, c'est un chemin de retour aussi à la vie avec de nouveaux choix, car c'est aussi prendre de vraies résolutions pour s'en sortir.
0: Effectivement, c'est prendre des résolutions et la résolution de la vérité qui vous rendra libre.
1: Mais il ne faut pas être seul.
0: Il faut s'entourer d'associations et de gens qui sont capables de vous écouter.
1: Est-ce que les amis, l'amitié peut être aussi un terrain pour cheminer petit à petit vers une sortie de cette maladie?
0: Si c'est de l'amitié solide, oui, des vrais amis pourront vous aider à vous en sortir.
1: Donc voilà, ça c'est aussi de bonnes clés pour vivre, traverser aussi ces angoisses, traverser cette dépendance, traverser cette maladie, et vous l'avez dit, Annie Rousset, qui est une maladie de l'âme, mais on peut être libéré et sortir, être libéré en sortant aussi du déni.
0: Il faut absolument sortir du déni, ne pas avoir cette honte et surtout ne pas rester seul parce que il y a plein de gens qui vivent comme vous cette maladie et qui sont prêts à vous aider.
1: Alors, nous, on est prêts à vous écouter encore, Annie Rousset, qui représentait l'association Les Pèlerins de l'Eau Vive. On vous trouve sur Internet. En visitant le site Internet, on trouve aussi vos coordonnées, Annie Rousset, et puis dans toutes ces émissions qui sont en podcast sur le site de nos radios chrétiennes. Et bien, nous trouvons aussi toutes les informations. On se retrouve pour d'autres clés, des clés pour vivre et pour traverser cette dépendance de l'alcool dès demain à la même heure, et je vous remercie.

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1: Bonjour Pascal.
2: Bonjour Jean-Yves.
1: Dans un dessin d'humour paru récemment dans un hebdomadaire, on voit un pot de fleurs renversé, un ours en peluche transpercé par un poignard, un poisson mort sorti d'un bocal, un magazine porno et un livre déchiré. Et à côté, cette réflexion de parents, nous avons toujours refusé de lui imposer quoi que ce soit afin de ne pas brider sa créativité. Mais finalement, pourquoi ne savons-nous plus éduquer ?
2: Alors peut-être parce que nous concevons la liberté comme une pure indétermination. Il choisira sa religion, je ne lui donne pas de religion, il choisira la sienne. Je ne lui donne pas de langue, il choisira sa langue, etc. Servet Pinkers, qui est un théologien dominicain de ce siècle, fait une distinction entre ce qu'il appelle la liberté d'indétermination, on va dire, le libre arbitre, et puis ce qu'il appelle la liberté de qualité. Et il prend un exemple assez éclairant pour nous montrer que la liberté ne peut pas être une pure indétermination. Mettons qu'on vous mette à un piano. Vous êtes devant le piano et vous jouez librement, de manière totalement indéterminée. Vous faites une note, puis une note, puis une note. Au bout d'un moment, ça vous ennuie, oui. Vous ne faites rien d'intéressant et au fond, vous allez être dégoûté du piano. Si on vous fait apprendre le solfège, si on vous fait apprendre les règles de la musique, évidemment, vous allez dire, mais vous bridez ma créativité. Mais en fait, c'est grâce à ces règles et à ces 7 notes de musique que tous les grands musiciens, vous-même, Bach, Beethoven, ou même Mathieu, ont pu créer des morceaux de musique. Et à ce moment-là, la créativité repose sur la règle. Et donc la liberté, finalement, la liberté de qualité, dit Pinkers, c'est cette capacité que nous avons de créer, d'agir, d'inventer des choses, mais qui repose sur le fait que nous avons acquis ce qu'il va appeler une vertu, c'est-à-dire une capacité à créer en l'occurrence, et c'est parce que nous savons la règle, finalement, que nous pouvons faire. Imaginons des joueurs qui voudraient jouer à un jeu de Monopoly en disant « on ne suit pas de règles, on est libre ». En fait, le jeu n'existe pas.
1: Et oui, au football, pareil. Hein.
2: Voilà, et au football, c'est un peu pareil. Et par conséquent, nous ne savons plus éduquer dès lors que nous ne voulons plus donner de règles, parce que c'est la règle qui permet finalement d'exercer sa liberté. Et si on ne veut absolument pas déterminer sa liberté, eh bien, en fait, on ne l'exerce pas. C'est la fameuse chanson, vous savez, « Ma liberté, longtemps je t'ai gardée », où finalement le chanteur s'aperçoit que cette liberté, s'il veut la garder pure et indéterminée, en fait, c'est comme s'il la perdait, et je ne peux véritablement jouir de ma liberté que si je l'engage.
1: Et c'est valable dans l'éducation, bien sûr.
2: Et c'est valable, évidemment, dans l'éducation, parce qu'on a besoin de connaître, en quelque sorte, la règle du jeu de la vie pour pouvoir la jouer.
1: Merci beaucoup, Pascal.
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3: Bonjour à tous, à la une de l'actualité sportive, l'équipe de France éliminée de la Coupe du Monde de football. Les Bleus ont perdu hier soir en demi-finale face à l'Espagne, 2-0. Les Français ont encaissé un pénalty de Mikel Oyarzabal avant un second but signé Pedro Porro. Le dernier match sera donc celui de la troisième place ce samedi. On attend maintenant ce soir la rencontre entre l'Angleterre et l'Argentine à 21h. En Seine-et-Marne, les incendies de la forêt de Fontainebleau sont désormais fixés mais toujours pas éteints selon les dernières informations. Les pompiers ont réussi à contenir les flammes après avoir parcouru plus de 2000 hectares. Mais les opérations vont se poursuivre encore plusieurs jours. 4 personnes sont toujours en garde à vue, dont un pompier volontaire, soupçonné d'être à l'origine d'un départ de feu. La canicule perd de son intensité. La vigilance rouge est levée ce matin dans les 26 derniers départements concernés, qui passeront orange. Les températures vont commencer à baisser dans le nord et l'ouest, mais il fera encore jusqu'à 38 degrés encore dans le sud-est. Et puis en cyclisme, Paul Sexas a terminé 3e de la 10e étape du Tour de France hier, remporté par Tadej Pogačar. Grâce à cette performance, le Français grimpe à la 5e place du classement général. Voilà pour l'essentiel de l'actualité. Bonne journée à tous.
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0: Chantez au Seigneur un chant nouveau, car il a fait des merveilles. Par son bras très saint, par sa main puissante, il s'est assuré la victoire. Le Seigneur a fait connaître sa victoire et révélé sa justice aux nations. Il s'est rappelé sa fidélité, son amour, en faveur de la maison d'Israël. La terre tout entière a vu la victoire de notre Dieu.
1: Alléluia, alléluia.
0: Acclamez le Seigneur, terre entière. Sonnez, chantez, jouez. Jouez pour le Seigneur sur la cithare et tous les instruments. Au son de la trompette et du cor, acclamez votre roi, le Seigneur.
1: Alléluia, alléluia, alléluia.
0: Que résonne la mer et sa richesse, le monde et tous ses habitants. Que les fleuves battent des mains, que les montagnes chantent leur joie à la face du Seigneur, car il vient pour gouverner la terre, pour gouverner le monde avec justice et les peuples avec droiture. Gloire au Père, au Fils et au Saint-Esprit, pour les siècles des siècles.

Du livre de Job. Sorti nu du ventre de ma mère, nu j'y retournerai. Le Seigneur a donné, le Seigneur a ôté, que le nom du Seigneur soit béni. Nous acceptons le bonheur comme un don de Dieu et le malheur, pourquoi ne l'accepterions-nous pas aussi ?

pour les parents et les éducateurs, pour les enfants et les jeunes dont ils ont la charge, pour les enfants abandonnés de tous, Seigneur, nous te prions.

pour les plus souffrants d'entre nous, pour nos frères et sœurs malades, pour nos frères et sœurs âgés, pour nos frères et sœurs isolés, pour nos frères et sœurs prisonniers, Seigneur, nous te prions.

0: Notre Père, qui es aux cieux, que ton nom soit sanctifié, que ton règne vienne, que ta volonté soit faite sur la terre comme au ciel. Donne-nous aujourd'hui notre pain de ce jour. Pardonne-nous nos offenses, comme nous pardonnons aussi à ceux qui nous ont offensés. Et ne nous laisse pas entrer en tentation, mais délivre-nous du mal. Amen.
1: Seigneur, répands ta lumière dans nos esprits, pour que nous soyons toujours fidèles à te servir, puisque c'est toi qui nous as créés dans ta sagesse et qui nous dirige avec amour. Nous te le demandons par Jésus le Christ, notre Seigneur. Amen.

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1: Bonjour à tous, chères auditrices, chers auditeurs de Radio Grand Ciel. Nous nous retrouvons aujourd'hui autour du psaume du jour et vous allez voir que celui que nous allons méditer est d'une actualité troublante. Il n'a pas pris une ride, c'est peut-être le signe qu'il touche quelque chose de profondément humain, de profondément universel. Car c'est le cri d'un croyant qui regarde le monde et ne comprend pas comment Dieu peut-il laisser faire cela. C'est ton peuple, Seigneur, qu'ils piétinent, et ton domaine qu'ils écrasent. Ils massacrent la veuve et l'étranger, ils assassinent l'orphelin. Ils disent, le Seigneur ne voit pas, le Dieu de Jacob ne sait pas. Sachez-le, esprit vraiment stupide, insensé, comprendrez-vous un jour? Lui qui forma l'oreille, il n'entendrait pas. Il a façonné l'œil et il ne verrait pas. Il a puni des peuples et ne châtierait plus. Lui qui donne aux hommes la connaissance? Le Seigneur ne délaisse pas son peuple, il n'abandonne pas son domaine. On jugera de nouveau selon la justice, tous les hommes droits applaudiront. Ce psaume 93, selon la numérotation hébraïque, ou 94 dans la Vulgate latine, appartient à la grande famille des psaumes de lamentation collective. Il n'a pas d'attribution précise dans les titres hébreux, mais la tradition juive ancienne l'associait au quatrième jour de la semaine et la liturgie des heures le prit régulièrement. Son contexte historique probable se situe dans une période de crise nationale grave. Peut-être l'époque de retour d'exil, quand Israël revenu de Babylone se retrouve dominé, écrasé, impuissant face à des puissances qui semblent agir en toute impunité. La prière commence par une plainte adressée directement à Dieu. Et remarquons la construction rhétorique du psalmiste. Il ne dit pas simplement « ils oppriment les faibles », mais il dit « c'est ton peuple qu'ils piétinent, ton domaine qu'ils écrasent ». C'est presque un argument théologique, un rappel à l'ordre divin. « Tu es concerné, Seigneur, ce sont les tiens qui se font piétiner, écraser, massacrer, assassiner ». Quatre verbes d'une violence croissante. Le psalmiste ne minimise pas, ne fait pas dans l'euphémisme, mais il appelle les choses par leur nom. C'est l'une des grandes leçons spirituelles du psautier. La prière authentique n'est pas polie au point d'être mensongère. On peut, on doit porter devant Dieu la réalité crue du monde. Ce qui frappe aussi dans les versets qui nous sont donnés aujourd'hui, c'est la précision des victimes nommées. La veuve, l'étranger, l'orphelin. Cette triade est en quelque sorte la marque de fabrique des grands prophètes, la liste canonique, pourrait-on dire, des plus vulnérables dans la société antique, ceux qui n'ont ni protecteur, ni réseau, ni recours humain. C'est ton peuple, Seigneur, qu'ils piétinent, ton domaine qu'ils écrasent. Ils massacrent la veuve et l'étranger, ils assassinent l'orphelin. Dans l'Israël antique, ces trois figures désignent en effet ceux qui sont hors des structures de protection sociale. Pas de mari, pas de tribu d'appartenance, pas de père. Leur vulnérabilité est maximale, et c'est précisément pour cela que la Torah les mentionne si souvent. Tu n'opprimeras pas l'étranger, tu ne feras pas de tort à la veuve ou à l'orphelin. Quand le psaume les nomme, il rappelle que leur cause est celle de Dieu lui-même. Ensuite, le second verset prête des paroles aux pécheurs. Ils disent « Le Seigneur ne voit pas, le Dieu de Jacob ne sait pas. Sachez-le, esprit vraiment stupide, insensé, comprendrez-vous un jour ?» Voilà le cœur théologique du problème. Les oppresseurs ne sont pas nécessairement des athées au sens moderne du terme. Ils pratiquent peut-être un certain culte, mais ils ont fait de Dieu un absent, un aveugle, un sourd. Le Seigneur ne voit pas. C'est la phrase de tentation permanente de celui qui abuse de sa puissance, à savoir se croit dans un angle mort de la providence. Et le psalmiste leur répond par une ironie cinglante. Esprit vraiment stupide, insensé, avec des mots forts qui sont violents dans leur franchise. Nous connaissons cette tentation dans nos propres vies, sous des formes moins dramatiques. Agir comme si Dieu n'était pas concerné par nos petites injustices quotidiennes, nos silences complices, nos arrangements envers la vérité. Car lui qui forma l'oreille, il n'entendrait pas. Il a façonné l'œil et il ne verrait pas. Il a puni des peuples et ne châtierait plus. Lui qui donne aux hommes la connaissance. C'est l'un des plus beaux arguments philosophiques de tout le psautier. d'une logique implacable et d'une élégance remarquable. Le raisonnement est simple. Peut-on imaginer que le créateur d'une faculté en soit lui-même dépourvu ? Celui qui a inventé l'oreille serait sourd ? Celui qui a conçu l'œil serait aveugle ? Les philosophes grecs, quelques siècles plus tard, développeront des arguments similaires sur la nature divine. Avec « Il a puni des peuples et ne châtirait plus », c'est la mémoire historique qui est convoquée. Israël se souvient de l'Égypte, de la traversée du désert, des nations vaincues. Dieu a agi dans le passé, il peut agir encore. La foi biblique est toujours cette tension entre la mémoire et l'espérance. Tu as fait ceci autrefois, Seigneur, refais-le. Lui qui donne aux hommes la connaissance, l'intelligence elle-même est un don de Dieu. L'homme qui se croit assez intelligent pour échapper au regard divin use d'un instrument qu'il n'a pas fabriqué. Il y a là une ironie profonde que le psalmiste laisse suspendue dans l'air. Le Seigneur ne délaisse pas son peuple, il n'abandonne pas son domaine. On jugera de nouveau selon la justice, tous les hommes droits applaudiront. Après la lamentation et l'argumentation, voici la profession de foi. Le Seigneur ne délaisse pas son peuple. C'est une affirmation au présent qui vaut pour hier, pour aujourd'hui, pour demain. Ce n'est pas « il n'a pas délaissé », mais « il ne délaisse pas ». C'est le temps présent de la foi, même quand les faits semblent contredire la réalité. On jugera de nouveau selon la justice. Le mot hébreu « mishpat », la justice, le droit, le jugement, est ici au centre. Ce que le psaume attend n'est pas une vengeance, mais un rétablissement de l'ordre juste, un monde remis à l'endroit. Et tous les hommes droits applaudiront. La rectitude morale trouvera enfin sa confirmation publique. Il y aura un moment de vérité. Pour nous chrétiens, cette attente de justice a reçu en Jésus le Christ une réponse à la fois inattendue et décisive. Dieu ne répond pas à l'injustice par la toute-puissance vengeresse. Il y répond en entrant lui-même dans la condition de victime, en prenant la place de la veuve, de l'orphelin, de l'étranger. La croix est ce lieu où Dieu dit définitivement « je ne suis pas absent ». Et la résurrection est la réponse ultime à « il ne voit pas, il ne sait pas ». Car Dieu voit, Dieu sait et Dieu a le dernier mot. Ce psaume peut donc être un compagnon précieux pour tous ceux qui traversent des moments où l'injustice semble triompher et où Dieu est silencieux. Il ne propose pas de réponse facile. Il ne dit pas « tout va bien se passer » avec un sourire rassurant, mais il nous assure « Dieu n'est pas aveugle, Dieu n'est pas sourd, Dieu ne délaisse pas ». Il nous invite aussi à un examen de conscience discret. Sommes-nous dans certaines situations de notre vie, du côté de ceux qui ne voient pas, qui agissent comme si personne ne regardait ? Ou sommes-nous de ceux qui portent devant Dieu, avec le psalmiste, la cause des plus vulnérables ? Le Seigneur ne délaisse pas son peuple. Dans un monde qui a parfois bien du mal à y croire, c'est peut-être la phrase la plus révolutionnaire que nous puissions prononcer ce matin.

0: Bonjour, Raymond Richard au micro. Eh bien, nous nous retrouvons pour l'émission Les mots de la foi avec Isabelle. Et nous retrouvons aussi l'évangile de Matthieu. Où nous en sommes? En Égypte, où nous retrouvons Joseph, l'enfant et sa mère. Ils ont fui là pour échapper au massacre des innocents ordonné par Hérode. Le temps s'écoule. L'ange du Seigneur apparaît en songe à Joseph. Il ne parle pas à Joseph. Son truc n'est pas la parole, c'est d'obéir au songe qui le mette en communication avec Dieu. Et lui, Joseph, fait ce que l'Esprit lui souffle. Un vrai modèle, ce Joseph. Voyons un peu. Après la mort d'Hérode, l'ange du Seigneur apparaît en songe à Joseph en Égypte et lui dit « Lève-toi, prends avec toi l'enfant et sa mère. » Et mets-toi en route pour la terre d'Israël. En effet, ils sont morts ceux qui en voulaient à la vie de l'enfant. Joseph obéit. Joseph se leva, prit avec lui l'enfant et sa mère, et il entra dans la terre d'Israël. Mais apprenant qu'Achélaos régnait sur la Judée à la place de son père Hérode, il eut peur de s'y rendre, et, averti en songe, il se retira dans la région de Galilée et vint habiter une ville appelée Nazareth, pour que s'accomplisse ce qui avait été dit par les prophètes. Il sera appelé Nazoréen. Nazoréen. Alors, est-ce l'habitant de Nazareth? Est-ce le Saint de Dieu? Le texte garde son mystère. Et puis, Matthieu nous fait faire un saut dans le temps et nous retrouvons Jean-Baptiste. C'est au chapitre 3. Jean-Baptiste, le cousin de Jésus. En ces jours-là, paraît Jean le Baptiste, proclamant « Dans le désert de Judée, convertissez-vous. Le règne des cieux s'est approché. » Une voix crie dans le désert « Préparez le chemin du Seigneur, rendez droit ses sentiers. » La sainteté de Jean fait que tous accourent vers lui. Jérusalem, toute la Judée et toute la région du Jourdain se rendaient auprès de lui et se faisaient baptiser par lui dans le Jourdain en confessant leurs péchés. Comme il voyait beaucoup de pharisiens et de sadducéens venir à son baptême, il leur dit « Engeance de vipères, qui vous a montré le moyen d'échapper à la colère qui vient? Produisez donc du fruit qui témoigne de votre conversion. » Et ne vous avisez pas de dire en vous-même, nous avons pour père Abraham. Car, je vous le dis, des pierres que voici, Dieu pourrait susciter des enfants à Abraham. Il est sévère, Jean, envers ceux qui viennent à lui, en espérant monnayer leurs péchés. En effet, écoutons-le. Déjà, la hache est prête à attaquer la racine des arbres. Tout arbre, donc, qui ne produit pas de bons fruits, va être coupé et jeté au feu. Il est nécessaire, donc, de produire de bons fruits. Moi, je vous baptise dans l'eau en vue de la conversion, mais celui qui vient après moi est plus fort que moi. Jean annonce la venue du Christ, et il précise « Je ne suis pas digne de lui ôter ses sandales. Lui, il vous baptisera dans l'esprit et le feu. Il a sa pelle à vanner à la main et il va nettoyer son air et recueillir son blé dans le grenier. Mais la balle, il la brûlera au feu qui ne s'éteint pas. » Eh bien, nous avons eu un portrait de Jean dans le désert qui appelle à la conversion. Et voilà que survient Jésus. Alors paraît Jésus, venu de Galilée jusqu'au Jourdain auprès de Jean pour se faire baptiser par lui. Jean voulut s'y opposer. « C'est moi, disait-il, qui ai besoin d'être baptisé par toi. Et c'est toi qui viens à moi. » Mais Jésus lui répliqua, « Laisse faire maintenant. C'est ainsi qu'il nous convient d'accomplir toute justice. » Alors, il le laisse faire.
1: Et Jean regarde venir Jésus s'immerger et il dit « Voici l'agneau de Dieu qui enlève le péché du monde. »

0: Dès qu'il fut baptisé, Jésus sortit de l'eau. Voici que les cieux s'ouvrirent, et il vit l'Esprit de Dieu descendre sur lui comme une colombe. Et voici qu'une voix venant des cieux disait « Celui-ci est mon Fils bien-aimé, celui qu'il m'a plu de choisir. »
1: Jésus avait environ 30 ans. Alors il est mené par l'Esprit à travers le désert pour être mis à l'épreuve du diable. Il ne mange rien pendant 40 jours. Puis il a faim. Alors le tentateur s'approche et lui dit « Si tu es le Fils de Dieu, dis que ces pierres soient des pains. » Et lui de répondre « Il est écrit, l'homme ne vit pas que de pain, mais de toute parole qui sort de la bouche de Dieu. Tu ne serviras que le Seigneur ton Dieu, lui seul. »
2: Ça, c'est la première tentation. Ensuite, il y a seconde tentation.
3: « Si tu es le Fils de Dieu, jette-toi en bas, car il est écrit, il donnera pour toi des ordres à ses anges, et sur leurs mains, ils te porteront de peur que tu ne heurtes du pied quelque pierre. »
2: Jésus lui rétorque qu'il n'est pas question d'obéir en quoi que ce soit au diable et qu'il est écrit
3: « Tu ne tenteras pas le Seigneur ton Dieu. »
2: Troisième tentation. Tu lis de nouveau le diable.
3: Et de nouveau le diable lui dit tous, il envoie en haut au sommet d'une montagne. Voilà, donc on voit tout le royaume du monde à ses pieds.
2: Donc
3: il
2: on peut
3: dit,
2: lire le texte.
3: Tout cela, je te le donnerai si, te prosternant, tu me rends hommage.
2: Alors Jésus lui dit, retire-toi Satan, car il est écrit,
3: c'est le Seigneur ton Dieu que tu adoreras, et à lui seul tu rendras un culte.
2: Alors le diable le quitte. Et voici que les anges s'approchent et le servent. Alors c'est intéressant ce passage parce que, en fait, on nous présente le Fils de Dieu être tenté, et en fait, c'est nous qui sommes tentés. C'est nous qui sommes tentés de ne pas suivre Jésus. Et c'est extrêmement intéressant puisque les tentations concernent que ces pierres deviennent des pains, c'est-à-dire faciliter la vie chrétienne, qui n'est pas forcément si facile et qui ne tient pas compte simplement que des questions matérielles. Ce n'est pas de pain seul que l'homme vivra, répond Jésus. Même chose, quelquefois l'orgueil, qui aussi est une forte tentation pour les hommes. Et là encore, le Christ dit « Tu ne tenteras pas le Seigneur ton Dieu ». Et puis enfin, il y a les idoles qui sont chacun les siennes. Pour les uns, c'est consommer plus, c'est voyager plus, c'est telle ou telle chose. Et là aussi, le Christ rappelle que c'est Dieu que l'on adore et pas autre chose. Et le diable quitte. Et voici que les anges s'approchent et le servent. Les anges qui s'approchent montrent que le Christ a choisi la voie de Dieu. Et ce qui est intéressant, c'est de voir que le Christ lui-même est d'emblée, au début du texte de Matthieu, il y a cet épisode des tentations qui nous montre que le sens de la mission de Jésus, c'est de révéler le royaume, de révéler sa totale connexion avec le Père, et que son programme, c'est véritablement instaurer ce royaume. Et puis après cet épisode du baptême et puis des tentations, retour en Galilée.

0: Donc Jésus, il a appris que Jean avait été livré et donc il va venir s'installer à Capharnaüm.
1: À Capharnaüm, voilà, dans une zone qui avait été prédite par le prophète, les terres de Zabulon et de Nephtali. Et route de la mer, pays de Transjordanie, Galilée des nations. Le peuple qui demeurait dans les ténèbres a vu une grande lumière sur ceux qui demeuraient dans la région sombre de la mort. Une lumière s'est levée. Eh bien, c'est en Galilée que les choses vont se déployer. Mais encore, la mission de Jésus, c'est de dire « Repentez-vous, car le royaume des cieux est tout proche. » Et ensuite, en étant en Galilée et en route pour sa mission, nous le retrouverons la prochaine fois, c'est l'appel des premiers disciples. Et d'ici là, bonne semaine à tous. Allez lire Saint Matthieu. Au revoir.
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4: La première question qu'on aimerait se poser avec vous en introduction de cette série sur les fondamentaux du couple missionnaire, c'est pourquoi évangéliser ? En fait, le commandement de Jésus aux disciples est extrêmement clair. Allez, faites de toutes les nations des disciples, les baptisant au nom du Père, du Fils et du Saint-Esprit, et enseignez-leur à observer tout ce que je vous ai prescrit. C'est dans Matthieu, chapitre 28, versets 19 et 20. Ainsi, selon Jésus, l'évangélisation n'est pas limitée à annoncer l'évangile, mais vise bien à faire, à former, créer. Donc, au terme affreux, vise du résultat, faire des disciples, défini par baptiser et observant l'évangile.
5: Donc, pour l'Église, l'évangélisation vise prioritairement la conversion effective des hommes au Christ. Et donc, leur accueil du salut et de l'évangile jusqu'à l'adhésion à une communauté chrétienne. Donc saint Luc, par exemple, dans les Actes, au chapitre 2, souligne les fruits de la prédication évangélique. Chaque jour s'adjoignaient à la communauté ceux qui voulaient être sauvés. Ceux qui voulaient être sauvés. Et donc, ça veut dire que la communauté va croire, joignait à la communauté ceux qui voulaient être sauvés. Ceux qui voulaient être sauvés. Et donc, ça veut dire que la communauté va croître au fur et à mesure.

0: réponse de la parole de Dieu est ordonnée à la conversion chrétienne. Ordonnée, c'est-à-dire qu'à nouveau, l'objectif est bien la conversion. La conversion comme adhésion au Christ. Et le pape François nous dit, la communauté évangélisatrice est toujours attentive aux fruits parce que le Seigneur la veut féconde. C'est-à-dire donc que dans les actes, jusqu'à tout le magistère, les papes n'ont cessé de répéter ce qui était dit dans les actes, c'est que la communauté chrétienne est faite pour croître et elle croit en s'adjoignant des personnes qui rencontrent le Christ, adhèrent à la bonne nouvelle et rejoignent la communauté chrétienne. Elle est donc faite pour la croissance et pour la fécondité.
1: D'où l'importance, Maud, en évangélisation, d'assumer cette finalité de conduire à la conversion, de conduire au Christ, même si seul l'Esprit Saint convertit. C'est pour ça que d'expérience et d'observation, effectivement, même des parcours missionnaires, comme des cours alpha ou des préparations en mariage, qui vraiment visent à annoncer le Christ, à conduire les personnes au Christ, dans le parcours, mais si au niveau des évangélisateurs, il n'y a pas le choix et la foi d'assumer le fait de vouloir, de désirer conduire les personnes au Christ, même si jamais ça appartient à l'Esprit Saint, eh ben souvent ce sont des parcours qui font pchit et finalement qui s'étiolent. Et donc la raison d'être de l'Église est d'évangéliser, on redit, nos quatre derniers papes. Voilà, le Concile Vatican II a été réuni avant tout pour mieux évangéliser ce monde, disait Benoît XVI. Évangéliser de façon efficace, renouvelée et refondée sur le roc du Christ. C'est la citation de Benoît XVI. Ainsi, toutes les œuvres d'Église, charité, solidarité, éducation, dialogue, liturgie, doctrine, etc., sont donc directement ordonnées à cette mission. Et d'ailleurs, la réorganisation générale de l'Église au niveau du Vatican et de la Curie, qui a mis l'évangélisation pour la première fois de l'histoire comme premier dicaster dans la hiérarchie du Vatican, illustre que cette priorité missionnaire est celle de toute l'Église.
0: Alors nous avons vu, Alex, l'intention de l'évangélisation, la finalité. Maintenant, voyons justement quelle est la raison de cette évangélisation. C'est d'abord parce que, comme dit la parole de Dieu, chaque homme est en attente de la révélation. C'est saint Paul qui nous dit ça dans 1 Corinthiens, chapitre 1, verset 7. Même si bien souvent, l'homme n'accueille pas l'évangile du Christ, comme dit Jean au chapitre 15, pour autant, son cœur profond est en attente. Et puisqu'il est en attente, tant que l'homme ne connaît pas cette révélation, il en souffre. Voici ce que dit saint Paul en Éphésiens 2. Vous étiez dans ce monde sans Dieu ni espérance. Sans Dieu ni espérance, ça veut dire que sans rencontre de Christ, eh bien nous sommes comme des personnes égarées. Et ce détournement de Dieu, nous dit saint Paul à nouveau en Romains 2, verset 9, ce détournement de Dieu fait goûter épreuve et angoisse de l'âme. L'homme contemporain, comme ses prédécesseurs, est saisi d'une angoisse de l'âme parce qu'il attend la révélation du Fils de Dieu.
1: Alors pourquoi l'homme est-il en fait en attente de ce salut? Parce que nous sommes tous créés à l'image de Dieu, mais nous nous en sommes détournés. C'est de fait insupportable pour l'homme et pour la femme. Chacun de nous n'a qu'une attente, même inconsciente, retrouver cette proximité et cette nature divine qui vibre en nous. Le Christ, en nous sauvant, nous restaure dans la plénitude de cette dignité originelle.
0: Depuis 2000 ans, l'Église atteste sans arrêt l'attente de l'homme, c'est-à-dire connaître le Christ. Voici ce que disait saint Augustin dans cette fameuse parole que beaucoup connaissent. « Tu nous as fait pour toi, Seigneur, et notre cœur est inquiet tant qu'il ne repose en toi. » Paul VI, lui, pour sa part, dira qu'on peut parler de tristesse des non-croyants, parce que l'esprit humain créé à l'image de Dieu reste sans l'aimer et donc sans éprouver la joie de le connaître. Jean-Paul II dira, grâce à l'action de l'Esprit Saint, il existe déjà, tant chez les individus que chez les peuples, une attente, même inconsciente, de connaître Dieu. De cette conviction, dit Jean-Paul II, vient l'enthousiasme et tout autant l'assurance d'annoncer le Christ, pour le missionnaire qui ne se décourage pas ni ne renonce, même dans un milieu hostile ou indifférent.

0: L'évangélisation est donc la réponse qui libère et console des blessures et donne la vraie joie à chacun. La révélation nous assure que tout homme, même sans le savoir, est dans l'attente d'entendre et d'accueillir cette bonne nouvelle du Christ Sauveur. Ce que disait Paul VI, il en va du bonheur plénier des hommes d'accueillir le chant de joie de la révélation. Et le synode sur la nouvelle évangélisation en 2012, l'évangélisation doit toucher le cœur des blessures et des fissures de l'homme d'aujourd'hui avec une parole qui s'engouffre pour lui révéler toute sa beauté. Et ainsi, le pape François insiste de manière permanente sur la nécessité d'avoir une évangélisation qui touche vraiment les fibres existentielles de tout homme, rajoute « Seul le message chrétien répond aux attentes existentielles de l'homme contemporain. C'est pourquoi la vérité chrétienne est attirante et persuasive. » Ou encore, à Rio, il dira aux jeunes « Tant de personnes attendent l'évangile qui est pour tous et non pour quelques-uns. L'Église doit sortir d'elle-même vers les périphéries existentielles, quelles qu'elles soient. » Il dit encore « Dehors, il y a une multitude d'affamés et Jésus qui nous répète sans arrêt « Donnez-leur vous-même à manger. » D'où cette intuition, si missionnaire du pape, l'Église est un hôpital de campagne après la bataille qui doit justement aller, par l'annonce de l'Évangile et l'annonce du salut, guérir les blessures et libérer les cœurs.
1: Maintenant que nous savons quel est l'objectif de l'évangélisation, qu'est-ce qu'elle va produire chez les gens ? Eh bien, la question est de savoir à qui s'adresse l'évangélisation. Eh bien, le pape François nous le redit. Évangéliser, c'est aller à la recherche de tous. L'évangile est pour tous et non pour quelques-uns qui semblent plus proches ou plus réceptifs. N'ayez pas peur d'aller et de porter le Christ en tout milieu. Qu'il y ait en vous le désir de répandre la parole de Dieu auprès de tous, auprès de tout homme, où qu'il se trouve. Nous voilà donc missionnés pour aller rejoindre toute personne, quelle qu'elle soit. L'évangélisateur va donc au contact de ceux qui sont loin de la foi ou de l'Église, pas simplement ceux qui sont au seuil ou ceux qui sont déjà à l'intérieur. Le Seigneur est à la recherche de tous, nous dit le pape François, même ceux qui semblent loin ou indifférents. Il veut que tous sentent la chaleur de sa miséricorde et de son amour. Il disait ça à Rio en 2013. Et donc, nous pouvons en conclure que l'évangélisateur s'adresse même à ceux qui ne demandent rien. Et oui, nous pouvons annoncer la bonne nouvelle même à ceux qui ne demandent rien aux chrétiens et qui sont juste là dans notre proximité immédiate. Voici ce que dit le pape François. N'attendez pas seulement ceux qui frappent à la porte. Il faut donc sortir, comme Jésus le fit avec ses disciples. Sortez pour chercher et rencontrer ceux qui sont loin. En partant de la périphérie, ceux qui ne fréquentent pas la paroisse ou les chrétiens. N'ayant donc pas peur d'aller rejoindre tout homme, quel qu'il soit.
0: Alors Maud, pour finir un peu cette étape, il est important peut-être de déminer deux contresens par rapport à l'évangélisation. Il y en a d'autres, et dans la série, effectivement, nous aborderons peut-être d'autres contresens qu'il faut contourner. D'abord, cette première contresens qui est parfois évoqué, évangéliser, annoncer l'évangile de manière persuasive, désirer conduire au Christ des non-croyants, ce serait du prosélytisme, donc ce serait négatif, non évangélique. Bon, on peut entendre ce terme, et peut-être qu'on a des images effectivement un peu déformées et caricaturales par rapport à un mode beaucoup trop persuasif et beaucoup trop dur dans l'annonce de l'évangile. Mais repartons vraiment de la parole de Dieu. Par Saint Paul, Saint Pierre et les apôtres, selon les termes même des disciples et des pères de l'Église, parlaient des prosélytes. Les apôtres étaient des prosélytes, car ils annoncent leur foi avec conviction, tout en désirant que le plus grand nombre la partage. Donc le terme au début de l'Église, le terme de prosélyte désignait vraiment la démarche apostolique, rien de mal à cela. Ce zèle et cette ferveur missionnaire, contagieuse, sont dans l'ADN même de l'Église apostolique, depuis 2000 ans. Et ils sont encouragés par tous nos papes qui dénoncent justement la tiédeur missionnaire, parfois dans notre monde moderne. Donc, s'il n'y avait pas eu, je dirais, ces prosélytes et ce zèle de la part des disciples dans toutes les vagues missionnaires qu'a connues l'Église, jamais l'Évangile ne serait répandu comme cela dans le monde entier. Donc, croire avec conviction à sa foi et mettre toute l'énergie, la foi dans cette annonce, ce n'est pas négatif. Par contre, toute l'Église missionnaire partage la critique d'un prosélytisme vu comme un irrespect de l'autre, une parole sans dialogue ni écoute, des postures prétentieuses, hautaines, voire pharisiennes, ou des méthodes qui forceraient les gens à croire, etc. Donc on a pu connaître ça dans certaines périodes de l'Église où il fallait baptiser à tour de main et forcer les gens, à rejoindre la foi chrétienne, même si jamais leur cœur n'adhérait pas en profondeur.
1: Le deuxième contresens à l'évangélisation, c'est cette question de dire ou de ne pas dire, d'expliciter ou de ne pas expliciter. Beaucoup pensent qu'évangéliser, c'est d'abord vivre les valeurs évangéliques. C'est bien, en effet, mais nous savons très bien que c'est insuffisant. La sécularisation et les grandes difficultés de transmission de la foi depuis 2 ou 3 générations illustrent bien, et Paul VI est très clair en 75. Il dit « Il n'y a pas d'évangélisation vraie sans que le kérigme soit annoncé, sans que le nom de Jésus ne soit prononcé. » Et 2 missionnaires catholiques contemporains l'ont très bien expliqué au synode sur la nouvelle évangélisation en 2012. Don Pidgey, fondateur des cellules d'évangélisation. Voici ce qu'il dit. Les chrétiens deviennent évangélisateurs s'ils ressentent l'urgence de présenter cette expérience comme la plus importante et la plus engageante de leur vie. Et Prado Flores, qui est fondateur des écoles d'évangélisation Saint-André, le problème dans l'Église est que beaucoup de ceux qui évangélisent ne sont pas évangélisés, c'est-à-dire qu'ils n'ont pas d'expérience personnelle de l'amour de Dieu. Mais Benoît XVI nous redira à nouveau que la première des charités est non seulement de témoigner par nos vies, mais de dire explicitement au nom de qui nous vivons de cette manière-là et pourquoi le Christ est si important dans nos vies. Nous avons besoin d'ouvrir nos petites bouches et le Seigneur veut se servir de nos paroles et de nos mots pour toucher le cœur de nos contemporains.
0: Et puis le grand apôtre saint Paul dira et redira de X manière que la foi vient par la prédication. La foi, bien sûr, vient par le témoignage de vie, le témoignage d'amour, qui ne peut être contraire à l'Évangile, mais il vient également par l'annonce, par la prédication du nom de Jésus et du mystère de Jésus.
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Bonjour à tous, Liliane sur Radio Grand Ciel pour l'émission Figure de l'Histoire. Nous avons laissé Darnley, le mari de la reine Marie Stuart, la planter là et se sauver à Glasgow. Il a participé, pas tout seul, avec d'autres conjurés, à l'assassinat de Riccio, le secrétaire de Marie. Eh bien, cette dernière lui a pardonné parce qu'elle l'aime toujours malgré ses incartades. Seulement, elle ne peut pas compter sur lui. Elle compte sur son frère, Moray, qui en fait veut prendre sa place, et Bothwell, son grand amiral. Ce qu'elle ne sait pas, la pauvre Marie, c'est que son frère Moray a un projet. Un projet: éliminer Darnley, éliminer Bothwell, et tant qu'à faire, éliminer sa sœur, de façon à ce qu'il reste le seul maître. Alors, il pense pousser Bothwell à éliminer Darnley, et puis on ferait croire que Marie serait sa complice. Alors, elle passerait en justice, et comme ça, elle serait éliminée. Voilà comment il voit les choses. Alors, il est aidé dans son complot, bien sûr, par son ami Maitland. Il se réconcilie, tout au moins il fait semblant de se réconcilier avec Bothwell, et ils sont d'accord pour se débarrasser du roi, parce que c'est un véritable fléau public, disent-ils. La reine alors serait libérée, et elle choisirait parmi les lords un nouvel époux. C'est ce que suggère Moray, et Bothwell tombe dans le panneau parce qu'il se verrait bien, lui, comme un nouvel époux. Alors en attendant, il part rejoindre ses troupes afin de réprimer des brigandages qui sont vraiment redoutables. Il y a des chefs de bande absolument affreux, et donc Bothwell réussit à vaincre les brigands. Les assises de justice doivent se tenir à Jedburgh pour juger ce genre de situation. Alors Marie s'y rend avec son frère et les lords, mais son mari ne veut pas y aller. Quand Bothwell a vaincu les bandits, il a été grièvement blessé. Alors la reine et la cour lui rendent visite. Et le lendemain, la reine tombe malade tellement qu'elle réunit les lords et elle leur dit « Il faut absolument que vous restiez unis » pour l'amour de votre pays. Et elle leur remet son fils, elle appelle l'ambassadeur de France et lui dit « Vous direz que je meurs dans la foi catholique. Vous recommanderez mon fils au roi et à la reine-mère, c'est-à-dire à Charles IX et à Catherine de Médicis. Vous leur demanderez pardon de ma part si je les ai offensés. » Et le soir, elle est au plus mal. Alors son frère s'empare des bijoux, carrément, et Bothwell, couvert de pansements, vient la voir. Alors, on ne sait pas si c'est un véritable miracle, parce qu'elle guérit d'un seul coup, alors on ne sait pas s'il faut attribuer ça à la présence de Bothwell ou à l'art des médecins. Bon, alors elle se rend au château de Craigmillar, où elle reçoit la visite de son mari. Un autre est là aussi, et le mari, égal à lui-même, vient réclamer encore d'être couronné et de participer au gouvernement. Les disputes alors entre les deux époux sont vraiment homériques et tout le monde en a par-dessus la tête. Toute la féodalité veut la mort du roi, pas seulement, et l'éviction de la reine pour que l'Écosse soit définitivement dans le camp de la réforme. Les Écossais sont protestants. Un soir de décembre, surgissent Moray, Bothwell, Maitland, Huntley et D'Argyll. Moray ne dit rien, comme d'habitude. Maitland dit à Marie que l'heure est venue d'effacer les traces du passé et de sauvegarder l'avenir. Il faut qu'elle pardonne au meurtrier de Riccio au nom de l'unité du pays. Et en échange, la noblesse fera prononcer son divorce, car le roi vous trouble, vous et tout le monde. Alors la reine répond qu'il lui est difficile de se résoudre à un divorce dont son fils pourrait souffrir. Et les lords, eux, rappellent à Marie le souhait du roi de quitter l'Écosse. Pourquoi ne pas obliger à ce moment-là Darnley à partir? Elle a une autre idée. Elle propose de partir elle-même en France. Alors Maitland proteste et lui dit
de ne pas s'inquiéter que les principaux de la noblesse et du conseil trouveront bien un moyen de se débarrasser de lui. Alors à quoi la reine répond « Je ne veux pas que vous fassiez rien qui puisse blesser mon honneur et ma conscience. Je vous prie de laisser les choses comme elles sont, en attendant que Dieu y porte remède. » Puis, alors que la reine ne donne pas son consentement, eh bien les conjurés pensent qu'ils vont s'en emparer et prévenir la reine d'Angleterre, Élisabeth. Le 20 décembre 1566 doit avoir lieu le baptême du petit garçon Jacques. Les festivités sont prévues. La reine d'Angleterre, qui est marraine de l'enfant, est représentée par la comtesse d'Argyle, et Charles IX, qui est le parrain, est représenté par le comte de Brienne. Pour ne pas déplaire aux protestants, il n'y a pas d'envoyé du pape. L'archevêque de Saint-Andrew baptise le prince. Les lords protestants, eux, restent en dehors de l'Église. Et le complot contre Darnley? Eh bien, le complot contre Darnley, il va son train. Les Espagnols et les Anglais ont un service de renseignement absolument excellent et ils connaissent le complot. Que font-ils? Ils envoient une lettre à Marie pour le lui expliquer et curieusement, la lettre arrive trop tard. Et Darnley tombe malade. Alors Marie va le voir et comme il est à Glasgow sur les terres de son père, la reine le fait transporter au château de Kirkcaldy. Pas au château même, mais au logis de Lord Barful à cause de la contagion. Alors les conjurés ont miné la maison en se disant comme ça, il va sauter et mourir. Marie, elle loge au château d'Édimbourg, donc les conjurés se disent, elle ne va pas sauter avec son mari, mais attention, elle vient le voir par deux fois, et Dieu merci, elle ne reste pas. Les conjurés, finalement, se sont divisés en deux groupes. Le premier groupe, qui est dirigé par Bothwell, doit provoquer l'explosion, et le second doit surveiller les alentours. Alors ils ont dû faire du bruit, parce que Darnley se réveille. Il comprend qu'il se passe quelque chose, alors il fonce dans le jardin. Et vers 2 heures du matin, la maison saute. Darnley et son serviteur Taylor sont tapis au fond du verger. Mais, le groupe qui est chargé de surveiller les a aperçus. Glouglas à leur tête se rue à leur poursuite. Darnley se débat furieusement. Les assassins réussissent à renverser le roi et Douglas et l'étouffent en lui enfonçant un tissu dans la bouche.

Nous sommes sur Radio Grand Ciel, je vous raconte la vie de Marie Stuart et un complot vient de réussir en assassinant le mari de Marie Stuart, Darnley. Ils l'ont fait dans le jardin de la maison de Darnley, la maison qui a sauté, mais il a eu le temps de s'enfuir et ils l'ont étouffé en lui enfonçant un tissu dans la bouche. Ensuite, il y a quand même le serviteur. Eh bien, le serviteur, on l'étrangle. Bothwell, lui, il a eu le temps de se déshabiller et de se coucher. C'est ce qui fait qu'il pourra dire plus tard qu'il n'a pas participé. Quand un officier vient lui annoncer la nouvelle, il s'écrie « Trahison !» et il se précipite à Kirkofield. Et devant les deux cadavres, il est surpris, car il pensait les voir recouverts de poussière, poussière évidemment de la bombe et de la maison. Alors il se hâte de les faire transporter de façon à ce qu'il n'y ait pas trop de curieux. Marie est prévenue et elle croit à un accident. Elle demande à Bothwell, en tant que haut shérif d'Édimbourg, de mener l'enquête. Vous pensez bien qu'il va la mener, l'enquête. Le 11 février, nous sommes en 1567, elle réunit son conseil privé et lui demande la même chose. Elle prend le deuil comme en France, c'est-à-dire tout en blanc. Cette journée voit aussi arriver la lettre qui parle du complot et qui arrive trop tard, bien sûr. Alors, elle pense qu'elle aussi était visée puisqu'elle rendait visite à son mari et que parfois, elle couchait sur place. Alors, elle promet une récompense de 2000 livres au dénonciateur des meurtriers. Elle peut toujours attendre, la pauvre. Pendant ce temps-là, Moray met en route une campagne de dénigrement contre sa sœur. Alors, par écrit, on voit sur les murs, par exemple, « Paix au doux Henri, vengeance sur la Guisarde ». C'est son surnom parce que c'est sa famille est la famille de Guise. Sa maman est une Guise. Le 15 février, Darnley est enterré. Ce même jour, Marie confie à Bothwell la charge de gouvernement du port d'Édimbourg, qui, à l'époque, était une charge considérable. Et elle part se reposer à Seton. À ce moment-là, Élisabeth, la reine d'Angleterre, intervient. Brusquement, elle vole au secours de sa chère cousine, dit-elle. Alors, est-ce qu'elle est sincère? On le suppose, parce que c'était quand même une personne extrêmement dissimulée et qui était vraiment lunatique. Elle lui demande de châtier le coupable et elle mentionne comme coupable Bothwell, car Moray fait courir le bruit qu'il était l'amant de la reine et qu'ainsi il s'est débarrassé du mari. Alors, il n'y a pas que lui qui invente des mensonges. John Knox, je vous en ai parlé dans mon émission précédente, s'y met aussi. Il est à la tête, c'est un illuminé, à la tête des protestants. Il dit que la reine organise des orgies, qu'elle se promène amoureusement avec Bothwell. Alors, je vous rappelle quand même que Bothwell est marié et qu'il aime sa femme. Alors, il va jusqu'à dire que Lady Bothwell vient de mourir empoisonnée. Alors, ce qui est complètement faux, parce que la femme de Bothwell va mourir à l'âge de 84 ans. Alors, l'enquête, vous avez bien deviné que l'enquête n'aboutit pas, bien sûr. Lennox, qui est le père de Darnley, Moray, Morton, sous prétexte de venger le roi, se liguent. Moray, il a l'intention de détruire Bothwell. Et après, il lui sera facile de se débarrasser de la reine et il deviendra le gouverneur de l'Écosse. Alors, pas le roi, parce qu'il y a quand même un roi. C'est le fils de Marie. Il ne faut pas oublier l'enfant, le petit Jacques. Et ajoutons quand même que Moray est soutenu par Élisabeth. On peut dire que la pauvre Marie, elle est abandonnée de tous. Elle ne peut s'appuyer que sur une seule personne, Bothwell. Lennox, lui, dénonce les assassins de son fils. En particulier, il dit que Bothwell faisait partie des conjurés. Si bien que Bothwell, il s'en émeut pas du tout. Il exige d'être jugé. La reine y consent. Ce sera le 12 avril. Et voici Bothwell devant ses juges. Seulement, faut penser à une chose. C'est presque tous les juges qui sont là. Ils ont participé au complot. Vous pensez bien qu'ils vont pas
accuser Bothwell. Il y en a un qui n'est jamais là, c'est Moray, même s'il tire les ficelles. Alors, comme d'habitude, il a quitté l'Écosse. Eh bien, Bothwell est acquitté, bien sûr. Alors, Marie accepte le jugement. Elle n'a rien vu de ce qui se passe réellement. Et elle se retire à Seton. Bothwell, alors, réunit une trentaine de lords dans une taverne. On boit. On boit beaucoup. Et il déclare qu'il a l'intention d'épouser la reine. Il est quand même marié, hein? Alors, quelle est la réaction des lords? Lord Eglinton, qui n'a pas participé à la conjuration, quitte la taverne et trouve que c'en est trop. Et tous les autres sont d'accord. Et Bothwell ajoute que le veuvage de la reine fait tort au royaume. Et il va combattre tous ceux qui s'opposent au mariage. Alors, est-ce qu'il oublie qu'il est marié? Ben non, il n'oublie pas. Simplement, il va divorcer. Le lendemain, il se rend à Seton où se trouve Marie. Alors, nous ne savons pas ce qu'ils se sont dit. Les lettres fournies lors du procès de la reine sont des faux. Marie part rendre visite à ce moment-là à son fils et Bothwell avec ses soldats la suit en lui disant qu'il la protège des dangers. Alors, quel danger? Mais il précise pas. Il n'y en a pas, bien sûr. Il tient à la bride de son cheval et lui dit de le suivre au château de Dunbar, ce qu'elle fait. Alors, pourquoi est-ce qu'elle le suit, Bothwell? Eh bien, Bothwell, il est peut-être pas très beau, mais il dégage beaucoup de charme. Et figurez-vous que Marie y succombe. La femme de Bothwell éprouve des sentiments très modérés pour son mari, si bien que son frère la convainc d'accepter le divorce. Elle dit oui, le divorce est rapide, et elle n'oublie pas de toucher une énorme somme d'argent. Le 6 mai, la reine rentre à Édimbourg. Bothwell tient la bride de son cheval. Mais tout le monde n'est pas d'accord concernant ce mariage. Quelques personnes honnêtes, il y en a quand même encore quelques-unes, sont saisies d'horreur. L'ambassadeur de France, Duricot, il chapitre la reine. Certains lords demandent à l'Angleterre d'agir. Pour eux, Bothwell, c'est un aventurier. Le ministre Craig dénonce le scandale, refuse de publier les bans. Bothwell est protestant. Alors comment se fait-il que Marie accepte ce mariage? Elle se rend bien compte que Bothwell pense seulement à partager son trône. Mais ça fait rien. Le 14 mai, le contrat est signé. Nous sommes en 1567. Et Marie affirme qu'elle épouse Bothwell à la demande des lords. Dès le lendemain du mariage, l'ambassadeur de France entend les échos d'une violente scène de ménage et pendant les 3 semaines suivantes, c'est un véritable calvaire. Parce qu'en public, son mari lui montre beaucoup de déférence et en privé, il la rudoie et l'humilie. La réprobation monte, la cour de France, elle, eh ben, elle se voile la face. Il organise, lui, Bothwell, des fêtes nautiques, des tournois. Il va jusqu'à vendre les joyaux de Marie pour recruter des mercenaires. Eh bien, il n'est pas le seul à recruter, parce que les lords en font autant. Marie et Bothwell ne se sentent pas en sûreté, si bien qu'ils se réfugient chez un ami au château de Bothwick, une véritable forteresse.

Nous sommes toujours sur Radio Grand Ciel, je vous raconte la vie de Mary Stuart, qui, veuve, vient d'épouser Boswell, ce qui ne peut pas à tout le monde, et en particulier aux lords, qui ont constitué une armée. Et cette armée, dirigée par les lords Burton et Hume, se rend à Bothwick, là où se trouve Mary avec Boswell, et ils ont l'intention, disent-ils, de libérer la souveraine de Boswell. Autrement dit, ils ont l'intention d'assassiner Boswell. Quand ce dernier voit l'armée approcher, vous savez pas ce qu'il fait? Il n'affronte pas l'armée, il se sauve par une brèche. Les lords, à ce moment-là, ils arrêtent bien sûr leur marche, puisque Boswell n'est plus là. Mary se déguise alors en page et se sauve aussi. Elle rejoint Boswell et tous les deux se réfugient à Dunbar. Les insurgés occupent alors Édimbourg et déclarent que Mary est incapable de gouverner, donc ce sont eux, les lords, qui gouverneront à sa place. Et figurez-vous que la population ne bouge pas. La reine réussit à rassembler une armée, tout de même, et le 15 juin, à Carberry Hill, la sienne et celle des lords s'affrontent. La reine est à cheval, elle brandit sa bannière, et à ce moment-là, l'ambassadeur de France, toujours le même, Ducrot, il surgit pour jouer le rôle de médiateur. Il fait la navette entre les deux camps. On pense que l'ambassadeur a obéi à un ordre de Catherine de Médicis. Alors les lords exigent que Boswell se batte en duel avec chacun d'eux. Il est d'accord, mais la reine, elle refuse. Alors finalement, Lord Morton écrit une lettre à Mary qu'il fait porter par Lord Kirk Colsey. Et que dit cette lettre? Qu'on ne veut aucun mal à Mary, qu'elle rentre à Édimbourg, et surtout que Boswell quitte le royaume. Alors, Mary, elle accepte. Et Boswell, il se sauve à toute bride. La reine rentre à Édimbourg, sous les insultes du peuple, qui dit « Brûlez le meurtrier de votre mari !» Et Moret a fait courir le bruit que sa sœur était d'accord avec les conjurés, ce qui est faux, bien sûr. Mary se trouve alors dans une drôle de situation. Elle est en train de perdre sa couronne, son mari est en fuite et elle est enceinte. Le 16 juin, des gens voient et entendent une femme crier à la fenêtre « À l'aide! Au secours !» Les lords alors prennent peur et se disent que peut-être le peuple va prendre le parti de la reine. Il faut donc mieux la cacher. Alors, ils décident de mettre leur prisonnière en lieu sûr. Ils l'embarquent sur un petit navire, direction le château de Lord Leven. Alors c'est une forteresse épouvantable, une forteresse lacustre située au milieu d'un îlot. Elle appartient à William Douglas, qui est le demi-frère de Moray. Et pendant que Mary est au loin, son château d'Holyrood est complètement pillé. Les lords saccagent les appartements, se saisissent des objets personnels de Mary, de toute sa correspondance publique et privée. Les scrupules n'étouffent pas les lords, qui vont forger des documents contre la reine, parce qu'elle est quand même toujours reine. Juridiquement, on ne peut la déposer, puisque la couronne vient de Dieu. Alors, que faire? Moray, qui n'est jamais là au moment important, et qui tire les ficelles, il regarde les documents et il se dit « je vais m'en servir et les falsifier ». La noblesse, elle, est bien embarrassée et elle cherche à qui demander un avis. Alors, elle cherche pas longtemps. N'oublions pas que celle qui donne de l'argent, qui donne des fonds à ses lords, c'est Élisabeth Ière. Donc, on va lui demander son avis. Alors, première réaction. Elle est enchantée de ce qui arrive à Mary. Puis, finalement, elle est effrayée et indignée quand je vous ai dit qu'elle était lunatique. Que deviendrait le monde si les sujets se mettent à détrôner le roi? Elle pense à elle, hein. Du coup, elle se sent pas en sûreté. Et s'il lui arrivait la même chose? Alors, que fait-elle, Élisabeth? Elle écrit à Mary. Et elle l'adjure de répudier Boswell. Elle lui rappelle qu'il a participé au complot visant à tuer son mari. Elle espère qu'elle n'est pas complice. Et elle ajoute qu'elle fera tout ce qui est en son pouvoir pour protéger son honneur et sa vie. Eh bien, Mary refuse de divorcer, parce qu'elle est enceinte et elle ne veut pas donner le jour à un bâtard.
Élisabeth alors lui envoie son meilleur ambassadeur, Throckmorton. Les lords empêchent l'ambassadeur de voir la reine. Si bien que Throckmorton s'inquiète beaucoup de la campagne furieuse qui est menée par John Knox. Et l'ambassadeur, à ce moment-là, il écrit à Élisabeth. « D'après ce que je vois, ces hommes braveront tout. Ils sont allés trop loin pour reculer. Je crains qu'après avoir privé Marie Stuart et son royaume, ils ne la privent de sa vie. » Le 25 juillet, Lord Melville et Lord Lindsay se rendent au chevet de Marie, porteurs de 3 actes d'abdication. Throckmorton, prévenu, dit à Marie de faire semblant d'accepter. Seulement voilà, ce n'est pas du tout le style de la reine qui s'exclame, plutôt la mort que la déchéance. Il faut donc recourir à la force, et même à la menace. Alors Marie tient tête au début, puis ses nerfs lâchent, elle éclate en sanglots, et elle signe les actes sans même les lire. Puis elle se reprend et dit que son abdication est nulle, puisqu'elle a été extorquée par la force. Son conseil privé à Marie. Eh bien, son conseil est d'accord avec les lords. Throckmorton alors prévient Élisabeth, et cette dernière y va de sa plume pour écrire à Throckmorton. Et elle pense que Throckmorton, donc, va transmettre la lettre aux lords. Alors, où se trouve dans les Saintes Écritures, dit-elle, où est-ce qu'il y a un passage dans les Saintes Écritures qui autorise les peuples à destituer leurs princes. Et elle dit, « Dites nettement aux lords que s'ils en viennent à priver leur souveraine légitime de sa dignité royale, nous prendrons parti contre eux, nous vengerons leur reine de manière à les faire servir d'exemple à la postérité, puisque selon la volonté de Dieu, ils sont les sujets et qu'elle est la souveraine. » Il ne pouvait pas la contraindre à se justifier. Ça n'est pas conforme aux lois de la nature que la tête soit soumise aux pieds. Alors les lords prennent connaissance de la lettre. Ça les trouble quand même. Et à ce moment-là, Morton, Douglas et Maitland vont inventer une correspondance tirée d'une soi-disant cassette dont ils n'ont pas parlé jusqu'à maintenant, même après avoir pillé le château. Et il dit qu'il a découvert le contenu que maintenant, au mois d'août, Moret revient. Il affirme à l'ambassadeur espagnol à Londres qu'un homme qui a lu une lettre de 3 doubles feuilles écrite à Bothwell, que c'est une lettre écrite par la reine et que dans cette lettre, il est question de l'assassinat de son mari. Alors depuis, les historiens ont étudié les documents qui était destiné à perdre Marie, bien sûr, eh bien ce sont des faux. On a truqué des fragments de la correspondance de Marie. Marie, elle écrit en français parce que Moret communique à Élisabeth un texte qui, de façon surprenante, est écrit en écossais. Et Marie n'écrivait jamais en écossais. Moret promet à Catherine de Médicis et à Élisabeth de délivrer sa sœur. Véritable menteur, hein. Il rentre à Édimbourg, les lords le pressent à ce moment-là d'accepter la régence. Alors, il fait semblant d'hésiter, il dit qu'il faut le consentement de la reine. Alors, il se rend chez la prisonnière, il l'accable de reproches, il lui fait des sermons, il lui reproche son mariage avec Bothwell, et il lui parle de la régence. Elle le dissuade de s'en emparer en lui disant « Les grandes charges sont aisées à prendre, mais malaisé à s'en bien acquitter devant Dieu. Moret est furieux, dit qu'il avait déjà accepté la charge et qu'il n'était plus temps de s'en dédire. Alors c'est un choc quand même pour Marie. Elle avait toujours eu confiance en son frère. Elle l'avait même comblé. Et elle ne soupçonnait pas sa rancune, son ambition, et sa perfidie. Elle découvre alors le vrai visage de Moret et elle pense qu'elle est perdue. Alors cependant, elle maintient qu'il ne doit pas prendre la régence. Moret, évidemment, n'en a cure. Il prête serment devant le Parlement et il dit qu'il jure de maintenir la vraie religion de Jésus, c'est-à-dire la religion protestante.
Moret donne l'ordre alors d'appareiller 4 vaisseaux avec ordre de capturer Boswell. Alors, qu'est-ce qu'il a fait, Boswell? Ben, il a commencé par piller les côtes d'Écosse. Il a emporté aussi toute l'argenterie de Marie, toutes ses bijoux. Une partie de ses bijoux et ceux de la couronne. Et il réussit à se diriger vers la Norvège. Il arrive à ce moment-là à Bergen. Mais alors, manque de chance, parce que le gouverneur, c'est le cousin d'une dame que le grand amiral avait naguère séduite, qui l'avait dépouillée et abandonnée. Et le cousin est au courant. Et de plus, elle avait porté plainte contre lui, si bien que le gouverneur l'expédie à Copenhague. Et là, il arrive à plaider sa cause auprès du roi du Danemark, Frédéric II, qui refuse de l'extrader. C'est une bonne chose. Ah oui, mais il l'emprisonne dans des prisons de plus en plus rigoureuses où il devient à moitié fou. Et pendant ce temps-là, Moret fournit au conseil privé et au Parlement les faux documents, les lettres de Marie qui prouvent qu'elle a participé à la mort de Darnay. Les ministres et les parlementaires écoutent les lettres, mais ils ne verront jamais l'écriture de Marie et la signature de Marie. On les leur montre de loin. Et Marie, elle n'est même pas entendue. Elle est toujours prisonnière à Lorleven. Alors un mystère plane sur son accouchement. On ne verra pas d'enfant, on ne sait pas ce qui en est advenu, l'a-t-elle eu, l'a-t-elle pas eu, on ne sait pas. Et Marie, subitement, est aidée par la famille Hamilton, qui lui demande si elle le délivrait, est-ce qu'elle accepterait d'épouser l'un d'eux. Alors, qu'est-ce qu'elle voit, Marie? Elle voit que ce serait la liberté, alors elle dit oui. Et elle se déguise en mettant les vêtements d'une lavandière. Et on prend le bateau puisqu'elle est sur une île, seulement elle est reconnue par le batelier qui donne l'alarme. Alors Marie est reconduite au château et la garde, bien sûr, est renforcée. Et voilà que George Douglas, celui à qui appartient le château, tombe amoureux de Marie et décide de l'aider. Il réussit à la faire sortir de Lorleven dans une barque dont il saisit les rames. Et sur l'autre rive, il a réussi à faire venir 3 lords et 50 cavaliers. Marie alors saute à cheval et galope jusqu'au château des Hamilton. Et elle, évidemment, annule son abdication et la régence de son frère. Sitôt la nouvelle connue, la majeure partie de la noblesse se rallie et une armée de 6000 hommes se rassemble. Élisabeth félicite Marie. Cette dernière aurait accepté que son frère gouverne à la condition qu'elle soit rétablie dans sa dignité royale.

0: Nous sommes sur Radio Grand Ciel, je vous raconte la vie de Marie Stuart. Son frère a réussi à gouverner, Marie l'a accepté, à condition de rester la reine. Elle est emprisonnée et celui à qui appartient le château, elle est emprisonnée, tombe amoureux d'elle et réussit à la faire évader. Elle a même réuni 6000 hommes dont elle prend la tête. Et elle dit, bien sûr, qu'elle annule son abdication. Élisabeth aurait été d'accord si elle n'avait pas eu un ministre qui s'appelle William Cecil. Et ce ministre, il a toujours réussi à imposer ses vues. Il prend contact avec Moret. Ce dernier alors réunit ses troupes. Un espion lui révèle la décision de la reine. Elle veut gagner la forteresse de Dumbarton, où elle va attendre les soldats qui doivent venir du nord. Alors Moret, qui est mis au courant, intercepte les soldats qui partaient voir la reine Marie et il bat ces soldats-là. Alors elle décide de fuir vers le sud, tout près de la frontière avec l'Angleterre. Et elle ne peut pas compter sur l'aide, elle aurait pu compter sur l'aide de Philippe II, roi d'Espagne, extrêmement catholique. Pas plus d'ailleurs que sur l'aide de Catherine de Médicis, que Marie, il faut le dire, a bien moqué quand elle était reine de France. Alors elle commet une grosse erreur en demandant asile à Élisabeth. Au début, cette dernière est toute prête à recevoir Marie selon son rang. Mais le ministre Cécile, là, il lui montre le danger qu'elle court si elle laisse la petite fille d'Henri VII paraître à Londres et se retrouver le point de ralliement des catholiques et des mécontents. Moret et Cécile décident alors de perdre Marie en produisant des soi-disant lettres trouvées dans une cassette. Tout est faux, mais il faut salir Marie de façon à ce qu'elle soit captive, jugée et bien sûr, au désir de Moret, condamnée. Et Marie aurait dû faire profil bas. Mais, elle a recréé une cour avec beaucoup d'admirateurs. Alors bien sûr, Élisabeth en est jalouse. Si bien que son ministre prévoit un plan. Lord Scroope et Sir Francis Knollys vont voir Marie avec de beaux vêtements et de belles paroles. Ils lui disent qu'Élisabeth ne saurait accueillir une femme soupçonnée d'avoir tué son mari. Ce serait bien qu'elle se justifie. Eh bien, Marie est d'accord, puisqu'elle n'a pas participé au complot. Élisabeth lui envoie alors une lettre parfaitement hypocrite. Marie répond qu'il n'y a qu'une solution pour que Élisabeth lui prête secours, eh bien qu'elle la laisse partir. Et elle envoie aussi à Catherine de Médicis et à Philippe II un mémoire où elle raconte les complots dont elle fait l'objet de la part de Moret. Alors Élisabeth s'inquiète, car le roi Philippe II est tout prêt à aider Marie et à la recevoir. Le 4 octobre, c'est le procès de Marie. Alors ça, c'est un drôle de procès parce que l'inculpée n'a pas le droit de paraître, ni même de se faire entendre. Elle doit se reposer sur des commissaires. L'accusation est portée par Moret, accompagnée des principaux lords. Et les commissaires de Marie déclarent la fausseté des documents fournis. Élisabeth trouve plus commode de faire transporter le procès alors à Westminster. Et la malheureuse Marie, elle y voit un signe favorable, elle, au point qu'elle refuse une possibilité d'évasion. Or, Élisabeth veut absolument que les lettres de la cassette soient publiées. C'est alors qu'entre dans le jeu un homme des plus funestes pour Marie, le ministre anglais Francis Walsingham, chef de la police. C'est un protestant farouche. Pour lui, Marie est l'envoyée du diable, capable de ramener l'Angleterre dans le giron de Rome. Il dit à Moret de prendre le parti d'Élisabeth et le menace s'il ne le fait pas. Il affirme que l'on trouvera sans peine des témoins qui confirmeront les lettres. Le procès alors continue. On monte les lettres sans permettre aux juges de les lire eux-mêmes. 6 des juges disent qu'il faut écouter l'accusé. Du coup, Marie passe à l'offensive. Elle demande à ses commissaires de mettre en accusation Moret et tous ceux qui ont trempé dans l'assassinat de Darnley. Or, à ce moment-là, la tension s'aggrave entre l'Angleterre et l'Espagne. si bien qu'Élisabeth prend peur et elle tente de neutraliser Marie en lui faisant accepter un traité de paix. À quelles conditions? Alors, Marie recouvre la liberté et une grosse pension, mais elle abdicte. Alors, elle aurait pu sauver sa vie et gagner un pays catholique. Mais Marie crédule, elle manque de discernement, et c'est une guise, et elle est extrêmement fière. Elle pense aussi à son fils, qui alors ne serait pas roi d'Écosse. Eh bien, plutôt mourir que de renoncer à être reine. Finalement, le tribunal déclare que les preuves produites ne sont pas formelles, donc que Marie n'est pas coupable. Alors, il y en a une qui est furieuse, bien sûr, c'est Élisabeth, qui exige de Marie qu'elle habite un château sinistre qui s'appelle Turbary. La reine va faire transférer Marie de château en château, surveillée par des gardiens, mais elle est quand même traitée avec le cérémonial dû à son rang. Élisabeth veut aussi qu'elle reste en bonne santé. Elle lui envoie donc ses médecins, parce que si elle mourait, c'est son fils qui serait à ce moment-là l'héritier du trône d'Angleterre. Et voilà qu'alors un Anglais important, qui s'appelle Norfolk, propose à Marie de l'épouser. Alors à celle-ci, ben, elle dit oui, mais Élisabeth est mise au courant. Elle est furieuse que du fond d'un château perdu, sa prisonnière est complotée. Et le pauvre Norfolk se retrouve enfermé à la tour de Londres. Marie alors trouve des soutiens à Lord Northumberland et Lord Westmoreland. Ils tentent d'enlever Marie. C'est raté, parce que cette dernière, elle a changé de château, elle vient d'être envoyée à Coventry. Leurs troupes finalement ne sont pas fiables et Moray cherche à tirer parti de la situation. Il offre à Élisabeth de lui livrer Northumberland en échange de Marie. Il a l'intention de lui faire un procès et de la conduire carrément à l'échafaud. Eh bien, Élisabeth accepte. Mais le destin s'en mêle. Le 23 janvier 1570, Moray est abattu par un de ses ennemis. Eh bien, Marie ne le pleure pas parce qu'elle a deviné ce qu'il était. Non seulement elle a deviné, mais elle a vu. Les partisans reprennent les armes en Écosse. Le pape alors excommunie Élisabeth et la proclame déchue. Élisabeth alors, eh bien, elle se rebiffe. Les partisans de Marie sont battus. L'armée anglaise envahit l'Écosse. Lennox est proclamé régent et veille à l'éducation du petit Jacques VI. Il a 4 ans à ce moment-là. Et qu'est-ce qu'il demande au précepteur du petit? Eh bien, c'est de lui inspirer le dégoût de sa mère. Marie, elle, continue à correspondre avec Norfolk. Et ce Norfolk, emprisonné à la tour de Londres, est condamné à mort par Élisabeth. Le 2 juin 1572, il monte à l'échafaud. Marie le pleure parce qu'avec lui meurt la dernière chance d'avoir une vie normale. Après de nombreux changements, Élisabeth donne à Marie comme gardien le comte de Shrewsbury. C'est un grand seigneur. Le rôle, c'est pas facile parce qu'il s'agit d'être un hôte plein d'attention et en même temps de surveiller étroitement la reine d'Écosse. À partir de 1572, le sort de Marie s'améliore. Elle reçoit des visites, elle a plusieurs dizaines de serviteurs parmi lesquels de nombreux Français. Elle a recréé une petite cour. Cependant, elle souffre d'être confinée dans les courants d'air et l'humidité. Sa santé s'en ressent. Aux yeux du monde catholique, elle fait toujours figure d'une sainte persécutée. Elle a réussi à organiser une filière pour pouvoir envoyer des messages. Et elle en reçoit aussi. Les nouvelles d'Écosse sont désastreuses, les troupes d'anglaises l'occupent toujours. Et voilà qu'arrive une lueur pour Marie. Don Juan d'Autriche. Alors qui c'est? C'est le frère naturel de Philippe II. Il est nommé gouverneur des Pays-Bas. Et il rencontre à Paris le duc de Guise, le cousin germain de Marie. Il fait connaître donc à Don Juan le sort de Marie. Si bien que Don Juan s'enflamme, il délivrera Marie, il l'épousera, et il régnera avec elle sur la Grande-Bretagne. Alors Marie, bien sûr, se sent revivre. Seulement, hélas, Philippe II n'accepte pas les idées de son frère. Il lui coupe même les vivres et le prive de soldats. Le 1er octobre 1578, Don Juan meurt sans doute empoisonné. La même année, Bothwell, lui aussi, meurt à moitié fou. Alors revenons à Philippe II. Philippe II, c'est le champion du catholicisme. Il voit la révolution protestante gagner même aux Pays-Bas. Pour l'instant, il ne songe pas à une croisade. Charles Paget, un agent de la reine d'Écosse rencontre Francis Throckmorton, le fils de l'ancien ambassadeur de France. On décide ni plus ni moins d'assassiner Elisabeth. Seulement, cette dernière, elle a un excellent service de police. Le complot est découvert. Elisabeth comprend alors que Mary Stuart serait moins redoutée en Écosse. Elle se rapproche donc de Jacques VI. Hélas, ce dernier, qui a 18 ans maintenant, il n'a pas du tout envie de voir sa mère au gouvernement avec lui. Et il ne veut pas non plus devenir un satellite de Philippe II. Il est protestant et le roi d'Espagne veut le convertir. Alors Elisabeth change d'idée. Elle répand des calomnies sur Marie dans toutes les cours d'Europe. Marie lui écrit une lettre au vitriol, seulement elle ne l'envoie pas, et elle fait une grosse faute, elle la conserve. Philippe II alors songe à faire assassiner les princes protestants. D'abord, Guillaume d'Orange, qui tient les Pays-Bas protestants. Il pense aussi à faire assassiner le roi de Navarre, le futur Henri IV, et carrément la reine d'Angleterre. Alors Guillaume d'Orange, oui, il réussit à le faire assassiner. Les Espagnols reconquièrent à ce moment-là les Pays-Bas. Une coalition se forme contre Élisabeth, mais l'un de ses sbires arrive à en faire partie. Alors, Élisabeth, bien évidemment, connaît la machination, et Marie aussi, et elle écrit « Il faudra dire aux six nobles de se mettre en besogne et qu'on vienne me tirer d'ici dès que l'affaire sera terminée. » Autrement dit, elle est d'accord pour l'assassinat d'Élisabeth. Alors, finalement, celui qui devait poignarder Élisabeth se sauve, le peuple apprend la conspiration, apprend qu'elle est ratée, et le 16 août, Marie part joyeusement à la chasse. Ah oui, mais elle est moins joyeuse après, parce qu'elle est arrêtée par une troupe envoyée par Élisabeth. Elle est prisonnière et on perquisitionne chez elle. Et l'on découvre la lettre outrageante qu'elle avait écrite et qu'elle n'avait pas envoyée. La reine, alors, pense à tuer Marie, puis elle se ravise. Une victoire morale lui suffirait. Marie dit... « Comme je suis reine souveraine, je ne reconnais point d'offense, ni faite pour en rendre compte à personne ici-bas, ne reconnaissant que Dieu et son Église. » Marie est donc jugée. Elle n'a pas droit à des avocats, pas de témoins, pas de documents favorables à l'accusé. Elle est condamnée à mort. Et Élisabeth approuve. Les semaines passent et Élisabeth signe le document pour l'exécution. Puis elle joue la comédie en disant qu'elle ne s'est pas rendue compte de ce qu'elle signait, que c'était épouvantable. Mais quand même, ce qui est bien dommage, c'est que le document est enregistré alors qu'elle ne peut plus rien faire. Quand on vient annoncer à Marie qu'elle va être exécutée, elle répond d'une voix ferme « Loué soit Dieu, vous me faites un grand bien de me retirer de ce monde. Je ne saurais recevoir de meilleures nouvelles » parce qu'elle m'annonce la grâce que Dieu m'accorde de mourir pour la gloire de son nom et de son Église. Elle est décapitée le 8 février 1587. Au revoir à tous.
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Bonjour à toutes et à tous, heureux de vous retrouver pour cette nouvelle édition de La Bonne Chanson. J'espère que vous allez bien. Si ce n'est pas le cas, si vous éprouvez quelques difficultés dans votre vie, si vous êtes tout simplement triste, je ferai en sorte que cette émission n'ajoute pas à votre mal-être. Défi assez facile à relever, je le concède, puisqu'aujourd'hui encore nous avons rendez-vous avec quatre braves garçons, les Beatles, John Lennon, Paul McCartney, George Harrison et Ringo Starr. Je vais essayer de n'être pas trop bavard pour que vous ayez le temps de savourer les perles que je vous réserve. Nous sommes en 1967, les Beatles sortent un nouvel album, Sgt. Pepper's Lonely Hearts Club Band. 60 ans plus tard, tout le monde ou presque tient cet album pour un chef-d'œuvre. L'un des 500 plus grands albums de tous les temps, c'est le magazine Rolling Stone qui le proclame. Et le grand public doit être de cet avis. 500 plus grands albums de tous les temps, c'est le magazine Rolling Stone qui le proclame. Et le grand public doit être de cet avis, puisque 30

Lucy in the Sky with Diamonds et Strawberry Fields Forever, une chanson que j'aime vraiment beaucoup, écrite par John Lennon. Alors, c'est assez mystérieux comme titre, hein, Strawberry Fields Forever, champ de fraises pour toujours. Eh ben, il se trouve que Strawberry Fields était le nom d'un orphelinat près duquel John Lennon jouait enfant. Il a réinterprété ce thème pour évoquer une vision introspective de l'existence qu'il nourrissait à ce moment-là. Et puis la musique, elle, la musique est assez planante. Il faut dire que l'album a été écrit quand même un peu sous LSD, ce qui fait d'ailleurs de Strawberry Fields Forever l'un des morceaux précurseurs du rock psychédélique. 1967 est décidément une excellente année pour les Beatles, une année prolifique, puisque 4 mois après la sortie de Sgt. Pepper's, un autre disque sort à son tour, Magical Mystery Tour, est le 9e album des Fab Four. Il accompagne la sortie du film éponyme et se révèle être moins une œuvre musicale à part entière qu'une bande-son. À noter d'ailleurs que le film, il s'agit d'un téléfilm diffusé en noir et blanc sur la BBC à Noël 67, se fera éreinter par la critique. Seul à lui trouver de l'intérêt, un certain Steven Spielberg, et oui, le cinéaste américain, en fera l'aveu à McCartney quelques années plus tard. Je vous propose d'écouter on va dire le seul morceau peut-être de l'album passé à la postérité, I Am The Walrus. Bonne fin de semaine à toutes et à tous et à très bientôt pour une nouvelle édition de La Bonne Chanson. On sera encore en compagnie des Beatles.

0: Bonjour, vous écoutez Radio Grand Ciel et vous allez écouter notre émission Sites légendaires, qui est animée par Christina Fauta aujourd'hui.
1: Bonjour.
0: Et Elisabeth Couget, avec Simon à la technique, que nous remercions tout de suite. Alors, où tu nous amènes aujourd'hui, Christine ?
1: À Venise, un site légendaire dont le seul nom fait rêver.
0: Donc, c'est un site parfait, n'est-ce pas, pour notre émission. Mais nous n'allons pas parler des innombrables merveilles de Venise, bien connues, monuments, palais, églises, qui regorgent de chefs-d'œuvre artistiques.
1: Ça nous prendrait énormément de temps. Non, nous allons plutôt parler de Venise comme site extraordinaire, avec sa fabuleuse histoire, ses mystères et ses légendes. D'abord le site de Venise, une lagune immense qui s'étend sur 55 000 hectares, dont 50 000 d'eau et 5 000 de terre, au nord-est de l'Italie, sur la côte adriatique.
0: Alors c'est assez étonnant effectivement comme paysage, mais on se pose quelquefois la question, comment s'est formée cette lagune ?
1: Il y a environ 6 000 ans, après la dernière glaciation, la remontée du niveau des eaux a formé la lagune de Venise. Elle est située à la rencontre des courants marins et fluviaux dans l'ancien delta du Pô, et c'est un site naturel complexe, presque unique au monde.
0: Alors, comment s'est formée la partie littorale ?
1: Oui, bien sûr, c'est le sable qui est apporté par les fleuves, qui est modelé par les courants marins, qui a formé en se déposant le littoral. La lagune s'est refermée sur elle-même. Et à partir du XIVe siècle, les principaux fleuves qui débouchaient dans la lagune ont été détournés. Aujourd'hui, la lagune ne communique plus avec la mer que par les trois bocche de porto, bouche de port, le Lido, le Malamocco et Chioggia. Des digues, qu'on appelle murazzi, protègent le littoral de l'érosion marine depuis le XIIIe siècle. Et la lagune de Venise, c'est aussi un ensemble d'îles, près de 40 d'étangs et de canaux qui abritent un grand nombre d'espèces animales et végétales.
0: Alors maintenant, le site, on l'imagine, on commence à comprendre comment ça s'est formé. Mais les bâtiments, la ville même, la ville de Venise, alors comment ça s'est formé ?
1: Eh bien, contrairement à ce que l'on croit, Venise n'est pas construite sur pilotis, mais sur le terrain instable des îlots de la lagune.
0: Mais c'est décevant, l'imaginer.
1: Ah, mais poteaux. C'est quand même pas mal sur les îlots de la lagune.
0: Oui, bien sûr.
1: Voilà. Donc la ville est en fait une série d'îles reliées par des ponts qui se resserrent progressivement en dessinant canaux et bassins. Et puis on a ajouté aussi des bandes de terre conquises sur la lagune grâce à la ténacité des hommes.
0: En fait, on peut dire que Venise est le résultat de 5 siècles d'intervention de l'homme, qui est toujours à la recherche d'un équilibre entre ses propres exigences et ses besoins et la nature.
1: Oui, c'est tout à fait ça. Comme le disait Philippe de Comines, ça te rappelle quelqu'un ?
0: Oui, bien sûr.
1: Ambassadeur du roi de France à Venise en 1494. Il s'exprimait ainsi, le Grand Canal, c'est la plus belle rue qui soit au monde. Et plus près de nous, Marcel Proust, les demeures disposées des deux côtés du chenal faisaient penser à des sites de la nature, mais une nature à l'imagination humaine.
0: Mais c'est joli, c'est aussi joli, joli comme toutes les textes, tout ce qu'écrivait Marcel Proust, je vais y arriver. Alors de quand date la fondation de Venise ?
1: Venise tiendrait son nom des origines du peuple Vénète. Ce sont les descendants de l'arrière-petit-fils de Noé. Bon, impossible à vérifier, bien sûr.
0: Mais c'est joli comme idée.
1: Voilà. C'est en fait depuis le haut Moyen-Âge une province byzantine. Et d'ailleurs, la flotte de Byzance accourt pour défendre la lagune lorsque les Français veulent y pénétrer en 810. Venise est véritablement fondée le 25 mars 811. Et dès le 8e siècle, les populations de la lagune se mettent à élire leur gouverneur, qu'on appelle doge, du latin dux, qui veut dire commandant. tu te souviens peut-être du Duce.
0: Oui, voilà.
1: Oui, donc, c'est le même mot.
0: Je crois que tout le monde s'en souvient.
1: Voilà, enfin, doge, commandant.
0: C'est peut-être pas plus les jeunes.
1: Hein. Alors, comment sont choisis ces doges depuis cette époque? C'est absolument incroyable. Ils incarnent l'unité de Venise. Ils sont élus à vie, certes, mais à un âge tout à fait respectable. Plus de 70 ans, donc ils ont déjà une grande sagesse et une grande expérience.
0: Ils ne vont pas durer longtemps.
1: Moi aussi, peut-être.
0: En principe.
1: En tout cas, ils sont aussi choisis parmi les plus grandes familles vénitiennes.
0: Alors, quel est le lien entre Venise et Samar?
1: En 828, Venise fait dérober la célèbre dépouille de Saint-Marc à Alexandrie. Cette relique importante va permettre à Venise de s'émanciper de la tutelle des empires romains d'Occident et d'Orient en affirmant symboliquement l'indépendance de l'Église de Venise.
0: Alors, d'où la basilique Saint-Marc, bien sûr.
1: Oui, alors basilique, bon, un petit rappel, parce que dans l'Empire romain, la basilique, c'était le palais où le roi, qu'on appelait Basileus, rendait la justice. Mm-hmm. Après l'édit de Milan en 313, qui autorise aux chrétiens
0: de pratiquer leur religion, bien sûr.
1: Donc les chrétiens, à ce moment-là, sortent de la clandestinité. Mm-hmm.
0: Et c'est à partir de ce moment-là qu'on commence à construire les églises.
1: Et l'empereur Constantin fait bâtir à Rome
0: parce que c'est lui qui l'a permis.
1: Oui, c'est ça, l'édit de Constantin, en fait.
0: Absolument.
1: Aussi. Il fait bâtir à Rome 4 basiliques dites majeures. 4 seulement. Hein. Saint-Pierre, Saint-Paul hors les murs, Sainte-Marie majeure et Saint-Jean de Latran. Toutes les autres basiliques dans le monde sont dites mineures, dont la basilique Saint-Marc.
0: Voilà, ben ça, c'est bon à savoir, parce que quelquefois on se pose la question
1: entre majeur et mineur.
0: Pourquoi majeur, pourquoi mineur, etc. Voilà, donc ben merci pour ces précisions, Christine. Alors donc, disons que la relique, pensons à ça, Saint-Marc, arrive donc à Venise en 828. Alors raconte un peu, parce que c'est assez amusant,
1: oui,
0: si on peut dire.
1: Ce sont deux marchands de Torcello, c'est une île de la lagune. Ces deux marchands volent le corps de Saint-Marc à Alexandrie et le ramènent à Venise caché sous de la viande de porc afin de décourager les contrôles musulmans. Et ça marche.
0: Ça marche forcément.
1: Ça a marché. Saint-Marc devient le patron de Venise. Alors, et le lion...
0: Son symbole, finalement.
1: Oui, l'emblème de Saint-Marc.
0: Et l'emblème de Saint-Marc. Je voulais juste dire une chose. À côté de Saint-Marc, je pense, en Italie, il y a eu un autre saint qui est arrivé de la même façon, c'est-à-dire que caché dans un corps de porc...
1: Oui, c'était une méthode assez courue à l'époque.
0: Exactement. Ouais.
1: Et qui est ?
0: C'était donc Saint-Nicolas qui se trouve à Bari. Voilà. À qui j'ai rendu honneur.
1: Donc là, je reviens à Saint-Marc. Donc, le lion devient le symbole du jeune État vénitien, puisque le lion, c'est le symbole, comme on le sait, de Saint-Marc.
0: C'est ça.
1: Le lion ailé. Et sur les armoiries de Venise, on lit « Sufficit gratia tua » en latin, ça veut dire « ta grâce me suffit ». Et il figure aussi un bateau, surmonté de l'étoile de Vénus, car Vénus a aussi donné Venise, avec 8 rayons, c'est le nombre de la perfection divine, et bien sûr, le lion ailé avec des ailes, donc de Saint-Marc, qui porte l'évangile. Venise devient une république maritime, comme Gênes ou Pise, et en échange de l'appui financier et militaire que Venise fournit à Byzance dans sa lutte contre l'islam, Venise obtient des privilèges commerciaux dans tout l'Orient byzantin.
0: Bon, c'est bien intéressant à savoir tout ça. Alors, d'après sa position, elle va tirer parti des croisades, bien entendu, puisque tout le monde passe par là.
1: On est obligé de passer par
0: Venise. Il n'y a pas d'autre solution.
1: Et les soldats de Dieu, les croisés, ont besoin de navires, de vivres et d'argent. Donc, Venise va leur fournir tout cela et Venise ouvre des comptoirs en Méditerranée. Dès le XIIe siècle, Venise est assez puissante pour s'imposer comme médiateur entre le pape Alexandre III et l'empereur Frédéric Ier Barberousse. Venise se donne une classe politique homogène et stable. On a déjà parlé des doges, mais il y a aussi le Conseil des Dix en 1310. Et en fait, on voit bien le Conseil des Dix, ce sont des conseils restreints qui sont extrêmement puissants. Dès le XIIIe siècle, la République de Venise étend progressivement son contrôle à une bonne partie de l'Italie du Nord et s'impose comme une grande puissance méditerranéenne jusqu'aux portes de l'Orient.
0: Oui, l'unique république finalement dans toute l'Europe.
1: Absolument, c'est un véritable exemple. Incroyable.
0: Étonnant. La stabilité de ces institutions fait l'admiration partout.
1: D'autant qu'elles restent pratiquement inchangées de 1297 à 1797, soit 5 siècles. Qui dit mieux, à part les pharaons peut-être? Et Venise sera pour beaucoup un modèle de gouvernement.
0: Et même devient une véritable mythe politique dans l'Europe de l'Ancien Régime.
1: Et c'est ce que nous dit Pétrarque. Venise, c'est l'unique demeure de la liberté, de la paix et de la justice. Fondée sur des marbres solides, sainte de fleuves salés, mais combien plus grande de tout le sel de son esprit.

0: Voilà, vous écoutez Radio Grand Ciel et nous parlons aujourd'hui de Venise, notre site légendaire du mois, et qui était surnommé la Splendide, la Sérénissime. Tout ça, ce sont des magnifiques appellations et de beaux noms, hein.
1: Oui, et pourtant, Venise est violemment touchée par la tragique épidémie de peste en 1348, où elle perd la moitié de sa population. Et on se souvient peut-être de ces gravures avec des médecins dont le visage est caché par une sorte de masque en forme de gros oiseau à bec crochu et qui mettaient sur leur nez une éponge de vinaigre pour se protéger de l'épidémie.
0: D'ailleurs, ces masques, on les voit toujours encore aujourd'hui lors des carnavals.
1: Lors des carnavals qui
0: rappellent
1: cette époque.
0: Exactement, il y en a qui
1: aussi,
0: reprennent ces masques-là.
1: Reprennent,
0: oui.
1: Ouais. Et puis en plus, non seulement elle met Venise à se relever de cette terrible épidémie.
0: Parce qu'elle est forte.
1: Parce qu'elle est très forte, on pourrait dire très résiliente aujourd'hui.
0: Absolument.
1: Et elle sort victorieuse en plus d'un conflit avec Gênes. Au XVe siècle, Venise étend son empire maritime en Méditerranée. Appartiennent à Venise Corfou, la côte albanaise, la Dalmatie, Chypre. C'est l'apogée de la puissance vénitienne.
0: Ben oui, d'ailleurs, si tu te promènes en ex-Yougoslavie, je parle de la Croatie surtout.
1: Oui.
0: On trouve le lion de Saint-Marc sur toutes les
1: bien
0: entrées,
1: voilà.
0: À
1: oui, oui.
0: Kotor,
1: c'est Venise qui a imprimé
0: d'autres villes.
1: Son marque, on peut dire.
0: Effectivement, voilà.
1: Oui. Et c'est au point qu'une ligue va se former sous la houlette du pape Jules II et part en guerre contre Venise avec les souverains d'Europe et les États italiens. Mais Venise s'alliant tour à tour avec François Ier et Charles Quint, et là il faut quand même dire que la diplomatie vénitienne est inégalable, Venise va reconquérir toutes ses possessions et opte alors pour une prudente neutralité.
0: Absolument, et laisse venir les Turcs en Europe. Absolument.
1: Prudente neutralité.
0: Eh
1: hein.
0: Oui, voilà, c'est
1: pas
0: ça. Exactement. Voilà, c'est l'âge d'or de Venise quand même.
1: 16e, 17e siècle, Venise devient un centre de la Renaissance italienne. C'est la ville du Titien, de Tintoret, de Véronèse, des Bellini. Mais elle recule en Méditerranée malgré la victoire de Lépante en 1571.
0: Alors, on en parle, cette victoire de Lépante, parce que bon, c'est très célèbre.
1: Oui.
0: Mais tu peux nous le rappeler quand même pour
1: oui,
0: que nos auditeurs
1: alors,
0: se rappellent aussi.
1: Donc, Venise s'est alliée à l'Espagne et à la Papauté et se ligue contre les Turcs qui avaient attaqué Chypre. On se rappelle, une possession de Venise.
0: Il ne fallait pas y toucher.
1: Voilà. Donc, dans la bataille, qui est une victoire chrétienne, dans la bataille, environ 30 000 Turcs sont morts ou faits prisonniers. Et du côté chrétien, il y a 9 000 morts et aussi de nombreux blessés, dont un certain Cervantes qui écrira plus tard, donc Quichotte.
0: Heureusement qu'il n'est pas mort, ça aurait été quand même vraiment dommage. Alors, on voit bien que c'était une république étonnante, voilà, extraordinaire. Mais ça a duré jusqu'à quand ?
1: Elle est emportée dans la tourmente des guerres napoléoniennes. Bonaparte déclare la guerre à Venise le 1er mai 1797. Au traité de Campo Formio, les Français abandonnent Venise à l'Autriche. Venise ne sera rattachée au jeune royaume d'Italie qu'en 1866.
0: Oui, presque 70 ans plus tard. Aujourd'hui, Venise ne livre bataille finalement que contre ses flots.
1: Mais c'est aussi une bataille
0: oui,
1: contre
0: énorme.
1: Les flots. Oui, car c'est le phénomène de l'acqua alta, l'eau haute. En fait, ce sont des marées exceptionnelles qui, en s'engouffrant par les trois portes d'entrée de la lagune, Lido, Malamocco et Chioggia, inondent la ville. Problème, cela arrive de plus en plus souvent.
0: Et oui, effectivement, c'est assez impressionnant d'après les images. Alors, comment expliquer cela ?
1: L'Adriatique, c'est une mer quasi fermée et très sensible aux marées, mais aussi aux vents violents. Il y a le Sirocco qui souffle de Syrie et qui refoule la mer vers le golfe de Venise. Et d'autre part, la Bora qui souffle des plaines de Hongrie et qui empêche le reflux de la mer hors de la lagune. Ces deux vents, en se conjuguant, peuvent provoquer la formation de vagues jusqu'à 2,50 m de haut.
0: Et malheureusement, au fil des années, ce phénomène est devenu de plus en plus fréquent est de plus en plus important.
1: Il y en avait un par an dans les années 20. Aujourd'hui, on en compte plus de 10 par an. En novembre 1966, la place Saint-Marc était sous 1,25 m d'eau. Et dans les quartiers anciens, les plus beaux, le sous-sol s'est tassé de 23 cm en 80 ans.
0: C'est énorme.
1: C'est quand même pas mal, oui. Et depuis 1966, depuis cette date, on cherche une solution pour protéger Venise des grandes marées. Un projet, le projet MOSE, M-O-S-E, ça rappelle un peu Moïse, a été mis en œuvre en 2003. Il s'agit d'un système d'écluses pour réguler le flux et le reflux des marées.
0: Et oui, effectivement, le but, c'est protéger et sauver Venise.
1: Et en fait, le problème ne date pas vraiment d'hier, car comme le disait déjà Maupassant au XIXe siècle, je vous le cite, « Tout semble en ruine, tout semble sur le point de s'écrouler dans cette eau qui porte une ville usée, les palais ravagés par le temps, tachés par l'humidité qui détruit les pierres et les marbres. » Et plus près de nous, Paul Boran dit avec humour « Les maisons de Venise sont des immeubles avec des nostalgies de bateaux, d'où leur rez-de-chaussée souvent inondée. »
0: Et oui, c'est vrai que toutes ces citations-là que tu nous entends sont toutes plus jolies les unes que les autres, parce qu'il faut dire que Venise est tellement exceptionnelle que cette ville a inspiré énormément d'écrivains.
1: Comme cette belle parole de Lord Byron, écoute.
0: Alors, que disait-il ?
1: Les palais se dégradent lentement au bord des canaux. Ces jours-là sont passés. La beauté seule est restée. »

0: Oui, Venise, c'est vrai, attriste les amoureux déçus comme George Sand. Mais Venise, on le sait, bien sûr, fut le théâtre d'un épisode orageux de la liaison de George Sand avec Alfred de Musset. En fait, George Sand n'en fut pas moins sensible à l'esprit allègre de Venise, car elle nous dit que Venise retentit sans cesse de chansons et d'aubades, donc elle n'était pas que triste. À Venise, c'est vrai, les fêtes sont nombreuses et légendaires. Religieuses ou civiles, politiques ou militaires, elles se succédaient toute l'année à une cadence accélérée. Et alors, la ville est pavoisée de banderoles, de tissus d'Orient. On dresse des portiques, des arcs de triomphe. Ce sont des cérémonies grandioses en présence des doges, des cortèges, des processions, de véritables rituels de la vie politique et spirituelle de la cité.
1: Il y a beaucoup de fêtes religieuses, n'oublions pas en
0: Oui,
1: plus.
0: parce que, et en plus, c'est dû qu'au XVIIIe siècle, on comptait quand même plus de 200 sanctuaires à Venise. Donc ça témoignait vraiment d'une dévotion populaire. Par exemple, l'église de la Salute, avec ses deux coupoles arrondies au dôme d'or à la pointe du Grand Canal. Et pour la fête de la Salute, on remerciait la Vierge d'avoir mis fin à la peste de 1630. Oui, parce qu'il y
1: Oui.
0: a eu plusieurs pestes dans l'histoire de Venise.
1: Exactement. Alors, ce grand canal, c'est là finalement, c'est la grande rue, hein, comme disait le ministre de Louis XIV, la grande rue de Venise. Et c'est une suite ininterrompue de palais et d'églises qu'il aborde, dont la façade donne sur l'eau. Donc, c'est
0: Oui,
1: très belles images.
0: c'est un somptueux décor, un théâtre à ciel ouvert où sur la plus célèbre avenue aquatique du monde se déployaient régates et fêtes. Il y avait aussi de fastueuses réceptions en l'honneur des ambassadeurs et des souverains d'Europe en visite à Venise, comme un certain Henri de Valois en juillet
1: Oui, n'oubliez pas,
0: 1574.
1: c'était le fils de
0: Catherine
1: Catherine de
0: Médicis.
1: Médicis,
0: Oui.
1: qui a appelé son fils en catastrophe lorsque son frère est mort, donc il n'avait plus
0: Exactement.
1: droit de France, il fallait le récupérer. Comme on lui avait acheté le trône de Pologne, eh bien, il est revenu vite fait,
0: En
1: tout en
0: passant
1: faisant quand même un petit détour par Venise.
0: par Venise, c'est
1: Et
0: ça,
1: en créant
0: exactement.
1: quelques belles fêtes
0: Donc,
1: mémorables,
0: immense
1: déjà.
0: fête mémorable en son honneur.
1: Alors, bon, et puis, bien entendu, n'oublions pas, à côté de toutes ces fêtes, il y a le carnaval.
0: Et le carnaval à Venise dure quand même un bon moment, hein. Ça commence le lendemain de Noël, le 26 décembre, et ça va jusqu'au Mardi Gras. 2 mois de fêtes, on imagine.
1: Fabuleux.
0: On donnait de grands bals, on chantait, on faisait ripaille. Et pendant tout ce temps, tout était permis sous le déguisement et le masque.
1: Oui, par exemple, ben, il y a beaucoup de masques, donc très célèbres. On a parlé tout à l'heure de ceux des médecins, mais il y a Pantaléon.
0: Le masque de Pantaléon. Alors, Saint Pantaléon, c'est un saint local qui était le médecin de l'empereur Dioclétien. Il a été mis à mort pour s'être converti au christianisme. C'est aussi un personnage de la Commedia dell'arte. Et Saint Pantaléon portait des culottes longues. Du coup, les Français ont repris ce mot pour désigner ce fameux vêtement,
1: Oui, le pantalon.
0: le pantalon,
1: Voilà,
0: voilà.
1: exactement. Alors, on se rendait, bien sûr, pas forcément en pantalon, mais on se rendait au bal en gondole.
0: En gondole. Et les gondoles font partie de la légende de Venise. Les nobles vénitiens prirent l'habitude de se déplacer à bord de gondoles. Les gondoliers forment toujours une caste qui se transmet encore aujourd'hui de père en fils. Il y a environ 400 gondoliers qui sillonnent les canaux de la cité lagunaire. Autrefois, ils étaient somptueusement vêtus. Aujourd'hui, ils portent des vêtements noirs et un chapeau de paille au ruban rouge ou bleu. La République de Venise faisait don aux souverains et aux ambassadeurs étrangers de prestigieuses gondoles. C'était le cadeau. Voilà.
1: Mais il fallait des gondoliers aussi,
0: Il
1: quand
0: fallait
1: même.
0: bien sûr les gondoliers. Et ainsi, en 1687, notre roi soleil Louis XIV avait à son service 15 gondoles et leurs gondoliers.
1: Forcément, le grand canal à Versailles en avait besoin. Ça doit être magnifique. Alors là aussi, nous sommes bon, dans la légende, parce que nous parlons d'un site légendaire, effectivement, n'oublions pas. Alors.
0: Oui, car le gondolier, c'est le symbole de la lutte de Saint-Georges contre le dragon. Le balai des rames étant incessant, le dragon qui est tapis au fond des eaux de la lagune ne remonte jamais à la surface. Du coup, on ne l'a jamais vu, bien sûr. Au loin, il y a l'île de San Giorgio Maggiore et son couvent bénédictin qui rappelle cette légende. La couleur de Venise, c'est le rouge, couleur de Saint-Georges qui tua le dragon de sa lance.
1: Donc j'imagine, c'est le sang du dragon bien qu'on voit, bien sûr. Alors, Venise porte aussi son nom depuis de Vénus, finalement.
0: Oui, et Vénus, on le sait, est liée à la Lune. D'ailleurs, as-tu remarqué que la forme de la gondole est en demi-lune ?
1: Absolument.
0: La gondole a une coque allongée de 11 mètres sur un peu moins d'un mètre 50. Elle est en bois de noyer le plus souvent, et pour la protéger, on passe 7 couches de peinture noire, dont la recette reste secrète. Le gondolier se tient debout et manœuvre sa rame d'avant en arrière et nous promène dans Venise, resplendissante de miroitements et de reflets qui courent des vagues aux nuages.
1: Alors ces jeux de lumière et de l'eau, ont inspiré bien des peintres, par exemple Turner, qui parvient à en évoquer merveilleusement l'atmosphère.
0: Alors écoute, nous sommes en gondole. Voilà, bercé par les flots, et je te dis un poème de Henri de Régnier. Alors, l'eau luit, le marbre s'ébrèche, les rames se font écho quand on passe à l'ombre fraîche du palais Rezzonico.
1: Alors, c'était Henri de Régnier qui a écrit ça, c'est ça?
0: Et nous voilà arrivés, après cette petite balade en gondole, place Saint-Marc, un condensé de style byzantin, gothique, renaissance. C'est un haut lieu politique et religieux de la Sérénissime et de sa puissance financière, avec le lion, bien sûr, symbole de Saint-Marc, et sur la basilique, les 4 chevaux de Lysippe sautant dans les nuages, courbant leurs encolures.
1: Alors, parle-nous un petit peu des reliques extraordinaires du trésor de cette basilique Saint-Marc.
0: On s'en doute, Venise ne fut pas en reste dans la course aux reliques. Bien sûr, celle de Saint-Marc, plus des morceaux de la vraie croix, une fiole du sang du Christ, un petit morceau de la colonne de la flagellation, un peu de l'étoffe de lin qui servit au lavement des pieds, des cheveux de la Vierge, l'épée avec laquelle Saint-Pierre coupa l'oreille de Malchus,
1: Entre autres, j'imagine.
0: Il y en a d'autres.
1: Voilà, il y en a beaucoup d'autres. Alors, il y a le célèbre pont des soupirs, n'oublions pas. Je vais te faire une blague. C'est le pont des amoureux.
0: Mais non, bien sûr. C'est le pont qui relie les geôles du palais ducal aux autres prisons. Et les soupirs, ce sont ceux des prisonniers.
1: Et oui, et non des amoureux.
0: Par exemple, les soupirs de Casanova, qui était peut-être aussi amoureux d'ailleurs.
1: Oui, possible.
0: Casanova qui réussit en 1755, à sortir de cette prison par une rocambolesque évasion.
1: Alors, il paraît que le Jardin d'Éden est à Venise.
0: C'est vrai.
1: C'est Venise.
0: C'est vrai. Bon, en fait, c'est le mythique jardin de Sœur Frédérique Éden. En fait, en anglais, ça se dit Eden.
1: Et alors, restons en français, on saura mieux.
0: Eden. Le petit-neveu, d'ailleurs, qui s'appelait Anthony Eden, fut un premier ministre anglais dans les années 50. Sœur Frédérique Éden acheta en 1884 une ancienne dépendance du couvent des sœurs de Santa Croce. Ce jardin est l'un des secrets les mieux gardés de Venise.
1: Nous avons évoqué les célébrissimes peintres vénitiens, le Titien, Véronèse et tant d'autres. Alors Venise n'est pas tout à fait Venise sans les autres îles de la lagune, il ne faut pas les oublier.
0: Tu as près de
1: cité
0: 40.
1: Tout à l'heure Torcello.
0: Dont Torcello qui est presque déserte, Murano. Et ces ateliers de verre soufflés depuis le XIIIe siècle, ils ont été placés à Murano à cause des risques d'incendie qu'on craignait à Venise. Et puis Burano et ses dentelières. Et pas de palais dans ces îles, mais des maisons aux vives couleurs, soulignées de blanc, et qu'on distingue mieux quand le brouillard se lève sur la lagune.
1: Alors maintenant, pour finir, si nous regardions Venise avec les yeux de Chateaubriand, qui a parlé de Venise dans ses mémoires d'outre-tombe.
0: Les édifices surdorés embellies avec profusion par Giorgione, Titien, Véronèse, le Tintoret, Jean Bellini, sont remplis de bronze, de marbre, de granit, de porphyre. Une clarté suave les éclaire. Et pourtant, ce n'est plus la Venise de Philippe de Comines, ministre de Louis XI. La Venise épouse de l'Adriatique et dominatrice des mers. La Venise qui donnait des empereurs à Constantinople, des rois à Chypre, des princes à la Dalmatie, au Péloponnèse, à la Crète.
1: Et je reprends les paroles de Chateaubriand. Venise, n'oublions pas, qui république au milieu de l'Europe féodale, servait de bouclier à la chrétienté, qui abattait le croissant à les pentes, la Venise dont les doges étaient des savants et les marchands des chevaliers, la Venise à la fois Corinthe, Athènes, Carthage.
0: Elle n'est plus cette Venise-là. Et pourtant, elle est encore, quand nous la contemplons. Car au-delà de tout ce qu'elle doit affronter aujourd'hui, elle reste une des seules cités au monde à être restée miraculeusement intacte. Une légende vivante.
1: Donc, un véritable site légendaire. Voilà, que nous étions très heureuses, Christine et moi, de vous présenter sur Radio Grand Ciel aujourd'hui.

0: Macron, ce qui remet la Légion d'honneur au Britannique Keir Starmer. Ce dernier ne sera bientôt plus Premier ministre, remplacé par l'ancien maire du Grand Manchester. Au Royaume-Uni, Andy Burnham va être intronisé chef des travaillistes vendredi. Commencée il y a 10 ans en Turquie, une purge qui se poursuit. Elle a commencé par viser des militaires, ceux qui ont échoué à renverser le président Erdogan le 15 juillet 2016. En RDC, des médecins et soignants songent à se mettre en grève, engagés depuis mi-mai contre Ebola. Ils n'ont toujours pas été payés. Enfin, dans notre dossier, nous reviendrons sur la désurbanisation en cours en Hongrie.
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0: Bonjour à tous. Seigneur, chaque personne reflète ton image depuis le premier instant de son existence jusqu'à son dernier souffle sur terre. En ce mois de juillet, le pape Léon XIV, rappelons-le, invite l'Église à prier pour le respect de la vie. Dans ses intentions de prière, il implore le pardon de Dieu face à des attitudes d'indifférence lorsque nous cessons, dit-il, de voir dans l'autre un être digne d'amour. Des paroles qui résonnent de manière particulière alors qu'en France se joue ce mercredi un moment de vérité à l'Assemblée nationale avec le vote sur la proposition de loi concernant l'aide à mourir. L'Église de France n'a cessé d'appeler à la conscience, à la responsabilité des élus, afin qu'ils évitent de faire un choix idéologique qui provoquerait donc un basculement anthropologique qui fragiliserait la société. Un plaidoyer qui a démarré il y a 4 ans, Jean-Charles Puzolu.
1: Qui a démarré par un avis favorable du Comité consultatif national

0: définitive poussée par le chef du gouvernement qui s'appuie sur l'article 45 de la Constitution pour donner le dernier mot aux députés en cas de désaccord entre les deux chambres. Une insistance qui passe mal. Les gouvernements précédents, constatant une fracture sociétale, avaient préféré renoncer. Ce cadre législatif permettant de donner la mort à un patient fait fi de tous les appels au discernement de laïcs et de religions attachés au respect de la vie. L'Église de France regrette une adoption à marche forcée. Elle dénonce une imprudence morale et un irrespect démocratique aux conséquences humaines, éthiques et sociales majeures.
1: Merci Jean-Charles Puzelu. Le vote en lecture définitive de la proposition de loi se tiendra dans l'après-midi à l'Assemblée. Nous y reviendrons bien sûr dans nos prochaines éditions. En France, 86 faisceaux bleus ont été braqués dans le ciel de Nice hier soir pendant qu'étaient égrenés les noms.

0: L'Europe, une médaille avant de céder la place le 20 juillet prochain au 10 Downing Street à Londres. Hier, son successeur Andy Burnham a recueilli tous les parrainages nécessaires des élus travaillistes pour prendre la tête du parti, et ce, dès vendredi. La correspondance de Jean Jaffré.
1: Andy Burnham a été plusieurs fois ministre, notamment à la Santé. Il promet de former un gouvernement comprenant les diverses factions du parti et d'écouter. Reste que sa marge de manœuvre pour booster la croissance et investir sera étroite, car il lui faudra tenir compte des marchés financiers. Il ne serait pas hostile à un encadrement des compagnies des eaux, privatisées sous Thatcher, endettées et responsables de la pollution des rivières. Sur l'immigration, il soutient le projet de loi visant à durcir les conditions d'obtention du droit d'asile et de carte de séjour permanent. Enfin, à propos du Proche-Orient, le futur Premier ministre a présenté ses excuses pour la politique de son prédécesseur au sujet de Gaza, qui s'est contenté d'appels répétés à la cessation des combats. Il est aussi favorable à des sanctions contre les colons qui commettent des violences sur des Palestiniens. Long Jean Jaffré, Radio Vatican.
0: Le sans-siège

0: poursuit dans le golfe Persique avec de nouveaux échanges de frappes. Les États-Unis ont visé des dizaines de cibles militaires iraniennes, tandis que l'Iran riposte ce matin en attaquant des installations américaines dans plusieurs pays du golfe. Le narratif est sorti double concernant le contrôle du détroit d'Ormuz. L'Iran affirme qu'il restera fermé jusqu'à la fin des actes d'agression américains, alors que Washington annonce avoir réimposé un blocus des ports iraniens hier soir. La Turquie commémore aujourd'hui le 10e anniversaire d'une tentative de coup d'État survenue le 15 juillet 2016. 253 personnes étaient tuées ce jour-là, sans compter les putschistes. Une décennie plus tard, le pays vit toujours dans l'ombre de cet épisode violent. Il a permis au président Erdogan de transformer les institutions, de renforcer son pouvoir. Pourquoi ce putsch manqué a-t-il marqué un tournant politique? À Ankara, la correspondance d'Anand Lauer.
1: Dès le lendemain du 15 juillet 2016, après l'échec du putsch en Turquie, le pouvoir lance des purges d'ampleur inédite. Plus de 125 000 fonctionnaires sont limogés pendant 2 ans d'état d'urgence. Officiellement, il s'agit de démanteler les réseaux du prédicateur Fethullah Gulen, accusé d'avoir orchestré le coup d'État. Mais très vite, l'épuration dépasse ce seul objectif et permet au président Erdogan de remplacer une grande partie de l'appareil d'État par des fidèles. En 2018, une réforme constitutionnelle achève cette transformation. La Turquie bascule dans un régime hyper-présidentiel. Le politologue Ahmet İnsel.
2: Il n'y a plus de contre-pouvoir institutionnel. La justice n'est plus du tout un contre-pouvoir. Surtout la justice pénale sont vraiment contrôlées par des juges nommés après les grandes purges de 2016. Le deuxième contre-pouvoir, ça pourrait être normalement le Parlement, mais comme le président de la République, il est chef d'État, chef de gouvernement et chef de parti, et son parti dispose de la majorité parlementaire, il n'y a pas non plus un contre-pouvoir législatif.
1: La répression s'est étendue aux médias, aux ONG, à tous les opposants. Pourtant, le camp présidentiel s'est affaibli dans les urnes jusqu'à la victoire de l'opposition aux municipales de 2024. Mais une vingtaine de ses maires, dont celui d'Istanbul, Ekrem İmamoğlu, principal rival du président Erdogan, ont depuis été emprisonnés. Pour leurs partisans, le pouvoir cherche déjà à verrouiller le scrutin présidentiel attendu d'ici 2028. À Ankara, Nandloir pour Radio Vatican.
0: En Israël, la Knesset met les bouchées doubles avant sa dissolution vendredi. En prévision des élections législatives du 27 octobre prochain, le Parlement a adopté hier soir une suspension de l'arrestation des étudiants ultra-orthodoxes qui refuseraient d'effectuer leur service militaire. Je vous le disais en titre, en République démocratique du Congo, la riposte contre l'épidémie d'Ebola traverse une nouvelle zone de turbulence. En Ituri, épicentre de l'épidémie, des soignants du principal centre de traitement ont cessé le travail pour réclamer le paiement de leur salaire et de leur prime. Une grève qui intervient alors que l'OMS alerte sur une propagation du virus bien plus importante qu'annoncées. Les précisions de Pascal Moulégua.
3: Depuis lundi, les patients du centre de traitement de Rwampara à Bunia sont confrontés à une situation critique. Les équipes soignantes ont abandonné leur poste après plusieurs semaines de revendications restées sans réponse. Ils dénoncent le non-paiement de leur salaire depuis le début de l'épidémie le 15 mai ainsi que le manque d'équipement de protection. Les médecins affirment continuer à travailler par devoir, mais disent ne plus pouvoir faire face à ces conditions. Lors de son passage en Ituri la semaine dernière, le ministre de la Santé, Samuel Roger Kamba, avait reconnu les retards des paiements et promis une régularisation rapide. Cette paralysie intervient alors que l'épidémie poursuit sa progression.

0: l'est de la RDC. Des cas ont également été signalés en Ouganda voisin, faisant craindre une extension régionale de l'épidémie. Pascal Moulegua, Kinshasa, RFI, pour Radio Vatican.
1: Il sera bientôt de retour chez lui. L'ancien président sénégalais de 2012 à 2024 est attendu à Dakar ce vendredi. En campagne pour diriger l'ONU, Macky Sall annonce une rencontre avec son successeur, Bassirou Diomaye Faye, qui ne lui a jusqu'ici pas manifesté son soutien. Et puis avant de passer à notre dossier, une petite proposition, apprendre à mieux se connaître. Vous écoutez Radio Vatican, qui êtes-vous? Où êtes-vous? Pourquoi nous écoutez-vous? Nous serons heureux de vous lire. N'hésitez pas à nous écrire à français@vaticannews.va. En Hongrie, le vote du Parlement lundi dernier en faveur de la destitution du président Súlyok marque une nouvelle étape vers la désorbanisation du pays. L'amendement constitutionnel a été adopté sans difficulté par les élus du nouveau Premier ministre, majoritaire aux deux tiers au Parlement. Deux mois après avoir prêté serment, Peter Maguire mène une offensive pour apporter le changement de régime promis au soir de sa victoire. Il ambitionne de débloquer 16 milliards d'euros de fonds européens gelés par Bruxelles suite aux tensions avec le nationaliste Viktor Orban, d'où l'adoption en quelques semaines d'une loi anticorruption, d'une refonte des médias publics, le projet de nouvelle constitution pour empêcher une nouvelle concentration des pouvoirs. Pour Thibaut Guiblin, professeur invité au Matthias Corvinus Collegium de Budapest, Peter Maguire met un point d'honneur à prendre sa distance de son ancien allié.
2: Le Premier ministre en exercice vient du Fidesz. Il a occupé des positions non pas politiques, d'élus, mais il a été dans le système Orban pendant de longues années. Il s'agit pour lui de s'en distancer. Et puis il y a aussi l'aspect qu'il a fait campagne sur une opposition. Même se ressemble. Donc l'important pour Peter Maguire, c'est de montrer qu'il remplit sa promesse de campagne.

0: un homme qui est au-dessus des partis, mais qui a été choisi du temps de la majorité Fidesz.
1: L'autre épisode qui est assez étonnant concerne les excuses des chaînes de télévision et de radio publique. C'était il y a une semaine, le 7 juillet. Les téléspectateurs de la chaîne M1, par exemple, ont pu lire sur leur écran des excuses pour les mensonges passés. La liberté de la presse est-elle rétablie?
0: Alors d'abord, il y avait une complète liberté de la presse et ces annonces ont quelque chose d'assez bolchevique. Il y a une ambiance de procès de Moscou. Ce qui s'est passé, c'est qu'en Hongrie, depuis les années 90, le parti au pouvoir exerce un ascendant sur les médias publics. C'était le cas quand la gauche était au pouvoir. C'est ce qu'a fait Viktor Orban quand il est arrivé au pouvoir en 2010. Et il s'agit de diaboliser le parti antérieur pour asseoir sa propre légitimité.
1: Est-ce qu'il est nécessaire aujourd'hui, avec donc ce changement d'orientation politique, avec le nouveau Premier ministre, de recréer de la cohésion nationale? Et comment réagit le Fidesz de Viktor Orban?
0: Malheureusement, la société hongroise est fortement polarisée. Et ces nouveaux événements dont nous parlons reconfigurent cette fracture. Donc on est sur une ambiance très fratricide en fait.

0: Bonjour chers auditeurs, voici votre émission Les conseils du FC que choisir Eure-et-Loir, réalisée par Ruben Da Silva, au micro Pierre-Alain Bénard, qui reçoit Jean-Paul Mallet, président de l'association UFC que choisir Eure-et-Loir. Bonjour Jean-Paul Mallet.
1: Bonjour.
0: Votre chronique aujourd'hui est consacrée aux locations saisonnières. Location saisonnière, c'est la location d'une maison, d'un appartement pour une durée maximale non renouvelable de 90 jours. On entend derrière ce terme les vacances, le rêve peut-être, mais entre l'annonce et la réalité, il y a parfois un petit décalage. Jean-Paul Mallet, vous avez certainement des exemples de genre de décalage à l'UFC que choisir.
1: Oui, et puis il n'y a pas besoin de beaucoup chercher pour en trouver, hélas. Alors il y a des grands classiques, le thème de la piscine, c'est un grand classique, hein. Elle est parfois pas encore en service, ou alors elle est froide parce qu'elle est pas encore en période de chauffe. C'est la mauvaise surprise d'arriver. Il y a la fameuse vue mer. Des fois, il faut se tordre un peu le cou pour voir la mer, qui est peut-être un peu loin, ou par la fenêtre de la salle de bain. Il y a le logement qui est déjà occupé quand on arrive. Ça, c'est quand même beaucoup plus préoccupant. Il y a les frais de ménage qui peuvent être très chers. Il y a le réveil rural, c'est bien, le gîte à la campagne, il peut être très calme, mais il peut être aussi à côté d'un poulailler. Et là, vous pouvez être réveillé très tôt pendant les mois d'été. Et puis, il y a l'arnaque à la fausse annonce, hein, le logement qui n'existe pas. Vous arrivez sur place, il n'y a pas de propriétaire, il n'y a pas de bâtiment, il n'y a rien. Donc, les locations de vacances, c'est un petit peu... Si

0: 1% des annonces de location saisonnière qui comportent par exemple des frais cachés, ce qui génère de nombreux litiges, puisque à la fin il faut payer des choses qui n'étaient pas prévues au départ, sinon votre restitution de dépôt de garantie ne se fait pas, quoi. Donc c'est des données qui font réfléchir quand même.
1: Le dépôt de garantie, ça représente quoi?
0: Alors, ça dépend des montants par rapport à la location. Ça dépend des politiques que veulent faire chacun des bailleurs.
1: Dites-nous, quelles sont les règles les plus importantes que doivent adopter les vacanciers pour éviter ces fameuses surprises, mauvaises surprises?
0: Ouais. La première règle de base, c'est ne jamais réserver trop vite. Faut pas se précipiter. Faut chercher en plusieurs étapes, y revenir. Et puis, quand on cherche sur Internet, ce qui est le cas quand même assez fréquent maintenant, faut pas se faire piéger par ce qu'on appelle les dark patterns, les pratiques sombres de ces sites, où on vous dit, par exemple, il reste un logement de disponible, où il y a 32 personnes qui sont en train de consulter la même annonce que vous. Donc, tout de suite, ça vous met dans un état un peu de panique et de presse, et vous allez réserver plus vite que prévu. Non, il faut savoir résister à ces mauvaises approches commerciales où on va forcer un petit peu la main du client. Et il faut prendre le temps de vérifier plusieurs choses par rapport au logement et notamment son environnement. Les photos, les descriptions, les équipements. Et puis, il faut apprendre à lire entre les lignes. Ça, c'est quelque chose d'important, parce qu'il y a une espèce de langage très spécifique, mais qui ne vous dit pas tout au départ. Par exemple, si on vous dit charmant, studio, cosy, oui, alors cosy, ça veut dire quoi? Cosy, c'est petit, mais ça peut être aussi très petit, et ça peut être tellement petit que vous avez la tête à côté du micro-ondes pendant une partie du séjour, par exemple. Autre exemple, c'est l'authentique maison de campagne. C'est très bien, formidable, on s'en réjouit d'avance, mais ça peut vouloir dire aussi pas de Wi-Fi, pas de réception qualité pour votre mobile, et puis le coq qui est là, qui lui est très matineux, à 5h, il est déjà réveillé. Donc, bien faire attention à la description et aux mots qui sont utilisés dans cette description de la noce. La deuxième règle qui est très importante, c'est de vérifier le contrat. On n'y va jamais suffisamment dans la vérification et la lecture de ce contrat. Donc, qu'est-ce qu'on doit y trouver? Des choses de base qui sont essentielles, le prix total, bien sûr, de la location. La durée du séjour, c'est important. Les éléments qui sont relatifs au dépôt de garantie, on en parlait tout à l'heure. Les conditions d'annulation, si vous avez un problème, par exemple, de santé, etc., qu'est-ce qui se passe? Et les charges éventuelles. Alors là, attention, parce que, on donne un exemple, vous louez une maison 800 € la semaine, et à la fin de la semaine, le propriétaire qui arrive, il vous réclame 120 € pour le ménage, il vous réclame un supplément pour l'électricité, un supplément pour la location des draps, alors qu'au départ, rien n'avait été écrit ni fixé. Donc, ce qui fait que votre séjour, il va vous coûter un petit peu plus cher que ce que vous aviez prévu, quoi. Donc, attention au contrat et attention, s'il y a des choses qui ne sont pas précisées, faites-le préciser au propriétaire avant de signer.
1: Alors, pourtant, il y a les plateformes maintenant. Est-ce qu'il n'y a pas moins de problèmes avec ce système de réservation?
0: Alors, les plateformes, c'est effectivement, ça donne un cadre qui est sécurisé, ça apporte des services. Mais ça ne veut pas dire qu'il n'y a pas de litige. L'an passé, les plateformes ont dû supprimer 2500 annonces en France pour notamment des logements qui étaient soit inadaptés, soit inexistants, et ça grâce au signalement qu'ont pu faire les utilisateurs. Mais ça veut dire qu'ils ont déjà été confrontés au problème pour pouvoir les signaler. Donc, ça veut pas dire, plateforme ne veut pas dire absence de problème. Donc, il faut aussi être vigilant vis-à-vis de ces plateformes, et notamment redoubler de vigilance quand c'est une plateforme du style Le Bon Coin, et sur laquelle le propriétaire, le loueur va vous solliciter pour un paiement par virement direct. C'est-à-dire que quand vous êtes sur Airbnb, Abritel, etc., toutes les opérations vont se passer sur la plateforme. Et à partir du moment où on vous demande de quitter la plateforme pour faire des virements au profit d'un tel ou un tel, c'est là où quand même la vigilance doit s'exercer. Il ne faut pas prêter le flanc à ces pratiques-là parce que vous n'aurez pas de recours derrière. Vous ne savez plus à qui vous avez affaire.
1: Donc, pas de virement direct?
0: Pas de virement, non. Tout passer par le site lui-même, le site spécialisé qui effectue la location. Alors évidemment, si c'est une location de particulier hors d'une plateforme, là évidemment, à un moment donné, vous allez bien être obligé de faire un virement. Mais prenez des précautions, faites une recherche pour savoir à qui vous avez affaire.
1: La nature des litiges, justement, dans ce type de location, sur quoi porte-t-il?
0: Alors les sujets peuvent être nombreux. La non-conformité du logement, comme dans les locations classiques, c'est quelque chose qui revient. Par exemple, vous pouvez pas coucher autant de personnes que prévu. La literie est plus que fatiguée, l'environnement du

0: logement est très dégradé, ce qui est embêtant pour des vacances quand même. Le nettoyage n'a pas été fait. Les surfaces du logement sont inexactes. Le logement est beaucoup plus petit que ce que vous avez laissé penser, notamment avec les photos, on va y revenir tout à l'heure. L'installation électrique peut être non conforme. Donc ça, c'est des exemples. L'autre sujet, c'est le logement qui est inexistant. On l'évoquait tout à l'heure, vous arrivez à l'adresse indiquée, il n'y a pas d'appartement, il n'y a pas de propriétaire, parfois il n'y a même pas du tout de bâtiment. Et en fait, là, vous êtes victime de l'arnaque à la fausse annonce. Eh bien, ma foi, là, il ne vous reste plus que le dépôt de plainte. Alors, si vous êtes en France, ça va encore aller pour les démarches. Si vous êtes à l'étranger, ça va être plus compliqué. Si vous êtes en dehors de l'Union européenne, ça sera encore plus compliqué. Mais vos vacances, elles sont bien entamées, mais aussi mal engagées à ce moment-là. Autre sujet, c'est le dépôt de garantie qui n'est pas restitué et les arguments qu'on vous avance pour garder une partie de ce dépôt de garantie. Ah, on vous dit, il y a une trace sur un coussin, il y a un verre qui est manquant, il y a une rayure sur la table, etc. Donc ça veut dire que à l'état des lieux d'entrée, quand vous allez arriver dans le logement, il va falloir faire le tour du propriétaire de manière très précise, très détaillée, prendre des photos, une petite vidéo, et bien relever tout ce qui ne va pas de manière à ce qu'on ne vous le mette pas à votre débit quand vous allez quitter le logement et qu'on ne vous retienne pas une partie de votre dépôt de garantie.
1: Les bons réflexes, finalement.
0: Les bons réflexes, parfois, c'est assez simple. Quand vous êtes sur un site où il y a des avis, vous allez aller lire les avis, parce que c'est utile ce que les gens ont pu écrire. Vous allez faire attention quand vous allez trouver des mentions du style « séjour mitigé », « quelques surprises », « communication compliquée », etc. Là, il vaut mieux passer son chemin. Ça veut dire qu'il y a quelque chose qui ne va pas. Donc, pensez à ça. Faut faire attention à ce que les autres utilisateurs ont déjà écrit, et bien aller regarder les derniers avis et les comparer avec les avis plus anciens pour voir s'il y a eu une évolution dans l'appréciation du logement et donc peut-être constater une différence de gestion du logement.
1: Oui, parce que la fiabilité des avis laisse à désirer.
0: Bien sûr, il y a toujours cette question-là qui se pose.
1: Alors, quand on a des problèmes, malgré tout, on peut communiquer avec les propriétaires.
0: Alors, bien entendu, c'est même indispensable. Mais là, encore une fois, si vous êtes sur une plateforme, continuez à communiquer avec le loueur sur la plateforme. Ne sortez pas de la plateforme. Parce que sur la plateforme, vous avez un avantage, c'est que normalement, tous les échanges sont enregistrés. Donc, on peut refaire derrière l'historique des échanges qu'il y a eu entre le propriétaire et son locataire. Et ça, c'est utile.
1: Ah, c'est important ce que vous dites. Alors, le contact direct est plus rapide. Donc, on passe par la plateforme parce qu'il y a une trace, il y a une traçabilité.
0: C'est ça.
1: Donc, une sécurité.
0: C'est ça. Sinon, c'est parole contre parole. Hein. Et en plus, verba volant, scriba manent. Donc, tout ce qui n'a pas été écrit, ça disparaît. Quoi, hein. Vous n'aurez plus après que votre bonne parole à objecter s'il y a une difficulté. Quoi, hein. Donc, dialoguer aussi sur la plateforme, c'est aussi limiter la possibilité d'avoir affaire à un escroc avec un logement qui n'existe pas. Ça ne veut pas dire que ça l'exclut totalement, mais ça limite quand même grandement le risque.
1: On revient à l'état des lieux d'entrée donc, que vous avez commencé à évoquer. Est-ce qu'il est vraiment indispensable ?
0: Et oui, et alors je sais bien, on est en vacances, on n'a pas envie de s'embêter avec des paperasses et tout ça. Mais oui, il est indispensable parce que ça va être votre juge de paix quand, à la fin du séjour, on va vous dire « mais dites donc, ça c'est cassé, ça c'est abîmé, ça c'est manquant ». Ah mais non, mais attendez, regardez, au départ, on l'avait mis dans l'état des lieux, ou regardez les photos que j'ai prises, il y avait déjà beaucoup de fourmis dans le logement, c'est pas moi qui ai amené toutes ces fourmis, d'accord ? Ou dans la literie, il n'y avait pas les draps prévus, vous voyez bien, on l'avait inscrit à l'état des lieux d'entrée. Donc, prenez votre temps pour faire cet état des lieux, même si c'est les vacances, passez-y une heure, vous allez perdre une heure, mais après, vous allez gagner votre tranquillité.
1: Certes, mais alors, qu'est-ce que l'on fait en cas de problème ?
0: Quatre problèmes, toujours la même chose. Hein. D'abord, contacter le propriétaire via la plateforme, quand il y a une plateforme. Prévenir également la plateforme de la difficulté que vous avez. Conserver toutes les preuves, hein, les photos, les SMS, les factures, s'il y a eu des problématiques de facture, de fourniture, de quelque chose. Parce que dans un litige, celui qui va gagner devant le juge ou en conciliation, c'est celui qui a les preuves. Celui qui n'a rien en main, hélas, il n'aura pas beaucoup d'éléments pour appuyer sa démonstration.
1: Si l'on veut résumer, Monsieur Mallet, quelles sont les arnaques les plus fréquentes ?
0: L'arnaque à la fausse annonce, c'est la plus classique. Hein, on vous publie une belle photo avec un appartement ou une villa qu'on a pu copier sur Internet. Vous payez un acompte et puis le jour de l'arrivée, ça n'existe pas. Ça, c'est le premier cas. Le deuxième cas, c'est l'arnaque au paiement hors plateforme. À un moment, ça bascule. l'escroc qui est malin, qui est organisé, il va vous faire basculer en dehors de la plateforme pour pouvoir vous escroquer, vous faire récupérer l'argent que vous allez virer, et derrière, il n'y aura plus de traces et on ne sait plus qui est qui. Et puis, l'autre arnaque aussi qui est redoutable, c'est celle de l'annulation de dernière minute. C'est-à-dire, vous êtes au mois de février, mars, vous pensez avoir loué quelque chose, vous avez payé, et puis, quelques semaines, quelques jours même parfois avant l'arrivée, vous avez un message d'annulation. Pourquoi? Parce que votre loueur, il a trouvé un autre locataire à un prix supérieur. Et là c'est très ennuyeux. Parce que, effectivement, quand vous arrivez en plein mois d'août dans une région touristique, c'est assez difficile. Et puis, vous avez déjà versé une partie de la somme.
1: Il me vient une question à l'esprit. Le bail peut-il interdire la présence d'un animal dans le logement?
0: Oui. Alors ça va être à chaque propriétaire. Les propriétaires peuvent effectivement interdire. Après, il y a aussi affaire de dialogue et aussi affaire de circonstances. Est-ce quel est le type d'animal que vous amenez? Il y a aussi, les propriétaires peuvent faire preuve de compréhension quand on leur explique aussi les choses correctement.
1: Alors, nous en venons à la conclusion, Jean-Paul Mallet. Quelle conclusion tirer de tout cela, de ces questions concernant les locations saisonnières?
0: Les locations de vacances, c'est formidable parce que ça permet de se dépayser. On a souvent plus d'espace que si on loue une chambre d'hôtel. On peut prendre l'apéro sur une terrasse incroyable avec un environnement formidable. Mais parfois, entre la location de rêve et la location catastrophique, il n'y a qu'un filtre Instagram de différence. Donc, soyons prudents, notamment vis-à-vis de toutes les photos qu'on nous met dans les annonces. Qu'est-ce qu'elles montrent? Qu'est-ce qu'elles ne montrent pas? La déco, c'est très bien. Le tape à l'œil, c'est très bien. Mais il y a d'autres choses plus essentielles pour passer un séjour correctement. Donc, il faut bien analyser tout ça avec vigilance.
1: Merci Jean-Paul Mallet, président du FC Que Choisir Eure-et-Loir, qui nous a parlé aujourd'hui des locations saisonnières.
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1: Longtemps invisibilisées, comme dans bien d'autres domaines artistiques, les compositrices font aujourd'hui leur apparition dans le catalogue des labels. Apparition, il est vrai, bien timide, puisqu'elles sont une poignée, par exemple, à figurer dans le catalogue de Toccata Classique, label londonien, par ailleurs passionnant, qui fait la part belle à des compositeurs du XXe siècle et sort des éternels enregistrements de Bach, Beethoven ou Chopin. Aujourd'hui, je vous propose de découvrir une compositrice australienne née en 1960 à Melbourne, Linda Couvaras. Quand je vous aurais dit que sa musique est tout simplement lyrique et intense, aussi loin que possible des poncifs modernistes, je n'aurais pas dit grand-chose. Three St Kilda Sketches ont été écrits entre 1994 et 1997. St Kilda, j'ai appris, est un quartier de Melbourne, autrefois lieu de baignade de la haute société. Il est aujourd'hui un quartier bouillonnant où l'on retrouve restaurants, marchés dédiés à l'art et à l'artisanat, librairies, Zédisker, mais derrière cette façade touristique, c'est une toute autre ambiance que nous donne à entendre Linda Couvaras. Ambiance méditative, nocturne, fort bien défendue par le pianiste Cody Green. On écoute Three St Kilda Sketches de la compositrice Linda Couvaras avec au piano Cody Green.

Restons encore un peu avec Linda Kouvaras, Night Pieces Reflection After Covid, date de 2020. Personnellement, je n'ai pas entendu d'angoisse face à la maladie et à la mort, mais plutôt cette ambiance particulière que nous avons pu vivre pendant ces mois de confinement. Ambiance de rue déserte rendue aux étoiles et au silence. Dans ces cinq morceaux, le pianiste Coady Green accompagne le saxophoniste Justin Kennelly, une collaboration de longue date au sein du duo Eclectico. On retrouve cette intensité qu'il y avait dans Three St. Kilda Sketches avec cette couleur supplémentaire que donne le saxophone qui nous fait entendre un chant profond que l'on pourra, selon notre humeur, qualifier de mélancolique ou de méditatif. Night Pieces, Reflection After Covid, Coady Green et Justin Kennelly, ce sont des compositions de Linda Kouvaras.

Voilà une autre compositrice dénichée dans le catalogue Toccata classique. Il s'agit de Galina Grigorjeva, qui nous entraîne dans un tout autre univers que celui de Linda Kouvaras. Ukrainienne, résidant aujourd'hui en Estonie, Galina Grigorjeva est imprégnée de musique sacrée, orthodoxe, comme vous pourrez l'entendre dès les premières notes de ses morceaux pour cœur d'homme. Les compositeurs des pays baltes, que ce soit Arvo Pärt en Estonie ou Vasks en Lituanie, sont devenus aujourd'hui incontournables, imposant leur marque, une musique méditative, spirituelle, portée par des larges nappes sonores de toute beauté. Eh bien, l'on se quitte avec la compositrice Galina Grigorjeva, deux morceaux, le premier Prayer, pour violoncelle et cœur d'homme, et il sera suivi d'une courte pièce pour cœur d'homme uniquement, intitulée Nocturno. À très bientôt pour un nouveau repos musical.

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1: Bonjour à tous, à la une de l'actualité, l'équipe de France éliminée de la Coupe du Monde de football. Les Bleus ont perdu hier soir en demi-finale face à l'Espagne, 2-0. Les Français ont encaissé un pénalty de Mikel Oyarzabal avant un second but signé Pedro Porro. Écoutez la réaction de Ryan Cherki au micro de beIN Sport juste après la rencontre.
2: C'est très très dur parce que aujourd'hui, quand on voit le soutien des Français, quand on voit la ferveur qu'il y avait autour de nous, quand on voit que notre équipe de France, elle a rassemblé tellement de gens derrière le drapeau, ça fait mal au cœur. Je sais même pas quoi vous dire aujourd'hui, ils ont été meilleurs que nous dans tous les compartiments du jeu. Ils en voulaient plus que nous, je pense. C'est malheureux parce que aujourd'hui, je suis persuadé qu'on reste une meilleure équipe qu'elle. Mais cet après-midi, ils ont été meilleurs que nous.
1: Voilà, et le dernier match des Bleus sera donc celui de la troisième place ce samedi. On attend maintenant ce soir la rencontre entre l'Angleterre et l'Argentine à 21h. En Seine-et-Marne, les incendies de la forêt de Fontainebleau sont désormais fixés mais toujours pas éteints selon les dernières informations. Les pompiers ont réussi à contenir les flammes après avoir parcouru plus de 2000 hectares. Mais les opérations vont se poursuivre encore plusieurs jours. 4 personnes sont toujours en garde à vue, dont un pompier volontaire, soupçonné d'être à l'origine d'un départ de feu. La canicule perd de son intensité. La vigilance rouge est levée ce matin dans les 26 derniers départements concernés qui passeront orange. Les températures vont commencer à baisser dans le nord et l'ouest, mais il fera encore jusqu'à 38 degrés dans le sud-est. Des orages sont également attendus dans plusieurs régions, notamment en Rhône-Alpes et en Bourgogne-Franche-Comté. 10 ans après l'attentat du 14 juillet à Nice, une cérémonie d'hommage s'est tenue hier, place Masséna, en mémoire des 86 victimes et des plus de 450 blessés de l'attaque sur la promenade des Anglais. Les noms des victimes ont été lus avant un passage de la patrouille de France et un discours d'Emmanuel Macron. Aux États-Unis, l'État de New York suspend la construction de nouveaux grands centres de données pendant un an, une première dans le pays. La gouverneure veut mieux encadrer ces infrastructures jugées très gourmandes en eau et en électricité. Cette décision intervient alors que l'explosion de l'intelligence artificielle entraîne une multiplication des data centers, critiqués pour leur empreinte environnementale. Et puis en cyclisme, Paul Sexas a terminé 3e de la 10e étape du Tour de France hier, remporté par Tadej Pogacar. Le coureur de l'équipe Décathlon CMA-CGM a résisté au meilleur sur une étape très difficile avant de décrocher son premier podium sur la grande boucle. Grâce à cette performance, le Français grimpe à la 5e place du classement général. Voilà pour l'essentiel de l'actualité. Bonne journée à tous.
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1: Bonjour à tous, chères auditrices, chers auditeurs de Radio Grand Ciel. Nous nous retrouvons aujourd'hui autour du psaume du jour et vous allez voir que celui que nous allons méditer est d'une actualité troublante. Il n'a pas pris une ride, c'est peut-être le signe qu'il touche quelque chose de profondément humain, de profondément universel. Car c'est le cri d'un croyant qui regarde le monde et ne comprend pas. Comment Dieu peut-il laisser faire cela ? C'est ton peuple, Seigneur, qu'ils piétinent, et ton domaine qu'ils écrasent. Ils massacrent la veuve et l'étranger, ils assassinent l'orphelin. Ils disent, le Seigneur ne voit pas, le Dieu de Jacob ne sait pas. Sachez-le, esprit vraiment stupide, insensé, comprendrez-vous un jour ? Lui qui forma l'oreille, il n'entendrait pas. Il a façonné l'œil et il ne verrait pas. Il a puni des peuples et ne châtierait plus. Lui qui donne aux hommes la connaissance ? Le Seigneur ne délaisse pas son peuple, il n'abandonne pas son domaine. On jugera de nouveau selon la justice, tous les hommes droits applaudiront. Ce psaume 93, selon la numérotation hébraïque, ou 94 dans la Vulgate latine, appartient à la grande famille des psaumes de lamentation collective. Il n'a pas d'attribution précise dans les titres hébreux, mais la tradition juive ancienne l'associait au quatrième jour de la semaine et la liturgie des heures le prit régulièrement. Son contexte historique probable se situe dans une période de crise nationale grave. Peut-être l'époque de retour d'exil, quand Israël revenu de Babylone se retrouve dominé, écrasé, impuissant face à des puissances qui semblent agir en toute impunité. La prière commence par une plainte adressée directement à Dieu. Et remarquons la construction rhétorique du psalmiste. Il ne dit pas simplement « ils oppriment les faibles », mais il dit « c'est ton peuple qu'ils piétinent, ton domaine qu'ils écrasent ». C'est presque un argument théologique, un rappel à l'ordre divin. Tu es concerné, Seigneur, ce sont les tiens qui se font piétiner, écraser, massacrer, assassiner. Quatre verbes d'une violence croissante. Le psalmiste ne minimise pas, ne fait pas dans l'euphémisme, mais il appelle les choses par leur nom. C'est l'une des grandes leçons spirituelles du psautier. La prière authentique n'est pas polie au point d'être mensongère. On peut, on doit porter devant Dieu la réalité crue du monde. Ce qui frappe aussi dans les versets qui nous sont donnés aujourd'hui, c'est la précision des victimes nommées, la veuve, l'étranger, l'orphelin. Cette triade est en quelque sorte la marque de fabrique des grands prophètes, la liste canonique, pourrait-on dire, des plus vulnérables dans la société antique, ceux qui n'ont ni protecteur, ni réseau, ni recours humain. C'est ton peuple, Seigneur, qu'ils piétinent, ton domaine qu'ils écrasent. Ils massacrent la veuve et l'étranger, ils assassinent l'orphelin. Dans l'Israël antique, ces trois figures désignent en effet ceux qui sont hors des structures de protection sociale. Pas de mari, pas de tribu d'appartenance, pas de père. Leur vulnérabilité est maximale, et c'est précisément pour cela que la Torah les mentionne si souvent. Tu n'opprimeras pas l'étranger, tu ne feras pas de tort à la veuve ou à l'orphelin. Quand le psaume les nomme, il rappelle que leur cause est celle de Dieu lui-même. Ensuite, le second verset prête des paroles aux pécheurs. Ils disent « Le Seigneur ne voit pas, le Dieu de Jacob ne sait pas. Sachez-le, esprit vraiment stupide, insensé, comprendrez-vous un jour ?» Voilà le cœur théologique du problème. Les oppresseurs ne sont pas nécessairement des athées au sens moderne du terme. Ils pratiquent peut-être un certain culte, mais ils ont fait de Dieu un absent, un aveugle, un sourd. Le Seigneur ne voit pas. C'est la phrase de tentation permanente de celui qui abuse de sa puissance, à savoir se croit dans un angle mort de la providence. Et le psalmiste leur répond par une ironie cinglante. Esprit vraiment stupide, insensé, avec des mots forts qui sont violents dans leur franchise. Nous connaissons cette tentation dans nos propres vies, sous des formes moins dramatiques. Agir comme si Dieu n'était pas concerné par nos petites injustices quotidiennes, nos silences complices, nos arrangements envers la vérité. Car lui qui forma l'oreille, il n'entendrait pas. Il a façonné l'œil et il ne verrait pas. Il a puni des peuples et ne châtierait plus. Lui qui donne aux hommes la connaissance. C'est l'un des plus beaux arguments philosophiques de tout le psautier. d'une logique implacable et d'une élégance remarquable. Le raisonnement est simple. Peut-on imaginer que le créateur d'une faculté en soit lui-même dépourvu ? Celui qui a inventé l'oreille serait sourd ? Celui qui a conçu l'œil serait aveugle ? Les philosophes grecs, quelques siècles plus tard, développeront des arguments similaires sur la nature divine. Avec « Il a puni des peuples et ne châtierait plus », c'est la mémoire historique qui est convoquée. Israël se souvient de l'Égypte, de la traversée du désert, des nations vaincues. Dieu a agi dans le passé, il peut agir encore. La foi biblique est toujours cette tension entre la mémoire et l'espérance. Tu as fait ceci autrefois, Seigneur, refais-le. Lui qui donne aux hommes la connaissance, l'intelligence elle-même est un don de Dieu. L'homme qui se croit assez intelligent pour échapper au regard divin use d'un instrument qu'il n'a pas fabriqué. Il y a là une ironie profonde que le psalmiste laisse suspendue dans l'air. Le Seigneur ne délaisse pas son peuple, il n'abandonne pas son domaine. On jugera de nouveau selon la justice, tous les hommes droits applaudiront. Après la lamentation et l'argumentation, voici la profession de foi. Le Seigneur ne délaisse pas son peuple. C'est une affirmation au présent qui vaut pour hier, pour aujourd'hui, pour demain. Ce n'est pas « il n'a pas délaissé », mais « il ne délaisse pas ». C'est le temps présent de la foi, même quand les faits semblent contredire la réalité. On jugera de nouveau selon la justice. Le mot hébreu « mishpat », la justice, le droit, le jugement, est ici au centre. Ce que le psaume attend n'est pas une vengeance, mais un rétablissement de l'ordre juste, un monde remis à l'endroit. Et tous les hommes droits applaudiront. La rectitude morale trouvera enfin sa confirmation publique. Il y aura un moment de vérité. Pour nous, chrétiens, cette attente de justice a reçu en Jésus le Christ une réponse à la fois inattendue et décisive. Dieu ne répond pas à l'injustice par la toute-puissance vengeresse. Il y répond en entrant lui-même dans la condition de victime, en prenant la place de la veuve, de l'orphelin, de l'étranger. La croix est ce lieu où Dieu dit définitivement « Je ne suis pas absent ». Et la résurrection est la réponse ultime à « Il ne voit pas, il ne sait pas ». Car Dieu voit, Dieu sait et Dieu a le dernier mot. Ce psaume peut donc être un compagnon précieux pour tous ceux qui traversent des moments où l'injustice semble triompher et où Dieu est silencieux. Il ne propose pas de réponse facile. Il ne dit pas « tout va bien se passer » avec un sourire rassurant, mais il nous assure « Dieu n'est pas aveugle, Dieu n'est pas sourd, Dieu ne délaisse pas ». Il nous invite aussi à un examen de conscience discret. Sommes-nous, dans certaines situations de notre vie, du côté de ceux qui ne voient pas, qui agissent comme si personne ne regardait ? Ou sommes-nous de ceux qui portent devant Dieu, avec le psalmiste, la cause des plus vulnérables ? Le Seigneur ne délaisse pas son peuple. Dans un monde qui a parfois bien du mal à y croire, c'est peut-être la phrase la plus révolutionnaire que nous puissions prononcer ce matin.

0: Chantez au Seigneur un chant nouveau, car il a fait des merveilles. Par son bras très saint, par sa main puissante, il s'est assuré la victoire. Le Seigneur a fait connaître sa victoire et révélé sa justice aux nations. Il s'est rappelé sa fidélité, son amour, en faveur de la maison d'Israël. La terre tout entière a vu la victoire de notre Dieu.
1: Alléluia, alléluia.
0: Acclamez le Seigneur, terre entière. Sonnez, chantez, jouez. Jouez pour le Seigneur sur la cithare et tous les instruments. Au son de la trompette et du cor, acclamez votre roi, le Seigneur.
1: Alléluia, alléluia, alléluia.
0: Que résonne la mer et sa richesse, le monde et tous ses habitants. Que les fleuves battent des mains, que les montagnes chantent leur joie à la face du Seigneur, car il vient pour gouverner la terre, pour gouverner le monde avec justice et les peuples avec droiture. Gloire au Père, au Fils et au Saint-Esprit, pour les siècles des siècles. Amen.

Du livre de Job. Sorti nu du ventre de ma mère, nu j'y retournerai. Le Seigneur a donné, le Seigneur a ôté, que le nom du Seigneur soit béni. Nous acceptons le bonheur comme un don de Dieu et le malheur, pourquoi ne l'accepterions-nous pas aussi ?

pour les parents et les éducateurs, pour les enfants et les jeunes dont ils ont la charge, pour les enfants abandonnés de tous, Seigneur, nous te prions.

pour les plus souffrants d'entre nous, pour nos frères et sœurs malades, pour nos frères et sœurs âgés, pour nos frères et sœurs isolés, pour nos frères et sœurs prisonniers, Seigneur, nous te prions.

0: Notre Père, qui es aux cieux, que ton nom soit sanctifié, que ton règne vienne, que ta volonté soit faite sur la terre comme au ciel. Donne-nous aujourd'hui notre pain de ce jour. Pardonne-nous nos offenses, comme nous pardonnons aussi à ceux qui nous ont offensés. Et ne nous laisse pas entrer en tentation, mais délivre-nous du mal. Amen.
1: Seigneur, répands ta lumière dans nos esprits, pour que nous soyons toujours fidèles à te servir, puisque c'est toi qui nous as créés dans ta sagesse et qui nous dirige avec amour. Nous te le demandons par Jésus le Christ, notre Seigneur. Amen.

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Pour ce troisième volet, et après la remarque d'auditeur ne voulant pas qu'on laisse de côté une nouvelle fois les femmes de l'histoire, nous allons suivre une femme exceptionnelle, Hildegarde von Bingen, qui vivait au XIIe siècle. D'abord, plantons le décor, l'environnement de sa vie, dans ce que nous appelons maintenant l'Allemagne, mais qui, dans les années 1100, n'avait pas l'unité territoriale de 2025. Pour faire simple, nous sommes dans ces années, après l'an 1000, dans le Saint-Empire romain germanique, alors que l'Empire de Charlemagne a disparu. Le Saint-Empire, c'est près de 5 millions d'habitants qui vivent entre la mer du Nord et l'Italie actuelle, sous le pouvoir de nombreux princes sur des territoires plus ou moins grands. Tout ce petit monde-là cohabite, et l'empereur est élu capitale Aix-la-Chapelle. Comment vivent les habitants de cet empire central en Europe ? Eh bien, les mots de féodalité, de vassaux, guerriers, nous connaissons. Et il caractérise bien cette époque avec un rôle accru de l'Église, dont les évêques jouent un rôle essentiel dans l'administration impériale. Le temporel et le spirituel se trouvent ainsi mêlés et les échanges commerciaux entre les différentes parties de l'Empire sont intenses et la liaison Europe du Nord-Méditerranée est actée. C'est dans ce contexte impérial et féodal que naît notre Hildegarde von Bingen, en 1098, dans une famille noble de 9 enfants, 10 enfants donc avec Hildegarde dans cette famille, et la petite dernière sera confiée vers l'âge de 8 ans à un monastère où des religieuses vont faire son éducation. À 15 ans, elle prendra le voile. Ces religieuses cultivent la terre, gèrent un hospice qui recueille des malades de tous âges. Hildegarde, dès son plus jeune âge, avait été élevée à la campagne au contact de la nature au quotidien et la culture des plantes, elle connaît. Et tout naturellement, vu son goût évident, elle va être associée aux travaux agricoles des religieuses. Les religieuses savent utiliser les plantes, que l'on pourrait appeler médicinales, qui leur permettent de soulager les douleurs, les misères d'une vie loin d'être facile. Très jeune, Hildegarde, les voyant apaisés jeunes et moins jeunes, face aux aléas des maux de ventre, des migraines, des engelures, des blessures cutanées, des brûlures, se prend d'amour pour les cultures des plantes bienfaisantes. Elle veut guérir les gens grâce à ces plantes. Elle écrira plus tard un livre exhaustif, le livre des subtilités des créatures divines, un vrai livre de naturopathie. Alors qu'elle devient moniale bénédictine, elle part à la recherche de plantes adéquates pour soulager, pour guérir si possible, mais aussi pour prévenir les maladies de son époque. Les céréales, la prêle, le cassis, l'ortie, l'hysope, l'artémisia, le millepertuis, l'ail, la bourrache, le sureau, la sauge, on en passe et des meilleurs, elle décrira pas moins de 300 plantes. Son quotidien, travail des champs et des jardins, prières, le programme des journées au monastère, fidèle en cela à la règle bénédictine liant prière, travail manuel et intellectuel, contre l'oisiveté et l'ascétisme solitaire. Dans le livre Scivias, où elle présente ses visions, qu'elle aurait eues dès son plus jeune âge, la santé physique et morale, spirituelle, tient une place essentielle. C'est ce même Scivias et ses visions mystiques qu'elle mettra plus tard en musique. Très rapidement, son enseignement lui amène de nombreuses visites, de gens simples, qui souhaitent rencontrer la femme qui soigne, qui guérit, mais aussi le lieu où elle vit. Des malades, des mourants lui sont présentés, à tel point que le monastère de Saint Disibode, qu'elle finit par diriger en tant qu'abbesse, ne peut accueillir ses nombreux visiteurs. Une nouvelle abbaye est construite, dans les années 1150, les religieuses mettant la main à la pâte, se transformant en maçons, peintres, charpentiers, forgerons, menuisiers. Pour faire passer les douleurs, les fatigues d'une longue journée de labeur, les religieuses n'hésitent pas à chanter haut et fort. La musique, c'est bien connu, éloigne le mal.
L'abbaye terminée va très vite attirer de nouveaux pèlerins. Déjà âgé, Hildegard va parcourir l'Allemagne pour faire connaître l'abbaye et son œuvre au service de tous. Elle voyage sur le Main, en Lorraine, en Rhénanie, en Souabe, à Cologne, Trèves, Mayence, Würzburg, Bamberg. Elle rencontre même à sa demande l'empereur du Saint-Empire, Frédéric Barberousse, et lui fait part de son opposition au mauvais traitement envers le peuple, sommé d'obéir pour éviter les représailles. Elle rencontre, conseille et critique même des évêques, le pape. Elle a son entrée dans de nombreuses cours princières, elle correspond régulièrement avec le roi Henri II d'Angleterre, sa femme Aliénor d'Aquitaine et bien d'autres. 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Hildegard, très âgée pour l'époque, mourra à plus de 80 ans, le 17 septembre 1179. En laissant derrière elle un nombre incalculable de conseils répertoriés dans ses livres concernant l'utilisation des plantes, au service de la bonne santé de chacun, en des temps difficiles. Elle s'inspire des médecins avec des éléments savants, y compris de la médecine arabe, et aussi de la médecine populaire. Son respect de la nature fait écho jusqu'à nos jours. Même si elle fut oubliée jusqu'à la fin du XXe siècle, on la retrouve grâce à ses écrits nombreux et en communion avec notre temps actuel, où les propositions en matière d'écologie prennent de l'ampleur. Les recettes de cuisine ont aussi du bon pour le corps et l'esprit. C'est elle qui, il y a 8 siècles, a insisté sur une alimentation équilibrée pour assurer une santé non détériorée. Épeautres, fruits, pommes, châtaignes, fenouilles, produits laitiers, herbes aromatiques, poissons, cela nous dit quelque chose, de même qu'un goût modéré pour la viande. Le jeûne que pratiquent aujourd'hui certains, l'hygiène de vie, l'équilibre pour un bon sommeil et par un bon sommeil, c'est très actuel. Et on retrouve donc l'inspiration de ses livres et ses conseils, ses recettes alimentaires avec bonheur et sagacité. Le pape Benoît XVI, allemand lui aussi, l'a même proclamé en octobre 2012 docteur de l'Église. Cette grande femme, dira-t-il, prophétesse, nous parle avec une grande actualité à travers sa capacité courageuse à discerner les signes des temps, son amour pour la création, sa médecine, sa poésie, sa musique qui est aujourd'hui reconstruite, son amour pour le Christ et pour son Église, qui souffrait aussi en ce temps-là, blessée également à cette époque par les péchés des prêtres et des laïcs. Pas mal donc pour une femme qui vivait dans un monde d'hommes, où politique et religieux se conjuguaient au masculin. Elle a dirigé, innové, entrepris, agi toute sa vie. On parle d'elle comme d'un trésor de sagesse, de connaissance et de modernité. Des naturopathes reconnus confesse actuellement avoir lu ses descriptions et véritables ordonnances, et il la classe comme la première naturaliste d'Allemagne. Écoutons-la. L'oignon n'a pas une chaleur, mais une humidité pénétrante. Il pousse grâce à la rosée qui apparaît au point du jour, c'est-à-dire quand les forces de la rosée sont déjà dissipées. Si on le mange cru, il est dangereux et vénéneux, tout comme le suc des plantes nuisibles. Cuit, il est bon à manger, car le feu détruit tout ce qu'il contient de nocif, et il est bon, cuit, pour ceux qui ont des maladies des yeux, ou de la fièvre, ou sont atteints de gouttes. Pour ceux qui ont l'estomac malade, il cause des douleurs aussi bien cuit que cru, car il est rempli d'humidité. Autre conseil encore plus basique, avec l'eau salvatrice, celui qui veut avoir des dents fermes et saines doit, le matin, lorsqu'il se lève, mettre de l'eau pure et froide dans sa bouche et la garder un petit moment dans sa bouche pour ramollir la malignité qui se trouve entre ses dents. Les recettes d'Hildegard sont actuellement à disposition, traduites en plusieurs langues, et on trouve des instituts hildegardiens qui proposent des stages, des formations, des séjours pour mettre en pratique son alimentation et pour prendre soin de soi. Ces instituts hildegardiens ne peuvent oublier qu'Hildegard s'est intéressée à toutes les dimensions de l'humain. Elle a réfléchi au corps humain, masculin et féminin, à la psychologie, à la sexualité.
Elle s'est intéressée à la mélancolie qui peut toucher tout un chacun. À une époque, le XIIe siècle, où l'on cherche encore qui des organes de l'homme ou de la femme participe à la conception d'un enfant, elle n'hésite pas à nommer la semence masculine l'écume féminine. Et l'on peut s'étonner encore d'un de ses poèmes très directs qu'elle consacre à la Vierge. Et oui, elle est aussi en effet poétesse. « Ô toi, la plus belle et la plus suave, combien Dieu s'est plu avec toi lorsqu'il a placé en toi l'étreinte de sa chaleur. Et quand ainsi tu as nourri son fils, ton ventre s'est réjoui. Quand tu as fait retentir toute la sympathie des cieux, car, ô Vierge, tu as porté le Fils de Dieu et ta pureté a resplendi en Dieu. » Très sérieusement, elle expose avec clarté les souffrances de la femme au moment de l'accouchement, dans les cycles menstruels, pendant la période des règles. Elle a d'ailleurs trouvé des recettes apaisantes, largement utilisées par ses proches et ses prosélytes. « Pendant le cycle menstruel, dit-elle, les femmes perdent beaucoup de sang et sont infertiles, car elles ont un ventre faible et fragile. Elles ne peuvent donc ni recevoir, retenir, ni garder au chaud la semence de l'homme. Mais elles sont en meilleure santé, plus puissantes et plus heureuses, sans compagnon, car avec, elles tombent plus facilement malades après avoir eu une relation avec leur mari. Les hommes les évitent car elles ne leur parlent pas gentiment et les hommes les aiment un peu moins. Ces préoccupations à une époque où la femme en tant que personne n'est pas le sujet premier de la société montrent ce qu'on pourrait appeler un féminisme d'avant l'heure. Et le féminisme d'Hildegarde, sans tomber dans l'anachronisme, s'exprime aussi dans la musique. Dans son abbaye, Hildegarde impose les chants, les jours de fête. Une observatrice de l'époque s'étonne. Les nonnes chantent des psaumes debout dans le chœur, les cheveux déliés, parés de voiles de soie éclatants dont le bord touche le sol. Elles ont sur la tête une couronne dorée où sont harmonieusement incrustées des croix, sur les côtés et sur la nuque, et une image de l'agneau divin sur le front. On dit aussi que les sœurs ont à leurs doigts des anneaux d'or. Tout ceci vaudra à Hildegarde des inimitiés dont elle n'aura cure, inimitiés hostilités d'autant plus fortes que, ne l'oublions pas, les femmes ne sont pas autorisées à chanter dans les églises à son époque. Les instruments de musique ne sont pas non plus tolérés dans les offices. Ce qui n'empêche pas Hildegarde de créer plus de 70 œuvres sacrées. Hildegarde a appris très jeune la musique et très jeune, elle chante lors des offices de journée. Elle dit entendre une symphonie céleste, chaque son étant issu de la création divine. Cela impressionne ses compagnes. Elle dit elle-même « Le corps est un vêtement de l'âme et la voix de l'âme est vie ». On a retrouvé tardivement des manuscrits sur ses compositions musicales. C'est une vraie mélodiste. Elle écrit en langue inconnue. Inventée par elle, une langue artificielle, construite, écrite et parlée par elle seule. Elle réunit ses cantiques dans une compilation, la Symphonie de l'harmonie des révélations célestes. Elle est l'autrice du plus ancien drame musical qui soit parvenu jusqu'à nos jours, un oratorio, le jeu des vertus. Au XIIe siècle, la liturgie est musicale, la spiritualité s'exprime grâce aux chants hauts et forts. Et avec Hildegarde von Bingen, ce sont des femmes qui assurent la transmission de cette musique, composée, mémorisée, avant d'être chantée. Avant de nous quitter, de quitter Hildegarde von Bingen, écoutons la chanteuse Camille, inspirée par Hildegarde, qu'elle considère comme son âme sœur, un morceau intitulé « Tout dit ». Vous pourrez par ailleurs voir en streaming, pour ceux qui le souhaitent, le film de 2009 « Vision », par la réalisatrice Margaret von Trotta, avec Barbara Sukowa, belle évocation de la vie d'Hildegarde qui insiste sur sa vie de femme.

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2: Dans notre dernier rendez-vous, nous avons évoqué la situation de Job. Job qui reçoit un certain nombre d'épreuves de plus en plus difficiles à vivre. Il est atteint dans ses biens, il est atteint dans son cœur, il est atteint dans son corps. Que lui reste-t-il finalement? Et il aurait tendance à la révolte, nous l'avons vu. En tout cas, au moins, il pose des questions à Dieu qui sont tout à fait légitimes. Mais il ne va pas aller jusqu'à la révolte. Je dirais que ces épreuves, le fait que Dieu exagère, c'est-à-dire va au-delà des limites du supportable pour Job, ne l'entraîne pas dans une révolte violente et négative, mais va le faire accéder à une certaine sagesse. Et c'est peut-être le pourquoi de toutes ces épreuves. Nous l'avons évoqué déjà. Nous mettons des limites qui nous paraissent à nous l'infranchissable. C'est-à-dire qu'au-delà de cette limite, la situation devient insupportable. On ne peut pas tolérer que cette limite soit franchie. Vous savez, de manière tout à fait habituelle, quand on dit de quelqu'un « non, là, il exagère », ça signifie qu'il a franchi une limite qui est soit la mienne, celle qui ne devrait pas être franchie à mes yeux, soit une limite qui est reconnue par la plupart des gens. Une limite commune, si vous voulez. Eh bien, là, Dieu franchit la limite. Et pas seulement la limite de Job, mais lorsque l'on voit la liste des épreuves qu'il doit subir, personnellement, je trouve aussi que là, les limites sont franchies. Alors, Job va arriver à un point, en franchissant cette limite, à un point de sagesse. Lequel est-il? Il est d'accepter ce qui arrive, de considérer que Dieu n'y est pas étranger et que s'il permet que ces choses arrivent, c'est qu'au final, elles sont bonnes pour moi. C'est très difficile à dire ça. Quand on est au cœur d'une épreuve, d'une situation dramatique. Mais rappelons-nous que nos pensées ne sont pas les pensées de Dieu. D'une manière plus large, que nos visions, que nos imaginations ne sont pas celles de Dieu. C'est-à-dire que nous, nous vivons au niveau où nous sommes, à l'échelle où nous sommes. Et c'est bien normal. Mais Dieu est à un autre niveau, à une autre échelle. Il voit et saisit des choses que nous ne voyons pas et ne saisissons pas. Il a un recul immense sur ce que nous pouvons vivre. Et peut-être qu'effectivement, tel ou tel événement qui nous semble difficile à vivre et injuste peut-être, ces événements vont au final être positif. Alors peut-être ces événements vont au final être positif. Alors c'est le chemin de la

à sa femme, « Comment ne pas accepter le malheur de la même façon ?» Ou encore, chapitre 13, verset 15, « Quand bien même Dieu me tuerait, j'espérerai encore en lui. » Saint Paul tient le même langage quand il dit dans l'Épître aux Romains, chapitre 8, verset 28, « Tout concourt au bien de ceux qui aiment Dieu. » Et, un peu plus loin, il explicite « Oui, j'en ai l'assurance. Ni la mort, ni la vie, ni les anges, ni les principautés, ni le présent, ni l'avenir, ni aucune autre créature ne pourra nous séparer de l'amour de Dieu manifesté dans le Christ Jésus, notre Seigneur. » Abandon à la Providence. Confiance en Dieu, quoi qu'il arrive. Et peut-être que nous en avons tous fait l'expérience vis-à-vis de nos enfants. Parfois, nous allons permettre qu'ils vivent des choses difficiles, parce que nous savons que ces choses difficiles vont, au final, leur être positives, vont les aider à se construire, à grandir, à se structurer, à se responsabiliser. Et au lieu d'intervenir pour les protéger à tout prix de toute chose négative, nous pouvons parfois discerner qu'il est bon de laisser, pour un temps peut-être, notre enfant dans cette situation, pénible certes, mais qui va pouvoir jouer un rôle important pour lui et qui se révélera être, au final, positive.

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1: Cette attitude de Job qui consiste à recevoir toute chose comme venant de Dieu, qu'elle soit à nos yeux bonne ou à nos yeux mauvaise. De recevoir ce qu'il appelle le bonheur comme un cadeau de Dieu est donc aussi le malheur comme un cadeau de Dieu. Cette attitude est très forte. C'est l'attitude de confiance absolue de l'enfant vis-à-vis de son père. Accepter tout ce qui nous est envoyé et le vivre le mieux possible. Le mieux possible, c'est-à-dire dans la paix, dans la confiance, dans l'abandon. Évidemment, cette attitude est complètement opposée à l'attitude contemporaine. Aujourd'hui, nous voudrions évincer tout ce qui fait souffrir, annihiler tout ce qui nous semble mauvais, en tout cas l'éviter au maximum, ne pas vouloir en entendre parler, ne pas regarder les choses en face, et ne garder que ce qui est bon, agréable, ce qui sait nous satisfaire, satisfaire notre esprit, satisfaire nos sens, n'être entouré que de bonnes choses et que de bonnes personnes, et qu'il ne puisse nous arriver que de bons événements. Évidemment, on comprend ce désir, mais ça n'est pas la vie. La vie n'est pas faite que de bonnes choses, agréables, que d'événements positifs. Je ne rencontrerai pas dans ma vie que de bonnes personnes qui me voudront du bien. Ça ne fonctionne pas comme ça. La vie est un composé de bien et de mal, de choses bonnes et de choses mauvaises, de choses positives et de choses négatives. Elle est un composé de joie et de souffrance. Et si nous refusons la moitié de la vie parce que nous éjectons d'emblée ce qui est négatif, ce qui fait souffrir, ce qui est contrariant, eh bien nous n'aurons qu'une moitié de vie, et donc nous ne serons qu'une moitié de nous-mêmes. En réalité, accepter, mais pas

0: une acceptation qui soit une démission, accepter positivement, accepter paisiblement ce que la vie nous envoie comme événement, situation, c'est l'attitude de sagesse, c'est l'attitude de paix intérieure que Job a su développer et dans laquelle il a su s'installer.
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1: Les rencontres de l'Esperluette avec Fabrice Humbert. Le 16 octobre 2025, Fabrice Humbert, auteur de plusieurs romans dont L'origine de la violence, paru en 2005 et pour lequel il obtient le prix Renaudot du livre de poche, était l'invité de la librairie L'Esperluette à Chartres. Il venait présenter son dernier roman, De l'autre côté de la vie. Voilà ce qu'en dit le libraire. Autrefois, nous étions tous inoffensifs, nous avions tous ou presque ces visages un peu niais et dénués de caractère. Nous étions inoffensifs et nous aurions dû le rester pour demeurer des hommes. Un homme parle, il raconte sa fuite hors de Paris avec ses deux enfants. La ville, en proie à la guerre civile, est en feu. Il veut rejoindre une république du Jura, sans doute illusoire. Dans un pays dévasté par le conflit, sa seule mission doit être de préserver les siens de la cruauté. La route parcourue en voiture, à Dodane et souvent à pied, sera longue, elle sera semée de dangers mortels, illuminée par la beauté de certaines rencontres. À travers champs, à travers bois, il tâche de se raccrocher à ce qu'il peut conserver d'humanité et d'amour. Ce roman haletant, aux allures de conte ou de rêve, évoque autant notre pays que l'itinéraire d'un homme vers l'essence de sa vie. La rencontre était animée par Olivier Lostis.

0: Bon, bonsoir tout le monde. Bonsoir Fabrice, merci d'être venu malgré des péripéties de la SNCF un peu compliquées.
1: En fait,
0: mais tout le monde a attendu sagement.
1: Merci.
0: Sans revendication particulière, avec beaucoup d'étonnement, pensons même à un moment que peut-être ça se ferait pas, mais voilà.
1: Ouais, ouais.
0: Tu es là, c'est parfait. Pour un 10e roman, je crois.
1: 10e roman, ouais.
0: Ce qui quand même commence à faire.
1: Ouais, ouais. Et je me demandais combien de fois ici. 5, je pense. 5. Ouais.
0: Le premier, ça devait être La Fortune de Scylla, ici, je pense.
1: Ah, mais c'est peut-être même 6.
0: Donc c'est peut-être la sixième fois. Donc voilà. Donc Fabrice Imbert est un grand fidèle de l'Esperluette et vice-versa. L'Esperluette, grande fidèle de Fabrice Imbert. Je pense qu'on on peut dire ça comme ça. Et ça, c'est partie des auteurs importants pour nous. Donc voilà, vraiment à nouveau très content de te recevoir. Pour un roman d'anticipation cette fois.
1: Oui.
0: Ou d'anticipation proche, peut-être
1: proche.
0: Trop proche. Mais on reviendra là-dessus. Qui en même temps regroupe peut-être plus que d'autres encore beaucoup des thèmes qui te sont chers et que tu as déjà traités de manière de manière diverse depuis le début, depuis le début de ton travail, depuis le début des 10 livres dont voilà. Et alors on va les reprendre un peu un par un, mais disons un peu comme ça de en vrac, la violence, l'héroïsme, avec une approche un peu particulière de l'héroïsme, évidemment, qui est celle que tu as déjà développée un peu. Aussi, je crois qu'on peut parler de la guerre, même si la guerre, c'est pas un sujet très direct dans ce que tu fais, mais par contre, elle est souvent, autour, elle plane, ou elle a eu lieu, ou voilà, le contexte est un contexte de très conflictuel, voilà. Donc voilà, plein de thèmes comme ça, qui sont ceux que tu as déjà développés en partie, cette fois, de manière quand même très inquiétante, et tu y ajoutes quelque chose que tu as abordé d'une manière très différente aussi, mais de la question politique, en fait.
1: Oui.
0: La question politique, mais pas du tout de la manière dont tu l'avais abordé précédemment. Oui. Voilà. Bon, voilà, donc plein de choses. Je propose que, juste pour qu'on laisse un peu... peut-être que tu veux réagir à ça, puis après qu'on laisse place à un petit extrait, déjà.
1: On peut lire l'extrait, parce que je suis d'accord avec tout ce que tu as dit.
0: Okay. Alors, Eric, le premier extrait.
2: J'aimerais que vous m'écoutiez, même un peu, même distraitement, même si vous n'aimez pas ce que je raconte. C'est notre destin, non? Notre pays? Bien sûr, les gens parlent trop et je ne fais pas exception. À notre époque, tout le monde parle, bavasse, se penche et se raconte. Et pourtant, il le faut bien parler. On est bien obligé de raconter. C'est comme ça que ça s'est passé. Je ne parle pas pour tous et sûrement pas au nom de tous, mais beaucoup se reconnaîtront dans mon récit. Écoutez-moi, je vous en prie. Cette vie qui est aussi par ses épreuves et ses duretés, l'envers de la vie, beaucoup d'entre nous l'ont vécu et surtout, si nous l'avons enduré, c'est en grande partie notre faute parce que nous étions responsables, tous responsables à des degrés différents. Nous avons été pris au piège de la haine et de la violence. Et malgré les avertissements, nous nous sommes enfoncés dans le piège jusqu'à la gorge. Oui, jusqu'à la gorge, parce que c'était bien de là que ça venait. Des mots, tous ces mots qu'ils préparaient, le terrain. Nous avons tendu l'oreille et leur poison s'est répandu lentement en nous, goutte à goutte, et mot à mot, la nappe toxique rongeant nos consciences, abolissant toute morale. Comme ils venaient de partout, en immense nuée mensongère, traversant à chaque instant notre pensée, ils nous ont engourdis, se sont emparés de nous. Ils nous ont travaillé au corps. Nous avons perdu l'équilibre, nous sommes tombés, et c'est cette chute que je veux raconter. Avec mes propres mots, lavés de leur impureté, de leur toxine. Des mots dont il ne restera que la charge de douleur, de compassion et d'espoir. Troquer les mots de la haine contre ceux de l'amour. Avec la part de ridicule et au fond de scandale que cela comporte. Si c'est possible, puisqu'on porte toujours sa part de poison. Du moins, je sais que j'échapperai aux certitudes de la haine. Je n'ai aucune certitude, Et s'il m'est arrivé de haïr, ce n'était que des personnes particulières, pour le mal qu'elles faisaient au mien. Je ne dis pas que j'ai raison, je dis ce que j'ai vécu.
0: Alors, heureusement qu'il y a ces deux premières pages, parce que comme le personnage nous raconte, on se dit, bon, voilà. Vu tout ce qui se passe après, qui est très sombre au moins, en tout cas, il est là pour en témoigner. C'est-à-dire qu'il reste quelque chose.
1: Oui.
0: Mais d'emblée, donc, violence et haine.
1: Alors, au début, après, moi, j'ai pas la vision d'un livre sombre, hein, en tout cas. Alors, il peut y avoir plusieurs lectures du livre, mais pour moi, il est plein d'espoir. Enfin, c'est la vie, c'est la prolongation de la vie. Donc, c'est un père qui s'enfuit avec ses deux enfants de Paris, qui est en proie à la guerre civile. Et ils essayent de rejoindre une république du Jura. République du Jura qui est hypothétique, il ne sait même pas si elle existe vraiment. Mais en tout cas, on lui a dit que c'était un lieu de paix. Et donc, il s'y rend avec ses deux enfants en traversant un territoire de France, donc, où les règles, le droit ont sauté. Il n'y a plus rien. La guerre n'est pas partout, mais en tout cas, il n'y a plus cette organisation sociale qui baille notre pays. Et donc, à partir de là, voilà, qu'est-ce qui se passe quand toutes les règles ont sauté? C'est ce qui est... c'est ce que j'aime beaucoup dans tous ces romans d'anticipation, hein, qui est quasiment un genre. C'est un genre très populaire en fait à la base. Beaucoup de BD, de séries, de livres un peu de second rayon, quoi. Le thème, c'est l'apocalypse. Qu'est-ce qui se passe? Et donc comment on s'en tire? Et alors même s'il y a des épisodes un peu durs, pour le coup, pour moi, c'est vraiment pas
0: un peu dur. On y reviendra. Ouais, enfin, ouais, ça ouais, c'est ouais. Quand même un euphémisme, quoi, parce ouais. qu'il y a des épisodes alors, ouais, très très durs.
1: Ouais, je trouve qu'il y en a un, mais sinon, c'est de la gnognotte comparé au Walking Dead, un truc horrible.
0: Il y a pas de revenant, non.
1: Il y a pas de revenant. voilà. Ils essayent véritablement de s'en tirer. Et puis, ce qui me passionne à chaque fois dans ce type de récit, c'est que ça montre ce qui reste quand les règles sociales explosent. C'est vraiment le propre de l'homme qui apparaît, l'homme un peu dans sa nudité, et avec des choses qui sont aussi très positives. C'est pour ça que pour moi, le livre n'est pas... Et pas sombre, parce que au fond, ce qu'il y a, c'est l'amour de ce père pour ses parents, c'est les rencontres qui sont heureuses aussi avec des gens qui vont les aider. Et puis il y en a d'autres qui effectivement sont moins heureuses. Et il y a effectivement une alternance qui n'était pas tout à fait voulue, à vrai dire, qui était assez inconsciente entre des épisodes heureux et plus dur.
0: Oui, oui, quand je disais sombre, c'est le contexte quand même.
1: Oui, là, alors
0: le contexte global, il est très sombre. C'est une guerre civile, c'est l'effondrement de tous les de toutes les institutions. C'est quand même la loi de la jungle un peu. Alors évidemment, tout ce qui peut être exacerbé dans un sens comme dans l'autre, le contexte est difficile. Il y a des parties très très lumineuses, on y reviendra sûrement tout à l'heure, mais quand même il y a un élément qui assombrit tout le contexte, c'est ce terme-là de guerre que pour la première fois tu abordes de manière frontale, avec y compris des scènes de guerre.
1: Oui. Alors c'est vrai que c'est une guerre civile. D'ailleurs c'était le
0: parce que
1: c'était exemple, le titre.
0: Oui voilà. C'était le titre
1: dans... originel. Okay. Dont personne ne voulait dans la maison.
0: Ah bon.
1: Et donc je l'ai changé et ça a été assez difficile de le changer, mais je suis d'accord que le titre était trompeur. En fait, guerre civile, c'était pas tellement juste parce que c'est pas tellement le propos, c'est la situation C'est, contexte, c'est vrai, c'est le contexte, mais en réalité, comme c'était pas le propos, ça tombait un peu à côté. C'était pas juste. Et de l'autre côté de la vie, qui est plutôt cette, voilà, cette recherche de ce qu'il y a de l'autre côté de la vie, ça, c'est beaucoup plus indicatif de la quête de cet homme avec ses, ses deux enfants. Et de l'autre côté de la vie, c'est un, c'est une phrase de Céline dans Le Voyage au bout de la nuit. C'est la dernière phrase de l'exergue de Voyage au bout de la nuit. C'est de l'autre côté de la vie. Voilà.
0: Donc c'est, ce voyage qui laisse une grande place à la guerre aussi.
1: Oui,
0: d'ailleurs, pour Céline. Parce que de l'autre côté de la vie, pour bah, parler du titre, c'est quand même un titre qui peut avoir beaucoup d'ambiguïté aussi. Parce que de l'autre côté de la vie, on pourrait aussi penser à la mort. Elle est très présente quand même.
1: Oui, elle est très présente. Non, c'est vrai qu'il y a plusieurs sens qui ne m'apparaissent pas, à vrai dire, si clairement. De l'autre côté de la vie, oui, il y a du côté de l'innocence, en fait. Parce qu'il y a... Voilà, il y a souvent des moments comme ça, cette espèce de quête d'innocence, de pureté, de quelque chose qui serait un peu caché, un peu originel, en fait. Et c'est ce père, et, même si c'est inconscient, à la recherche de ça. Alors, si je m'explique là-dessus, en fait, c'est... Le symbole, ça serait la rencontre avec les biches. Donc, à un moment, ils sont dans une forêt et ils rencontrent des biches. Et c'est un moment vraiment magique. Voilà, magique.
3: C'est ça, on a dit tout à l'heure.
0: À peu près au milieu du livre.
1: Et ils découvrent... il y a le sentiment d'une espèce de pureté originelle qui est découverte. Et en fait, alors j'ai l'explication a posteriori de ce passage grâce à un texte que je trouve très, très juste d'un historien des religions qui s'appelle Mircea Eliade. Et qui explique dans ses innombrables recherches sur les mythes qu'en fait le mythe ne disparaît jamais dans les sociétés, il prend d'autres formes. Et il dit même dans les spectacles contemporains, dans les films et les romans, il y a la persistance des mythes d'autrefois. Et il dit que la raison première de ça, c'est que l'homme souffre du temps historique. Du temps dans lequel nous sommes. Alors, si on reprend les idées du mythe, l'âge de fer dans lequel nous sommes, et en fait, il est toujours à la recherche d'une espèce de temps originel, de tous ces mythes de paradis perdu. Et effectivement, je crois que ce passage-là, c'est une espèce de paradis perdu qui revient. Et j'en ai eu la confirmation dans un texte d'Octavio Paz qui parle de la poésie et qui dit que la poésie, c'est la recherche du temps originel. Et ce passage, qui pour moi est un passage de poésie à l'intérieur du roman, c'est, sans que je l'ai eu de façon très claire dans mon esprit à l'époque, c'est vraiment cette espèce de temps originel, de quête de l'origine. Voilà, donc de l'autre côté de la vie, pour moi, c'est cette espèce de quête de l'origine. Mais je suis d'accord que le terme est ambigu, et parfois, lorsqu'on me demande de l'expliquer, je sens bien qu'il y a d'autres sens que ça, dans de l'autre côté de la vie.
0: Bah, en tout cas, à la demande générale, ce qu'on peut faire, c'est peut-être lire, si Eric, tu en es d'accord, lire ce passage-là, page 104, ça commence par « Et soudain », jusqu'au tout début de la page 106, « Le secret ».
2: Et soudain, au détour du sentier, un troupeau de biches est apparu. En un instant, nos yeux se rencontrent. La surprise se lit dans la rondeur obscure de leurs regards. Leurs corps se tendent et leurs pattes fléchissent. Tout cela dans un moment qui se ramasse et s'étend. Un concentré de temps qu'encore maintenant je ne fais que déplier dans ma mémoire avec la stupéfaction de l'instant revisité. La douceur triste de leurs regards, le dispute à la crainte et en même temps, j'en suis sûr, il y a autre chose, juste avant la surprise et la peur, un moment de rencontre qui m'offre, je ne sais comment dire, l'origine peut-être. Je ne mens pas, je n'invente rien, je suis encore émerveillé en y pensant. Et puis le troupeau détale et il n'y a plus rien. Alexandre est resté stupéfait comme moi. Nous ne bougeons plus, nous sommes figés sur place, dans l'émerveillement. C'est comme une révélation qui me semble, dans le contexte de ce récit, décalée ou absurde, mais dont je veux parler. Pardonnez-moi si je m'écarte du sujet, je crois que d'une certaine façon cela en fait partie. A contrario, la pureté dévoilée avant la chute, avant les tourments de l'histoire, un instant grâce à ces biches, grâce surtout à l'ovale d'un regard, j'ai accédé à autre chose, par-delà la guerre ou la société, la splendeur fugitive de l'origine, de ce qui fut autrefois, un jour peut-être avant l'homme, avant le déploiement du temps ou de l'histoire, peut-être la substance secrète de la vie, comme son expression sacrée, en forme d'illumination. Ma main tremble encore en écrivant cela. Il me semble que j'ai croisé un secret, sans être pleinement capable de le comprendre. C'est comme une lumière, ou plutôt comme un éclat, avec sa fugacité et son brillant. C'est peut-être ça notre erreur, avoir construit un monde de choses hors de la vie et contre la vie. Un monde où seules subsistent les passions des hommes, pleines d'effroi et de force. Les passions mauvaises de l'avidité, de la haine et de l'oubli. L'ovale de ce regard et la mémoire courbée de l'origine. Oui, sans doute, le secret.

0: passages de douceur et de poésie qui s'intercalent.
1: Il y en a d'autres,
0: mais celui-là, donc, pour toi, c'est le cœur quand même du...
2: Oui, c'est pour moi aussi.
3: En même temps, je trouve que c'est très complexe. J'ai trouvé votre livre plein de complexité, parce que, alors, moi, j'ai vécu à la campagne,
2: oui.
3: En forêt de Rambouillet, passage de biche, c'était franchement très banal. Hein.
2: Alors,
3: voilà.
2: Moi, j'ai pas la même...
3: D'autre part, il y a le chasseur aussi, il attend le passage du troupeau dans la tente de tirer. Hein.
2: Oui.
3: Donc, en fait, la guerre, elle est jamais loin, finalement. Hein.
2: Alors, en fait, cet épisode-là, donc je l'ai vécu il y a très très longtemps. Et c'est la première fois que je m'en sers à l'intérieur d'un récit. C'était en Bourgogne. Et je courais et j'ai sauté par-dessus une haie. Et tout d'un coup, au milieu d'un troupeau de biches. Et il y a eu cet instant suspendu là. Et puis tout d'un coup, elles ont détalé, mais c'était un moment extraordinaire, vraiment merveilleux. Et je suppose qu'il y a effectivement des moments où tout ça devient plus banal, etc. Mais là, c'était vraiment un moment extraordinaire. Je m'en souviens, c'était il y a pourtant 20 ans, mais ça m'a marqué à jamais. C'est quand même des moments qui... Et c'est curieux, qui marque une vie, alors qu'on peut dire, voilà, une rencontre de biche, c'est pas non plus... mais si, en fait, ça a été vraiment une forme de révélation, oui, de ce temps originel, quelque chose comme ça.
3: Ça dépend du contexte.
2: Oui, ça dépend du contexte, de l'expérience. Oui, chacun a son expérience propre, mais c'était un moment fort. Mais je pense que, de toute façon, chacun a eu dans la nature des moments très forts. Ça peut être autre chose effectivement qu'un biche, mais il y a une espèce de parfois de découverte de quelque chose de primitif dans la nature qui est très puissant.
0: Alors, donc c'est un extrait, on commence par un extrait justement très lumineux, donc je pense que ça souscrit à à ton envie qu'on ne regarde pas ce roman comme un roman apocalyptique seulement. Il y a un sujet qui traverse évidemment forcément tout le livre aussi. Quand je dis un sujet, c'est dans tous les sens du terme, puisque c'est un personnage, c'est le narrateur, c'est le père donc des deux enfants, celui qui les emmène donc sur les routes, souvent désertes, menaçantes ou magiques comme là, donc avec ce roman presque, on pourrait dire, symbolique, enfin, qui fonctionne en tout cas avec des grandes articulations symboliques comme ça. Mais ce personnage-là, ce narrateur-là, c'est un héros. Et alors c'est particulier parce qu'un héros, généralement, on le désigne de l'extérieur, on dit ça, c'est un héros. Et d'ailleurs, lui ne dit pas je suis un héros, mais quand on a lu certains autres de tes livres, c'est très précisément le personnage du héros tel que tu le conçois, c'est-à-dire avec. Dépouiller en quelque sorte tous ces aspects stéréotypiques, très fort, invulnérable, etc. Mais le héros, parce qu'il est courageux, parce qu'il a peur. Le héros dans toute son humanité, quoi. Quelque chose comme ça. Il me fait penser, ce héros, à Lord Jim, par exemple, de Conrad.
2: Oui, c'est intéressant. Ce personnage du héros, effectivement, je suis revenu dessus. Comment vivre en héros
0: Je crois que
2: t'as raison. Oui, c'est ça, une espèce de nudité, de dépouillement. Parce que lui est totalement inoffensif. Il affirme qu'il est inoffensif d'ailleurs, et ça le désole parce que il voudrait protéger ses enfants. Il s'en sent incapable. Mais effectivement, t'as raison, il y a ce côté, oui, totalement nu, dépouillé. Au fond, il n'a que son amour à donner. Mais c'est une forme de sacrifice dont il est capable. Je suis bien d'accord avec cette lecture. Complètement,
0: Non, d'ailleurs, à propos de lecture...
2: Parce que j'ai essayé d'avoir un livre assez inconscient. plus inconscient que d'autres livres que j'avais écrits.
0: Tu veux dire moins construit, moins objectivement construit, moins préparé.
2: Oui, même dans l'écriture, moins conscient de ses effets. J'étais très attentif au style, mais juste à ça. Pour le reste, j'avais pas véritablement d'intention construite ou de choses comme ça. C'était avant tout une narration, ce qui pour moi est très important parce que voilà, je considère que la narration c'est pas du tout une mécanique. Le charme d'une narration, ça vient parfois et le plus souvent ça vous est refusé. Donc une narration, un style, mais vraiment sinon pas les je sais pas, les constructions que j'ai pu avoir dans l'expérience des fantômes, où en plus c'était très dur, j'ai fait 6 versions, c'était vraiment, ça m'a pris des années. Véritablement quelque chose qui soit à la lueur de l'inconscient pour tomber dans cette atmosphère un peu de conte et de rêve, qui sont des formes très primitives. Et pour ça, oui, il fallait que je reste un peu en lisière de l'inconscient, ce qui doit te parler. Donc, c'était vraiment cette... ça a été une bonne écriture. Il y a quand même des livres qui sont beaucoup plus difficiles, pour lesquels on arrive au bout difficilement. Et là, il y a eu une espèce de liberté et puis de facilité, de fluidité. Voilà, de fluidité.
0: Oui. Alors, est-ce que le fait de te placer dans un futur proche, mais dans un léger futur quand même, permet cette liberté-là, par exemple? Est-ce que c'est quelque chose que tu as objectivement choisi pour te donner cette liberté-là?
2: Alors, j'ai pas objectivement choisi. En fait, c'est que c'est venu suivant un processus que je vais vous détailler et que je peux pas totalement expliquer. C'est-à-dire que il y a eu les émeutes qui ont suivi la mort de Naël il y a 3 ans. Durant ces émeutes, mon ami Gilles a vu sa concession incendiée et explosée. Et je suis allé voir la concession, c'était très très impressionnant, hein. C'est vraiment une scène de guerre, tout avait sauté.
0: Une concession automobile. Hein.
2: Une concession automobile. Et c'est la plus grosse perte privée du pays durant ces émeutes. Et quand j'ai vu les vidéos, enfin c'est vraiment très très impressionnant. Hein. Alors les vidéos ne datent pas du moment où les cocktails Molotov ont été lancés, mais après lorsque les incendies se sont déclarés. Et donc on voit pas qui a fait, mais on voit bien les flammes. C'est incroyable. C'est vraiment une scène de guerre. Et comme c'était à 1 kilomètre d'un lycée où j'ai enseigné dans ma jeunesse, c'était un de mes premiers postes. J'ai eu l'idée d'un retour sur cette période un peu autobiographique. Je savais pas trop comment, mais voilà, j'ai longuement interviewé Gilles. C'était d'ailleurs très très intéressant. Enfin, on voit les difficultés d'un entrepreneur qu'en fait quelqu'un qui n'a pas d'entreprise ne peut même pas imaginer. C'est fou en fait les conséquences d'un désastre de ce genre. C'est incroyable, ça dure des années et des années, et les processus de remplacement, lorsqu'on parvient à éviter la ruine, sont innombrables. Et il y a par exemple quelque chose qui m'a frappé, c'est que dans sa concession, il y avait des voitures qui avaient déjà été vendues. Et donc, il a dû, alors qu'il était ruiné, racheter à un concurrent ces modèles pour pouvoir les donner aux acheteurs. J'ai trouvé ça vraiment le détail incroyable. Il vient de perdre tout, mais il faut en plus qu'il débourse pour payer. Et alors, tout ça m'avait beaucoup frappé, mais en réalité, ce projet autobiographique n'a pas du tout marché. Je suis arrivé assez vite dans une espèce d'impasse, au bout de 70 pages, voilà, ça ne marchait pas. Mais j'avais vraiment un besoin de partir sur un projet. Je me sens pas très bien quand j'ai pas de projet, quand je peux pas me lancer dans un livre. Et donc j'ai essayé plusieurs choses. Et au fur et à mesure, j'échouais de plus en plus vite. Et je me souviens bien que dans les derniers jours, avant de commencer de l'autre côté de la vie, j'ai écrit une fois 3 pages. J'ai senti que ça irait pas plus loin. Et puis après, une page, ça n'allait pas plus loin. C'était, voilà. Et je ne sais pas pourquoi, tout d'un coup, j'ai imaginé ce père qui allait partir avec ses 2 enfants. Et ça commençait dans un garage en fusion. Et je n'ai compris que des mois après que ce garage en fusion, c'était celui de Gilles et puis l'espèce de projet avorté qui renaissait sous une autre forme. Voilà. Donc, c'est comme ça que ça s'est lancé et de façon assez, assez instinctive. Alors, donc ta question, est-ce que voilà, ça permet, etc. En fait, voilà, c'est quand même l'inconscient qui s'est débrouillé. Il y avait une chose que je voulais faire, que je n'ai pas réussi, et c'est revenu sous une autre forme totalement différente. Et sous une autre forme qui dit beaucoup de choses, et qui est, je pense, une forme d'anticipation de futur. Enfin, ça ne veut pas du tout dire que je pense que la guerre civile va avoir lieu en France. Hein. Je ne pense pas.
0: C'est sûrement une question que plein de gens avaient en tête, là.
2: Ouais, il va y avoir. Ouais, je pense qu'il y a beaucoup de choses mauvaises qui peuvent arriver, mais la guerre civile, bon, je pense que ce n'est vraiment pas la plus probable. Mais c'est aussi. C'est le futur et c'est le passé. Parce que, en fait, bon, comme je dis souvent, je suis né dans les années 30. Hein, je ne sais pas pourquoi ça m'a vraiment. J'ai un lien profond avec l'histoire de l'Europe dans les années 30 et 40, obsessionnel.
0: Oui, tu parlais d'origine tout à l'heure. On parlait de violence, de la violence, évidemment. De la violence,
2: voilà, c'est ça. Ouais. Et en fait, dans cette espèce de fuite du père avec ses 2 enfants. Il y a des souvenirs de l'Exode, c'est dit à un moment. Mais il y a aussi un épisode, alors qui n'est pas du tout explicite, donc personne ne peut le trouver, mais je vais vous le dire. C'est à un moment, le père fait très attention aux habits de ses enfants. Il les range bien, avec beaucoup d'attention, et il insiste là-dessus. C'est important de les ranger. Et en fait, dans ma tête, c'est un souvenir de Si c'est un homme de Primo Levi. Dans Si c'est un homme de Primo Levi, ils sont au début dans une espèce de camp de prisonniers ou d'internement, je ne sais pas. Et puis, il va y avoir le convoi vers Auschwitz. Et c'est juste un paragraphe, mais que je trouve vraiment déchirant, d'une émotion intense. Les mères lavent les habits de leurs enfants et les suspendent. Parce que, voilà, elles font, en quelque sorte, leur devoir, c'est leur acte d'amour. Et ce père, il a plein de petits gestes comme ça qui sont des actes d'amour envers ses enfants, des actes très matériels. Et comme voilà, faire bien la valise des enfants. Et en fait, c'est le souvenir de Primo Levi. Donc c'est vrai que ça présente une espèce d'anticipation, mais en réalité, c'est beaucoup de souvenirs de cette période qui m'a tant marqué, puisque je l'ai tant vécu.
0: Tu portes très bien ton âge.
2: Voilà, pour un centenaire, mais il faut.
0: Voilà. Peut-être qu'on pourrait aussi regarder de quelle manière dans ce roman, parce que tu as évoqué tout à l'heure l'idée que c'est un conte, l'idée qu'il y avait quelque chose qui était au choix onirique ou cauchemardesque, enfin en tout cas quelque chose qui est à la lisière quand même parfois de la réalité. Par exemple, c'est vrai que cette très très longue fuite est habitée par des moments particulièrement forts, et entre eux finalement il y a personne, il y a rien, c'est un monde qui est vide, comme si en fait c'était pas tout à fait le vrai monde, comme s'il y avait quelque chose quand même qui nous décalait un tout petit peu d'une réalité. Alors il y a un passage peut-être qu'on pourrait qu'on pourrait lire, Eric, si tu veux bien, mais il est page 30, celui-là. Ça parle à la fois du pays réel et en même temps d'une espèce de métamorphose du pays.
4: Notre pays s'éloignait de nous sans que nous en comprenions bien les raisons. Chaque matin, une altération se produisait, consciente ou inconsciente. Et au fil des années, la ville d'abord, le pays ensuite, de façon différente, suivant les régions, se métamorphosait, presque toujours pour le pire. Une des raisons de l'amertume de ce pays était peut-être la disparition des choses. Pour les plus âgés, l'effacement des traces de leur époque les jetait dans la mélancolie, parce qu'ils se perdaient en même temps que les choses, parce qu'eux-mêmes se sentaient mis de côté à mesure que les mœurs et les objets de leur vie tombaient dans l'oubli. Ils pensaient que beaucoup de beauté disparaissait. Je le comprenais. Mais l'étrangeté croissante que nous ressentions tous, toutes générations confondues, était d'une autre nature et elle tenait à la dégradation des rapports humains, au sentiment que l'État craquait de toutes parts et que l'autoritarisme des institutions ne recouvrait que le vide. Elle tenait aussi à cette métamorphose indicible, impalpable et pourtant si présente que personne ne pouvait expliquer.

0: On s'arrête là, je te remercie. Eric. Non, non, c'était juste qu'à expliquer, mais au passage, quand même, encore une fois, merci beaucoup, Eric, parce que là, je lui fais lire des passages qu'il n'a pas préparés, parce que dans la discussion, on n'est pas exactement au même endroit. Donc, bon, voilà. Donc, merci, merci encore. Alors là, dans ce passage-là, justement, ça parle de ça. Ça parle de cette espèce d'effacement, de ce trouble de la réalité qui nous permet sans doute d'être très concentré, au contraire, à la fois sur l'histoire que tu racontes, c'est-à-dire un petit nombre de personnages, au fond. Hein.
1: Oui.
0: Il y en a, voilà. Oui. Et en même temps, ce que tu appelles, dans le même temps, je dis en même temps, bon, dans le même temps, des questions politiques, justement.
1: Oui.
0: C'est-à-dire que là apparaît sans doute aussi un souci qui revient depuis les années 30, c'est-à-dire qu'est-ce qui se passe dans un pays au moment où quelque chose dérape, au moment où, justement, là non plus, on n'est plus tout à fait dans une réalité, entre guillemets, peut-être raisonnable, quoi.
1: Oui, oui, oui. C'est vrai que beaucoup de gens sont inquiets dans notre pays, à vrai dire, dans pas mal d'autres pays. Je pense qu'on est plus... En Europe, on est quand même... plus polarisé que d'autres. Je pense que l'Angleterre et la France sont quand même vraiment inquiets, divisés, sans doute plus que d'autres. Mais enfin, dans chaque pays, voilà, il y a ces inquiétudes et elles ressurgissent effectivement dans ce livre. Alors, pas dans une option politique au sens où j'aurais des revendications, parce que ça, je trouve que ça tue un roman. Mais quand même, en filigrane, oui, il y a la situation de notre pays qui apparaît. C'est vraiment un livre sur la France, hein, bien des égards.
0: Oui, que tu cites à plein de moments, d'ailleurs. Tu parles du pays, tu parles de la France.
1: Oui, complètement. Ce trajet de Paris jusqu'au Jura, c'est vraiment une géographie de notre pays, prise à hauteur d'homme, avec ces trois personnages qui cheminent. C'est un pays que j'arpente beaucoup, que j'aime beaucoup. J'aime beaucoup... Le narrateur vient d'ailleurs. C'est un immigré. Je voulais que ce soit... qui puisse avoir un acte d'amour pour ce pays sans que ce soit forcément vu comme un truc nationaliste. C'est-à-dire que oui, on peut aimer son pays sans être forcément nationaliste. Moi, j'aime beaucoup la France. Voilà. C'est un pays que j'aime beaucoup, mais sur lequel je m'interroge en permanence. Le fait que ce soit quelqu'un né ailleurs, on ne sait pas où, mais il est né ailleurs, il s'est épris de ce pays. Ce pays, oui, il est souvent cité, et il y a cette situation qui dérape, cette espèce d'interrogation. Comment se fait-il que tout ça est dérapé? Puisque, après tout, ça ne marchait pas si mal, mais peu à peu, les choses sont envenimées, des discours de haine sont venus, des oppositions, des divisions. On en a quand même beaucoup dans notre pays. Et finalement, je pousse le curseur un peu plus loin dans les haines, mais y a des choses très étonnantes quand même qu'on lit sur les réseaux sociaux. Sans que je sois un adepte des réseaux sociaux, il y a quand même parfois des choses qui surgissent, qui sont du... de la pure haine. Ce texte en porte la trace, l'espèce d'interrogation et puis d'étonnement aussi. Comment est-ce que tout ça a pu arriver? Ce personnage, en quelque sorte, n'en revient pas. Il ne sait pas comment tout ça a bien pu déraper.
0: Oui, alors... Il y a un discours là, c'est sur peut-être la fonction de la littérature aussi, c'est-à-dire que je ne sais pas si le livre tu l'écris avec ces grands signifiants-là qui sont des signifiants du moment pour toi, ou si tu les montres, tu les donnes en pâture à tes lecteurs, tu leur dis voilà, je relève des choses. Je raconte une histoire, évidemment, ce n'est pas la réalité, mais ça parle d'une certaine vérité, quand même.
1: Alors, oui, ça, quand même, c'est... Mm. Je présente jamais d'explication, d'ailleurs, parce que, pour le coup, c'est vraiment pas un niveau politique, mais oui, il y a certaines choses, bien sûr, qui... Là, oui, que j'expose, qui font penser à des éléments actuels de notre pays, oui, bien sûr, oui. Oui, non, ça c'est certain. Hein. C'est un livre qui est porteur de nos inquiétudes. J'avais fait une émission. Il y avait un gars qui parlait de Laurent Godet, d'un avenir lointain, une espèce de Blade Runner où les entreprises ont pris la place des pays. Il y en avait deux qui écrivaient des romans sur le conflit israélo-palestinien. En fait, il y a quand même une espèce de chaos du monde, puisque c'était le titre de l'émission. Et ce qui est frappant, c'est que dans cette rentrée littéraire, il y a deux, je crois, enfin, je l'ai lu, c'est ce que j'ai lu dans les journaux, mais je ne sais pas si c'est vrai, il y a deux thématiques dominantes. C'est d'une part la famille... Et puis, de l'autre côté, des livres, au fond, politiques, inquiets, et parfois catastrophistes. Et en fait, c'est quand même assez typique, je trouve, d'un pays inquiet, d'une époque inquiète, en tout cas, parce que je pense que dans chaque pays, ça doit être ça, avec l'espèce de repli sur ce qu'on a, sur ce qui est proche de nous, etc. Et puis, l'exposé, ou le cheminement, en tout cas, des inquiétudes dans des œuvres, je ne sais pas, dystopiques ou autres. Mais disons qu'il y a plus d'action dans les œuvres dystopiques. Non, je suis vraiment un amoureux de la narration. C'est-à-dire que c'est quand même... La famille donne très... Dieu sait que j'ai donné. Hein. La famille donne la possibilité quand même d'explorer beaucoup de choses. Mais la qualité de l'imagination, même plus la qualité de l'imaginaire, moi j'adore ça. C'est vraiment s'enfoncer dans un monde nouveau, qu'on crée ou recrée. J'adore ça.
0: Oui, les lecteurs aussi, je crois.
1: Ouais, non, c'est parce qu'il y a un emportement, on sort. Alors, il y a une part de divertissement complet que j'assume. En fait, je pense que ce qu'on lit quand même beaucoup dans mes livres, c'est des traces de romans d'aventure, en réalité.
0: C'est vrai.
1: Je pense vraiment.
0: C'est tout à fait vrai. Ouais. Mais pour autant, le thème de la famille est quand même aussi très présent.
1: Oui,
0: là,
1: oui,
0: en l'occurrence, c'est un père et ses enfants.
1: Oui.
0: Il y a, la mère n'est pas là.
1: Oui.
0: Mais il y a quand même une recherche de reconstituer une famille. Et puis c'est compliqué, et puis ça échoue. Enfin, on ne va pas raconter les péripéties, tout le monde ne l'a pas lu, je pense, le livre. Mais c'est quand même ce noyau de réconfort, y compris le rêve ou la tentative de la République du Jura. Mm. Qui est en fait beaucoup plus petite qu'on peut imaginer, qui ressemble à un phalanstère, qui ressemble aussi à une structure de famille élargie, presque.
1: Oui, c'est vrai.
0: Avec des parents fondateurs, etc. Donc, est-ce que c'est pas justement aussi... il m'a semblé lire ça dans ton livre. La famille... Alors, la famille au sens très large, pas forcément la famille génétique seulement, mais la famille... au sens de ce qui nous conforte, de ce qui nous consolide, de ce qui nous permet de vivre et de survivre, c'est quand même extrêmement présent. Quoi.
1: Non, ça c'est vrai. Alors, d'abord, ça montre aussi une évolution, hein, parce que j'ai pu écrire des livres de l'origine de la violence et des utopies. C'était le fils qui parlait de sa famille. Mm-hmm. Maintenant, voilà, on voit bien que j'ai vieilli et que je parle en père.
0: C'est le père qui parle, voilà.
1: À 100 ans, c'est normal, ça commence à avoir des enfants. Donc il y a ça. Mais alors, oui, je suis tout à fait d'accord avec cette interprétation de la République du Jura à laquelle je n'avais pas du tout songé. Mais le fait, les parents fondateurs, etc., Alors, je pense que tu as raison pour une raison, si je puis dire, simple, c'est que j'ai toujours été passionné par l'utopie.
0: Ben voilà.
1: Sans savoir pourquoi. Mais autant, je mets souvent en scène donc ces sociétés qui se désagrègent, autant la possibilité de réorganiser des sociétés, ça m'intéresse énormément. Et en fait, mon grand-oncle avait créé une utopie. Il a créé une utopie à Clamart, il y a bien longtemps, avec la famille Jospin, qui n'était pas du tout connue à l'époque, c'était des protestants. Après la Seconde Guerre mondiale, ils ont voulu créer en effet une sorte de phalanstère. Et je pense que, même s'ils ne vivaient pas ensemble, c'est pas l'utopie où tout le monde est ensemble, mais c'était vraiment une forme de vie collective néanmoins, avec beaucoup d'activités en commun, voilà, une vision très morale et régénératrice, voilà, très protestante de la société. Et en effet, c'était des familles qui étaient ensemble. Et lorsque j'en ai parlé avec ma mère, qui était... je pense qu'en effet, ils se considéraient un peu tous comme les membres d'une espèce de famille, malgré tout. Tout à fait.
0: Et puis, dans ton livre, il y a cette utopie qu'on retrouve là, dans la République du Jura, mais qui s'oppose à quelque chose que tu effleures, dont tu parles peu, qui s'appelle le royaume. Et j'ai trouvé que là, c'était vraiment deux sphères de conception de la société qui étaient en radicale opposition et qui sont des choses qu'on peut là aussi retracer dans la réalité. Parce que pour le dire très très rapidement, tu diras mieux que moi, mais il y a ce phalanstère de la République du Jura, phalanstère au sens positif du terme, au sens de la tentative utopique. Quoi. Et puis le royaume qui est au contraire un ghetto. Alors, un ghetto de riches.
1: Oui, tu en parles. Riche, ouais.
0: Mais un ghetto quand même, ouais. mais qui représente là le pouvoir de l'argent, en fait.
1: Oui. Là, c'est un peu un clin d'œil, quand même, néanmoins. Il y a une dimension un peu. Peut-être comique. En tout cas, c'est un clin d'œil. C'est une connivence.
0: Il y a quelque chose de comique, oui. Ouais, je suis d'accord, bien sûr.
1: C'est-à-dire que c'est. Ces deux familles du Nord qui ont créé. Ces deux familles du Nord qui ont créé un.

0: fabriqués, mais
1: de paradis payés, ouais, complètement. Et oui, et c'est un peu clin d'œil puisque les deux familles du Nord, en gros, ça fait les Arnaud et les Muliez, quoi.
0: Bah, oui.
1: C'est un clin d'œil, mais bon, comme le Arnaud en plus est tout le temps dans l'actualité, on le voit vraiment tout le temps. Voilà, donc c'est la forme de clin d'œil.
2: Tu aurais pu le mettre en Bretagne avec Bolloré.
1: Mais il a moins d'argent.
2: Et puis Calman Levy appartient un peu au groupe possédé par Bolo. C'était plus compliqué, non? Pardon.
1: Oula, monsieur est insolent.
2: C'est ça, exactement. Enfin bon. Alors il y a plein de choses. Il y a beaucoup de choses. Il y avait un sujet que je voulais aussi sur lequel je voulais un peu t'interroger parce que il y a beaucoup de choses et peut-être que là on peut lire un autre extrait. Je vais encore demander à Eric d'improviser, page 111. Et on parlera en même temps que cet extrait, même si ça paraît pas forcément lié tout de suite, on parlera aussi d'Abraham. Mais voilà.
3: C'est quoi la France? Le pays de France? Vous en pensez quoi? Vous croyez que ça existe? En nous, je veux dire? Qu'on reconnaît notre pays dans notre corps? Notre conscience, notre mémoire. Bien sûr, parce que je viens d'ailleurs, je l'aime peut-être plus que ceux qui sont nés, mais on pourrait retourner la phrase. Beaucoup d'immigrés, après tout, ont déclaré détester la France. Des amours déçus, peut-être. Ça ne répond pas à la question. Comment éprouve-t-on notre pays, cet espace qui est nôtre, à moins que nous n'appartenions à ce pays, au contraire, que nous nous fondions dans l'humus du temps, dans la tourbe de l'histoire? Avez-vous des réponses? Parce que moi, comme d'habitude, je n'en ai pas beaucoup. Je raconte en pensant et je pense en racontant à sceaux et à récits.
2: Bon, là, c'est Fabrice Imbert qui parle. Hein. Celui qui dit, comme d'habitude, je n'en ai pas beaucoup, je raconte en pensant et je pense en racontant. C'est exactement ce que tu nous as décrit de la démarche pour écrire ce livre. Et quelque chose comme ça. Mais de ce passage-là, en fait, on l'a évoqué tout à l'heure autour de la France, mais ce n'est pas ça que je voulais souligner là. C'était justement ce trouble sur l'identité qui est présent à d'autres endroits dans le livre, par exemple dans la figure d'Abraham. Alors, il y a l'identité nationale, il y a l'identité, l'appartenance sexuelle, parce qu'Abraham est un personnage qui a une ambiguïté sexuelle importante. On n'en a pas parlé pour l'instant, mais c'est quelqu'un qui accompagne le narrateur et ses enfants pendant longtemps. Et en fait, j'ai trouvé que, dans ce livre, la proposition que tu faisais, c'était d'accueillir justement des registres d'identité tout à fait variés et différentes. Le narrateur est un étranger, etc. À une époque aussi, où là, ce qui est traversé, ce qui traverse l'époque, c'est plutôt des crispations sur le champ de l'identité aujourd'hui.
1: C'est vrai. Mais je pense qu'il y a plusieurs choses.
2: Les rouges et les bleus aussi, c'est
1: ouais,
2: où,
1: ouais,
2: par
1: ouais,
2: exemple.
1: Écoutez, oui, voilà. Pour moi, l'opposition de la guerre civile, mais oui, sur cette question identitaire. Bon, alors, c'est quand même entré dans ma vie parce que en tant que professeur, donc je suis maintenant professeur à Versailles dans le supérieur. Et en fait, chaque année en Hippocagne, j'ai des gens en transition de genre, comme on dit. Donc voilà, c'est quand même une source d'interrogation. J'avais par ailleurs un voisin qui m'avait beaucoup marqué. J'ai pensé pour Abraham. C'était un très jeune homme. Il devait avoir 20, 21 ans comme Abraham. Et c'était un garçon. Je ne peux pas dire qu'il était vraiment en transition de genre, mais il s'habillait véritablement comme une femme. Il avait les cheveux longs et les ongles peints. Il était toujours éclatant. Mais vraiment éclatant. C'est-à-dire que il avait un sourire éclatant et des pleins de joie de vivre, alors qu'honnêtement, c'est quand même des situations qui sont pas si faciles. Et je trouvais qu'il y avait une espèce qui était assez fascinant dans cette joie. Et par ailleurs, il y a une question qui me taraude dans les personnalités, c'est la question de la liberté. Parce que j'aime trouver des gens libres et il y en a très peu. Moi-même, je suis pas du tout un gars libre. Et en fait, j'en ai quasiment jamais rencontré parce que tous les gens libres. Et honnêtement, au début, il y avait une

0: espèce de fascination dans cette liberté que je croyais trouver chez eux, mais je me suis rendu compte que non, c'était pas d'égal libre. En fait, la liberté, chez eux, elle se faisait toujours aux dépens des autres. C'est-à-dire que c'était juste leur bon plaisir. Ils étaient absolument indifférents aux autres. Et en fait, ce que je croyais de la liberté au début, non, c'était une espèce d'égoïsme absolu, d'indifférence totale à tout ce qui était autre qu'eux. Et donc, en fait, des gens qui sont totalement libres avec les autres, j'en ai jamais vraiment rencontré. Et en fait, Abraham, lui, c'est ça. Il est parfaitement libre, mais d'une liberté qui est absolument pas d'égoïsme et d'indifférence. L'identité sexuelle, c'est une des manifestations de sa liberté. Mais voilà, c'est avant tout un être libre. Et quelqu'un quand même qui est dégagé, voilà, de tout ce poids énorme des regards, de la société, etc. C'est quand même quelque chose qui apparaît très, très rarement, je trouve.
1: En tout cas, bon, dans ton roman, là, il y a tous ces thèmes d'actualité. Alors tout à l'heure, juste avant la rencontre, Sylvia qui est là disait que c'était pas tout à fait une anticipation, mais une anticipation.
0: Oui, c'est ça. Oui, je suis d'accord avec ce terme, complètement. Oui. Contemporanéité augmentée, oui, complètement. On pousse le curseur, mais c'est ça. Oui.
2: Et moi, je vous ai vu dans ce livre comme un morceau de lettre, en fait.
0: J'espère que ça n'ira pas trop loin. Non, mais de toute façon, honnêtement...
2: Pas vis-à-vis de la guerre civile, mais...
0: Oui, c'est ça. Oui, oui.
2: Sur le fait que tout peut déraper à partir de bricoles.
0: Oui, mais...
2: Civilité, de choses comme ça.
0: Ouais.
2: Et finalement, si on pousse un peu, ben voilà, à quoi on arrive.
0: Non, mais quoi, complètement. Enfin, je revendiquerai pas du tout, cela m'anoblirait trop le terme de lanceur d'alerte, mais le fait est que je suis véritablement inquiet, mais depuis longtemps, en fait, depuis l'origine de la violence, quasiment. Enfin, j'ai toujours, depuis une quinzaine d'années, j'ai senti des choses qui montaient et qui m'inquiètent beaucoup. Après, voilà, je suis sans doute d'un tempérament angoissé. Mais non, mais c'est vrai qu'il y a des signes innombrables tout le temps de cette société qui peu à peu se défait. Et voilà, et je déteste ça. Et je pense effectivement que... rien n'est très solide, en fait, dans une société. Ça a l'air d'être solide, mais en fait, ça peut basculer assez vite. Alors moi, il y a un truc qui que je trouve très, très curieux. Mais je ne sais pas si c'est notre époque ou si c'est simplement la façon de relater ces événements par les médias. C'est que je trouve qu'il y a des faits divers, mais qui sont tellement sordides que c'est... je ne pourrais même pas les imaginer. C'est des trucs, mais comme des cerveaux malades qui font ça. Et en fait, j'y vois ça comme une espèce de difformité de notre société. Alors qu'en fait, il y en a peut-être toujours eu des comme ça. Mais franchement, je tombe sur certains trucs. Je me dis, putain, mais c'est pas possible.
1: Merci Fabrice Imbert pour ce...
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0: Bonjour à tous. Je suis très heureux d'être à nouveau avec vous, parmi vous, sur Radio Grand Ciel, pour écouter quelques protest songs, chansons protestataires de Bob Dylan. Qu'entend-on par protest song? En quelques mots, il s'agit d'une chanson qui exprime un certain degré d'indignation, d'opposition, de rébellion ou de révolte à l'encontre de l'autorité en place. Mais la protest song est avant tout un acte de résistance. Elle vise à sensibiliser les auditeurs et à faire pression sur la dite autorité. C'est un genre musical qui dénonce des injustices sociales, raciales ou politiques et exprime un désir de changement, sans nécessairement proposer de solutions concrètes. La chanson « Blowing in the Wind » dans la première émission semble répondre à cette définition. Les années 1960 ont été propices, au travers de la jeunesse étudiante et de ses contestations, au regain de la protest song, principalement représentée par Woody Guthrie. Avec Bob Dylan, les paroles ont pris une tournure plus poétique, mais également plus engagée, notamment dans ses chansons folk. Dans cet épisode, les chansons que nous allons écouter traitent de thèmes graves et sérieux, ce qui, par définition, est propre à la protest song. Cela dit, c'est loin d'être une règle générale chez Dylan. Ce n'est qu'un aspect de son œuvre parmi tant d'autres. La guerre, sujet récurrent, est le premier des thèmes que nous allons examiner aujourd'hui. Dans la chanson « Masters of War », « Les maîtres de la guerre », Dylan condamne avec véhémence le complexe militaro-industriel. Les mots sont forts et durs, la diction est précise et incisive. Le ton utilisé transmet la colère, pour ne pas dire la rage du chanteur, face à l'impuissance de pouvoir inverser le cours de l'histoire. Il y a quelque chose de viscéral dans la manière dont il interprète la chanson. Cette dernière a un effet cathartique. Elle permet d'exprimer, de libérer, d'extérioriser une certaine frustration qui est en nous. Nous ressentons tous, au plus profond de nous, l'indignation dont il est question. Écoutons.
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1: Voici la traduction de quelques vers qui se suffisent à eux-mêmes. Vous tous, maîtres de guerre, qui fabriquez les fusils, construisez les avions de mort, construisez les grosses bombes, cachez derrière les murs, cachez dans les bureaux. Je veux que vous sachiez, je vois derrière vos masques. Dans la chanson suivante, With God on Our Side, avec Dieu de notre côté, le narrateur démonte et critique les mythes fondamentaux de l'histoire américaine. Écoutons.
0: This is called With God on Your Side.

0: Je vous livre la traduction de la première strophe. Oh, mon nom ne signifie rien. Mon âge, encore moins. Le pays d'où je viens s'appelle le Midwest. On m'a élevé ici. On m'a appris qu'il faut respecter les lois et que le pays que j'habite a Dieu de son côté. Les États-Unis ont vaincu les Indiens, les Hispano-Américains, parce que Dieu est de leur côté. Ils ont gagné la Première et la Seconde Guerre mondiale. Le narrateur s'interroge sur la haine des Russes inculquée aux Américains pendant la guerre froide. Ensuite, il nous rappelle que Jésus a été trahi par Judas Iscariote. Il se demande si Dieu était aussi de son côté, nous incitant à douter que Dieu est du côté des États-Unis, en créant implicitement un lien entre Judas et les États-Unis. C'est le parfait exemple de la religion détournée dans ses fondements pour servir le pouvoir. Il conclut en disant « Si Dieu est de notre côté, il arrêtera la prochaine guerre ». L'adjectif possessif « notre » montre que le narrateur assume sa responsabilité et s'implique en tant que citoyen. La ségrégation raciale, également sujet récurrent, est le deuxième des thèmes que nous allons examiner. La chanson suivante, « The Lonesome Death of Hattie Carroll », « La mort solitaire de Hattie Carroll », raconte l'agression d'une servante de 51 ans commise par un jeune et riche fermier du Maryland. Dylan ne révèle jamais qu'elle est afro-américaine, mais nous le comprenons implicitement. Elle meurt de ses blessures ou d'un arrêt cardiaque. Le coupable écope d'une très courte peine de prison avant d'être libéré par un jury blanc influencé par sa famille. Dylan décrit Hattie Carroll avec une grande empathie, tandis qu'il condamne lourdement William Zanzinger en mettant en lumière le fossé qui sépare les classes sociales auxquelles appartiennent les deux protagonistes. Les Afro-Américains n'ont pas le choix. Ils sont au service des Blancs qui les exploitent et les maltraitent. Le chanteur met l'accent sur le système socio-économique qui a fabriqué le méfait et William Zanzinger.
1: It's called The Lonesome Death of Hattie Carroll.

0: Voici la traduction d'un extrait. Hattie Carroll était fille de cuisine. Elle avait 51 ans et avait donné naissance à 10 enfants. Elle portait les plats et sortait la poubelle, sans jamais s'être assise une seule fois à la table, sans jamais parler à ceux qui étaient à table. Elle se contentait de débarrasser la table. Elle vidait les cendriers d'un autre étage. Elle fut tuée par un coup, massacrée par une canne. Notons que les rimes, contrairement à ce que Dylan fait habituellement, sont inexistantes. La répétition du mot-table, pour décrire les tâches accomplies par Hattie Carroll, met en valeur l'aspect répétitif de son labeur, ainsi que l'absence de choix la concernant. Dans la chanson suivante, « Only a pawn in their game », rien qu'un pion dans leur jeu, comme dans la précédente, Dylan dénonce le système qui a produit l'assassin de l'activiste noir, Medgar Evers. Byron de la Beckwith, membre du Ku Klux Klan, n'était qu'un pion sur l'échiquier. Il s'est fait manipuler, même si l'on croit qu'il a agi seul. La manière de traiter ce sujet est tout à fait nouvelle dans la chanson populaire de l'époque. L'échiquier semble symboliser la toile de fond, la société sur laquelle se joue la tragédie du racisme structurel. Souvenons-nous que, dans la chanson précédente, un cavalier blanc, William Zanzinger, s'est abattu sur un pauvre pion noir, Hattie Carroll, et l'a roué de coups, sans jamais être mis en échec par le système socio-économique et légal. Écoutons « Only a pawn in their game », ce morceau, rappelez-vous, que Dylan a chanté lors de la marche sur Washington en 1963.
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Voici la traduction d'un court extrait. Une balle tirée d'un buisson répandit le sang de Medgar Evers. Un doigt appuya sur la gâchette, son nom en point de mire. Une crosse cachée dans l'ombre, une main déclencha le coup de feu. Deux yeux le visèrent, guidés par le cerveau d'un homme, mais on ne peut pas le lui reprocher. Il n'est qu'un pion dans leur jeu. En 1975, une autre chanson, intitulée « Hurricane », l'ouragan, a sévèrement critiqué le racisme de la police et des tribunaux. Dylan y clame l'innocence du boxeur Reuben Carter, accusé d'avoir commis un triple meurtre dans un bar. Un non-lieu fut prononcé plus de 20 ans après les faits. Ce morceau dure plus de 8 minutes et aurait pu servir de scénario à un film. On a l'impression de voir la scène se dérouler sous nos yeux. Les mots, alliés à la musique, ont le pouvoir d'évoquer visuellement les scènes. On y entend le violon de Scarlett Rivera que Dylan a découverte et engagée alors qu'elle jouait dans la rue. Écoutons « Hurricane ».

0: Voici la première strophe. Des coups de feu retentissent dans un bar la nuit. Arrive Patty Valentine de l'étage du dessous. Elle voit le barman dans une mare de sang. Elle crie « Mon Dieu, ils les ont tous tués !» Voici l'histoire de Hurricane, l'homme que les autorités ont accusé pour quelque chose qu'il n'a jamais fait. La responsabilité collective est le quatrième des thèmes que nous allons examiner, toujours dans le monde de la boxe. Dans le morceau suivant, « Who killed Davey Moore ?» Qui a tué Davey Moore ? Le boxeur Davey Moore venait de perdre son titre mondial à l'issue d'un combat contre le Cubain Sugar Ramos. Lors d'une déclaration à la presse, il annonça vouloir récupérer son titre, mais il eut des maux de tête et mourut à l'hôpital quelques jours plus tard. Écoutons.
1: This is called Who Killed Davey Moore ?

0: 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Who killed Davy Moore? Why and what's the reason for? Not us, said the angry crowd, whose screams filled the arena loud. It's too bad he had to die that night, but we just like to see a good old-fashioned fight. We didn't mean for him to meet his death, we just wanted to see some sweat. 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Who killed Davy Moore? Why and what's the reason for?
1: Qui a tué Davy Moore? Pourquoi et pour quelle raison? Qui est responsable? Clame Dylan. Qui a tué Davy Moore? Demande Dylan dans une autre question rhétorique. Chaque couplet présente le point de vue et la défense d'une des parties. Tous clament leur innocence. L'arbitre, qui n'a pas arrêté la rencontre. Le public, qui cherchait à se divertir. Le parieur, qui escomptait un gain d'argent. Le journaliste qui écrivait un article vantant les mérites de la boxe et, enfin, Ramos, le vainqueur, qui n'a fait qu'accomplir son travail, ce pour quoi il était payé. Dylan s'est basé sur un fait d'actualité. Sa scansion et son débit de parole sont saisissants. Il projette les mots afin d'éveiller les consciences, en mettant en lumière tout le système économique qui gravite autour de la boxe. Les conditions économiques difficiles du monde paysan et du monde ouvrier constituent le cinquième et dernier thème que nous examinerons aujourd'hui. Dans « Ballade of Hollis Brown »,« Ballade de Hollis Brown », Dylan aborde également le problème des fermiers américains.
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1: Le récit est également tiré d'un fait divers survenu dans le Dakota. Le chanteur dresse le portrait d'un pauvre fermier qui vit avec sa femme et leurs 5 enfants dans un environnement hostile. Hollis Brown vit dans une baraque délabrée, infestée par les rats. Il ne parvient plus à nourrir ses enfants, tellement affamés qu'ils ne savent plus sourire. Il n'a plus d'amis, et même Dieu semble l'avoir abandonné, malgré les prières qu'il lui adresse. Hollis Brown prend une décision irréversible. Il saisit le fusil accroché au mur, 7 coups partent et résonnent. Cette chanson est excessivement sombre et triste. On perçoit la colère qui affleure dans le timbre de voix de Dylan. Un climat de violence contenue pénètre la chanson dès les premiers mots et les premières notes de guitare, réduites au minimum pour refléter l'indigence dans laquelle se trouve Hollis Brown. Pourtant, dans les derniers vers, une note d'espoir semble poindre. Dans une ferme du Dakota du Sud, quelque part au loin, 7 autres personnes sont nées. Le morceau n'est pas sans évoquer la situation des paysans français de nos jours, qui peinent à survivre et qui, pour certains, commettent un acte irréparable. North Country Blues, blues du pays du Nord, est un morceau unique, car il est le seul où Dylan adopte le point de vue d'une femme, une mère qui dépeint le tragique destin de sa famille, causé par la désindustrialisation. Sa propre mère meurt des suites d'une maladie. Son père et son frère disparaissent à la mine, et son mari, alcoolique, l'abandonne avec ses 3 enfants, qui eux-mêmes la quitteront, car il n'y a rien pour les retenir. Dans ce morceau, on admire le stoïcisme et la retenue de la protagoniste face aux épreuves qu'elle traverse. Sa résilience est remarquable quand un matin, elle se réveille et que son mari l'a quittée. Elle ne s'apitoie pas sur son sort. C'est une chanson que l'on pourrait qualifier de naturaliste. Dylan chante merveilleusement bien, tout en nuances. Le ton, le rythme et l'accentuation qu'il adopte reflètent la retenue de cette femme qui est victime du système socio-économique dénoncé dans d'autres chansons. Écoutons-la.

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1: En voici une traduction partielle. Je me tenais là, à la fenêtre, pendant que lui parlait tout seul. Le silence, nouant nos langues, ne faisait que croître. Puis, un matin, au lever, je trouvais le lit vide et je restais seul avec trois enfants. Pour terminer, je vous propose une chanson empreinte de poésie. Chimes of Freedom, les carillons de la liberté, en faisant preuve de compassion pour celles et ceux qui souffrent, contient et englobe toutes les chansons protestataires que nous avons écoutées. Le message se veut universel. Deux amis, en promenade, sont contraints de se réfugier sous un porche pour s'abriter d'un orage qui se déchaîne. Les éclairs apparaissent sous forme de carillons de la liberté qui affranchissent toutes les victimes dont il est question. Le chanteur n'est pas seulement le simple chroniqueur des mots de la société. Le changement politique ne lui suffit plus. Il prône la transformation de soi par le biais d'images fulgurantes. Il recourt à des synesthésies, mêlant le son et la lumière. En d'autres termes, il nous livre sa vision poétique du monde, truffée de métaphores, inspirée de Rimbaud et des poètes de la Beat Generation. Écoutons cette poésie.

Voici la traduction d'un extrait. À travers le martèlement mystique et fou de la grêle sauvage et déchirante, le ciel tonnait ses poèmes de pure merveille, que le tintement des cloches des églises emportait loin dans le vent, ne laissant que les cloches de la foudre et son tonnerre, qui frappaient pour les doux, frappaient pour les gentils, frappaient pour les gardiens, les protecteurs de l'âme, et pour le peintre qui a fait beaucoup plus que son temps. Nous regardions étinceler les carillons de la liberté. Nous arrivons au terme de cette émission. Je vous remercie de votre écoute et vous donne rendez-vous au prochain épisode qui sera consacré au rock et au blues rock dans Bob Dylan. Cette émission a été enregistrée et réalisée au studio de Radio Grand Ciel de Dreux.

0: À quelques heures du vote définitif sur l'aide à mourir en France, le Saint-Siège interpelle les députés. Des frères ne peuvent pas donner la mort à d'autres frères, affirme sur nos ondes le chancelier de l'Académie pontificale pour la vie. Ce sera juste après les titres. Commençait il y a 10 ans en Turquie une purge qui se poursuit. Elle a commencé par viser des militaires, ceux qui ont échoué à renverser le président Erdogan le 15 juillet 2016. Au Pakistan, l'intervention rapide des autorités locales, des responsables, d'étudiants musulmans a permis à une famille chrétienne de Karachi de survivre après que des allégations non prouvées de profanation du Coran aient lieu, témoignage dans ce journal. Et puis enfin, nous irons au Cameroun où Mgr Cléda s'inquiète des conditions de détention des détenus.
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0: Bonjour à tous. Le Saint-Siège tourne ses pensées vers la France à quelques semaines de la venue du pape dans l'Hexagone fin septembre, alors que Léon XIV appelle à prier en ce mois de juillet pour le respect de la vie jusqu'à sa fin naturelle. L'Académie pontificale pour la vie se soucie du vote définitif qui aura lieu cet après-midi dans l'hémicycle de l'Assemblée nationale à Paris. Les députés sont appelés à se prononcer sur ce projet de loi sur l'aide à mourir, des élus auxquels Mgr André Cucci, le chancelier de l'institution vaticane, lance un ultime appel sur nos ondes ce midi.
2: La Santa Sede qui lavora al servizio dell'intera Chiesa di Dio non fa nient'altro che annunciare.
3: Le Saint-Siège qui œuvre au service de l'Église universelle n'a d'autre mission que de proclamer le royaume de Dieu. C'est notre mission. Le royaume de Dieu, c'est Jésus qui guérit, c'est Jésus qui meurt pour que tous aient la vie. Et nous ne cessons de répéter ce qu'ont déjà affirmé les évêques français. Des frères ne peuvent donner la mort à d'autres frères. La fraternité est au service de la vie, pas de la mort. Le Saint-Siège affirme qu'il s'agit d'une question extrêmement grave et comprend aisément les processus législatifs complexes, détaillés, longs et sujets à débat. Et je dirais heureusement, car cela signifie que nous sommes conscients de la gravité et de l'importance de cette question et que nous devons parvenir à un large consensus. Le pape a déclaré lors de son récent voyage en Espagne que ces questions sont un but de civilisation. Je comprends qu'établir des règles pour toute une civilisation n'est pas chose aisée. C'est pourquoi le Saint-Siège dit qu'il faut prendre tout le temps et la sagesse nécessaire pour bâtir une civilisation qui protège la vie humaine.
0: Des propos recueillis par Jean-Charles Puzolu, l'Académie pontificale pour la vie, qui s'inquiète également des conditions d'application de la loi pour les personnes vulnérables ou en situation de solitude. Don Andrea Cucci souligne le grave risque de résurgence de ce que le pape François appelait la culture du déchet. Un entretien à retrouver très prochainement sur notre site internet. Le Saint-Siège ne renonce pas à son rôle de médiateur en Ukraine. L'ancien émissaire du pape François, le cardinal Matteo Zuppi, est pour la deuxième fois sur place en Ukraine pour une visite de 4 jours. Avant de se rendre à Kiev, il était hier avec le nonce dans un centre de détention près de Lviv où se trouvent des prisonniers de guerre russes. En Ukraine, des frappes russes ont tué ce mercredi 6 personnes, fait une 20aine de blessés à Soumy dans le nord du pays et à Odessa, le grand port du sud. Selon l'ONU, le mois de juin a été le plus meurtrier pour les civils en Ukraine depuis avril 2022. L'Ukraine qui a participé cette semaine à un deuxième cycle de discussions avec Bruxelles en vue d'une possible adhésion à l'UE. Les 27 qui ont accepté ce matin de prolonger d'un an jusqu'en mars 2028 la protection accordée aux réfugiés ukrainiens sur leur territoire, la refusant cependant dorénavant aux personnes mobilisables. Au Moyen-Orient, l'armée iranienne annonce la mort de 7 de ses soldats dans les frappes américaines ayant visé le sud-est du pays aujourd'hui, tandis que la ville portuaire de Bouchehr, où se trouve la seule centrale nucléaire du pays, a été touchée par des raids américains. L'Iran qui a parallèlement lancé la 8e phase de l'opération Saïké, ciblant des positions américaine, dont une base jordanienne située en Jordanie, frappée par des drones explosifs. La Turquie commémore aujourd'hui le 10e anniversaire d'une tentative de coup d'État survenue le 15 juillet 2016. 253 personnes étaient tuées, sans compter les putschistes ce jour-là. Une décennie plus tard, le pays vit toujours dans l'ombre de cet épisode violent. Il a permis au président Erdogan de transformer les institutions, de renforcer son pouvoir. Pourquoi ce putsch manqué a-t-il marqué un tournant politique à Ankara, à Nandlower?
4: Dès le lendemain du 15 juillet 2016, après l'échec du putsch en Turquie, le pouvoir lance des purges d'ampleur inédite. Plus de 125 000 fonctionnaires sont limogés pendant 2 ans d'état d'urgence. Officiellement, il s'agit de démanteler les réseaux du prédicateur Fethullah Gülen, accusé d'avoir orchestré le coup d'État. Mais très vite, l'épuration dépasse ce seul objectif et permet au président Erdogan de remplacer une grande partie de l'appareil d'État par des fidèles. En 2018, une réforme constitutionnelle achève cette transformation. La Turquie bascule dans un régime hyper-présidentiel. Le politologue Ahmet İnsel.
5: Il n'y a plus de contre-pouvoir institutionnel. La justice n'est plus du tout un contre-pouvoir. Surtout la justice pénale sont vraiment contrôlées par des juges nommés après les grandes purges de 2016. Le deuxième contre-pouvoir, ça pourrait être normalement le Parlement, mais comme le président de la République, il est chef d'État, chef de gouvernement et chef de parti, et son parti dispose de la majorité parlementaire, il n'y a pas non plus un contre-pouvoir législatif.
4: La répression s'est étendue aux médias, aux ONG, à tous les opposants. Pourtant, le camp présidentiel s'est affaibli dans les urnes jusqu'à la victoire de l'opposition aux municipales de 2024. Mais une vingtaine de ses maires, dont celui d'Istanbul, Ekrem İmamoğlu, principal rival du président Erdogan, ont depuis été emprisonnés. Pour leurs partisans, le pouvoir cherche déjà à verrouiller le scrutin présidentiel attendu d'ici 2028. À Ankara, Nord-Loire pour Radio Vatican.
0: Au Pakistan, dans la ville de Karachi, une famille chrétienne a été accusée d'avoir profané le Coran. Des allégations non prouvées, mais qui ont suffi à susciter la colère collective. Peu après, une foule violente a assiégé le domicile des accusés, des responsables religieux, des autorités locales, des réseaux communautaires, notamment musulmans, ont contribué à empêcher ces violences collectives, à protéger la famille. Un soulagement pour les catholiques, même si ces chrétiens restent extrêmement vulnérables, nous explique Naïm Youssef Jil. Il est le directeur exécutif de la Commission catholique pour la paix et la justice au Pakistan.
6: La communauté chrétienne se sent sans protection et vulnérable au Pakistan. Les accusations visent souvent une seule personne, cependant, c'est toute la communauté qui en paye le prix. Il faudra du temps pour rétablir la confiance.
7: It will take time to restore the confidence of the community. The Catholics in Pakistan are living a hard life. They are facing discrimination, humiliations.
6: Les catholiques du Pakistan mènent une vie difficile. Ils sont confrontés à la discrimination, à l'humiliation et à la haine dans tous les domaines de leur vie. Ils luttent encore pour vivre dans la dignité. Les attaques des foules ont souvent sapé la confiance dans les gouvernements en raison de la faiblesse de son action pour protéger les minorités lors de ces incidents. Il est plus facile de pratiquer sa religion au sein de la communauté, mais au sein de la minorité, la plupart des chrétiens sont confrontés à des discours haineux, à des propos désobligeants et à un manque de respect. Ce phénomène s'observe couramment dans tous les domaines de la vie.
0: Des propos recueillis par Francesca Merlo. Résurgence de violence au Cachemire dans la partie administrée par le Pakistan. 7 civils, un paramilitaire, un policier ont été tués lors d'affrontements entre membres d'une organisation locale, le Joint Awami Action Committee, une organisation réclamant des réformes économiques de gouvernance dans cette région du nord-est du Pakistan classée terroriste par les autorités en juin dernier. En République démocratique du Congo, la riposte d'Ebola traverse une nouvelle zone de turbulence en Ituri. Les soignants du principal centre de traitement ont cessé le travail pour réclamer un paiement de leur salaire. Au Cameroun, l'archevêque de Douala tire la sonnette d'alarme concernant les disparitions forcées, les détentions arbitraires, les conventions de détention. Dans une lettre pastorale, Mgr Kléda exprime une grande inquiétude pour les femmes et les mineurs.
8: Ils vivent dans des conditions inhumaines, des souffrances atroces, même pour la nourriture. Quelqu'un qui mange une fois, s'il n'a pas un organisme assez fort, il finit par mourir. Les soins médicaux, s'ils n'en bénéficient pas, voilà pourquoi nous devons, n'est-ce pas, penser à ces gens-là. La surpopulation carcérale est un phénomène extrêmement grave. On ne doit pas, n'est-ce pas, mettre les femmes, les hommes et les enfants ensemble. Quand les infrastructures font défaut, quelquefois dans les prisons camerounaises, ils sont obligés, n'est-ce pas, d'être ensemble.
9: Dans votre lettre pastorale, vous dénoncez également le recours abusif et généralisé à la détention provisoire.
8: Quand une personne est arrêtée, on doit toujours respecter la loi. Il y a des textes qui disent combien de temps une personne peut être, n'est-ce pas, détenue. Or, cela n'est jamais respecté. Toutes ces personnes-là qui doivent être rapidement jugées. Comment se fait-il que dans une prison, qu'il y ait plus de prévenus que de condamnés? Mais ce n'est pas normal.
0: Des propos recueillis par Augustine Astar. Enfin, concluons ce journal par une proposition. Chers auditeurs, nous voulions vous connaître. Vous écoutez Radio Vatican. Qui êtes-vous? Où êtes-vous? Nous serons heureux de vous lire. N'hésitez pas à nous écrire à français@vaticannews.va. Voilà, c'est la fin de ce journal. Merci de l'avoir suivi. Un excellent après-midi à tous.
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14: Les pays baltes, anciennement province balte, sont situés à l'est de la mer Baltique. Ce sont trois états souverains, voisins, les républiques d'Estonie, Lettonie et Lituanie, d'une superficie totale de 175 000 km², grosso modo un tiers de la France hexagonale, pour une population de 6 millions d'habitants.
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14: Les pays baltes sont entourés par la mer Baltique et le golfe de Finlande à l'ouest et au nord. Les frontières terrestres sont avec la Russie et Biélorussie à l'est, Pologne et Russie encore au sud, avec Kaliningrad. Suivez le guide, vous invite à découvrir les trois capitales baltes, Tallinn, capitale de l'Estonie, Riga, capitale de Lettonie, et pour cette troisième émission, Vilnius, capitale de Lituanie, avec plus de 574 000 habitants, c'est la ville la plus peuplée du pays. Le centre historique n'a pas subi de dégâts majeurs liés aux deux guerres mondiales, et il est intégralement classé au patrimoine mondial de l'UNESCO. Avant la Seconde Guerre mondiale, Vilnius était peuplé de l'une des plus grandes communautés juives d'Europe, ce qui lui a valu le surnom de Jérusalem de Lituanie. Nous allons nous glisser dans les pas de Giedrė Bernotaitė Salfati et Loïc Salfati. Tous deux ont réorienté leur vie professionnelle depuis cet enregistrement. Giedrė est désormais guide à Vilnius et Loïc, photographe réalisateur.
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14: Je vais faire une tentative, Giedrė, de prononcer votre nom, mais je vais le prononcer à la française, après tout, puisque vous parlez sublimement le français, que vous avez plein de liens avec la France dont nous allons parler. Donc je vais dire Giedrė Bernotaitė Salfati. Donc ça, c'est la prononciation française. Maintenant, à une personne qui parle uniquement le lituanien, va-t-elle comprendre, quand j'aurai prononcé votre nom, que j'aurais dû prononcer ici?
17: Bien sûr.
14: Autrement.
17: Giedrė.
14: Et le nom de famille, on dit?
17: Bernotaitė.
14: Bernotaitė et Salfati.
17: Salfati, c'est le parti français.
14: Vous êtes marié à un français.
17: Exact. Et mon prénom Giedrė, ça veut dire clair en français. Mais c'est le prénom inventé par un artiste lituanien dans l'année 40.
14: Ah, c'est un jeune prénom?
17: Oui, c'est un jeune prénom.
14: C'est un prénom inventé en 1940. Et en France, nous connaissons une chanteuse qui ne manque pas d'humour, un humour très corrosif.
17: Exact.
14: Et qui s'appelle Giedrė. Et vous la connaissez?
17: Je connais ses chansons. Je connais surtout sa maman qui était l'attachée à UNESCO à Paris. On travaillait beaucoup pour les coopérations culturelles.

0: Guédré, on débute notre découverte de Vilnius depuis le lobby, le hall du grand hôtel de Vilnius, qui est un hôtel du groupe Hilton, hôtel Curio. Comme personne ne parle français ici, je voulais qu'on parle un peu de cet hôtel qui est vraiment, mais c'est un palais, hein, quand on c'est dit hôtel. Au départ, c'est un palais construit au 19e siècle. Vous êtes entré souvent ici dans ce grand hôtel?
1: Je suis entrée pas mal de fois et même je me rappelle quand j'étais petite, c'était le télégraphe. C'est ici qu'on passait les télégrammes, qu'on voulait faire des messages rapides. On approche.
0: C'est vrai, je trouvais ça curieux comme nom de restaurant dans un hôtel. Le restaurant Télégraphe, j'avais du mal à faire le lien.
1: C'est ça, ils ont gardé le nom de l'institution qui est vécue depuis le début ici.
0: Donc cet hôtel, ce palais qui a été construit au 19e siècle par la comtesse Sophie de Choiseul-Gauffier.
1: Il y avait beaucoup de Français à l'époque.
0: Elle était la femme donc de Choiseul. Elle a été dame d'honneur de l'impératrice. Elle a fait construire ce palace au début du 19e siècle. Et puis après, il a été repris et ça a été un hôtel depuis 1891, un premier hôtel. Et puis ensuite, il a eu d'autres vies, il a été un lycée juif, il s'est appelé l'hôtel Hermitage, l'hôtel New York. Il a été rénové et 5 étoiles depuis 2006.
1: Parce que c'était dans le groupe de Kempinski au début, oui, ça, quand ils ont rénové l'hôtel.
0: Il y a, paraît-il, une très grande piscine.
1: Je ne suis pas allée.
0: Ah ben voilà, il vous reste à découvrir tout ça.
1: Exact. Et il reste à accueillir les sous-sols, c'est vrai.
0: Et on peut se retrouver dans ce hall, mais on va en sortir pour partir à la découverte, Guédré, de Vilnius.

0: Vilnius, Guédré, c'est votre ville ?
1: Oui, c'est ma ville natale. Je suis née à Vilnius. Je suis la première génération de ma famille qui naît à Vilnius. Parce que mes parents sont venus des provinces.
2: De province.
1: Pour vivre à Vilnius. Quand j'étais jeune. Il n'y a pas beaucoup de vrais Vilnois, comme on dit. Mais pour être le vrai Vilnois, il faut être troisième génération. Donc je pense que mes petits-enfants vont être les vrais Vilnois.
0: À Vilnius, alors, il y a une population de Lituaniens. Il y a aussi des personnes qui viennent travailler en Lituanie, qui viennent d'autres pays.
1: Vilnius, depuis sa création, c'était la ville très multiculturelle. Les Lituaniens ont commencé à vivre juste en 1943, quand Staline a redonné Vilnius aux Lituaniens. Parce que je pense que pour les Lituaniens, depuis des siècles, le vrai trésor, ce n'était pas la ville, mais la terre. C'était le peuple des agriculteurs. Et à Vilnius, depuis très longtemps, cohabitaient une dizaine de nations. C'était les Juifs, les Polonais, les Biélorusses, les Ukrainiens, les Russes. Et les Lituaniens, en 1914, ils faisaient juste 2% d'habitants à Vilnius.
0: Ah ouais, donc vraiment très très très peu.
1: C'est vrai, très très peu. C'est pour ça que l'histoire de la Lituanie et de Vilnius est très complexe. On ne peut pas raconter en 2-3 mois parce que Vilnius était en croisement de toutes les guerres et les croisades. Vilnius a brûlé 30 fois, par exemple, et il a fait 20 guerres, donc des batailles différentes. Et les chevaliers teutoniques qui ont commencé à envoyer, mais il n'a jamais capitulé. Les premières fois que Vilnius a capitulé, c'était 1655, quand les Russes ils ont envahi Vilnius.
0: Et c'est vrai que Vilnius, les Pays-Baltes ont été très convoités, occupés. Et finalement, les périodes de véritable autonomie ne sont pas si longues que ça, non ?
1: Déjà, après 1918, c'est la première indépendance. Et après 1990, la deuxième indépendance. Donc entre les deux, il y avait l'occupation soviétique. Avant, on était occupé par les Polonais, par les Allemands. C'est vrai que Vilnius est toujours sous l'empire de quelqu'un.
0: L'autonomie et Vilnius et Lituanie... Ça fait même pas un siècle d'autonomie.
1: Ouais. Mais je pense que la plus grande indépendance, c'était le Grand-Duché de Lituanie, je pense. C'est juste avant, quand 13e, 14e, 15e siècle, là où il y avait la période glorieuse de Lituanie, là où on avait les territoires de mer Baltique jusqu'à mer Noire. Donc, c'est vrai, les Lituaniens, c'était les vrais guerriers. Je pense que c'est Mérimée, dans son livre, hein, il dit que les Lituaniennes épousent des ours.
0: Ah.
1: Parce que, vous savez, à Samogesi, la région de Lituanie près de la mer, c'est la dernière région qui était catholisée. Et là-bas, les hommes, ils étaient très costauds. Et tous les chevaliers teutoniques, ils avaient peur de ces gens-là. Parce que la Lituanie, c'est vrai, c'est un pays de marécages, de forêts. Et c'était très difficile d'accéder et conquérir ce pays.

0: Merci de nous emmener, pas juste moi, mais d'emmener toutes celles et ceux, vous ne les voyez pas, mais ils sont derrière nous, toutes celles et ceux qui nous écoutent. On va se glisser dans vos pas ici, Guédré, à Vilnius, juste en face de cet hôtel, de ce grand hôtel.
1: On est sur la place principale de Vilnius. C'est là que tout a commencé.
0: Vaste place. Hein.
1: On est sur la place de cathédrale, et là vous voyez toutes les périodes de la Lituanie. C'est le point, je pense, le plus beau de cette ville. Si on veut voir gothique, renaissance, néoclassicisme, tout est sur cette place-là.
0: On a un résumé ici, ou un best-of.
1: Vous savez que Vilnius, c'est la ville de baroque, et c'est la ville de baroque le plus au nord, en Europe. Après, il n'y a plus de cette architecture. Et c'est vrai, parfois on dit que c'est la petite Rome, parce que nos églises qui restent maintenant, elles ont le style baroque particulier, parce que quand la ville a été détruite en 1655, il fallait la reconstruire, et on en a fait appel à un architecte allemand, et c'est lui qui a restauré presque tous les édifices. Et on a un style particulier du baroque. Ça, on appelle le baroque de Vilnius. Aussi, Vilnius est appelé Jérusalem de Lituanie.
0: Mais cette cathédrale,
1: c'est... La cathédrale est très récente. C'est 18e siècle. C'est néoclassicisme. Par contre, le tour, c'est la plus ancienne partie qui reste de cet endroit. C'est 13e siècle, la dernière partie. Et vous voyez, par terre, il y a les traces rouges. C'est là où il y avait le mur qui entourait la vieille ville de l'époque. Il faut dire que Vilnius a été créé en 1323 par le grand-duc Gediminas. Mais avant, c'était déjà les habitations. La différence entre Vilnius, Riga et Tallinn, c'est que la ville de Vilnius était créée par les gens, par les habitants. Riga a été créée par les chevaliers teutoniques. Et là, c'était les habitants qui ont décidé d'habiter ici parce que c'était la confluence de deux rivières, Neris et Vilnal.
0: La tour, c'est le clocher finalement de oui. La cathédrale, qui est dissocié hein, du bâtiment.
1: Oui, c'était donjon. C'était donjon de la mur hein, qui entourait la ville. Après, la plus ancienne partie, c'est en haut, vous voyez le tour de château qui reste. C'était 14e siècle. Après, en bas, c'était Renaissance. C'est le palais du duc qui était au 16e siècle. C'est quand Bona Sforza qui arrive, une grande Italienne qui a épousé un duc lituanien, elle crée le bâtiment de Renaissance et néoclassicisme après la cathédrale. La cathédrale, on pense que c'était l'édifice païen. Et on a retrouvé 12 couches de sous-sol en bas. On peut creuser et on pense que c'est déjà le 13e siècle qu'il y avait déjà un lieu de prière. Il faudrait dire, rappeler aux vos écouteurs que la Lituanie, c'est le dernier pays païen en Europe.
0: Ah oui?
1: Oui, on était christianisés qu'en 14e siècle.
0: Et aujourd'hui, c'est un pays très catholique.
1: Et un pays très catholique.
0: Donc il se rattrape.
1: C'est le contraire. C'est
0: aujourd'hui. Et alors, c'est vrai que cette cathédrale avec ses colonnes, je cherchais une église à Paris pour comparer. Ça me rappelle un petit peu la Madeleine.
1: La Madeleine, hein. C'est ça, c'est la Madeleine. C'est vrai.
0: C'est pas la même couleur que la Madeleine.
1: Il faudrait juste dire qu'il y a trois sculptures sur la cathédrale, on voit bien. C'est Sainte-Hélène. Et après Saint-Casimir et Saint-Stanislas. Parce que Saint-Casimir, c'est le protecteur de Vilnius, et Saint-Stanislas, c'est le protecteur polonais. Parce que vous savez que notre histoire avec la Pologne est liée depuis des siècles. On avait un pays qui cohabitait ensemble, et on avait une période très longue. Des dirigeants étaient communs. Dans le

0: Suivez le guide. Et pour la première fois en Lituanie, dans la capitale Vilnius, avec notre guide Giedrė, place de la cathédrale, le cœur de Vilnius.
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2: C'est l'endroit, je pense, magnifique ici parce que la ville, elle commence ici, tout commence à se créer par là. Peut-être vous savez déjà, comme les
0: auditeurs,
2: que Vilnius est la plus verte capitale de l'Europe.
0: Ah, la plus verte.
2: 40% du territoire, c'est les forêts et les arbres.
0: Ah oui. Moi qui arrive de Riga, je trouvais que Riga, c'était assez vert aussi d'ailleurs. Ah, la capitale la plus verte de l'Europe.
2: Les Français rigolent qui habitent ici, que c'est Vilnius, c'est la ville de 15 minutes. C'est-à-dire qu'il y a 15 minutes jusqu'à l'aéroport, 15 minutes jusqu'au lac, 15 minutes jusqu'à la forêt. C'est la ville très confortable.
0: Ça c'est bien, il faut reconnaître que ça c'est bien. Et je vous disais hors micro tout à l'heure, plusieurs personnes, et moi aussi je dois dire, le premier nom qu'on associe parfois en France à Vilnius, c'est Marie Trintignant.
2: Ah, bien sûr, je ne me doutais pas. J'étais sûre que vous allez le dire. D'un côté, c'est triste, mais d'un côté, cet événement a permis aux Français de savoir où est la Lituanie.
0: Oui, c'est vrai.
2: Parce qu'il y avait beaucoup de pèlerinages de Français à l'époque. J'ai déjà travaillé à l'ambassade de France et j'ai suivi cette affaire de près parce qu'on était impliqués quand même. C'est vrai, il y avait beaucoup de gens, il y avait Noir Désir qui sont venus voir où il y avait le prison. Il y avait aussi les gens qui venaient voir où il y avait ce lieu, où il y avait une drame triste pour les deux personnes.
0: Donc il y a eu une espèce de pèlerinage.
2: Oui. Mmh. Il y avait les familles qui étaient là. Il y avait beaucoup de Français à l'époque qui venaient.
0: Et il y avait aussi beaucoup, beaucoup de journalistes qui sont venus. De nombreux journalistes, du coup, qui ont découvert Vilnius.
2: C'est vrai. Mais c'est vraiment la première personne que vous pensez quand on pensait à la Lituanie, à Vilnius.
0: Il y a au moins deux personnes dans mon entourage qui m'ont dit « Marie Trintignant ». Une association sans même réfléchir. Vilnius, Marie Trintignant.
2: Moi, j'aimerais bien que ce soit Romain Gary quand même qui arrive en premier.
0: Alors, Romain Gary, il faut en parler aussi.
2: Bon, mais... Je pense que vous allez en parler plus tard, mais oui. Je pense que c'est vrai.
0: Je pense avec Loïc que je vais rencontrer.
2: Oui. Romain Gary lui-même, il n'a jamais dit qu'il est né à Vilnius, mais on a retrouvé l'acte de naissance qui montre qu'il est né en 1914 à Vilnius.
0: Je ne me souviens plus du début, mais enfin, le biopic tourné sur Romain Gary avec Pierre Ninet. Je ne sais pas s'ils sont venus tourner ici.
2: Non, mais on a vu le réalisateur, il est venu se renseigner.
0: Se renseigner.
2: Je n'arrive plus à parler français. Se renseigner ici à Vilnius, parce qu'on a accompagné avec Loïc, le réalisateur, pour trouver les documents d'archives. On a retrouvé le journal où il y avait l'annonce de sa maman pour son salon de couture. Il y a beaucoup de choses encore de l'époque qui restent. Mais ils ont tourné à Prague, je pense.
0: Ils ont tourné à Prague. Après, ce sont des raisons pratiques, économiques.
2: Oui, bien sûr.
0: Et d'équivalence de décor. Hein.
2: Oui, mais par contre, il y a le très beau monument pour Romain Gary, parce que c'est un garçon qui tient le chaussure dans les mains, c'est le personnage de Promesse de l'Aube, juste en face de la maison où elle habitait.
0: De ce drame, Marie Trintignant, c'était où? Alors moi, j'avoue, je n'ai pas révisé ça.
2: C'est dans la vieille ville, de toute façon.
0: Mais c'est un hôtel, c'est une maison.
2: C'est pas un hôtel, c'est un appartement privé où ils habitaient.

0: On va juste traverser dans la place Saint-Cœur-Très-Belle parce qu'on se retrouve dans le lieu important de Vilnius.
1: Vilnius, on peut dire aussi, c'est une ville-musée. Hein.
0: C'est vrai.
1: Musée à ciel ouvert.
0: Et musée très accessible. Parce que nous, on est en face de présidence de la Lituanie et on peut s'asseoir sous les marches. Si on veut, personne ne va nous déranger.
1: Là, c'est la présidence ?
0: C'est le président qui est là.
1: Où est le service d'ordre ?
0: C'est le pays encore très sûr.
1: C'est comme si ce qu'on vient de faire sans barrière, sans porte, sans rien, c'est comme si nous étions en train d'entrer dans la cour de l'Élysée. Alors.
0: Exact, et on peut entrer dans tous les sens. On va aller tout à l'heure de l'autre côté et on peut regarder. C'est vrai que pour les Français, c'est choquant qu'on peut approcher si près notre Élysée.
1: Il n'y a pas de garde ?
0: Non, les gardes sont à l'intérieur.
1: Sont à l'intérieur, mais il n'y a pas de relève de la garde ou quelque chose. Non,
0: il si, y a
1: pas.
0: Si, il y a dimanche. Si.
1: C'est dimanche. Ah, le dimanche.
0: Mais c'est le garde historique. Il y a des gardes qui changent les drapeaux parce que vous voyez en face du palais, il y en a 4 drapeaux. C'est oui. Le drapeau européen. Après, le drapeau lituanien, c'est jaune, vert, rouge, qui était créé en 1918 pour les premières indépendances.
1: Et donc chaque couleur a une signification, j'imagine.
0: Bien sûr. Le jaune, c'est le soleil et le blé. Le vert, c'est le forêt. Et bien sûr, le rouge, c'est le sang coulé pour la patrie. Après, le troisième drapeau rouge avec le chevalier, c'est le drapeau historique de la Lituanie qu'on a utilisé pendant la bataille de Grunwald au XVe siècle, où les Lituaniens et les Polonais ont combattu l'ordre teutonique. Et depuis cette bataille, ils n'ont plus venu en Lituanie et Pologne.
1: Et le quatrième ? Un peu mystérieux, là.
0: Un peu mystérieux, bleu.
1: Bleu ?
0: C'est le drapeau de l'OTAN.
1: Ah, c'est le drapeau de l'OTAN.
0: Ouais.
1: Ah oui, puisque les pays baltes sont dans l'OTAN. Hein.
0: C'est vrai.
1: C'est important.
0: C'est très important, surtout contexte d'aujourd'hui.
1: Depuis 2014 et encore davantage depuis 2022.
0: C'est vrai. Donc le bâtiment, il est très récent, comme vous voyez, c'est néoclassicisme, il était restauré, mais le premier palais qui était là, c'était déjà au XIVe siècle, c'était le palais des grands nobles lituaniens qui habitaient là. Après, au XVIe siècle, il était récupéré par l'église cathédrale qui était pas loin, c'était la maison des évêques. Et après, au XVIIe siècle, 18e, quand la Lituanie était sous l'Empire russe, c'était le gouverneur qui habitait. Mais aussi tous les dirigeants de l'Europe à l'époque, ils sont passés par là. Et Napoléon qui habitait quelques semaines dans ce palais. Après, il y avait votre roi Louis XVI qui passait aussi. Bien sûr, après l'indépendance, ici, il y avait un petit bureau, la première ambassade de France qui avait ce bureau-là. Pendant l'époque soviétique, c'était la maison des écrivains et des soldats de l'armée soviétique. Il y avait des soirées culturelles dans cette salle. Par contre, derrière, il y a le jardin et c'est le reste de jardin de l'époque de baroque. Il y a quelques arbres de l'époque.
1: Donc ça, c'est privé quand même, le jardin ?
0: Non.
1: Ah non ?
0: Les week-ends, on peut entrer. Il y a les heures d'ouverture pour se promener dans le jardin.
1: Dans le jardin de la présidence.
0: Exact.
1: Il y a des garden parties, comme dans le parc de l'Élysée.
0: Oui. Et en plus, il y a les excursions dimanche. On peut réserver, c'est gratuit.
1: Ah, donc c'est vraiment ouvert. C'est vraiment ouvert.
0: Le palais, ouais. Il est ouvert. Ouais.
1: Mais ce n'est pas la résidence.
0: Non. C'est son bureau. Le drapeau en haut, comme vous voyez, elle dit que le président il est en Lituanie. Quand il est baissé, ça veut dire qu'il est en visite quelque part.
1: Ah oui, donc, ça ne veut pas dire parce qu'il est levé qu'il est dans le bâtiment.
0: Mais il travaille là. Mais notre président, ils n'ont jamais vécu ici. Les présidents, ils ont les résidences présidentielles ou comme celui le président, il habite chez lui.
1: Ah non,
0: il a décidé de rester dans sa maison. Ouais. Par contre, à gauche, c'est encore le plus beau bâtiment. C'est l'ancienne université de Vilnius. Et il faudrait dire que l'université, elle était créée en 1579 et elle est plus ancienne que l'université de Moscou. On a créé l'université avant
1: celle de Moscou.

0: Nous découvrirons l'université de Vilnius lors de notre prochain rendez-vous avec Guy Edré. Mais il est temps de faire connaissance avec Loïc et de nous glisser dans d'autres pas.
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0: La boss, Loïc. Mais en fait, je peux vous dire bonjour, hein, parce que vous êtes français.
2: Oui, je suis français, oui, bonjour.
0: Vous êtes français et nous sommes dans un quartier environné de bâtiments liés à la France.
2: Oui, ben, nous sommes juste devant l'Institut français qui fait partie du complexe qui comprend l'ambassade.
0: Le complexe, c'est peut-être le bon terme, oui.
2: Exactement, oui, c'est un complexe architectural qui est assez important à Vilnius. Donc il comprend l'ambassade et l'Institut français. L'Institut français, c'est, pour résumer très simplement, c'est la partie, on va dire, culturelle d'une ambassade. C'est à des liens, mais c'est aussi indépendant. C'est un établissement autonomie financière. On est géré par le ministère des Affaires étrangères, puisque la culture à l'étranger, ce n'est pas le ministère de la Culture, mais c'est le ministère de l'Europe et des Affaires étrangères. Les instituts français dans le monde, il y en a une centaine. Et on a la chance d'en avoir un ici à Vilnius, dont je suis le directeur adjoint.
0: Voilà, qui a vraiment, non pas fenêtre, mais vitrine sur rue, et puis avec une librairie française.
2: Hein. Oui, on a une librairie française. Donc l'Institut loue le lieu pour deux commerces. En fait, on a une librairie française et on a aussi un café ou plutôt une épicerie française.
0: On vient acheter quoi alors à l'épicerie française? Ce qui attire les clients, ce sont d'abord les fromages.
2: Oui, bah oui, essentiellement. Et encore faut-il les connaître parce que... Mais c'est vrai que c'est beaucoup le fromage qui attire les clients. Effectivement, le fromage et le vin, bien entendu.
0: Et je regarde la vitrine, les livres en vitrine de cette librairie française. Ce sont les beaux livres et des livres consacrés aux artistes, aux peintres notamment, qui sont mis en vitrine.
2: Oui, bah c'est très, très, très, très divers. Hein. Après, il y a beaucoup de beaux livres. C'est vrai qu'en France, on a la chance d'avoir des éditeurs de qualité qui sont capables d'imprimer, d'étudier des très, très beaux livres d'art, notamment.
0: Alors je vois Marguerite Duras, mais je ne vois pas de livre de Romain Gary en vitrine.
2: On va dire que c'est parce qu'ils ont tous été vendus.
0: Mais j'imagine qu'il y en a, toujours.
2: Il y en a toujours. Oui, Romain Gary, c'est un classique ici. Il est né ici à Vilnius en 1914, donc il y a un peu plus d'un siècle. La plupart de ses livres, en fait, ont été traduits en lituanien. C'est un de nos missions ici à l'Institut français, donc c'est très divers, hein. L'Institut français, on fait la coopération universitaire, scientifique, coopération culturelle, coopération linguistique. Et dans ce cadre-là aussi, on aide les éditeurs lituaniens à pouvoir éditer des romans ou des essais français, à les traduire en lituanien.
0: Alors la clientèle est-elle à peu près à part égale de français ou de francophones d'ailleurs, de Vilnius et de lituaniens intéressés par la culture et la langue française, où il y a une dominante?
2: En règle générale, il y a plus de lituaniens, puisqu'en fait les établissements comme l'Institut français, c'est plus destiné au public local. Ce qui n'empêche pas, bien entendu, les Français de venir faire un tour et d'emprunter, puisqu'on a aussi une médiathèque qui se trouve à l'Institut. Mais en règle générale, on est plus dans une coopération avec les Lituaniens, donc on aura plus d'un public essentiellement lituanien, puisque à l'Institut français, on propose aussi des cours de français. Donc il y a énormément d'étudiants qui viennent, enfin d'étudiants, d'apprenants de français. On a en moyenne 700 à 800 apprenants de français par an. Ils viennent apprendre le français pour plusieurs raisons. Généralement, la raison principale, c'est pour le travail. C'est toujours bien d'avoir une langue supplémentaire. Voilà, une langue supplémentaire. Et puis le français, c'est une langue utile, notamment dans tout ce qui concerne les institutions européennes. C'est une langue aussi intéressante à apprendre parce que c'est une langue culturelle. Et puis après, c'est très divers. Après, on a des enfants de 7 ans jusqu'à 60 ans, des personnes de 60 ans qui viennent apprendre le français.

0: De l'autre côté, juste à l'angle, se trouve l'ambassade de France.
1: Voilà, l'ambassade de France, on est séparé d'un mur et en fait, on n'arrête pas de travailler des échanges avec l'ambassade. Et c'est vrai que l'ambassade, c'était une très très belle maison architecturale. Comme l'Institut, en fait, ces immeubles étaient à l'origine des lieux d'habitation pour les professeurs de l'Université de Vilnius. L'Université de Vilnius qui se trouve de l'autre côté de la rue, juste
0: ouais,
1: à côté.
0: Tout près, magnifique.
1: Voilà, donc au 19e siècle, on avait beaucoup de professeurs de l'université qui, en fait, avaient habité ici. Et on a des personnalités connues ici localement, puisqu'il y a un grand médecin allemand, mais qui a écrit toutes ses mémoires en français. Et c'est pour ça qu'il est assez connu et c'est pour ça que la maison qui abrite l'Institut français s'appelle aussi la maison Franck, parce que ce monsieur a écrit toutes ses mémoires en français. Il a décrit un peu le passage de Napoléon en 1812 ici. Et c'est pour ça que quand l'ambassade a été créée avec l'Institut, ça faisait du sens pour les Lituaniens de donner ces bâtiments qui avaient été le lieu.
0: Donc, où il y avait quand même une empreinte en français.
1: Voilà, il y avait une empreinte en français importante. Et en plus, pour l'Institut français, on a la chance. En plus, cette maison, elle s'appelle la maison Franck, mais elle s'appelle aussi Stendhal. Puisque Stendhal a passé une nuit ici, dans ce bâtiment, lorsque Napoléon est venu. Puisque l'Institut français, en fait, c'était un endroit qui avait été réquisitionné par la Grande Armée. Et donc Stendhal, qui à l'époque s'appelait encore Henri Bayle, est venu, alors a priori, passer une nuit. On ne sait pas vraiment combien de temps il est passé, mais en fait il est passé ici. Donc c'est pour ça que ce complexe architectural qui regroupe l'Institut et l'ambassade, il y a à la base aussi une symbolique et un parallèle avec la France.
0: Il y a un lycée français aussi.
1: Il y a un lycée français qui n'est pas très très loin, en plus d'ici, ouais, qui il y a à peu près 700 élèves chaque année. Mm-hmm. Ah ben voilà mon chef.
0: Bonjour. On estime le nombre de Français, Vilnius. Enfin, on l'estime, on le sait d'ailleurs, je ne sais pas.
1: Sur les listes électorales, on va dire, il y a à peu près 500 Français qui sont enregistrés.
0: Et bien sûr, l'ambassade est installée là depuis l'indépendance de la Lituanie.
1: Oui, oui. Ça a été l'une des premières ambassades à avoir été créée ici à Vilnius. Au moment de l'indépendance, ouais, une des premières.
0: Donc, bah, c'est un environnement avec un parc devant, c'est très agréable. Hein.
1: Oui, bah, Vilnius, de toute façon, c'est une ville agréable. On est au nord de l'Europe, on est à l'est de l'Europe. Vilnius, c'est une ville italienne. On est dans le sud, ici. On a toute l'architecture baroque. Beaucoup d'architectes italiens ont été invités par les ducs à venir façonner la ville. C'est une ville extrêmement agréable. En plus, aujourd'hui, il fait beau.
0: Oui, alors là, c'est l'été. C'est l'été, mais c'est pas la canicule. Quand on enregistre, c'est une fin de canicule en France. Mais donc là, c'est un temps estival à Vilnius. Et moi, je vais vous dire, c'était pour moi incroyable hier soir, d'entrer, alors non pas dans l'ambassade de France, mais d'entrer dans le jardin, enfin le parc, l'arrière du palais présidentiel. Je me dis, c'est comme si le soir, tous les Français avaient le droit d'entrer dans le parc de l'Élysée. C'est un peu ça ici. Et c'est ouvert tous les soirs de 18h à 21h ici à Vilnius. Hein.
1: La vie, on va dire, est un peu moins hiérarchisée, structurée. Une ville comme Vilnius, lorsqu'on a des visites présidentielles, on voit souvent les présidents se promener dans la rue. Le palais présidentiel, comme vous dites, on peut accéder, on peut voir. Et en plus, il y a même des gens aussi qui peuvent regarder lorsque les visites présidentielles avec les présidents qui viennent et qui saluent les soldats. Donc oui, donc tout est très proche. C'est pas du tout le même rapport. Nous, on travaille beaucoup avec des ministres, avec des gens dans le milieu culturel. On peut leur faire un SMS ou un Messenger, ils nous répondront. Ouais. Donc voilà, c'est complètement différent de la France, c'est beaucoup moins...
0: Et il y a moins de services d'ordre autour, de gardes qui vous repoussent dès que vous vous approchez.
1: Non, vous voyez, Vilnius, il n'y a pas beaucoup de police.
0: Non, c'est vrai, même devant le palais présidentiel. D'ailleurs.

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1: Poursuivons notre découverte de la capitale lituanienne avec Loïc, notre guide. Entrons dans ce qui fut le quartier juif. Le pays comptait environ 200 000 juifs avant le début de la Seconde Guerre mondiale, mais la quasi-totalité d'entre eux ont été assassinés. Avec une particularité, la Shoah par balle, la population juive a été fusillée dans les forêts.
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3: Nous approchons de l'ambassade de France, hein, avec une partie du mur d'ailleurs qui a été préservée, mur historique. Hein.
4: Oui, on est devant l'ambassade là. C'est un beau bâtiment qui a été restauré dans les années 90.
3: Mais on a préservé une partie de mur original.
4: C'est un bâtiment qui est là depuis pas mal de temps et qui représente la diplomatie française à l'étranger. C'est vrai que quand on habite en France, on a toujours un peu tendance à oublier ça et à pas connaître tout le travail et le rôle de la diplomatie française à l'étranger. C'est vrai qu'ici, à Vilnius, ça a encore beaucoup, beaucoup de sens aussi ici, puisque avec tout ce qui se passe...
3: Bien sûr, c'est quand même assez sensible.
4: Sachant que la Lituanie est un pays qui soutient énormément l'Ukraine, il y a beaucoup de travail diplomatique ici. Mais nous, notre travail, c'est plutôt culturel, mais pour accompagner tout ça, en fait.
3: Et on n'est pas très loin, on est sur la route de Minsk, hein, donc de la Biélorussie.
4: Oui, la Biélorussie n'est pas très loin de... Nous sommes à 30 km, Vilnius, c'est à 30 km, je pense, de Biélorussie. Oui.

0: là, on va rentrer dans ce qu'on appelle le quartier juif. Donc ça, c'est le quartier juif originel, puisque au Moyen-Âge, la population juive, en fait, avait été invitée par le grand-duc Gediminas, qui est le fondateur aussi de la ville de Vilnius.
1: Ce nom, on le retrouve, hein, à Vilnius, dans rue, enfin, etc.
0: Oui, oui, bah, Gediminas, c'est un type assez extraordinaire. En fait, il a fondé sa ville. Il a envoyé des lettres dans toutes les cours européennes pour inviter tout le monde à venir habiter et venir construire cette ville avec lui. Et c'est vrai qu'il y a une grande partie juive qui est venue. Et là, donc, la rue s'appelle la rue Stickley. La rue Stickley qui signifie la rue des Verriers.
1: La rue des Verriers.
0: Voilà.
1: Et donc l'hôtel aussi Stickley.
0: Voilà, exactement.
1: L'hôtel des Verriers.
0: On voit le logo, c'est un verrier qui est en train de souffler le verre.
1: Ouais.
0: Et donc.
1: Avec une jolie terrasse, une taverne.
0: Exactement.
1: J'ai pas réussi. C'était complet hier et ils nous ont dit que c'était complet ce soir.
0: Ouais, c'est
1: toujours complet.
0: C'est normal. et donc là, donc en fait, beaucoup de Juifs sont venus s'installer ici en Lituanie. C'est dû aussi aux croisades, puisque une fois que les croisés ont été expulsés de Jérusalem, ils ont considéré qu'il fallait aller christianiser le reste de l'Europe. Donc en fait, ils ont commencé ce qu'on appelle les croisades du Nord. Et c'est vrai que les populations juives, qui étaient notamment en Allemagne et qui parlaient allemand, se sont progressivement retirées vers l'Est. C'est pour ça que, par exemple, en Lituanie, les Juifs parlaient le Yiddish, qui est une langue qui est assez proche de l'allemand. Ce qu'il faut savoir, c'est que la Lituanie, c'était le dernier pays christianisé en Europe.
1: Ah oui.
0: Et ils en sont fiers. Ils ont réussi à se protéger des chevaliers teutoniques. C'est une fierté lituanienne d'avoir résisté aux occupants.

0: L'Église catholique résiste aussi parce qu'elle est toujours forte, il y a les catholiques nombreux.
1: La Lituanie, c'est essentiellement catholique.
2: Vilnius, il ne faut pas oublier que c'est une ville, on va dire, multiculturelle, multiconfessionnelle, puisqu'on a donc l'Église catholique, on a aussi, bien sûr, quelques orthodoxes, on a encore d'autres églises encore un peu différentes qui s'appellent les Uniates. Alors les Uniates, c'est intéressant parce que quand on rentre dans les églises Uniates ici à Vilnius...
0: Uniates, ouais.
2: C'est à la fois orthodoxe et catholique. Donc c'est assez
0: c'est un mix, c'est assez particulier.
2: Et puis bien sûr, il y a toute la partie juive de la ville. Puisque,
0: donc il y a toujours une communauté juive.
2: La communauté juive n'est pas très importante, non, mais disons avant-guerre, on avait pratiquement 40% de la ville qui était juive. Il y a eu pratiquement 600 ans de vie juive en Lituanie assez importante, très très importante. Ils ont créé leur propre, on va dire, civilisation. Je préfère le mot civilisation à communauté, parce que communauté, c'est un peu restrictif. Mais c'est vrai qu'être juif ici à Vilnius, il y avait des riches, des pauvres. Il y avait des gens qui étaient croyants, il y en avait qui n'étaient pas croyants. Il y en a qui allaient à la synagogue tous les jours, il y en a qui n'y sont jamais allés de leur vie. Donc, souvent, quand on pense à l'histoire juive, on imagine le juif croyant en train d'aller à la synagogue tous les jours. Mais c'était loin d'être le cas à Vilnius. Il y avait à la fois une ville, on va dire, religieuse très importante, avec les plus grands rabbins de la région et même européens. Mais d'autre côté, il y avait aussi toute une vie séculaire, en fait, une vie de gens qui n'allaient pas à la synagogue, qui pouvaient être assez riches, qui étaient socialement très, très implantés. Donc voilà, c'est tout un univers qui a duré pendant 600 ans.
0: Avec des synagogues et oratoires apparemment très, très nombreuses.
2: Oui, on va dire que... Avant-guerre, on avait 160 synagogues ici à Vilnius.
0: Oui, c'est quand même pas rien.
2: Non, c'est pas rien. Après, quand on dit
0: synagogue... Elles n'étaient pas toutes monumentales.
2: Voilà, elles n'étaient pas toutes monumentales. En fait, quand on dit synagogue, on peut dire aussi maison de prière. Si l'on réfléchit du point de vue architectural, on n'avait que deux synagogues assez importantes. La synagogue chorale, qui est encore là aujourd'hui et qui existe toujours. Et puis la grande synagogue, qui elle a été détruite pendant les années 50 par les soviétiques.
0: Déjà endommagée par les nazis.
2: Oui, la synagogue avait été endommagée. Mais ce qu'il faut savoir pour comprendre l'histoire, c'est que...
0: Elle était par ici ou pas du tout?
2: On va y aller.
0: Ah, on va y aller. Gardons l'histoire quand nous y serons. Et ce qu'il faut aussi, on va dire à nos amis, quand on marche là dans cette partie, dans ce centre historique de Vilnius, on marche sur la route. Hein. C'est pas une voie piétonnière, il y a la circulation. Mais en fait, il y a une voiture qui passe toutes les 3 minutes, en gros. Je caricature peut-être un peu,
2: oui,
0: mais...
2: ça c'est Vilnius, ça c'est le côté tranquille de la ville.
0: Et puis alors, Vilnius aussi, partout des cafés, là c'est l'été, des terrasses partout. C'est la Dolce Vita à Vilnius.
2: Oui, c'est exactement ça.
0: Vous le français, Loïc, vous sentez moins stressé à Vilnius qu'à Paris?
2: Oh, je me sens ni stressé ni à Paris ni à Vilnius. Non, mais c'est vrai que la vie est très différente. La vie, c'est chacun vit sa vie sans trop s'occuper du voisin. Et donc, il y a beaucoup moins d'interaction dans la rue avec les gens. C'est beaucoup plus agréable, chacun vit sa vie. Et mes enfants, depuis qu'ils ont 7 ans, ils vont à l'école tout seuls, ils prennent le bus. Donc c'est assez différent de la France. Où
0: tout le monde est toujours inquiet.
2: Voilà. Là, on est...
0: on se dit, on ne peut pas les laisser aller tout seuls à l'école, par exemple.
2: Non, là, c'est notre inquiétude. Ce n'est pas une inquiétude de la vie tous les jours, c'est l'inquiétude du futur avec ce qui se passe avec la Russie.
0: Mais ça, c'est une vraie inquiétude.
2: Ah, c'est une vraie inquiétude, oui.
3: Ouais. 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

0: C'est construit exactement à l'endroit où était la grande synagogue de Vénus. Voilà, donc en fait, la grande synagogue de Vénus a été détruite dans les années 50. Et,
1: par les soviétiques.
0: Voilà, et on a reconstruit dessus une école primaire.
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0: Terminons ce premier suivi de guide à Vilnius avec Loïc, toujours dans le quartier juif de Vilnius.
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2: J'allais dire que ce bâtiment fait penser à une architecture soviétique. Eh bien, ça l'est.
3: Oui, c'est ça, exactement. Puis ça fait tout penser à une école.
2: Puis abandonné aujourd'hui, c'est... Il y a autre chose, il y a d'autres projets ici. C'est quand même sur un site de mémoire très important, puisque c'était la synagogue. Là, quand on dit grande synagogue, c'est grande synagogue, c'est double XL. Oui, XL, on pouvait accueillir 3000 personnes, c'est ça?
3: Peut-être, oui, peut-être 3000, c'est peut-être un peu exagéré, mais pourquoi pas. Oui, non, mais c'était vraiment le cœur battant de la communauté juive de Vilnius. C'était ici, c'était la grande synagogue. Mais ce qu'il faut savoir, c'est que cette grande synagogue n'était pas seule. En fait, c'était tout un quartier qui était consacré. Donc on avait la grande synagogue, autour on avait les bains publics, on avait les toilettes, on avait une dizaine de maisons de prière.
2: C'était un complexe aussi, comme le complexe français.
3: Voilà, c'était un complexe qu'on appelait en yiddish Schulhof, qui signifie la cour de la synagogue en fait. Et les gens pouvaient venir ici aussi bien pour prier que pour toutes les activités sociales du quotidien. Et devant la synagogue, il y avait attaché à ses murs une bibliothèque, qui était la bibliothèque qui s'appelait la bibliothèque Strachoun, qui aussi a été malheureusement détruite. Tout était détruit après-guerre. D'ailleurs, si on regarde derrière nous, là, on a ces bâtiments, la rue que nous avons traversée, c'est les bâtiments d'origine. Et là, si on regarde devant nous avec l'école, on
2: voit comme des immeubles.
3: Tout a été détruit.
2: Ça a moins de charme. Hein.
3: Voilà, ouais. Ça a moins de charme. C'était reconstruit dans les années 50.
2: HLM.
3: C'était reconstruit dans les années 50 quand la cour a été détruite.
2: Mais alors, les nazis l'avaient endommagée, la synagogue, mais elle n'était pas totalement détruite.
3: Non, on aurait pu la reconstruire comme beaucoup de synagogues en Europe. Ouais. Je pense à Prague,
2: Donc, ce sont vraiment les soviétiques qui ont rasé.
3: On a deux histoires très différentes avec l'histoire française et l'histoire ici. C'est qu'en France, on n'a connu qu'une seule barbarie au XXe siècle. C'est la barbarie du nazi, alors qu'ici, on a eu les deux. On a eu à la fois le nazisme et le soviétisme. Souvent, on dit que la Shoah, elle est double ici. Les nazis ont tué les gens, ont massacré toute la population, et les soviétiques ont effacé la mémoire, pour résumer. Voilà.
2: Oui, c'est une espèce de double peine, finalement.
3: Ouais, exactement.

0: Alors je pensais à ce Gaon à l'époque, donc on venait le rencontrer, ça continue aujourd'hui, on venait prendre des conseils, etc., recevoir des enseignements j'imagine, mais aujourd'hui on continue à lui rendre visite et on dépose des pierres.
1: Voilà. Oui, il y a beaucoup de familles juives qui viennent ici. Après, il faut dire que la plupart des familles juives sont celles qui ont eu la chance de s'extraire du ghetto. Pour beaucoup sont partis en Israël, aux États-Unis, en Angleterre. Donc c'est les générations suivantes qui reviennent et qui veulent.
0: Ce sont des visites de mémoire.
1: Voilà, oui. Qui veulent apprendre un petit peu l'histoire de leur famille.
0: Si on ne le sait pas, on ne soupçonne pas que la grande synagogue a été bâtie ici.
1: Exactement,
0: à cet emplacement.
1: Chaque année, il y a une équipe d'archéologues. C'est des équipes pluridisciplinaires et internationales. On a des équipes américaines, israéliennes, lituaniennes aussi. Qui font des fouilles chaque année. Et en fait, ce qui est intéressant, c'est que tout ça, c'est un peu ironique, c'est que les Soviétiques, quand ils ont voulu effacer cette mémoire, ils ont détruit la synagogue.

0: Mais ce qu'il faut savoir, c'est que la synagogue, le sol était à 2 mètres sous terre. Pourquoi 2 mètres sous terre? Parce qu'il y avait une loi ecclésiastique à l'époque qui interdisait aux synagogues d'être plus hautes que les églises catholiques environnantes. Il y a une église qui est juste derrière, là, on la voit. Et donc, comme elle ne devait pas être plus haute, qu'est-ce qu'ils ont fait? Eh bien, en fait, ils ont creusé, et donc le plancher, le sol de la synagogue est à plus de 2 mètres sous terre. Quand la synagogue a été détruite, toutes les colonnes, tout le toit, en fait, est tombé à l'intérieur de ces 2 mètres sous terre, et les soviétiques, ils se sont pas embêtés, ils ont mis 2-3 morceaux de béton pour les fondations, ils ont construit l'école. Et qu'est-ce qu'ils ont fait? En fait, ils ont créé une capsule temporelle. Tous les restes de la synagogue est sous terre à 2 mètres. C'est assez facile de retrouver les traces de cette synagogue.
1: Il y a un accès aujourd'hui?
0: Pour le moment, en fait, chaque année, ils fouillent un petit peu différentes parties.
1: Il n'y a pas un chemin quand on entre dans l'école
0: non, non.
1: pour descendre à la synagogue?
0: Il y a une porte.
1: C'est fou, ça.
0: On peut voir une partie. Mais pour le moment, on ne sait pas trop encore quoi faire de ces fouilles. Donc, en fait, quand les archéologues trouvent, après, ils rebouchent avec la même terre pour garder l'humidité, pour garder le pH,
1: ça ne se dégrade pas.
0: Voilà, ça ne se dégrade pas. Donc c'est pour ça, si on creuse à 2 mètres sous terre, on a un magnifique plancher qui est assez extraordinaire avec tous les restes. Et c'est ça qui est assez impressionnant.
1: On ne peut pas faire n'importe quoi ici.
0: Voilà, c'est pour ça que l'école n'est plus une école. Les élèves de cette école ont été mis dans une autre école. Pourquoi? Parce qu'il avait été question de la démolir pour pouvoir continuer les fouilles. Les fouilles, c'est quand même quelque chose qui peut être dangereux, puisqu'en fait, on creuse et on passe sous l'école. Et donc, pour éviter que l'école soit en danger ou soit, on va dire, un problème pour les enfants ont été mis ailleurs. Et là, on ne sait pas trop ce qui va se passer. Peut-être que l'école va être détruite entièrement, parce que pour le moment, c'est des artistes qui...
1: Mais alors, probablement, si on détruit complètement cette école, qui n'a effectivement aucun intérêt au niveau de son architecture... Il y aura plutôt un site de mémoire ici.
0: Un site de mémoire, ouais, je ne sais pas
1: ça.
0: Lequel, mais
1: certainement. Sous quelle forme?
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0: entre le trésor de la cathédrale, quelque chose. De toute façon, c'est un trésor. Quoi qu'on trouve, c'est une forme de trésor.
1: Oui, ça, c'est extraordinaire, en fait.
0: Donc, il y a des histoires incroyables, Vénus.
1: Ah bah, c'est la ville, c'est comme ça. Ouais. C'est Vénus.
0: En revanche, il y a encore une synagogue aujourd'hui.
1: Oui, il en reste encore une qui est en activité, qui est la synagogue chorale, qui est une synagogue très très différente de la grande synagogue. La grande synagogue, c'était la synagogue de toute la ville, en fait. C'était la synagogue ouverte à tout le monde, etc. Alors que la synagogue chorale qui reste aujourd'hui, c'était plus considérée comme une synagogue de quartier. Et c'était une synagogue qui était plus, on va dire, réservée à l'élite intellectuelle et à l'élite financière de la ville. Alors que la grande synagogue, c'est vraiment l'image qu'on en a d'une synagogue.
0: Quoi, il y a des photos, j'imagine. Enfin,
1: si oui, il y a beaucoup de photos. Ouais.
0: Chacune peut chercher les photos de la grande synagogue de Vilnius. Hein.
1: Exactement.
0: Oui, puis alors devant nous, des immeubles, effectivement.
1: Ces immeubles, en fait, ont été construits à peu près au même moment qu'on détruisait la synagogue. Et donc, c'est des immeubles qui, à l'époque, étaient des immeubles extrêmement modernes.
0: Oui, alors ça, c'était un progrès, j'imagine, parce que comme en France, quand on a construit les premiers HLM, il y avait des salles de bain, ce que tout le monde n'avait pas dans les anciennes maisons,
1: oui,
0: le tout confort.
1: Ouais, c'est la même idée, en fait, voilà, c'est la même idée. Et on voit bien, c'est un style, on peut dire, un peu stalinien.
0: Les habitants à l'époque, enfin, qui emménageaient, devaient être très heureux.
1: Oui, c'était les apparatchiks, c'était les gens du régime, c'était tous les gens qui participaient à cette histoire soviétique qui pouvaient habiter ici. Bien entendu, c'était pas réservé à tout le monde.
0: Et aujourd'hui?
1: C'est pas comme en France, en fait, Vilnius, où il y a des quartiers, on va dire, des quartiers un peu plus riches, un peu moins riches, et des quartiers... C'est une ville où tous les gens se mélangent un peu partout, en fait. Donc ici, dans ces...
0: On dirait pas HLM aujourd'hui.
1: Voilà, dans ces bâtiments, tout le monde se côtoie. Il y a des diplomates qui habitent, il y a des grands-mères. C'est un peu comme ça, Vilnius. Les gens se côtoient, vivent dans les mêmes endroits. C'est moins, on va dire, clivant. Les gens se mélangent beaucoup plus facilement, en fait.
0: Alors, et sur ce bâtiment, il y a une plaque, hein.
1: Oh, il y a beaucoup de plaques, oui. Parce
0: il y a beaucoup de plaques partout.
1: Il y a des plaques partout, puisque Vilnius, c'est une histoire assez extraordinaire. C'est une ville qui part dans tous les sens. Hein. Quand on pense à Romain Gary, c'est un peu à l'image de Vilnius. C'est une ville caméléon.
0: Moi qui lis couramment le lituanien, je lis que c'était là où a dû vivre un poète. Hein.
1: Oui, en fait, il y a beaucoup de plaques consacrées aux poètes, aux écrivains. Dans le panthéon des gens importants, c'est essentiellement des écrivains, des poètes.
0: Donc des intellectuels. Et je dois dire que ça nous frappe aujourd'hui. J'ai croisé plusieurs personnes depuis que je suis à Vilnius. Eh bien, figurez-vous qu'ils faisaient une chose incroyable en prenant un café, etc. Ils lisaient des livres.
1: Ouais,
0: c'est fou, hein, parce que c'est devenu rare à observer.
1: Oui, mais c'est pas très surprenant. C'est une ville de l'écriture. Il y a aussi une rue qui est dédicacée aux poètes et aux écrivains lituaniens. Et même internationaux. Donc non, c'est la poésie, l'écriture a toujours été très importante ici. Et notamment la poésie, puisque la poésie, c'est une façon de pouvoir s'exprimer sans dire les choses.
0: De résister.
1: De résister, exactement.
0: De militer, enfin, on peut tout dire autrement.
1: Exactement, c'est pour ça que la poésie a toujours été très importante ici en Lituanie et que le pays a toujours célébré ses écrivains et ses poètes. C'est bon ?
0: Ouais.
1: Bon, bah, continue.
0: Ouais, allez. Traversons. Prochainement, nous parlerons de l'incroyable aventure de la collection des trésors royaux de Romain Gary et de Marie Trintignant. Fin de ce troisième Suivez le Guide dans les Pays Baltes, à Vilnius, en Lituanie. Grand merci Guédré Bernotaïté Salfati et Loïc Salfati, que nous retrouverons tous les deux dans les prochaines émissions. Merci Valéria pour le prêt de votre voix. Asta Dambroskeïté et Agvile Melkousneïté pour les contacts. 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
1: Cela fait un peu plus de 50 ans que les jardins de Lutz à Lutz-en-Dunois, c'est la nouvelle commune de Villemaury, proposent un large choix de produits et de services autour du végétal. 50 ans et 3 générations qui se succèdent à la tête de cette entreprise qui possède aujourd'hui plus de 10 000 mètres carrés de végétaux présentés. Les jardins de Lutz ont été créés et sont toujours dirigés par la famille Crespin. Comment une pépinière dans un petit village du Dunois a réussi à faire sa place? Quels sont les défis à relever pour l'avenir? Pour répondre à toutes ces questions, je reçois Christelle Crespin qui est sur place à Lutz-en-Dunois. Bonjour Christelle Crespin.
2: Bonjour.
1: Christelle Crespin, votre mari Alexandre a repris la direction des pépinières dans les années 2000. C'était déjà une belle entreprise à l'époque. Dans quelle situation était-elle ?
2: Alors en fait, le papa d'Alexandre s'était développé sur le tuya, la production et la vente de tuya en gros. Et puis, il avait de plus en plus développé sa vente aussi sur des produits annexes, sur des végétaux annexes. Il y avait toujours bien sûr la production des fleurs annuelles, des plants potagers. Et puis Alexandre, lui, quand il est rentré des États-Unis, a voulu absolument se recentrer sur la vente vente de végétaux en direct avec notre partie production et une partie, bien sûr, achat-revente, puisqu'on ne peut pas tout produire ici.
1: Cette vente en direct, c'était presque précurseur, parce qu'aujourd'hui, on le fait énormément, mais dans les années 2000, c'était moins à la mode.
2: Ah oui, tout à fait. À l'époque, c'était très compliqué de se développer sur la vente directe puisqu'il y avait vraiment la dominance des grandes enseignes que l'on connaît aujourd'hui, qui depuis sont un peu plus en difficulté et le commerce indépendant revient sur le devant de la scène. Donc, c'était très précurseur et c'était une belle vision en tout cas pour ce qu'on est devenu aujourd'hui.
1: Alors, Christelle Crespin, vous l'avez rejoint en 2012. C'était pas une évidence parce que vous aviez déjà une carrière dans les galeries Lafayette. Ça fait une sacrée différence.
2: Ah oui, non, là, je viens pas du tout du même monde. En fait, j'étais dans les achats. J'étais d'abord sur les grands projets, donc j'ai beaucoup bougé sur Angers, Dijon, Bordeaux, Nice. Puis ensuite, j'ai intégré le siège pour travailler sur la modularisation et la centralisation des achats et mettre en place tout le secteur du jean au niveau national et international.
1: Alors, qu'est-ce qui vous a décidé à franchir le pas en 2012 ?
2: Eh bien, l'amour. J'ai tout simplement rejoint Alexandre dans les activités familiales. Moi, j'avais des racines agricoles ou plutôt viticoles, donc je connais le monde de la terre. Nous, on est de la Touraine. Et puis, j'ai rejoint Alexandre. On a unifié nos forces, puisque lui est plus dans la production. C'est un agriculteur né. Et moi, je suis plus effectivement sur tout ce qui est achat, commercialisation, management, qui est vraiment mon métier, puisque j'ai fait une école de commerce et après mon expérience au sein d'un grand groupe prestigieux.
1: Oui, donc on comprend bien que c'est très complémentaire. Cependant, entre Paris et Lutz-en-Dunois, il y a quand même une grande marge.
2: Ah oui, Paris 7e, Lutz-en-Dunois, ça change tout, mais on s'adapte. C'est ça la force des gens qui sont formés comme nous. On a un très gros esprit d'adaptation. On est adapté, on est formé pour. Aucun problème, aucun regret en tout cas, parce qu'on a beaucoup travaillé depuis. Il y a eu le Covid qui est passé par là. On a toujours eu beaucoup d'idées. Il a fallu être très réactif. Et puis, je crois que ce qui prévaut avant tout, c'est la force de travail et la façon de fédérer nos équipes pour être derrière nous et à nos côtés.
1: Oui. Alors, aux Galeries Lafayette, on ne vend pas trop de végétaux. Vous étiez dans les jeans, m'avez-vous dit. Il a fallu vous former, du coup?
2: Oui, alors j'ai essayé d'apprendre, de voyager. J'ai beaucoup voyagé avec mes équipes pour acheter. Donc, après, c'est une capacité, une motivation à se dire, voilà, faut apprendre. Et puis, c'est une passion aussi. C'est intéressant de connaître le végétal. Mais il faut des années pour apprendre. Et je serai jamais au niveau de mes équipes, mais je l'assume complètement. Voilà, c'est une nouvelle approche du végétal que je ne connaissais pas du tout, à part les vignes, je connaissais pas grand chose, effectivement.
1: Alors en 20 ans, j'imagine que la pépinière familiale a beaucoup changé. Quelles ont été les principales évolutions qui ont été mises en place, aussi bien par votre mari que par vous?
2: Alors la grande évolution, c'est vraiment une définition claire de ce que l'on produit. Donc on s'est développé, donc on a bien sûr la production des fleurs annuelles qui a toujours été dans l'enseigne pépinière Crespin. Donc ça, bien sûr, on perdure. On a beaucoup développé la production des plants potagers. On a de beaux plants. C'est vraiment une passion. Et puis le marché se développe sur ce terrain du potager. Suite au Covid, les gens se sont recentrés sur leur propre production. Et puis le gros développement était bien sûr sur les vivaces, qui est l'avenir aujourd'hui pour moi du marché horticole. Donc développement des vivaces en gros contenant, on produit vraiment du 2 litres, du 5 litres, du 10 litres pour notre clientèle, et ça c'est vraiment quelque chose qui est fabuleux, puisqu'on est vraiment dans des jardins qui perdurent, résilients, qui résistent aux variations de température, avec des vivaces sous résistance à la sécheresse. On oriente vraiment le végétal vers les conditions climatiques qui évoluent, et je crois que l'avenir est là.
1: Et cette indépendance que vous avez au jardin de Lutz, c'est aussi plus de souplesse pour pouvoir s'adapter. Vous parliez du Covid.
2: Ah oui,
1: vous parliez
2: l'a parlé pendant le Covid, ça a été très clair. On a eu une activité quasi immédiate. En 48 heures, on a vraiment une grosse force de communication. On a beaucoup communiqué, on s'est adapté, on est allé dans la rue, on a mis des palox, on a fait des drives, on a été un peu précurseur à l'époque. Et puis les indépendants aujourd'hui montrent leur force par rapport à des grandes enseignes, parce que on peut rebondir du jour au lendemain, trouver des nouvelles idées. Nous, on a un management très participatif où on pousse nos équipes à toujours trouver des idées, à s'imposer, à réfléchir, à visiter. On les emmène chaque année voir des choses nouvelles pour vraiment être l'indépendant, mais qui est à la page. Et vraiment, on veut s'imposer face aux enseignes. C'est dur parce que il faut arriver à montrer aux clients qu'on n'est pas plus cher que les autres, mais on a un service, on a une qualité, on est là, on est présent. Et vraiment, je pousse ces gens à acheter local.
1: Alors justement, ces salariés, vous en avez combien aujourd'hui ?
2: Alors sur la pépinière, c'est une dizaine à temps complet. Après, on fait venir bien sûr des saisonniers, parce qu'on est dans une activité extrêmement saisonnière. Et puis les établissements Crespin et Jardin de Lutz, c'est aussi une entreprise de parc et jardin, création et entretien. Donc ça, c'est quand même très important, avec Julien qui est à mes côtés. Et puis la partie entretien de jardin, gérée à mes côtés par Aubin. Également la section élagage, qui est importante chez nous. Et puis le petit nouveau, une plateforme de vente en vrac de matériaux. On a recruté Clément qui s'en occupe, et on vend en vrac tout ce qui est terreau, paillage, écorce, plaquettes de bois, gravier, galets, éléments de déco. Voilà, donc c'est à peu près au total plus d'une trentaine de personnes, mais sur des activités bien distinctes, et chacun avec son métier dans des entreprises bien distinctes.

0: Vous êtes à l'écoute de Radio Grand Ciel dans l'émission Terre d'Eure-et-Loire et je reçois Christelle Crespin qui dirige avec Alexandre Crespin les jardins de Lutz sur la commune de Villemory à Lutz en Dunois précisément. Christelle Crespin, venons-en aux produits que vous vendez. Vous nous avez parlé des vivaces, mais donc arbres, arbustes, fleurs, j'imagine que ces produits ont changé aussi en 50 ans. Je pense aux thuyas, sont-ils toujours les maîtres incontestés de nos haies?
1: Ah, plus du tout. Ça a complètement évolué. Non, on a vraiment beaucoup évolué. Maintenant, on est sur une gamme végétale avec des arbustes persistants ou caducs. Les gens veulent des choses résistantes aux nouvelles conditions climatiques, effectivement. Ouais. Autrefois, la mode, c'était les grandes haies, vous savez, très linéaires, très uniformes. Aujourd'hui, on part beaucoup sur des compositions variées. On peut même aller sur des variations de graminées. On nous demande beaucoup de compositions, un accompagnement vraiment dans le conseil et puis une adaptation aux conditions climatiques. Donc ça, c'est pas évident parce que on est ces dernières années sur des années soit très pluvieuses ou très sèches. Donc à nous de bien conseiller, d'alerter.
0: Alors dernièrement, on a pu entendre une étude commandée par UFC Que Choisir qui concluait que 100% des fleurs testées chez les revendeurs étaient contaminés par les pesticides chez les fleuristes. Vous êtes aussi évidemment producteur. Ça fait partie des problématiques que vous vous posez. Le bio, par exemple.
1: Oui, tout à fait. Mais alors, on est vraiment dans une agriculture. Aujourd'hui, pour moi, l'avenir, c'est l'agriculture raisonnée. Ouais. Elle se pratique beaucoup dans le milieu viticole. C'est un succès. On est dans la raison. Je trouve que le mot, il a tout son sens. Donc, nous, on n'est pas des fous des produits phytosanitaires. Il faut être juste. Il faut bien appliquer les choses. Mais on se développe vers plein de nouvelles choses. Moi, j'ai une responsable de production dans mon équipe, Dorothée, qui s'occupe vraiment de ça et qui est à la veille de tout, qui est gérée par le centre départemental et régional horticole. Et on réfléchit à comment utiliser moins de pesticides. Et ça, c'est clair que nous, on en utilise quand même très, très peu. C'est vraiment que dans des cas, on parle plus d'insecticides, c'est-à-dire vraiment quand on a mais on travaille surtout la prévention. Les nématodes, et ça on le développe énormément nous dans notre exploitation.
0: La proximité avec les clients, j'ai quand même l'impression que c'est au cœur de votre métier aussi.
1: Ah, c'est l'essentiel. Aujourd'hui, chaque client est accueilli et reconnu. Il doit être accompagné tous les matins. C'est un discours permanent. Moi, c'est ma vocation, c'est la clientèle, c'est le service client, c'est la force des indépendants. Et là, c'est viral, quoi. C'est vraiment le client est au cœur de notre activité. Et je crois que chacun de nos équipiers, de nos collaborateurs, à tout niveau, a cette unique préoccupation. C'est vraiment la clientèle.
0: Christelle Crespin, on voit que les idées foisonnent au jardin de Lutz. C'est quoi les défis à relever pour les années à venir?
1: Les défis à relever, c'est développer toujours plus notre clientèle. C'est basique, mais c'est essentiel pour nous. C'est dire, voilà, venez chez un indépendant, parce que ça existe encore, on n'est pas beaucoup. Il faut l'adhésion de tous pour nous suivre. C'est le bouche à oreille, c'est « Ah oui, on a vu cet espace, il est vraiment bien. Bah, » Suivez-nous sur les réseaux sociaux, encouragez-nous, allez sur Google, mettez des avis. Voilà, un indépendant, ça existe encore. On est dans un climat où aujourd'hui, tout vient aux grands groupes, au mass market, à la grosse artillerie. Eh ben non, il y a des petits comme nous qui avons, dans toutes nos entreprises, on a su avec Alexandre investir, prendre des risques, beaucoup travailler, parce que je crois qu'aujourd'hui, la valeur travail plus beaucoup de gens en parlent, en tout cas nous on en parle. Si on n'avait pas travaillé comme ça, on n'en serait pas là aujourd'hui. Nos équipes travaillent beaucoup à nos côtés et puis quand on travaille, ça donne des idées et puis ça donne envie de se bouger, de se remettre en question et d'apporter toujours des nouveautés. Mais pour ça, faut qu'on soit suivi. Et pour nous suivre, il nous faut du trafic, il nous faut des gens dans notre espace qui est vraiment indépendant et différent.
0: Un Un grand merci à Christelle Crespin et au jardin de Lutz, situé à Lutz en Dunois, sur la nouvelle commune de Villemory. 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À très bientôt.

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1: Bonjour à toutes et à tous. Repos musical vous est aujourd'hui présenté par Simon Martin. « Regarde les gros oiseaux », aurait dit le fils de Dusan Bogdanovic. C'est pour son fils que le guitariste et compositeur américain d'origine serbe aurait écrit ces 28 petites pièces qui nous font voyager comme autant de cartes postales. Je vous propose d'écouter les 10 premières qui nous emmènent en Allemagne, en Azerbaïdjan, au Danemark, en Corée, à Bali, en Iran, en Grèce, au Ghana, à Hawaï et en Slovénie. Notre guide sera le duo composé d'Antigone Goni et Eleonora Perata. C'est tour à tour drôle, lyrique, curieux, mélancolique et toujours dépaysant. Allez, look at the big birds, Dusan Bogdanovic et par le duo Goni-Perata.

Du duo, on passe au trio avec le Volterra Project. Tiens donc, revoilà la guitariste Antigone Goni, entourée cette fois de Luca Isolani et Maarten Vandenbemden. Époustouflant trio de guitare qui multiplie les arrangements. Bernstein, Krieg, Hadjidakis, Ravel et Isolani. On les retrouve dans Scenes from West Side Story. C'est évidemment de Bernstein, le Roméo et Juliette new-yorkais. C'est tellement bien fait, virtuose et enlevé qu'on en redemande. Leur CD Parole in Musica est sorti l'année dernière sous le label Naxos. Scenes from West Side Story de Leonard Bernstein par le Volterra Project.

Luis Orlandini et Luca Raimundo représentent deux générations de guitaristes sud-américains. À travers leur album Harmonies for the New World, ils rendent hommage à la musique d'Amérique du Sud. Pedro Humberto Allende est un compositeur chilien né à Santiago en 1885. Luis Orlandini a arrangé pour l'occasion deux de ses 12 tonadas. Aux origines, le tonadas est un chant qui est né en Asturie. Dans ce chant, l'accent est mis sur les paroles au détriment de la danse. On est donc prié d'écouter en silence et sans bouger. Après Allende, vous pourrez entendre la suite Desde mi terraza, depuis ma terrasse, du compositeur chilien Oscar Olsen, né en 1944. Compositeur tourné autant vers la musique contemporaine et populaire que vers la musique baroque. Il a été d'ailleurs un pionnier du luth en Amérique latine. Allende et Oscar Olsen, sous les doigts virtuoses du duo Luis Orlandini et Luca Raimundo.

Que dire de Kazuhito Yamashita, guitariste japonais, mort tout récemment en janvier 2026 à l'âge de 64 ans. Sa virtuosité, il semble que rien ne puisse l'arrêter, décourager n'importe quel guitariste, confie Sébastien Linares dans son émission Guitare Guitare, ajoutant qu'il a repoussé les limites de la guitare, osant l'ampleur symphonique et l'exploration sonore. Il suffit, pour s'en convaincre, de l'entendre jouer Liszt ou encore les tableaux d'une exposition de Moussorgski dans une transcription pour guitare solo que l'on pensait impossible. J'ai décidé de vous le faire entendre dans deux pièces plus lentes et plus introspectives, mais tout aussi virtuoses, puisqu'elles sont extraites de la partita numéro 1 pour violon de Jean-Sébastien Bach.

Kazuhito Yamashita semble vouer un culte pour Fernando Stor, dont il a enregistré l'intégrale ou presque. Grand classique des études guitaristiques, Fernando Stor allie toutes les qualités. C'est, disons-le, le Mozart de la guitare. Et Kazuhito Yamashita le sublime dans cette pièce lente et lyrique d'une rigueur tout en légèreté. Je vous laisse sur cette étude numéro 12, opus 6 de Fernando Stor, qui, sous les doigts de Kazuhito Yamashita, a plus l'air d'un songe que d'une étude. À très bientôt pour un autre repos musical.

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3: Je viens prier la très sainte Vierge Marie, notre Mère, pour qu'elle intercède auprès de son divin Fils, notre Seigneur Jésus-Christ, pour que l'intervention au niveau du cœur, que doit avoir mon épouse demain, se passe bien. Merci.
4: Notre-Dame de Lourdes, Maman du Ciel, nous vous confions l'opération de Georgette, demain. Merci de guider la main du chirurgien. Amen. Notre-Dame de Lourdes, nous venons vous remercier d'avoir veillé sur l'opération du cœur de notre arrière-petit-fils de 3 mois. Un immense merci, Maman du Ciel. Merci.
5: Au nom du Père et du Fils et du Saint-Esprit, chers frères et sœurs, soyez les bienvenus aujourd'hui à cette grotte de Massabielle. Nous allons ensemble méditer les mystères glorieux du Très-Saint-Rosaire. Nous prions avec tous les pèlerins présents ici aujourd'hui. Nous prions aussi et nous sommes accompagnés dans notre prière par un groupe de scouts. Prions avec tous ceux et celles qui, de par le monde, nous sont unis par l'écoute de leur radio chrétienne francophone, par l'écoute de la chaîne de télévision catholique KTO, ainsi que par leur connexion au site internet des sanctuaires de Lourdes. Ensemble, nous disons notre foi. Je crois en Dieu, le Père Tout-Puissant, Créateur du ciel et de la terre, et en Jésus-Christ, son Fils unique, notre Seigneur, qui a été conçu du Saint-Esprit, est né de la Vierge Marie, a souffert sous Ponce Pilate, a été crucifié, est mort et a été enseveli, est descendu aux enfers, le troisième jour est ressuscité des morts, est monté aux cieux, est assis à la droite de Dieu, le Père Tout-Puissant, d'où il viendra juger les vivants et les morts. Je crois en l'Esprit Saint, à la Sainte Église catholique, à la communion des saints, à la rémission des péchés, à la résurrection de la chair, à la vie éternelle. Prions aux intentions de notre Saint-Père, le Pape Léon. Préparons par la prière sa prochaine venue en France. Notre Père qui es aux cieux, que ton nom soit sanctifié, que ton règne vienne, que ta volonté soit faite sur la terre comme au ciel. Je vous salue, Marie, pleine de grâce, le Seigneur est avec vous. Vous êtes bénie entre toutes les femmes, et Jésus, le fruit de vos entrailles, est béni.
6: Sainte Marie, Mère de Dieu, priez pour nous pauvres pécheurs, maintenant et à l'heure de notre mort. Amen.
5: Je vous salue, Marie, pleine de grâce, le Seigneur est avec vous. Vous êtes bénie entre toutes les femmes, et Jésus, le fruit de vos entrailles, est béni.
6: Sainte Marie,
5: je vous salue, Marie, pleine de grâce, le Seigneur est avec vous. Vous êtes bénie entre toutes les femmes, et Jésus, le fruit de vos entrailles, est béni.
6: Sainte Marie,

0: Ô Marie conçue sans péché,
1: priez pour nous.
0: Premier mystère glorieux, la résurrection du Seigneur. Nous lisons dans l'Évangile selon saint Luc, c'est bien vrai, le Seigneur est ressuscité, il est apparu à Simon. Dans cette dizaine, demandons la lumière de la foi pour traverser les épreuves que renaissent l'espérance dans les cœurs découragés. Notre Père qui es aux cieux, que ton nom soit sanctifié, que ton règne vienne, que ta volonté soit faite sur la terre comme au ciel.
2: Je vous salue Marie, pleine de grâce. Le Seigneur est avec vous. Vous êtes bénie entre toutes les femmes, et Jésus, le fruit de vos entrailles, est béni.
3: Sainte Marie, Mère de Dieu, priez pour nous pauvres pécheurs, maintenant et à l'heure de notre mort. Amen.
2: Je vous salue Marie, pleine de grâce. Le Seigneur est avec vous. Vous êtes bénie entre toutes les femmes, et Jésus, le fruit de vos entrailles, est béni. Je vous salue Marie, pleine de grâce. Le Seigneur est avec vous. Vous êtes bénie entre toutes les femmes, et Jésus, le fruit de vos entrailles, est béni.
3: Sainte Marie, Mère de Dieu, priez pour nous pauvres pécheurs, maintenant et à l'heure de notre mort. Amen.
2: Je vous salue Marie, pleine de grâce. Le Seigneur est avec vous. Vous êtes bénie entre toutes les femmes, et Jésus, le fruit de vos entrailles, est béni.
3: Sainte Marie, Mère de Dieu, priez pour nous pauvres pécheurs, maintenant et à l'heure de notre mort.
2: Je vous salue Marie, pleine de grâce. Le Seigneur est avec vous. Vous êtes bénie entre toutes les femmes, et Jésus, le fruit de vos entrailles, est béni.
3: Sainte Marie, Mère de Dieu, priez pour nous pauvres pécheurs, maintenant et à l'heure de notre mort. Amen.
4: Je vous salue Marie, pleine de grâce. Le Seigneur est avec vous. Vous êtes bénie entre toutes les femmes, et Jésus, le fruit de vos entrailles, est béni.
3: Sainte Marie, Mère de Dieu, priez pour nous pauvres pécheurs,
4: Je vous salue Marie, pleine de grâce. Le Seigneur est avec vous. Vous êtes bénie entre toutes les femmes, et Jésus, le fruit de vos entrailles, est béni.
3: Sainte Marie, Mère de Dieu, priez pour nous pauvres pécheurs, maintenant et à l'heure de notre mort. Amen.
4: Je vous salue Marie, pleine de grâce. Le Seigneur est avec vous. Vous êtes bénie entre toutes les femmes, et Jésus, le fruit de vos entrailles, est béni.
3: Sainte Marie, Mère de Dieu, priez pour nous pauvres pécheurs, maintenant et à l'heure de notre mort. Amen.
4: Je vous salue Marie, pleine de grâce. Le Seigneur est avec vous. Vous êtes bénie entre toutes les femmes, et Jésus, le fruit de vos entrailles, est béni.
3: Sainte Marie, Mère de Dieu, priez pour nous pauvres pécheurs, maintenant et à l'heure de notre mort.
4: Je vous salue Marie, pleine de grâce. Le Seigneur est avec vous. Vous êtes bénie entre toutes les femmes, et Jésus, le fruit de vos entrailles, est béni.
3: Sainte Marie,

0: Ô Marie conçue sans péché,
1: priez pour nous qui avons besoin.
0: Deuxième mystère glorieux, l'Ascension. Nous lisons dans l'Évangile selon saint Matthieu. Je suis avec vous pour toujours, jusqu'à la fin du monde. Jésus, en montant au ciel, nous prépare une place. Puissions-nous détacher nos cœurs des biens de ce monde et fixer jour après jour nos regards sur Jésus. Notre Père qui es aux cieux, que ton nom soit sanctifié, que ton règne vienne, que ta volonté soit faite sur la terre comme au ciel.
2: Donne-nous aujourd'hui notre pain de ce jour.
3: Pardonne-nous nos offenses, comme nous pardonnons aussi à ceux qui nous ont offensés. Et ne nous laisse pas entrer en tentation, mais délivre-nous du mal.
4: Je vous salue Marie, pleine de grâce, le Seigneur est avec vous. Vous êtes bénie entre toutes les femmes, et Jésus, le fruit de vos entrailles, est béni.
5: Sainte Marie, Mère de Dieu, priez pour nous pauvres pécheurs, maintenant et à l'heure de notre mort.
4: Je vous salue Marie, pleine de grâce, le Seigneur est avec vous. Vous êtes bénie entre toutes les femmes, et Jésus, le fruit de vos entrailles, est béni. Je vous salue Marie, pleine de grâce, le Seigneur est avec vous. Vous êtes bénie entre toutes les femmes, et Jésus, le fruit de vos entrailles, est béni.
5: Sainte Marie, Mère de Dieu, priez pour nous pauvres pécheurs, maintenant et à l'heure de notre mort. Amen.
4: Je vous salue Marie, pleine de grâce, le Seigneur est avec vous. Vous êtes bénie entre toutes les femmes, et Jésus, le fruit de vos entrailles, est béni. Je vous salue Marie, pleine de grâce, le Seigneur est avec vous. Vous êtes bénie entre toutes les femmes, et Jésus, le fruit de vos entrailles, est béni.
5: Sainte Marie, Mère de Dieu, priez pour nous pauvres pécheurs, maintenant et à l'heure de notre mort. Amen.
6: Je vous salue Marie, pleine de grâce, le Seigneur est avec vous. Vous êtes bénie entre toutes les femmes, et Jésus, le fruit de vos entrailles, est béni.
5: Sainte Marie, Mère de Dieu,
6: je vous salue Marie, pleine de grâce. Le Seigneur est avec vous. Vous êtes bénie entre toutes les femmes, et Jésus, le fruit de vos entrailles, est béni.
5: Sainte Marie, Mère de Dieu, priez pour nous pauvres pécheurs, maintenant et à l'heure de notre mort. Amen.
6: Je vous salue Marie, pleine de grâce. Le Seigneur est avec vous. Vous êtes bénie entre toutes les femmes, et Jésus, le fruit de vos entrailles, est béni.
5: Sainte Marie, Mère de Dieu,
6: je vous salue Marie, pleine de grâce. Le Seigneur est avec vous. Vous êtes bénie entre toutes les femmes, et Jésus, le fruit de vos entrailles, est béni.
5: Sainte Marie, Mère de Dieu, priez pour nous pauvres pécheurs, maintenant et à l'heure de notre mort. Amen.
6: Je vous salue Marie, pleine de grâce. Le Seigneur est avec vous. Vous êtes bénie entre toutes les femmes, et Jésus, le fruit de vos entrailles, est béni.
5: Sainte Marie, Mère de Dieu,
0: priez pour nous pauvres pécheurs, maintenant et à l'heure de notre mort.

0: Marie conçue sans péché.
1: Priez pour nous.
0: Troisième mystère glorieux, la Pentecôte. Nous lisons dans l'Évangile selon saint Jean. Jésus dit à ses apôtres, « Le Père vous donnera un autre paraclet pour qu'il soit avec vous à jamais. » Dans cette dizaine, invoquons le Saint-Esprit afin qu'il embrase l'Église et qu'il donne aux prêtres, aux catéchistes et aux missionnaires la force d'annoncer l'Évangile avec courage. Notre Père qui es aux cieux, que ton nom soit sanctifié, que ton règne vienne, que ta volonté soit faite sur la terre comme au ciel.
1: Donne-nous aujourd'hui notre pain de ce jour. Pardonne-nous nos offenses, comme nous pardonnons aussi à ceux qui nous ont offensés. Et ne nous laisse pas entrer en tentation, mais délivre-nous du mal.
2: Je vous salue Marie, pleine de grâce. Le Seigneur est avec vous. Vous êtes bénie entre toutes les femmes. Et Jésus, le fruit de vos entrailles, est béni.
1: Sainte Marie, Mère de Dieu, priez pour nous pauvres pécheurs, maintenant et à l'heure de notre mort. Amen.
2: Je vous salue Marie, pleine de grâce. Le Seigneur est avec vous. Vous êtes bénie entre toutes les femmes. Et Jésus, le fruit de vos entrailles, est béni.
1: Sainte Marie, Mère de Dieu, priez pour nous pauvres pécheurs, maintenant et à l'heure de notre mort. Amen.
2: Je vous salue Marie, pleine de grâce, le Seigneur est avec vous. Vous êtes bénie entre toutes les femmes, et Jésus, le fruit de vos entrailles, est béni.
1: Sainte Marie, Mère de Dieu, priez pour nous pauvres pécheurs, maintenant et à l'heure de notre mort. Amen.
2: Je vous salue Marie, pleine de grâce, le Seigneur est avec vous. Vous êtes bénie entre toutes les femmes, et Jésus, le fruit de vos entrailles, est béni. Je vous salue Marie, pleine de grâce. Le Seigneur est avec vous. Vous êtes bénie entre toutes les femmes. Et Jésus, le fruit de vos entrailles, est béni.
1: Sainte Marie, Mère de Dieu, priez pour nous pauvres pécheurs, maintenant et à l'heure de notre mort. Amen.
3: Je vous salue Marie, pleine de grâce. Le Seigneur est avec vous. Vous êtes bénie entre toutes les femmes. Et Jésus, le fruit de vos entrailles, est béni.
1: Sainte Marie, Mère de Dieu, priez pour nous. Pécheurs, maintenant et à l'heure de notre mort. Amen.
3: Je vous salue Marie, pleine de grâce, le Seigneur est avec vous. Vous êtes bénie entre toutes les femmes, et Jésus, le fruit de vos entrailles, est béni.
1: Sainte Marie, Mère de Dieu, priez pour nous pauvres pécheurs, maintenant et à l'heure de notre mort.
3: Amen. Je vous salue Marie, pleine de grâce, le Seigneur est avec vous. Vous êtes bénie entre toutes les femmes, et Jésus, le fruit de vos entrailles, est béni.
1: Sainte Marie, Mère de Dieu, priez pour nous pauvres pécheurs, maintenant et à l'heure de notre mort. Amen.
3: Je vous salue Marie, pleine de grâce, le Seigneur est avec vous. Vous êtes bénie entre toutes les femmes, et Jésus, le fruit de vos entrailles, est béni.
1: Sainte Marie, Mère de Dieu, priez pour nous pauvres pécheurs, maintenant et à l'heure de notre mort.
3: Amen. Je vous salue Marie, pleine de grâce, le Seigneur est avec vous. Vous êtes bénie entre toutes les femmes, et Jésus, le fruit de vos entrailles, est béni.
1: Sainte Marie, Mère de Dieu, priez pour nous pauvres pécheurs, maintenant et à l'heure de notre mort.

0: et in saecula saeculorum. Ô Marie conçue sans péché,
1: priez pour nous.
0: Quatrième mystère glorieux, l'Assomption de la Vierge Marie. Nous lisons dans l'Évangile selon saint Luc. Élisabeth dit à Marie, « Heureuse celle qui a cru à l'accomplissement des paroles qui lui furent dites de la part du Seigneur. » Dans cette dizaine, confions au Seigneur toutes les intentions que nous portons en nos cœurs, toutes les intentions qui nous ont été confiées, celles que nous avons entendues. Invoquons particulièrement le don de la paix. Notre Père qui es aux cieux, que ton nom soit sanctifié, que ton règne vienne, que ta volonté soit faite sur la terre comme au ciel.
1: Pardonne-nous nos offenses, comme nous pardonnons aussi à ceux qui nous ont offensés. Et ne nous laisse pas entrer en tentation, mais délivre-nous du mal.
2: Je vous salue Marie, pleine de grâce. Le Seigneur est avec vous. Vous êtes bénie entre toutes les femmes, et Jésus, le fruit de vos entrailles, est béni.
1: Sainte Marie, Mère de Dieu, priez pour nous, pauvres pécheurs, maintenant et à l'heure de notre mort. Amen.
2: Je vous salue, Marie, pleine de grâce. Le Seigneur est avec vous. Vous êtes bénie entre toutes les femmes, et Jésus, le fruit de vos entrailles, est béni.
1: Sainte Marie, Mère de Dieu, priez pour nous, pauvres pécheurs, maintenant et à l'heure de notre mort. Amen.
2: Je vous salue, Marie, pleine de grâce. Le Seigneur est avec vous. Vous êtes bénie entre toutes les femmes, et Jésus, le fruit de vos entrailles, est béni.
1: Sainte Marie, Mère de Dieu, priez pour nous, pauvres pécheurs, maintenant et à l'heure de notre mort. Amen.
2: Je vous salue, Marie, pleine de grâce. Le Seigneur est avec vous. Vous êtes bénie entre toutes les femmes, et Jésus, le fruit de vos entrailles, est béni.
1: Sainte Marie, Mère de Dieu, priez pour nous, pauvres pécheurs,
2: Je vous salue Marie, pleine de grâce, le Seigneur est avec vous. Vous êtes bénie entre toutes les femmes, et Jésus, le fruit de vos entrailles, est béni.
1: Sainte Marie, Mère de Dieu, priez pour nous pauvres pécheurs, maintenant et à l'heure de notre mort. Amen.
3: Je vous salue Marie, pleine de grâce, le Seigneur est avec vous. Vous êtes bénie entre toutes les femmes, et Jésus, le fruit de vos entrailles, est béni.
1: Sainte Marie, Mère de Dieu, priez pour nous pauvres pécheurs, maintenant et à l'heure de notre mort. Amen.
3: Je vous salue Marie, pleine de grâce, le Seigneur est avec vous. Vous êtes bénie entre toutes les femmes, et Jésus, le fruit de vos entrailles, est béni.
1: Sainte Marie, Mère de Dieu, priez pour nous pauvres pécheurs, maintenant et à l'heure de notre mort. Amen.
3: Je vous salue Marie, pleine de grâce, le Seigneur est avec vous. Vous êtes bénie entre toutes les femmes, et Jésus, le fruit de vos entrailles, est béni.
1: Sainte Marie, Mère de Dieu, priez pour nous pauvres pécheurs, maintenant et à l'heure de notre mort. Amen.
3: Je vous salue Marie, pleine de grâce, le Seigneur est avec vous. Vous êtes bénie entre toutes les femmes, et Jésus, le fruit de vos entrailles, est béni.
1: Sainte Marie, Mère de Dieu, priez pour nous pauvres pécheurs, maintenant et à l'heure de notre mort.
3: Je vous salue Marie, pleine de grâce, le Seigneur est avec vous.
1: Maintenant et à l'heure de notre mort. Amen.
3: Je vous salue Marie, pleine de grâce, le Seigneur est avec vous. Vous êtes bénie entre

0: Ô Marie, conçue sans péché.
1: Priez pour
0: nous. Cinquième mystère glorieux, le couronnement de la Vierge Marie. Nous lisons dans le livre de l'Apocalypse, un grand signe apparut dans le ciel, une femme vêtue du soleil. Marie, reine, Marie qui respecte toute vie humaine dès sa conception, nous te confions dans cette dizaine tous les enfants à naître, les malades, les personnes âgées. Protège la vie de toute attaque. Donne à ceux qui nous gouvernent la sagesse de défendre la dignité humaine. Notre Père qui es aux cieux, que ton nom soit sanctifié, que ton règne vienne, que ta volonté soit faite sur la terre comme au ciel.
2: Je vous salue Marie, pleine de grâce, le Seigneur est avec vous. Vous êtes bénie entre toutes les femmes, et Jésus, le fruit de vos entrailles, est béni.
3: Sainte Marie, Mère de Dieu, priez pour nous pauvres pécheurs, maintenant et à l'heure de notre mort. Amen.
2: Je vous salue Marie, pleine de grâce, le Seigneur est avec vous. Vous êtes bénie entre toutes les femmes, et Jésus, le fruit de vos entrailles, est béni.
3: Sainte Marie, Mère de Dieu,
2: je vous salue Marie, pleine de grâce, le Seigneur est avec vous. Vous êtes bénie entre toutes les femmes, et Jésus, le fruit de vos entrailles, est béni.
3: Sainte Marie, Mère de Dieu, priez pour nous pauvres pécheurs, maintenant et à l'heure de notre mort. Amen.
2: Je vous salue Marie, pleine de grâce, le Seigneur est avec vous. Vous êtes bénie entre toutes les femmes, et Jésus, le fruit de vos entrailles, est béni.
3: Sainte Marie, Mère de Dieu, priez pour nous pauvres pécheurs, maintenant et à l'heure de notre mort. Amen.
4: Je vous salue Marie, pleine de grâce. Le Seigneur est avec vous. Vous êtes bénie entre toutes les femmes, et Jésus, le fruit de vos entrailles, est béni.
3: Sainte Marie, Mère de Dieu, priez pour nous pauvres pécheurs, maintenant et à l'heure de notre mort.
4: Je vous salue Marie, pleine de grâce. Le Seigneur est avec vous. Vous êtes bénie entre toutes les femmes, et Jésus, le fruit de vos entrailles, est béni.
3: Sainte Marie, Mère de Dieu, priez pour nous pauvres pécheurs, maintenant et à l'heure de notre mort. Amen.
4: Je vous salue Marie, pleine de grâce. Le Seigneur est avec vous. Vous êtes bénie entre toutes les femmes, et Jésus, le fruit de vos entrailles, est béni.
3: Sainte Marie, Mère de Dieu, priez pour nous pauvres pécheurs, maintenant et à l'heure de notre mort. Amen.
5: Je vous salue Marie, pleine de grâce. Le Seigneur est avec vous. Vous êtes bénie entre toutes les femmes. Et Jésus, le fruit de vos entrailles, est béni.
3: Sainte Marie, Mère de Dieu, priez pour nous pauvres pécheurs, maintenant et à l'heure de notre mort. Amen.
5: Je vous salue Marie, pleine de grâce. Le Seigneur est avec vous. Vous êtes bénie entre toutes les femmes, et Jésus, le fruit de vos entrailles, est béni.
3: Sainte Marie, Mère de Dieu, priez pour nous pauvres pécheurs, maintenant et à l'heure de notre mort. Amen.
5: Je vous salue Marie, pleine de grâce. Le Seigneur est avec vous. Vous êtes bénie entre toutes les femmes, et Jésus, le fruit de vos entrailles, est béni.
3: Sainte Marie, Mère de Dieu, priez pour nous pauvres pécheurs, maintenant

Seigneur, qu'à l'annonce de l'ange, ton Verbe prit chair dans le sein de la Vierge Marie. Réponds à nos supplications. Puisque nous la croyons vraiment Mère de Dieu, fais que nous trouvions secours dans sa prière auprès de toi. Par Jésus-Christ, ton Fils, notre Seigneur, qui vit et règne avec toi dans l'unité du Saint-Esprit, Dieu pour les siècles des siècles. Amen. Le Seigneur.

0: avant de bénir les objets de piété que vous portez avec vous. Je vous rappelle qu'à 16h15, au centre information, pour ceux qui le désirent, et je vous encourage vivement à y participer, il y aura une catéchèse sur le message de Lourdes, une belle manière de bien vivre, d'approfondir ces paroles que Bernadette a reçues de la Vierge Marie. 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Le Seigneur soit avec vous. Dieu dont la parole sanctifie toutes choses, répand ta bénédiction sur ces objets de piété et fait que quiconque s'en servira.
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1: Bonjour à tous, chères auditrices, chers auditeurs de Radio Grand Ciel. Nous nous retrouvons aujourd'hui autour du psaume du jour et vous allez voir que celui que nous allons méditer est d'une actualité troublante. Il n'a pas pris une ride, c'est peut-être le signe qu'il touche quelque chose de profondément humain, de profondément universel. Car c'est le cri d'un croyant qui regarde le monde et ne comprend pas comment Dieu peut-il laisser faire cela. C'est ton peuple, Seigneur, qu'ils piétinent et ton domaine qu'ils écrasent. Ils massacrent la veuve et l'étranger, ils assassinent l'orphelin. Ils disent, le Seigneur ne voit pas, le Dieu de Jacob ne sait pas. Sachez-le, esprit vraiment stupide, insensé, comprendrez-vous un jour? Lui qui forma l'oreille, il n'entendrait pas. Il a façonné l'œil et il ne verrait pas. Il a puni des peuples et ne châtierait plus. Lui qui donne aux hommes la connaissance? Le Seigneur ne délaisse pas son peuple, il n'abandonne pas son domaine. On jugera de nouveau selon la justice, tous les hommes droits applaudiront. Ce psaume 93, selon la numérotation hébraïque, ou 94 dans la Vulgate latine, appartient à la grande famille des psaumes de lamentation collective. Il n'a pas d'attribution précise dans les titres hébreux, mais la tradition juive ancienne l'associait au quatrième jour de la semaine et la liturgie des heures le prit régulièrement. Son contexte historique probable se situe dans une période de crise nationale grave. Peut-être l'époque de retour d'exil, quand Israël revenu de Babylone se retrouve dominé, écrasé, impuissant face à des puissances qui semblent agir en toute impunité. La prière commence par une plainte adressée directement à Dieu. Et remarquons la construction rhétorique du psalmiste. Il ne dit pas simplement « ils oppriment les faibles », mais il dit « c'est ton peuple qu'ils piétinent, ton domaine qu'ils écrasent ». C'est presque un argument théologique, un rappel à l'ordre divin. Tu es concerné, Seigneur, ce sont les tiens qui se font piétiner, écraser, massacrer, assassiner. Quatre verbes d'une violence croissante. Le psalmiste ne minimise pas, ne fait pas dans l'euphémisme, mais il appelle les choses par leur nom. C'est l'une des grandes leçons spirituelles du psautier. La prière authentique n'est pas polie au point d'être mensongère. On peut, on doit porter devant Dieu la réalité crue du monde. Ce qui frappe aussi dans les versets qui nous sont donnés aujourd'hui, c'est la précision des victimes nommées, la veuve, l'étranger, l'orphelin. Cette triade est en quelque sorte la marque de fabrique des grands prophètes, la liste canonique, pourrait-on dire, des plus vulnérables dans la société antique, ceux qui n'ont ni protecteur, ni réseau, ni recours humain. C'est ton peuple, Seigneur, qu'ils piétinent, ton domaine qu'ils écrasent. Ils massacrent la veuve et l'étranger, ils assassinent l'orphelin. Dans l'Israël antique, ces trois figures désignent en effet ceux qui sont hors des structures de protection sociale. Pas de mari, pas de tribu d'appartenance, pas de père. Leur vulnérabilité est maximale, et c'est précisément pour cela que la Torah les mentionne si souvent. Tu n'opprimeras pas l'étranger, tu ne feras pas de tort à la veuve ou à l'orphelin. Quand le psaume les nomme, il rappelle que leur cause est celle de Dieu lui-même. Ensuite, le second verset prête des paroles aux pécheurs. Ils disent, le Seigneur ne voit pas, le Dieu de Jacob ne sait pas. Sachez-le, esprit vraiment stupide, insensé, comprendrez-vous un jour. Voilà le cœur théologique du problème. Les oppresseurs ne sont pas nécessairement des athées au sens moderne du terme. Ils pratiquent peut-être un certain culte, mais ils ont fait de Dieu un absent, un aveugle, un sourd. Le Seigneur ne voit pas. C'est la phrase de tentation permanente de celui qui abuse de sa puissance, à savoir se croit dans un angle mort de la providence. Et le psalmiste leur répond par une ironie cinglante. Esprit vraiment stupide, insensé, avec des mots forts qui sont violents dans leur franchise. Nous connaissons cette tentation dans nos propres vies, sous des formes moins dramatiques. Agir comme si Dieu n'était pas concerné par nos petites injustices quotidiennes, nos silences complices, nos arrangements envers la vérité. Car lui qui forma l'oreille, il n'entendrait pas. Il a façonné l'œil et il ne verrait pas. Il a puni des peuples et ne châtierait plus. Lui qui donne aux hommes la connaissance. C'est l'un des plus beaux arguments philosophiques de tout le psautier. D'une logique implacable et d'une élégance remarquable. Le raisonnement est simple. Peut-on imaginer que le créateur d'une faculté en soit lui-même dépourvu ? Celui qui a inventé l'oreille serait sourd ? Celui qui a conçu l'œil serait aveugle ? Les philosophes grecs, quelques siècles plus tard, développeront des arguments similaires sur la nature divine. Avec « Il a puni des peuples et ne châtirait plus », c'est la mémoire historique qui est convoquée. Israël se souvient de l'Égypte, de la traversée du désert, des nations vaincues. Dieu a agi dans le passé, il peut agir encore. La foi biblique est toujours cette tension entre la mémoire et l'espérance. Tu as fait ceci autrefois, Seigneur, refais-le. Lui qui donne aux hommes la connaissance, l'intelligence elle-même est un don de Dieu. L'homme qui se croit assez intelligent pour échapper au regard divin use d'un instrument qu'il n'a pas fabriqué. Il y a là une ironie profonde que le psalmiste laisse suspendue dans l'air. Le Seigneur ne délaisse pas son peuple, il n'abandonne pas son domaine. On jugera de nouveau selon la justice, tous les hommes droits applaudiront. Après la lamentation et l'argumentation, voici la profession de foi. Le Seigneur ne délaisse pas son peuple. C'est une affirmation au présent qui vaut pour hier, pour aujourd'hui, pour demain. Ce n'est pas « il n'a pas délaissé », mais « il ne délaisse pas ». C'est le temps présent de la foi, même quand les faits semblent contredire la réalité. On jugera de nouveau selon la justice. Le mot hébreu « mishpat », la justice, le droit, le jugement, est ici au centre. Ce que le psaume attend n'est pas une vengeance, mais un rétablissement de l'ordre juste, un monde remis à l'endroit. Et tous les hommes droits applaudiront. La rectitude morale trouvera enfin sa confirmation publique. Il y aura un moment de vérité. Pour nous, chrétiens, cette attente de justice a reçu en Jésus le Christ une réponse à la fois inattendue et décisive. Dieu ne répond pas à l'injustice par la toute-puissance vengeresse. Il y répond en entrant lui-même dans la condition de victime, en prenant la place de la veuve, de l'orphelin, de l'étranger. La croix est ce lieu où Dieu dit définitivement « Je ne suis pas absent ». Et la résurrection est la réponse ultime à « Il ne voit pas, il ne sait pas ». Car Dieu voit, Dieu sait et Dieu a le dernier mot. Ce psaume peut donc être un compagnon précieux pour tous ceux qui traversent des moments où l'injustice semble triompher et où Dieu est silencieux. Il ne propose pas de réponse facile. Il ne dit pas « tout va bien se passer » avec un sourire rassurant, mais il nous assure « Dieu n'est pas aveugle, Dieu n'est pas sourd, Dieu ne délaisse pas ». Il nous invite aussi à un examen de conscience discret. Sommes-nous dans certaines situations de notre vie, du côté de ceux qui ne voient pas, qui agissent comme si personne ne regardait ? Ou sommes-nous de ceux qui portent devant Dieu, avec le psalmiste, la cause des plus vulnérables ? Le Seigneur ne délaisse pas son peuple. Dans un monde qui a parfois bien du mal à y croire, c'est peut-être la phrase la plus révolutionnaire que nous puissions prononcer ce matin.

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2: Dans notre dernier rendez-vous, nous avons évoqué la situation de Job. Job qui reçoit un certain nombre d'épreuves de plus en plus difficiles à vivre. Il est atteint dans ses biens, il est atteint dans son cœur, il est atteint dans son corps. Que lui reste-t-il finalement? Et il aurait tendance à la révolte, nous l'avons vu. En tout cas, au moins, il pose des questions à Dieu qui sont tout à fait légitimes. Mais il ne va pas aller jusqu'à la révolte. Je dirais que ces épreuves, le fait que Dieu exagère, c'est-à-dire va au-delà des limites du supportable pour Job, ne l'entraîne pas dans une révolte violente et négative, mais va le faire accéder à une certaine sagesse. Et c'est peut-être le pourquoi de toutes ces épreuves. Nous l'avons évoqué déjà. Nous mettons des limites qui nous paraissent à nous l'infranchissable. C'est-à-dire qu'au-delà de cette limite, la situation devient insupportable. On ne peut pas tolérer que cette limite soit franchie. Vous savez, de manière tout à fait habituelle, quand on dit de quelqu'un « non, là, il exagère », ça signifie qu'il a franchi une limite qui est soit la mienne, celle qui ne devrait pas être franchie à mes yeux, soit une limite qui est reconnue par la plupart des gens. Une limite commune, si vous voulez. Eh bien, là, Dieu franchit la limite. Et pas seulement la limite de Job, mais lorsque l'on voit la liste des épreuves qu'il doit subir, personnellement, je trouve aussi que là, les limites sont franchies. Alors, Job va arriver à un point, en franchissant cette limite, à un point de sagesse. Lequel est-il? Il est d'accepter ce qui arrive, de considérer que Dieu n'y est pas étranger et que s'il permet que ces choses arrivent, c'est qu'au final, elles sont bonnes pour moi. C'est très difficile à dire ça. Quand on est au cœur d'une épreuve, d'une situation dramatique. Mais rappelons-nous que nos pensées ne sont pas les pensées de Dieu. D'une manière plus large, que nos visions, que nos imaginations ne sont pas celles de Dieu. C'est-à-dire que nous, nous vivons au niveau où nous sommes, à l'échelle où nous sommes. Et c'est bien normal. Mais Dieu est à un autre niveau, à une autre échelle. Il voit et saisit des choses que nous ne voyons pas et ne saisissons pas. Il a un recul immense sur ce que nous pouvons vivre. Et peut-être qu'effectivement, tel ou tel événement qui nous semble difficile à vivre et injuste peut-être, ces événements vont au final être positifs. Alors c'est le chemin de l'abandon entre les mains de Dieu que Job va choisir. Et il va dire, bien sûr, cette phrase si connue. Le Seigneur a donné, le Seigneur a repris, que le nom du Seigneur soit béni. Mais il a d'autres phrases aussi intéressantes, par exemple au chapitre 2, verset 10. « Si nous accueillons le bonheur comme un don de Dieu, explique Job à sa femme, comment ne pas accepter le malheur de la même façon ?» Ou encore, chapitre 13, verset 15, « Quand bien même Dieu me tuerait, j'espérerai encore en lui. » Saint Paul tient le même langage quand il dit dans l'Épître aux Romains, chapitre 8, verset 28, « Tout concourt au bien de ceux qui aiment Dieu. » Et, un peu plus loin, il explicite « Oui, j'en ai l'assurance. Ni la mort, ni la vie, ni les anges, ni les principautés, ni le présent, ni l'avenir, ni aucune autre créature ne pourra nous séparer de l'amour de Dieu manifesté dans le Christ Jésus, notre Seigneur. » Abandon à la Providence. Confiance en Dieu, quoi qu'il arrive. Et peut-être que nous en avons tous fait l'expérience vis-à-vis de nos enfants. Parfois, nous allons permettre qu'ils vivent des choses difficiles, parce que nous savons que ces choses difficiles vont, au final, leur être positives, vont les aider à se construire, à grandir, à se structurer, à se responsabiliser. Et au lieu d'intervenir pour les protéger à tout prix de toute chose négative, nous pouvons parfois discerner qu'il est bon de laisser, pour un temps peut-être, notre enfant dans cette situation, pénible certes, mais qui va pouvoir jouer un rôle important pour lui et qui se révélera être, au final, positive.

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1: Cette attitude de Job qui consiste à recevoir toute chose comme venant de Dieu, qu'elle soit à nos yeux bonne ou à nos yeux mauvaise. De recevoir ce qu'il appelle le bonheur comme un cadeau de Dieu est donc aussi le malheur comme un cadeau de Dieu. Cette attitude est très forte. C'est l'attitude de confiance absolue de l'enfant vis-à-vis de son père. Accepter tout ce qui nous est envoyé et le vivre le mieux possible. Le mieux possible, c'est-à-dire dans la paix, dans la confiance, dans l'abandon. Évidemment, cette attitude est complètement opposée à l'attitude contemporaine. Aujourd'hui, nous voudrions évincer tout ce qui fait souffrir, annihiler tout ce qui nous semble mauvais, en tout cas l'éviter au maximum, ne pas vouloir en entendre parler, ne pas regarder les choses en face, et ne garder que ce qui est bon, agréable, ce qui sait nous satisfaire, satisfaire notre esprit, satisfaire nos sens, n'être entouré que de bonnes choses et que de bonnes personnes, et qu'il ne puisse nous arriver que de bons événements. Évidemment, on comprend ce désir, mais ça n'est pas la vie. La vie n'est pas faite que de bonnes choses, agréables, que d'événements positifs. Je ne rencontrerai pas dans ma vie que de bonnes personnes qui me voudront du bien. Ça ne fonctionne pas comme ça. La vie est un composé de bien et de mal, de choses bonnes et de choses mauvaises, de choses positives et de choses négatives. Elle est un composé de joie et de souffrance. Et si nous refusons la moitié de la vie parce que nous éjectons d'emblée ce qui est négatif, ce qui fait souffrir, ce qui est contrariant, eh bien nous n'aurons qu'une moitié de vie, et donc nous ne serons qu'une moitié de nous-mêmes. En réalité, accepter, mais pas une acceptation qui soit une démission, accepter positivement, accepter paisiblement, ce que la vie nous envoie comme événement, situation, c'est l'attitude de sagesse, c'est l'attitude de paix intérieure que Job a su développer et dans laquelle il a su s'installer.
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0: Bonjour chers auditeurs, vous écoutez l'émission La Bible en question, au micro Catherine Mann et Rondro Tsizaza. Bonjour Rondro.
1: Bonjour Catherine, bonjour à tous nos auditeurs.
0: Nous reprenons donc le fil de notre réflexion autour de la question « Comment la Bible nous parle-t-elle de la prière ?» Nous essayons de cerner dans les textes bibliques les différentes façons de prier en nous approchant au plus près de la définition du catéchisme de l'Église catholique qui nous dit que la prière est une relation vivante et personnelle avec le Dieu vivant et vrai. Nous parcourons donc la Bible en cherchant des moments où des personnages bibliques ont avec Dieu cette relation vivante et personnelle, et en essayant en même temps d'y trouver de quoi enrichir notre propre manière de prier. Lors de la précédente émission, nous avons commencé de parcourir les textes du Nouveau Testament en utilisant une synopse des quatre évangiles qui nous permet de les lire en parallèle d'une façon à peu près dans l'ordre chronologique. Et nous avions remarqué que l'enfance de Jésus et de son cousin, donc Jean le Baptiste, cette enfance se passe dans un milieu de juifs d'une grande piété qui accomplissent scrupuleusement tous les rites que demande la loi d'Israël. Nous avons remarqué les rites de purification de la mère après un accouchement, la circoncision de l'enfant, la présentation au temple. Et nous avons pu constater que cette forme de prière par les rites, finalement, a été reprise ensuite dans la tradition chrétienne. Les rites semblent donc être une partie nécessaire de la religion et ils en constituent le cadre communautaire, finalement, indispensable.
1: Et oui, sans les rites, il ne serait pas possible de rendre concrète l'appartenance à un groupe religieux. Ils sont les repères symboliques qui permettent d'identifier un croyant, du moins d'un point de vue sociologique. Mais est-ce que c'est suffisant pour qu'il y ait aussi une réelle expérience spirituelle? C'est une question qui traverse les siècles et que Jésus lui-même posera à son époque en reprochant à ses contemporains un formalisme trop dépourvu de sincérité. Le fait est que, sans les rites, la religion reste une abstraction un peu floue. Mais la seule réalisation des rites ne garantit malheureusement pas une réalité religieuse profonde. On peut s'illusionner avec un cadre extérieur parfaitement construit, mais dépourvu de vrais contenus spirituels. Jésus emploie une expression terrible pour critiquer ses pratiquants à l'apparence extérieure parfaite mais vide intérieurement. Il les appelle les sépulcres blanchis. C'est une des grandes difficultés de la prière, hein, car un cadre rituel est nécessaire, mais il faut pourtant cultiver une réelle relation vivante au Dieu vivant et vrai. Et cela demande quand même aussi une expérience personnelle plus libre. Mais alors, comment la susciter? N'est-ce pas le mystère de la rencontre personnelle?
0: Ah oui, ça. Il faut s'inscrire dans un cadre religieux ritualisé. C'est probablement le point de départ nécessaire, et en tout cas une façon de maintenir un lien concret avec Dieu à travers une histoire, l'histoire de l'Alliance. C'est peut-être aussi une manière de se protéger de l'oubli ou des déviations de la foi, mais cela n'évite pas une certaine responsabilité personnelle. Il faut rendre sa foi vivante. On ne peut pas se contenter d'une religion mécanique. Il faut que la prière devienne sincère et authentique. Il faut une adhésion profonde du cœur. Sinon, nous risquons de devenir comme ceux que dénoncent les évangiles, les hypocrites. Mais peut-on éveiller cette authenticité si elle ne vient pas naturellement? Est-ce que ça ne dépend pas uniquement de la grâce de Dieu? On voit que même les plus grands saints ont connu des nuits de la foi, des périodes de sécheresse intérieure ou de doute. Et dans ces moments-là, ce sont les pratiques rituelles qui deviennent comme des bouées de sauvetage pour éviter de se noyer. Mais le danger d'un ritualisme mort reste quand même toujours présent. En tout cas, nous voyons que Jésus est né dans un peuple dont toute la vie quotidienne est rythmée par des rites religieux et que ses parents les accomplissent fidèlement. Fidèlement jusqu'à un certain point quand même, car Marie et Joseph ne sont pas vraiment des gens, on dirait, comme tout le monde.
1: C'est vrai. Par exemple, Marie se retrouve enceinte hors mariage. Et Joseph, son fiancé, ne la dénonce pas aux autorités, comme il aurait dû le faire. Mais leurs transgressions sont justifiées par les anges qui expliquent cette situation extraordinaire comme accomplissement de la volonté de Dieu selon les Écritures prophétiques. L'évangile de Matthieu cite le livre d'Isaïe au chapitre 7, verset 14. « Voici que la Vierge concevra et enfantera un fils, on l'appellera Emmanuel, ce qui veut dire Dieu avec nous. » Alors l'évangéliste nous montre que tout ce qui arrive fait partie de l'histoire normale d'Israël, qui est régulièrement bouleversée par des interventions divines. Mais juste après la naissance de Jésus, saint Matthieu nous raconte l'épisode de l'adoration des mages, qui vient en fait élargir l'événement de cette naissance bien au-delà d'Israël. Alors, ces mages sont des astrologues, ils appartiennent à des peuples étrangers ayant une autre religion. Ils sont venus de loin pour rencontrer celui dont ils avaient reconnu la venue par une étoile particulière dans le ciel. Donc, ils viennent apporter des présents, ils viennent adorer celui qu'ils reconnaissent comme Dieu incarné. Bon, de leur part, c'est une prière d'adoration, d'action de grâce ou de louange. Mais rien ne dit qu'ils ont changé de vie ensuite, ni qu'ils se sont convertis. Ils sont rentrés chez eux, retrouver leurs habitudes culturelles et peut-être même leur religion d'origine. Ils sont simplement emportés avec eux le témoignage de ce qu'ils avaient vu.
0: Et oui, et ça suffit. Ça suffit pour qu'ils soient intégrés à la religion chrétienne. Avec beaucoup de respect, on sait que leurs reliques sont vénérées à la cathédrale de Cologne et que le pape Benoît XVI leur a rendu un grand hommage pendant les JMJ de 2005, il a vu dans ces mages étrangers, capables de s'incliner devant la divinité de Jésus, les signes de l'universalité du projet de Dieu pour toute l'humanité. Ça me fait penser à ces paroles de Jésus dans l'évangile selon saint Jean, le grand chapitre 17, la prière de Jésus au verset 4. Jésus dit « La vie éternelle, c'est qu'ils te connaissent, toi, le seul vrai Dieu, et celui que tu as envoyé, Jésus-Christ. » Voilà, c'est tout. Donc bien au-delà de tous les rites, qui après tout varient selon les différentes cultures, c'est la connaissance intime du cœur, et ensuite l'adoration véritable, qui constitue la seule prière vraiment nécessaire au salut. Et c'est en cela que les rois mages nous sont proposés comme des modèles.

0: Vous écoutez l'émission La Bible en question et nous parlons de la prière dans la Bible en venant de voir avec l'adoration des mages un message d'universalité de la relation de Dieu avec l'humanité. Il est donc possible de prier de multiples manières tout en préservant la pluralité des cultures et leur originalité propre. Et c'est dans les profondeurs du cœur qu'il faut établir la prière, selon la formule du catéchisme, comme relation vivante et personnelle avec le Dieu vivant et vrai. Mais les formes extérieures, il faut qu'elles soient là, mais elles doivent pouvoir rester souples et variables selon les différents contextes. Alors, nous en sommes là donc aussi au début de l'histoire de Jésus, où on voit la place discrète et pourtant importante que prend son père Joseph, dont la prière semble essentiellement faite de songes. Il reçoit la visite d'anges pendant son sommeil. Et nous trouvons là un étonnant parallèle avec le Joseph de l'Ancien Testament, celui qui est surnommé l'homme aux songes, justement. D'autant plus que nous arrivons au passage de l'évangile de Matthieu, où Joseph, père de Jésus, est averti en songe de devoir fuir en Égypte, tout comme son ancêtre Joseph, dans la Genèse, pour y trouver un peu de sécurité.
1: Et la ressemblance entre ces deux hommes commence par leur manière de prier, qui est d'être continuellement à l'écoute de Dieu, de nuit comme de jour, et ensuite de se rendre disponible pour obéir aux indications reçues en songe. Ainsi, les deux Joseph se trouvent capables de sauver et de protéger leur famille en Égypte, avant de revenir dans leur pays. Nous avons là sans doute un modèle biblique d'hommes appelés à un service particulier et qui s'acquittent de leur tâche en restant reliés à Dieu avec foi et obéissance. On ne les voit pas vraiment prier, car c'est toute leur vie qui est devenue prière, puisque c'est l'Esprit de Dieu qui guide leurs actes. Mais les évangiles ne nous disent rien sur la vie de famille de Jésus. Tout cela reste caché dans l'intimité, jusqu'au moment où, à 12 ans, l'adolescent fait une fugue un peu spéciale. Lisons dans l'évangile de Luc le début de cet épisode, au chapitre 2, versets 41 à 45. Ses parents partaient chaque année à Jérusalem à la fête de la Pâque. Quand il eut 12 ans, donc Jésus aussi y va, et comme il s'en retournait, ayant terminé les jours de la fête, l'enfant Jésus resta à Jérusalem, mais ses parents ne le savaient pas. Ayant supposé qu'il était dans la caravane, ils allèrent pendant une journée et ils le cherchaient parmi leurs parents et leurs connaissances. Ne l'ayant pas trouvé, ils retournèrent le chercher à Jérusalem.
0: Oui, cela montre de nouveau une pratique religieuse à laquelle la famille de Jésus était habituée. Il s'agit des trois fêtes obligatoires de pèlerinage au temple de Jérusalem, obligatoires chaque année pour les Juifs. Ce qui veut dire trois voyages d'au moins une semaine, à Pâques, à Pentecôte et à Soukhot, la fête des tentes. Alors, je trouve que l'évangile de Luc décrit bien l'ambiance de ces caravanes qui se déplaçaient à travers tout le pays, souvent accompagnées du bétail qui allait ensuite être sacrifié au temple. Voilà une forme de prière bien particulière, le pèlerinage. Une démarche pour rejoindre un lieu particulièrement sacré et y faire une rencontre de Dieu plus intense, plus exceptionnelle. On trouve cette forme de spiritualité depuis toujours et dans presque toutes les religions. Et le christianisme ne fait pas exception encore aujourd'hui. L'implication physique y est plus intensive que dans toutes les autres formes de prière. Comme on dit, on donne de sa personne. On y offre aussi ses efforts et sa fatigue. Ce sont les temps forts de la vie de prière. Alors revenons à ce pèlerinage familial de Jésus à Jérusalem, donc chapitre 2 de Saint Luc, les versets 46 à 52. Après 3 jours, ils retrouvèrent Jésus dans le temple, assis au milieu des docteurs, les écoutant et les interrogeant. Tous ceux qui l'entendaient étaient stupéfaits de son intelligence et de ses réponses. L'ayant vu, donc ses parents, ils furent frappés d'étonnement et sa mère lui dit « Enfant, pourquoi nous as-tu fait cela? Voici que ton père et moi, angoissés, nous te cherchons. » Et il leur dit « Pourquoi me cherchez-vous? Ne savez-vous pas qu'il me faut être chez mon père ?» Mais eux ne comprirent pas la parole qu'il leur dit et il descendit avec eux, revint à Nazareth, car il leur était soumis.
1: Alors, la petite crise d'adolescence de Jésus est décidément très brève, hein, mais suffisante pour troubler ses parents qui ne le comprennent pas. Ce qui est très étonnant d'ailleurs, parce que on se demande, n'ont-ils pas gardé le souvenir de sa naissance hors du commun ? Marie n'a-t-elle pas réfléchi à la véritable paternité de l'enfant ? En tout cas, cet épisode vient confirmer la nature divine de Jésus en le situant dans sa vraie maison, le temple de Jérusalem, auprès de Dieu, son vrai Père. Et il y a là quelque chose de réconfortant pour nous de voir que même ses parents ont du mal à comprendre ce que cela signifie. On se sent moins ridicule de reconnaître qu'on ne comprend pas grand-chose à ce mystère de la double origine de Jésus. Et c'est plus une question de foi que d'intelligence d'ailleurs. Nous touchons là aux limites de la prière chrétienne, au-delà de tout raisonnement, dans le silence de la contemplation. C'est sans doute pourquoi les évangélistes restent muets sur toute la partie de la vie de Jésus entre cet épisode à l'âge de 12 ans et sa vie adulte, où il va enfin manifester publiquement sa nature profonde et les œuvres pour lesquelles son Père du ciel l'a envoyé dans le monde. Mais les textes nous proposent d'abord une transition à travers le ministère de Jean le Baptiste, qui aura la tâche de révéler Jésus et de témoigner de sa puissance divine.
0: C'est ce ministère de Jean, donc Baptiste, adulte, maintenant, donc, comme son nom l'indique, il est essentiellement appelé à essayer de convertir les Juifs et en les baptisant dans le Jourdain. C'est un rite de purification qui leur permettra d'accueillir ensuite Jésus comme Messie, le reconnaître. Ce qui est plus étonnant dans tout ça, c'est que Jésus viendra lui aussi se faire baptiser par Jean au Jourdain. Il n'y a pourtant aucun besoin de ce baptême dont on nous dit qu'il a pour but la rémission des péchés. Alors quel est donc le sens de ce geste symbolique ? Si ce n'est un témoignage d'un destin particulier de Jésus. En effet, les évangiles racontent ceci, je prends dans Matthieu, par exemple, au chapitre 3, verset 16-17. « Dès qu'il fut baptisé, Jésus sortit de l'eau, et voici que les cieux s'ouvrirent, et il vit l'Esprit de Dieu descendre comme une colombe et venir sur lui. Et voici qu'une voix venant des cieux disait « Celui-ci est mon fils bien-aimé, celui qu'il m'a plu de choisir. » Voilà, le baptême de Jésus semble donc être le moyen de révéler au monde la relation intime qui existe entre les trois personnes divines, le Père, dont on entend la voix, le Fils et l'Esprit qui descend sur lui. À ce moment-là, mystère trinitaire qui sera à l'œuvre pendant tout le ministère public de Jésus.

0: Vous écoutez l'émission La Bible en question à propos de la prière. Donc, dans la Bible, nous en sommes à la révélation de la Divine Trinité au moment du baptême de Jésus par Jean-Baptiste. On pourrait d'ailleurs s'étonner de ne trouver aucune prière de Jean-Baptiste lui-même pendant toute cette période. Il agit pourtant en relation intime avec Dieu. Mais il ne demande pas. Tout ce que l'on peut lire dans les évangiles, ce sont des citations bibliques qui annoncent ce ministère de Jean-Baptiste. Ce sont des versets combinés du chapitre 1 du prophète Malachie et du 40 du livre d'Isaïe. Prenons par exemple dans l'évangile de Marc, chapitre 1, verset 2-3, cette citation. « Voici, j'envoie mon messager en avant de toi, pour préparer ton chemin, une voix crie dans le désert, préparez le chemin du Seigneur, rendez droit ses sentiers. » Voilà, cette citation prouve que Jean-Baptiste est considéré comme le dernier des prophètes de l'Ancien Testament. Ces citations des Écritures ont toujours la valeur de preuve pour démontrer la relation privilégiée qui existe entre Dieu et lui. Comme souvent pour les anciens prophètes, c'est toute la vie de Jean-Baptiste qui est devenue prière parce qu'il a été consacré et inspiré dès le sein de sa mère.
1: Mais il s'efface devant Jésus. Il sait que son rôle de précurseur...
0: Dès le sein de sa mère.
1: Mais il s'efface devant Jésus. Il sait que son rôle de précurseur s'achève bientôt.

0: Les textes nous montrent maintenant qu'aussitôt Jésus baptisé, l'Esprit va l'envoyer au désert. Non pas vers les hommes, mais au désert. Et dans ces 40 jours de désert, il va livrer un véritable combat au diable en répondant à ses tentations par des citations des Écritures. On pourrait donc croire que la connaissance de la Bible peut donner les moyens de lutter contre le mal. Malheureusement, nous voyons que dans cette joute oratoire, le diable aussi va citer les Écritures pour essayer de piéger Jésus. Nous voyons ainsi que la connaissance des Écritures, que les Juifs considéraient comme le meilleur moyen d'être en relation avec Dieu, n'est quand même pas suffisante pour assurer le salut en toute sécurité. Cette épreuve du désert montre la nécessité d'une relation personnelle au Dieu vivant pour pouvoir vaincre les manœuvres perverses du diable. C'est le rôle d'une prière authentique.
1: Oui, est-ce qu'on peut faire aussi un parallèle avec la vie du chrétien en général? Est-ce qu'on ne peut pas dire qu'après le baptême, donc en fait après avoir reçu l'initiation dans l'unité des trois grands sacrements, baptême, confirmation, communion, la vie du chrétien devra ensuite forcément passer par une forme de combat au désert, qui peut être symbolique ou réel, en tout cas là où il devra être confronté à l'adversité dans une sorte de mise à l'épreuve de sa foi. On peut peut-être penser que dans ce combat se forge vraiment la prière. C'est là qu'on peut comprendre toute son importance dans la vie du croyant. Parce que paradoxalement, l'expérience nous a montré que quand tout va bien, on a plutôt tendance à oublier qu'on a besoin de Dieu. Il ne s'agit pas, bien sûr, de rechercher les épreuves ou les souffrances, bien que parfois certains le font, mais au moins de savoir en tirer parti pour affermir la foi quand tous ces événements se présentent. Pour ce qui est de la vie du Christ, en tout cas, c'est seulement après ce combat au désert, où il est vainqueur du diable, qu'on le voit amorcer ensuite une vie publique. Et c'est la première manifestation de sa divinité qui se produira ensuite donc aux noces de Cana. Ce qui est déjà tout un symbole, le signe finalement d'une nouvelle alliance qui est en train de se nouer entre Dieu et l'humanité.
0: Et Marie, mère de Jésus, va y jouer un grand rôle, celui qu'elle gardera éternellement, finalement, pour l'Église, celui de sa prière d'intercession. Elle se montre attentive aux besoins des convives du banquet des noces et elle prend l'initiative de demander pour eux l'intervention de son Fils. Nous lisons dans l'évangile selon saint Jean au chapitre 2, verset 3. Comme le vin manquait, la mère de Jésus lui dit « Ils n'ont plus de vin ». Mais Jésus lui dit « Que me veux-tu, femme ? Mon heure n'est pas encore venue ». Marie va pourtant insister. Elle ne tient pas compte des réticences de son fils. Et en fait, elle va doucement lui forcer la main en s'adressant directement aux serviteurs, leur disant « Tout ce qu'il vous dira, faites-le ». Et donc, la disponibilité des serviteurs qui se tiennent là, prêts à obéir, va susciter l'entrée en action de Jésus. L'audace de la prière de Marie va obliger Jésus à réaliser le miracle de la transformation de l'eau en vin, premier signe de sa puissance divine à l'œuvre pour le salut de l'humanité. Dès lors, sa réputation va le précéder et son destin va se réaliser inéluctablement. Mais le petit coup de pouce de Marie a d'abord été nécessaire. C'est pourquoi nous devons prendre au sérieux la force des prières d'intercession. Nous voyons qu'elles peuvent peser dans les décisions de Dieu.
1: Oui, tout à fait, mais je crois qu'il est aussi important de voir le rôle qu'ont eu les simples serviteurs, à qui Jésus donne l'ordre de remplir

0: d'eau 6 jarres de pierre, et ce qui est un gros travail puisque chaque jarre contient jusqu'à 120 litres. Et ensuite, c'est encore à eux que Jésus dit « Maintenant puisez et portez-en au maître du repas ». Ces serviteurs sont en fait les premiers à prendre conscience du miracle qui s'est produit devant eux et auquel ils ont humblement collaboré. Rien n'aurait été pareil si ces serviteurs n'avaient pas été là, prêts à agir comme Marie le leur avait demandé. Ils auraient pu ne pas lui obéir ou se trouver occupés à faire autre chose. Non, ils étaient là, à disposition de Jésus, au bon moment. Alors, moi, j'y vois une bonne raison de croire que toutes les petites fonctions dans l'Église peuvent avoir de l'importance et doivent être respectées parce qu'elles sont indispensables au bon fonctionnement des grandes choses que Dieu peut faire grâce à elles. L'obéissance des serviteurs fait aussi partie de la prière. C'est par cette obéissance que Dieu peut agir. Sur ce, je vois qu'il est temps maintenant de nous quitter. Alors, nous vous disons au revoir maintenant, chers auditeurs, et à très bientôt.
1: Au revoir Catherine, au revoir à tous.

0: Bonjour Raymond Michard au micro. Eh bien, pour cette émission, c'est Béatrice Houssou que j'ai interrogée. Voilà. Merci Béatrice d'être venue à Radio Grand Ciel et tout de suite.
1: Je vous en prie.
0: Finalement, nous nous sommes rencontrés parce que mon beau-frère était au Bénin et vous étiez béninoise. Et vous ne le connaissiez pas là-bas, mais vous l'avez fait connaissance ici.
1: Ici.
0: Racontez-moi un peu quel effet ça fait de voir, alors, un prêtre là-bas, blanc, et puis vous ici.
1: Et moi ici.
0: Et puis vous dites, tiens, il est du Bénin.
1: Il est du Bénin. Ah, le jour où je l'ai vu, moi, après la messe, moi qui suis pressée de sortir pour rentrer chez moi, aller faire manger. Ah, le jour-là, c'était une émotion pour moi, quoi. Ça m'a fait un grand plaisir de rencontrer quelqu'un qui vient de mon pays et qui n'est pas du pays et qui est un blanc. J'ai attendu la fin. Je me suis rapprochée tout de suite de lui. Je me suis présentée. Et c'est de là qu'il me parlait qu'il est du Bénin. Il est au Bénin depuis combien d'années, je me rappelle.
0: 30 ans.
1: Et qu'il a même demandé la nationalité du Bénin, qu'ils ne veulent pas lui donner la nationalité. Je ne sais pas si au jour d'aujourd'hui, on lui a donné sa nationalité.
0: Si, on lui a donné la nationalité béninoise. Il était béninois.
1: Dieu merci.
0: Il était béninois.
1: Ah, je suis contente encore pour ça. Et donc, je suis retournée en vacances au Bénin. Je l'ai appelé, je dis, ah, je suis au Bénin. Il a quitté Godomé pour venir jusqu'à Akpakpa. Akpakpa, c'est loin. Il faut compter au moins une trentaine de kilomètres.
0: Oui, c'est pas trop loin, là.
1: Avec son vélo.
0: Avec le vélo?
1: Avec le vélo, il est venu à la maison. J'ai appelé mon grand frère, j'ai appelé mes frères. Bon, donc, ils sont tous venus. Et puis, le saluer, on a fait une petite prière ensemble. Ça m'a beaucoup fait plaisir, quoi. Qu'il a quand même fait
0: Le chemin
1: de là-bas, de Godomé, pour venir jusqu'à la maison. Surtout que moi, je ne connais plus nulle part.
0: Oui, bien sûr.
1: Si je ne suis pas guidée par quelqu'un, je ne connais plus nulle part.
0: Ça fait combien de temps que vous êtes en France?
1: Depuis 78. Je suis arrivée le 28 août 78. Ça, je n'ai jamais oublié.
0: Qu'est-ce qui vous avait amené à venir?
1: Ben, c'est mon mari.
0: Ah, parce que votre mari était
1: c'est
0: là.
1: C'est mon mari. Bon, moi, j'ai quelqu'un qui m'a dragué comme ça. Bon, lui, il est venu en vacances. Il était ici, il est venu en vacances au Bénin. Je marchais dans la rue comme ça. La personne qui s'arrête avait sa mobilette. Je peux vous déposer. Je dis, hein, moi, je ne monte pas sur le mobilette de n'importe qui.
0: Oui, parce que c'est vrai qu'on on monte sur le vélo de quelqu'un. Et
1: quelqu'un que tu ne connais pas.
0: Oui,
1: voilà. J'ai dit non, merci, j'habite à côté. Donc, on a commencé à parler comme ça. Donc, il a laissé son contact. Donc, c'est comme ça que les choses ont commencé. Après, lui, il est revenu ici. On s'écrivait. Et puis, un jour, il a demandé à ce que je vienne en France. J'ai dit, ah, c'est pas sûr que mon papa va accepter. Hein. Et je vivais avec mon oncle. Je l'ai même caché à mon oncle. J'ai parlé à ma belle-tante, la femme à mon oncle.
0: Oui.
1: Que voilà, mon copain, il veut que je le rejoigne là-bas. Je ne sais pas comment je vais parler ça de ça à ma maman. Parce qu'on te paye les écoles. Parce que moi, j'étais encore au lycée. Hein.
0: Ah oui, d'accord. Voilà.
1: Et donc c'est mon oncle. Donc, elle est partie tout raconter à son mari.
0: Oui.
1: Et donc, c'est lui qui m'a appelé après. Il m'a dit, Béa... Tu as plus de 20 ans, je ne sais pas pourquoi tu dois me cacher des choses. Tu as un ami, oui, j'ai un ami. Donc j'étais obligée de lui dire la vérité après, quoi. Et lui, à son tour, est parti parler à ma mère.
0: Et oui, voilà, parce qu'il y avait des décisions familiales à prendre.
1: Et mon papa, on ne lui a rien dit. Hein. Ah, mon papa, il va jamais vouloir. Donc, mon papa, j'étais obligée de lui mentir que j'ai trouvé une bourse pour l'étranger.
0: Oh là là! Et comment vous avez fait quand vous êtes mariée alors? Vous lui avez dit quand même là?
1: Non, avant de se marier, je lui ai dit que j'ai rencontré un Port-Novien, voilà. Je lui ai dit après. Donc, il ne faut pas qu'il croie que j'ai laissé les études là-bas pour rejoindre un homme ici.
0: Voilà, donc, il y a des procédés à respecter.
1: À respecter.
0: Donc, vous voilà arrivé en France et vous retrouvez votre ami. Mais finalement, il fallait quand même vous occuper. Enfin, quoi que... Là, vous parliez le français. Au Bénin, on parle français.
1: Ah oui, on parle français.
0: Et puis, vous aviez été à l'école.
1: Je suis arrivé ici. J'ai continué encore mes cours ici.
0: Ah, d'accord.
1: J'ai été dans un lycée technique dans le 7e. Et ce lycée s'appelle le CAMU, que j'ai préparé un CAP, un BP, agent administratif.
0: Oui.
1: Et c'est après ça que j'ai eu le culot de dire à mon père que j'ai ce diplôme. Maintenant, j'ai rencontré quelqu'un, voilà. C'est comme ça que j'ai eu le culot de dire à mon père que, voilà, quoi.
0: Et alors après, vous avez travaillé en France. Vous êtes marié, vous avez travaillé en France.
1: Oui, je me suis mariée. Après, j'ai fait des stages vendeuse caissière. En attendant de ce que j'ai appris, parce que dans le temps, comme c'est agent administratif que j'ai fait, il faut avoir la nationalité avant de travailler dans l'administration dans le temps.
0: Oui, il fallait la nationalité française et pour
1: voilà.
0: travailler dans l'administration
1: Donc, j'ai
0: française.
1: Donc, j'ai pas pu intégrer. Et même pour faire les concours aussi, il faut la nationalité. Bon, bref, j'ai été faire un stage payant, vendeuse caissière.
0: Oui.
1: Et c'est après ce stage-là que mes formatrices, une des formatrices, m'a envoyée dans un magasin pour faire ma pratique. J'ai été faire la pratique de 3 mois. Et après 3 mois, la responsable m'a regardé si je peux rester. Et moi, dans ma tête, je me suis dit, je vais rester, je vais faire 3 mois, 6 mois, que ma formation, c'est pas vendeuse caissière.
0: Oui.
1: Donc, je suis restée là. Et après les 6 mois, ça continuait. Comme j'avais mon salaire, j'étais contente.
0: Oui.
1: Donc, je me suis installée. Donc, j'ai fait 30 ans.
0: Dans ce magasin.
1: Dans ce magasin.
0: D'accord. Donc, vous aviez oublié la formation. Puisqu'on vous acceptait comme... et puis même, vous avez monté, vous avez pris des responsabilités
1: des
0: dans le magasin.
1: Des responsabilités. Et puis après, je suis là. Après, il y avait la loi Aubry qui est sortie, qu'on peut faire 35 heures.
0: Oui.
1: Sinon, avant, nous, on faisait 42 heures.
0: Oui.
1: Et une copine à moi, on travaillait ensemble. Elle a dit, bon, pourquoi ne pas aller chercher encore à côté à Monoprix, puisque c'est là que tu prends ton train. Parce que les après-midi sont libres pour nous. On n'avait rien à faire.
0: Oui.
1: C'est comme ça, on a été chercher à Monoprix.
0: D'accord.
1: Et on a été retenus encore là. Donc, je quittais Franprix.
0: Pour aller à Monoprix.
1: Pour aller à Monoprix.
0: Travail double.
1: Exactement. Jusqu'à la retraite. Et puis.
0: Ah bon, vous avez travaillé dans les deux magasins jusqu'à
1: la retraite.
0: D'accord. Oui, en effet.
1: Et je sortais de là, j'avais la gare à côté pour prendre mon train poudreux. Donc ça ne m'embêtait pas. Donc effectivement, dans le temps, je n'avais pas de loisirs. C'est le travail.
0: Le travail d'un côté, le travail de l'autre. Mm-hmm. Et arrivé à Dreux, il fallait s'occuper de la maison et des enfants.
1: De la maison et des enfants. Heureusement que les enfants s'occupaient d'eux-mêmes. Hein.
0: Les enfants s'occupaient d'eux-mêmes.
1: Mm. Mais j'ai eu cette chance-là, quoi.
0: Oui. Mais il fallait qu'ils aillent à l'école quand même, les enfants. Ils ont fait des études, vos enfants.
1: Ah oui, ils étaient à retour. Ils étaient tous...
0: lycéens.
1: Il n'y a que la dernière qui était à Nicolas, au collège.
0: Oui.
1: Et après, bon, elle aussi est partie. Bon, les grands s'occupaient des
0: petits.
1: Voilà.
0: D'accord. Mm. Et votre mari faisait quoi, lui?
1: Il était couturier.
0: D'accord. À Paris ou à Dreux?
1: À Paris.
0: À Paris.
1: Mais quand nous sommes arrivés à Dreux, tout a coupé, quoi.
0: D'accord.
1: Parce que sinon, avant, il était entrepreneur. Il prenait beaucoup d'affaires que lui cousait.
0: Oui.
1: Et il rendait, quoi.
0: D'accord. Et alors, à Dreux, il a continué à faire ça, non?
1: À Dreux, non, il n'a pas continué.
0: Il faisait quoi, alors?
1: À Dreux, il ne faisait rien.
0: Mais il s'occupait des enfants et de la famille.
1: Ah oui, ça, il s'occupait des enfants quand même.
0: Oui.
1: Il s'occupait quand même des enfants.

0: Alors, quel effet ça vous fait d'entendre tout ce qu'on entend sur les migrants? Parce que finalement, vous êtes là, mais vous vous dites, je suis là, puis je me sens bien, je suis chez moi. Non?
1: Oui. Oui.
0: Alors, et quand vous allez là-bas, alors racontez-nous un peu ces sentiments qu'on peut avoir quand on est migrant et que, finalement, quand on voit ce... Vous avez subi du racisme? Vous avez subi du racisme ou pas? Parce que là, j'ai l'impression qu'en fait, vous avez été accepté au travail, et même on vous a demandé de rester, et même finalement...
1: Là où j'ai fait, non, je n'ai pas subi du racisme.
0: Voilà.
1: Je ne sais pas, même vis-à-vis des clients, non. Au contraire, peut-être ça dépend de la manière que vous prenez les gens, quoi.
0: Oui.
1: Le contact que vous avez avec les gens.
0: Oui.
1: Je n'ai pas subi de racisme.
0: Ça, c'est positif.
1: Je n'ai pas subi de racisme. Parce que même les jeunes qui venaient nous embêter, qui venaient piquer, c'est ça qu'on embêtait. Après, quand ils sont devenus papa, après, quand ils venaient avec poussette et leur bébé, ils font « Ah, madame, vous êtes toujours là ?» Donc, non, surtout dans le 15e où j'ai travaillé,
0: oui.
1: C'est comme si c'était mon quartier, tous les clients.
0: Oui.
1: Ah, mon panel, ils te voient, je n'ai pas subi de racisme. Pas du
0: ça,
1: tout.
0: Ça, c'est positif.
1: J'étais bien encadré dans le 15e.
0: Vous étiez bien encadré.
1: Bien encadré dans le 15e. Et il disait même qu'il venait dans le magasin, ce n'est pas pour mes patrons.
0: Ah bon?
1: Que c'est à cause de mon accueil qu'il venait dans le magasin. Et il disait même au patron même. Hein.
0: Ah bon, d'accord.
1: Oui.
0: Comme quoi, ça donne à réfléchir. Les relations de fraternité, elles transcendent ces frontières et c'est... Et il y a quelque chose qui est choquant. Quand vous retourniez au pays, finalement, là-bas, on vous disait, mais tu es devenue française, non?
1: Oui, ils sont un peu méfiants de moi. Parce que ce n'est plus la même culture, ce n'est plus le même caractère. Ils sont un peu méfiants.
0: Il y a beaucoup de différences? Finalement, très peu.
1: Oui, très peu quand même.
0: Et si on s'écoute, et si on s'explique, ça doit arranger les choses, non?
1: Oh, moi, je ne m'explique même pas. Je les laisse parler, c'est tout.
0: Voilà.
1: Je suis comme ça, et puis c'est tout.
0: On vit.
1: Voilà.
0: Et c'est ça qui est important.
1: C'est ça. Et sans vous mentir, ici, j'ai connu des gens dans le train, parce qu'on prenait le train tous les jours.
0: Oui.
1: On est devenus vraiment proches, quoi. Et ces gens-là sont à la retraite maintenant. Vous vous rendez compte qu'on se voit toujours, au moins une fois par mois. C'est des blanches, c'est pas des africaines comme moi.
0: Oui, c'est les gens du train, l'amitié du train.
1: Oui, une fois par mois, on va au resto, on va manger, on fait les magasins.
0: D'accord, ça c'est sympathique.
1: Oui.
0: Il y a cette convivialité du train.
1: Oui, voilà. Qu'on a gardé même après la retraite, vous voyez.
0: D'accord. Et vos enfants, comment ils reçoivent les choses? Parce que eux, ils sont nés ici, ils sont d'ici. Maintenant, ils ont pris racine ici. Ils sont restés à Dreux, non? Ils sont partis.
1: Ils sont pas. Après les études, ils sont tous partis.
0: Tous partis ici ou là, et ils ont pris racine là où ils étaient.
1: Oui.
0: Finalement, la patrie, c'est l'endroit où on vit avec les autres.
1: Oui.
0: Et c'est pas autre chose.
1: Non, ouais. C'est ça la patrie, ouais.
0: Qu'est-ce que vous pouvez dire justement à ces gens qui parlent toujours du les migrants, qu'est-ce que vous leur dites?
1: Les gens qui parlent de migrants, c'est parce qu'ils n'ont pas le cœur. S'ils ont le cœur, ils vont pas dire migrants. Ils n'ont pas le cœur. C'est que ces gens-là ont quand même besoin de
0: haine?
1: Non, c'est que ces migrants-là ont besoin d'une petite chose, quoi, qu'ils n'ont pas chez eux. Donc, s'ils prennent, comment on va dire, s'ils font tout ce trajet pour aller chercher un gagne-pain, c'est qu'ils cherchent mieux ailleurs.
0: Oui.
1: C'est parce qu'ils cherchent mieux ailleurs qu'ils sont venus, enfin que...
0: Voilà, ceux qui sont venus...
1: Ils se déplacent comme ça.
0: Voilà. Mm-hmm. Si on vient, c'est parce qu'on a des besoins, que là-bas, on... ou bien on ne mange pas suffisamment, il y a des besoins.
1: Donc... Où c'est les études. Moi, l'exemple de mon mari, lui, il est venu pour son école ici, Céliste.
0: Ah bon, pour l'école?
1: Oui. Et donc, comme il a fini, il n'est plus rentré, parce qu'il a trouvé mieux.
0: Oui.
1: Voilà.
0: Mais vous disiez, il était couturier, donc couturier. Il est venu travailler dans
1: il
0: les...
1: Il coupe, il crée des modèles.
0: D'accord. Mmh. D'accord, et il travaillait pour une entreprise de couture.
1: De couture, voilà.
0: Voilà, il coupait et créait des modèles. Mmh. Oui, donc...
1: Donc, moi, je pense que ces migrants, c'est parce que, bon, ils cherchent mieux améliorer un peu leur vie. C'est pour ça qu'ils se donnent... Enfin, parce que déjà, les conditions dans lesquelles... se mettent pour arriver, il faut vraiment
0: en avoir envie.
1: Voilà, il faut vraiment en avoir envie. Parce que quand on les voit dans les camions, dans les bateaux, il faut vraiment en avoir envie.
0: Pour vous, ça s'est passé?
1: Et les migrants, c'est partout. Hein.
0: Oui.
1: Même entre Afrique et Afrique. Moi, dans ma famille, il y a combien d'années de ça, j'ai beaucoup de cousins et cousines qui ont quitté le Bénin pour le Gabon. Avant d'arriver au Gabon... Ils passent par le Cameroun. Ils sont montés dans un bateau. Le bateau qui devait les amener au Gabon a coulé.
0: Ah.
1: Ils sont tous morts.
0: Ils sont tous morts. Ah oui, d'accord. Bon.
1: Donc, migrant, c'est partout. Ce n'est pas que l'Europe. Hein. L'être humain cherche toujours à améliorer sa condition de vie.
0: Oui. On cherche à améliorer sa condition de vie et ceux qui restent, qu'est-ce qu'ils pensent? Par exemple, votre famille, lorsqu'elle vous voyait partir, alors vous nous avez dit que ça avait été difficile pour convaincre et pour faire accepter à la famille que vous partiez.
1: Oui.
0: Donc pas toujours simple, on voit que la différence de culture est là.
1: Ouais, c'est ça.
0: Et en fait... Les choses se sont bien passées, finalement.
1: Oui, les choses se sont bien passées, finalement. J'ai fait 5 ans ici avant de repartir. Mon papa est décédé, je suis même pas allée. J'ai fait 5 ans quand même avant de repartir.
0: Ah oui. Et vous avez la nationalité française, maintenant? Vous êtes double nationalité?
1: Depuis que Mitterrand est là, moi, j'ai la nationalité française. Depuis que Mitterrand est là, et même au départ, je n'avais même pas la carte de séjour, mais comme j'allais au coup... Et le soir, j'allais faire le ménage dans les bureaux.
0: Oui.
1: Avec ça, j'avais des filles de pays. Et dans le temps, lui demandait, si vous avez 6 filles de pays, on vous fait la carte de séjour.
0: Oui.
1: Donc, c'est comme ça que j'ai pu faire ma carte de séjour dans le temps.
0: Voilà, vous avez...
1: Et en même temps, j'ai eu mon fils et avec l'enfant, si vous avez un enfant, voilà. C'est comme ça que j'ai fait la demande de réintégration. Avec le Bénin, c'est une réintégration.
0: D'accord. Donc, vous êtes à la fois française et béninoise.
1: Française et béninoise.
0: Et puis, les enfants sont tous français.
1: Ils sont
0: ou aussi français et béninois.
1: Il faut qu'ils fassent la demande là-bas d'abord. Parce que j'ai jamais déclaré leur naissance à notre ambassade.
0: D'accord. Donc, ils sont français.
1: Oui. Mais non. S'ils veulent, ils peuvent faire la demande de nationalité du Bénin.
0: D'accord. On perçoit là qu'il y a quand même des difficultés de frontières, et que finalement, si on change ou si on va, c'est parce qu'on a de bonnes raisons.
1: Oui, voilà, c'est parce qu'on a de bonnes raisons, ouais. Si on quitte son pays, on laisse toute sa famille.
0: Oui.
1: C'est que...
0: Et comment la famille réagit? Il y a d'autres, dans votre famille, il y a d'autres frères et sœurs qui sont venus aussi, qui ont quitté?
1: Non.
0: Vous étiez la seule migrante.
1: J'étais la seule, ouais.
0: La seule.
1: J'étais la seule migrante. Et même quand j'ai demandé à ma mère de venir nous voir, elle ne voulait pas.
0: Ah bon?
1: Non, elle avait peur de la neige. Elle croit que la neige, c'est toute l'année, quoi.
0: Ah bon?
1: Elle n'est jamais venue. Hein.
0: Elle n'est jamais venue. Et puis maintenant, peut-être elle aurait du mal à venir, ou elle aurait eu du mal à venir parce qu'on aurait cru qu'elle voulait venir ici.
1: Oui, voilà, s'installer. En plus. Ouais, à son âge quand même.
0: Oui, c'est vrai. Yeah. C'est vrai, c'est vrai. Et quand vous allez là-bas, on vous considère comme étant transfuge.
1: Oui, voilà. Quand je suis là-bas, pour eux, je suis étranger. Je ne sais pas si c'est à cause de la manière ou du caractère, mais ils voient en nous qu'on n'est pas du pays, qu'on ne vit pas dans le pays, quoi.
0: Oui.
1: Peut-être c'est à cause du caractère ou la manière, ou bien notre manière de s'habiller, je ne sais pas, je ne sais pas. On peut beau se cacher, mais ils voient quand même que...
0: Que c'est différent.
1: Mmh. On est différent des autres, quoi.
0: On est différent des autres. Et finalement, on a quand même les mêmes problèmes.
1: Et finalement, on a les mêmes problèmes.
0: Les mêmes problèmes d'éducation, de vie quotidienne.
1: Oui, voilà, c'est ça. Ben oui, c'est ça.
0: Au Bénin, votre famille était dans l'agriculture ou faisait quoi?
1: Et mon papa était cuisinier.
0: Oui. Il était cuisinier dans une famille ou il était...
1: Dans une famille.
0: Dans une famille.
1: Oui. Les expatriés, on dit. Ceux les qui partent de l'Europe pour aller travailler.
0: Oui, oui, les expatriés,
1: les
0: oui.
1: Les expatriés, voilà. Dès que la famille finit son contrat et que d'autres viennent, voilà.
0: Donc, il y avait déjà ce contact avec des expatriés.
1: Oui, voilà. Il y avait déjà ce contact avec les expatriés, oui.
0: Voilà.
1: Et ma mère était commerçante. Elle allait au Nigeria pour acheter ses affaires, pour revendre au Bénin.
0: D'accord, elle faisait du commerce.
1: Elle faisait du commerce, oui.
0: Ah oui, donc déjà, il fallait déjà être femme d'affaires.
1: Enfin, oui, voilà. Si.
0: Elle allait au Nigeria, acheter des produits.
1: Oui, parce que au Bénin, comme dans le temps, il n'y avait pas des produits manufacturés, donc on dépendait du Nigeria.
0: Oui, d'accord.
1: Donc elle allait chercher là-bas. Et les affaires que le Nigeria n'en a pas, elle amène des affaires du Bénin que eux ils ne font pas.
0: Oui.
1: Elle les vend au Nigeria et quand elle finit de vendre, elle achète les produits du Nigeria pour revenir vendre
0: au Bénin.
1: Oui, bon.
0: Et donc, vous avez des sœurs qui ont fait comme elle?
1: Oui, oui. J'ai deux sœurs qui ont fait comme elle.
0: Qui continuaient à faire ce travail de commerce.
1: De commerce, mais bon, sur place.
0: Même sur place.
1: Oui, sur place. Oui, elle ne voyageait pas.
0: D'accord.

0: Et vous, vous travaillez avec des migrants, c'est ça?
1: Alors, c'est un peu par hasard. Mes parents étaient commerçants et mes parents tenaient un café. Mmh. Et dans ce café, à Dreux, mmh. ben, vous accueillez les gens qui sont là. Mmh. Alors, moi, j'étais habituée à avoir des clients de partout.
0: Oui.
1: Et d'autre part, enfin, quand j'étais enfant, finalement, dans chaque province, on était méfiants vis-à-vis des autres. Mmh. Et par exemple, lorsque à Dreux sont arrivés les Bretons, mmh. les Bretons, ils sont en France, hein, dès la Bretagne, mmh. mais déjà, ils étaient ensemble, ils se retrouvaient ensemble, mmh. et même encore aujourd'hui,
0: surtout
1: il y a du folklore breton.
0: Surtout les Bretons.
1: Surtout les Bretons. Mmh. Et mon père était Auvergnat, mais c'est pareil. Il retrouvait des Auvergnats. Mmh. Et quand j'allais au lycée, ben, je me sentais assez mal intégrée. Alors que maintenant, on me dit, vous êtes de Dreux? Ben non, je suis pas de Dreux. Je suis née à Paris. Mmh. De gens qui étaient, ben, qui, et, là aussi, qui avaient bougé mmh. et qui avaient quitté. Alors, autrefois, on quittait sa province pour monter à Paris et puis pour essayer de trouver quelque chose, de faire quelque chose. Donc, mon père était monté de l'Aveyron. Pour, bah pour vendre du charbon. Mmh. On disait les bougnats. Mmh. Hein, les bougnats venaient de l'Aveyron et du Massif central. Et puis après, il a monté avec sa sœur un café. Mmh. Et puis après, bah, sa sœur a monté un restaurant avec son mari. Et mon père a monté un café charbon avec ma mère. Mmh. Et puis après, quand ils sont venus à Dreux, parce qu'ils ont, ils ont bougé, hein, quand ils sont venus à Dreux, ils se sont installés dans un café tabac. Moi, j'habitais dans le café tabac, quoi. Et alors, c'est vrai que à la maison, dans un café, il y a des tas de clients qui passent.
0: Bah, bien sûr, bien sûr.
1: Donc, ils viennent pour acheter le journal, pour acheter les cigarettes, pour boire un café. Donc, j'étais habituée à voir beaucoup de gens en tout genre.
0: Il y a tout un monde, quoi.
1: Voilà.
0: Ouais, ouais.
1: Et c'est vrai que Dreux était une ville où il y a eu beaucoup de migrants parce que la radiotechnique avait fait venir des gens d'autres pays. Et je me souviens, chez mes parents, qui étaient donc café, le responsable de la main-d'œuvre de la radiotechnique disait à ma mère, est-ce que vous pouvez me garder mon journal? Parce que là, je vais au Maroc chercher de la main-d'œuvre. Ou bien, je vais en Yougoslavie chercher de la main-d'œuvre.
0: Eh ben voilà.
1: Voilà. Et à ce moment-là, Dreux était une ville industrielle et elle avait besoin de main-d'œuvre.
0: De main-d'œuvre.
1: Alors, c'est vrai qu'après, après on a mis des chaînes. Hein, alors, les chaînes, c'était les
0: et
1: machines
0: dans le temps,
1: le
0: ils n'exigeaient même pas les cas de séjour, du moment que tu peux faire le travail.
1: Oui, du moment qu'on faisait le travail. Bon, alors après, il y a eu effectivement. Ben, les gens qui venaient, quand même, ils avaient des papiers. Parce que c'était organisé par l'État. Lorsque le directeur de la radiotechnique allait chercher de la main-d'œuvre. Il y avait des accords avec, avec la France. Et même chose, lorsqu'il allait chercher de la main-d'œuvre en Yougoslavie, il y avait des accords pour la main-d'œuvre, alors qu'il venait pour 3 ans ou 5 ans. Et puis après, en principe, les gens repartaient. Mais sauf que, dans certains cas, les gens ne repartaient pas parce qu'ils se mariaient ici.
0: Oui,
1: parce
0: voilà, c'est ça.
1: Ils se mariaient avec une collègue qui était arrivée aussi.
0: Et quand il y a des enfants.
1: Et puis après. Bon, et alors, moi, je connaissais des familles portugaises. Bon, alors, chez mes parents, il y a eu aussi des employés portugais, notamment. Bon, ben, ces employés portugais, ben, du moment qu'ils faisaient le boulot, c'était, il n'y avait pas de souci. Alors, il y en a qui sont repartis au Portugal, puis il y en a qui sont restés en France.
0: Oui, oui, ouais.
1: Et puis, alors, bon, le Portugal, c'est l'Europe. Donc, maintenant, enfin, à l'époque, alors, il y avait des gens qui disaient, ah, les Portos. Bon, ben, d'accord. Bon, alors maintenant, enfin, bon. C'est...
0: Il y a plus de...
1: Oui, c'est ça. Finalement, à Dreux, il y a eu ce... Bon. Dans la mesure où la main-d'œuvre, où on mettait des machines pour faire le travail, il y a eu moins de travail, donc il y a eu moins de recrutement de main-d'œuvre. Et puis à ce moment-là, on a dit, ah, mais il faut que les gens aient des papiers, des ceci, des cela.
0: C'est ça.
1: Et maintenant, il y a une législation européenne, même qui est plus sévère pour l'accueil des migrants. Mais ben, c'est pas... Oui. Parce que finalement, très honnêtement, si on disait « Ah, mais on ne veut plus d'immigrants », mais comment on ferait tourner l'hôpital de Dreux ? La moitié des médecins sont roumains, algériens, syriens...
0: Africains.
1: Africains, enfin bon.
0: Ouais, ouais, ce matin, j'y étais. Ouais, ouais, c'est africain aussi, ouais.
1: Bon, de partout, quoi. Enfin bon. Non, alors... Pardon ?
0: Je n'ai pas regretté d'atterrir à Dreux.
1: Bah.
0: Parce que... Mes enfants, Les copains ou copines avec qui ils étaient en contact, tous, ils ont réussi.
1: Ben oui.
0: Donc, je n'ai pas regretté.
1: Ben oui, bien sûr.
0: Quand les gens critiquent, ah, Dreux, ce n'est pas une bonne ville, pourquoi tu es parti là-bas, ça critique. Hein?
1: Alors qu'en fait,
0: ça sort de bons résultats.
1: Oui, ben, c'est parce que vos enfants ont fait des études.
0: Voilà, et leurs amis aussi ont fait, tu les trouves pharmaciennes,
1: ils ont tous fait des...
0: avocats. Donc, c'est
1: ils sont
0: quand
1: quoi,
0: même
1: vos enfants? Vos enfants, ils font quoi?
0: Celle qui est à Londres, elle est ingénieure.
1: Oui.
0: Dans les radars d'avion.
1: D'accord.
0: Et le premier, lui, travaille à Malakoff et Merrick dans les assurances.
1: Dans les assurances?
0: Voilà. La dernière aussi dans les assurances. Celui qui est au milieu, lui, il est dans l'informatique. Et tous les copains qui les entourent aussi.
1: Ils sont
0: ont bien fait leur chemin.
1: Et voilà.
0: Donc je dis que Dreux n'est pas aussi
1: méchant
0: comme,
1: que,
0: voilà,
1: ben voilà,
0: aussi
1: ben
0: mauvais
1: oui.
0: comme les gens le pensent.
1: Oui, d'accord.
0: Bon. Content.
1: Eh bien, merci de nous parler de votre pays, et d'ici.
0: Je vous en prie.

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0: Personnage insolite sur Radio Grand Ciel. Bonjour, chers auditeurs. Au micro, Elisabeth Couget.
1: Et Christine Afota. Bonjour, Elisabeth. Je suis ravie de participer à cette émission où tu vas nous raconter l'histoire d'un nouveau personnage insolite.
0: Merci, Christine. Et bonjour. Et merci de m'accompagner dans la découverte de ce nouveau personnage insolite qu'effectivement, nous n'avons pas encore évoqué dans nos émissions. Voici donc ce grand garçon au regard doux, masquant sa pudeur, qui en 15 ans de carrière à peine, a profondément marqué toute une génération. Je vais parler de Joe Dassin, qui est décédé à 42 ans, alors qu'il avait décidé de quitter la frénésie du monde du showbiz et d'aller vivre plutôt le bonheur au soleil de Tahiti.
1: Mais hélas, comme on dit, l'homme propose, Dieu dispose. Ce chanteur, dont certaines des chansons ont même traversé le rideau de fer, comme par exemple les Champs-Élysées.
0: Bien sûr, tout le monde écoutait ça. Et tout à fait. D'ailleurs, en URSS, ces disques se vendaient au marché noir au cours des années suivantes encore, car après le succès des Champs-Élysées, quelques 20 à 25 autres titres l'ont suivi. Joe était devenu une immense vedette internationale. En Pologne, on le présentait comme le numéro un des chanteurs français.
1: Et pourtant, finalement, il n'avait aucune relation avec la France. En fait, d'où venait-il? Où était-il né? Et
0: alors, avant de vous raconter l'histoire de la courte vie de Joe Dassin, écoutons quelques notes de sa plus célèbre chanson que le monde entier fredonnait et fredonne encore, bien sûr, les Champs-Élysées.

0: Sur Dassin, en fait, Joseph Dassin, comme son grand-père adoré, venu d'Odessa au XIXe siècle pour rejoindre le Nouveau Monde, est né dans le pays des cow-boys en 1938. Avec son père, qui était un futur cinéaste et qui jouait au théâtre juif de New York lors de sa naissance, le berceau du bébé Joseph était entouré de célébrités, comme par exemple le playboy français de l'époque, Jean Sablon. C'était de bon augure.
1: Tiens, je ne savais pas que Jean Sablon se produisait aux États-Unis à cette époque.
0: Et il n'était pas le seul. En général, les artistes français étaient plus qu'appréciés par les Américains. Et Jean Sablon en tout particulier. Il susurrait chaque samedi au micro de la station de radio CBS « Je tire ma révérence ». »«
1: Je tire ma révérence ».
0: Exactement. Et donc, dans ce pays d'adoption du grand-père Dassin, qui à l'époque était présidé par Franklin Roosevelt. Au même moment, très loin de l'Amérique, en Europe, on vivait sur un volcan prêt à exploser. Tandis qu'on dansait à Paris sur le premier tube de Rina Ketty, l'Allemagne venait d'annexer l'Autriche, c'était l'Anschluss. À Rome, Mussolini et le roi d'Italie recevaient en grande pompe l'inquiétant chancelier Hitler. Les Juifs de New York, en entendant ces nouvelles affolantes, s'inquiétaient sérieusement. Ces news auraient certainement intéressé notre Joe s'il n'était pas un petit bébé entouré d'amour au même instant. Notre personnage insolite, Joe Dassin, donc, avant de chanter, il a fait des études et il est devenu docteur en ethnologie. Et il était vraiment passionné de politique, des événements, de sociologie, de tout ce qui se passait.
1: Et ça, je crois que peu de gens le savent à propos de Joe Dassin. Moi-même, je n'imaginais pas du tout qu'il était diplômé de la sorte.
0: Oui. En fait, Joe a tout fait pour ne pas mettre en évidence sa culture dans ce monde de yéyé. Il préférait se faire voir, un peu comme les autres, comme le gentil crooner ou un faiseur de tubes.
1: Ce qui se passait dans les années 70. Mais dis-nous comment se sont déroulées son enfance et sa jeunesse.
0: Alors son père, devenu le grand cinéaste Jules Dassin, comme vous devez le savoir, tandis que sa maman Béatrice Launer, l'immense violoniste, faisait partie pendant très très longtemps de l'orchestre de Pablo Casals, quand même. Hein. Mm-hmm. Le couple menait une vie heureuse avec leurs deux enfants, car Joe a eu une petite sœur qui s'appelait Ricky. Et c'était une famille, somme toute, idyllique, qui vivait à Hollywood, où le père faisait carrière. Et puis, cette vie de famille idéale a pris fin. Les parents ont divorcé. Jules s'est remarié avec la grande actrice grecque Melina Mercouri. Nous savons maintenant qu'elle était le futur ministre de la culture de Grèce
1: bien
0: à ce moment-là.
1: Très, très connue. Ouais. Et avec tous ces changements, comment se passe l'éducation du jeune Joe?
0: Eh bien, jusqu'à l'âge de 11 ans, ça se passait à l'américaine, puis à l'européenne par la suite. Car son père était victime du macartisme qui décide de ne plus vivre aux États-Unis, préférant un monde plus libéral. Et de ce fait, il veut travailler en Europe. Joe, en bon fils, avait rejoint le combat de gauche de son père. Il passera son bac en France, bien sûr, en 1955, à Grenoble. Quoi qu'il aurait pu accomplir cela n'importe où, à Rome, à Londres, à Paris, c'était selon les lieux des tournages où son père travaillait.
1: Et justement, en 1955, quel film tournait Jules Dassin et à quel endroit?
0: Et bien justement, c'était à Grenoble. Il s'agissait d'un film comique, du rififi chez les hommes. Oui, c'est vrai que ça fait tout de suite sourire. C'était la période où Lynn Renault chantait le tango de l'éléphant, Charles Trenet évoquait ses jeunes années, et on découvrait un jeune chanteur, Gilbert Bécaud, qui électrisait les salles de spectacle.
1: En fait, Joe Dassin, après une petite enfance à l'américaine, a vécu son adolescence, une adolescence à la française. Oui. Que préférait-il, selon toi?
0: Je pense qu'il aimait les deux, finalement. D'abord, un vrai petit Américain, il adorait les cow-boys. Il se déguisait comme tous les enfants pour Halloween, faisait des farces. Par exemple, à 8 ans, il a acheté avec son argent de poche un four dentier qu'il a glissé dans le bol de soupe de son père au cours du dîner. Il était donc un farceur, mais en même temps, il travaillait très sérieusement à l'école. Joe était un très bon joueur d'échecs. Il avait le nez toujours penché dans un livre, un excellent musicien. Il se servait de tous les instruments sans l'avoir jamais vraiment appris. Sa maman a souvent parlé de l'enfance de son fils, de sa gentillesse, de sa tendresse vis-à-vis d'elle, donc vis-à-vis de sa maman, et aussi, bien sûr, de sa petite sœur.
1: Donc un enfant vraiment charmant et très doué. Et puis sa vie a changé, l'Amérique a disparu de la vie de Joe, et vint ensuite la découverte de l'Europe qui l'a beaucoup marqué.
0: Et oui, c'était un jeune homme profondément gentil, conscient de son immigration en Europe, un peu comme son grand-père lors de son arrivée en Amérique dans un monde complètement étranger. Le petit-fils imaginait finalement de revivre la même expérience à son arrivée en France. Et c'est à ce moment-là que Charles Aznavour chantait
1: « Sur ma vie ».
0: Sur ma vie, belle chanson. Cette ambiance du début des années 50 a totalement conquis Joe. Il est devenu un véritable teenager français, de cœur, bien sûr. Mais il a provoqué aussi cette époque de grandes discussions avec son père, qui était vraiment typiquement américain.
1: Et Joe est resté en France définitivement ensuite?
0: Eh bien non, à l'exigence de son père, Joe a repris le chemin des États-Unis pour rejoindre une université, tout en sachant qu'il ne restera pas là-bas et reviendra en France après ses études à l'université Ann Arbor dans le Michigan. Mais il y a préparé quand même son doctorat sérieusement. En vrai jeune étudiant de l'époque, ou jeune étudiant américain, Joe gagnera son argent de poche grâce aux petits boulots bien divers, comme par exemple chauffeur de corbillard, par exemple. Alors, il publiait des nouvelles dans des revues littéraires. En fait, c'était une sorte d'héritage paternel. Mais sa maman, super musicien, lui a transmis ses dons et il est devenu un très bon guitariste. Durant 2 ans après ses études, il va interpréter des airs de Brassens à travers les États-Unis. Il allait chanter de ville en ville, que l'on annonçait comme du folklore français. Pourtant, c'est le folk américain qui allait révéler son talent lors de son retour à Paris. Et c'est à ce moment-là qu'il chantait les Daltons et qui lui a remporté beaucoup de succès.

0: Il y avait bien sûr la musique, mais Joe Dassin n'a-t-il pas travaillé avec son père sur les tournages ?
1: Si, d'autant plus que Joe rêvait de réaliser un film sur les Indiens, mais sans les cow-boys. L'idée de ce film est restée une idée, un rêve, mais il a quand même travaillé auprès de son père comme assistant, par exemple sur le film de Topkapi. Finalement, Joe n'est jamais devenu cinéaste, mais il chantait déjà à cette époque-là de très jolies ballades.
0: Et qui étaient donc les vedettes, mais je crois que je connais la réponse, les vedettes du monde musical en France à cette période-là?
1: Allez, vas-y alors, qui tu vois là?
0: Les yéyés, c'est ça?
1: C'était l'époque yéyé qui commençait, bien sûr. Car durant ces années universitaires, c'était une génération qu'on appelait les idoles, les idoles des jeunes. Et Joe, à son retour à Paris, il va découvrir finalement ses idoles. Alors, les plus connus étaient bien sûr Sylvie, Johnny, allez, trouve-en.
0: Sheila.
1: Oui.
0: Françoise Hardy. Ah,
1: bien sûr. Adamo, bien sûr. Et voilà, ces idoles qu'il découvre petit à petit, Joe va les rencontrer. Et la France le découvrira en même temps. Car Adamo, très gentiment, l'engage comme vedette américaine lors de sa tournée où la chanson qui était si célèbre, tu te souviens ?
0: Bien
1: Une
0: sûr.
1: Mèche de cheveux. Voilà.
0: Très romantique,
1: très
0: douce.
1: Très belle chanson, c'est ça. Alors, cette tournée d'Adamo va lui ouvrir les portes au bout de quelques courtes années. Joe Dassin deviendra à son tour la vedette, car avec un acharnement tout professionnel, et tout ça à 13 ans à l'américaine, il va travailler ferme pour voir briller son nom en lettres d'or sur le fronton de l'Olympia.
0: Et que va-t-il chanter lors de ses premiers spectacles qu'il va présenter cette fois-ci en vedette?
1: Alors, ça m'avance à quoi? Les petits pains au chocolat, entre autres. Mais la chanson que son public va préférer à ce moment-là et que nous aimons toujours, c'est
0: L'Amérique.
1: Voilà, c'est l'Amérique, voilà. Et que, voilà, qui fait toujours rêver pas mal de monde.
0: Et le succès est au rendez-vous.

0: Et le succès est au rendez-vous.
1: Et oui, comme tu disais, effectivement, tout à fait. Les disques se vendent comme les petits pains au chocolat.
0: Au chocolat.
1: Bien sûr. Et tout ça se transforme en disque d'or qui va lui permettre une vie plus qu'aisée et permettra d'envisager un avenir assez serein. Pourtant, tout n'est pas rose. Et Joe, malgré l'image qu'il donnait de lui-même, ne présentait pas la joie de vivre. Étant assez peu convaincu de son propre talent, il disait de lui-même « Quand la facilité ou le génie manque, il faut le remplacer par le travail. » Et alors, qu'est-ce qu'il faisait ?
0: Il travaillait. Car Joe était un vrai travailleur, en plus d'être très modeste, je trouve, parce qu'il chantait vraiment très bien, facilement, je crois. C'était un bosseur, cela est indéniable. Et les belles chansons vont se succéder les unes après les autres pour le prouver.
1: Absolument. Et donc, vraiment, il a eu beaucoup de succès, toute cette période-là. Absolument. Et donc, vraiment, il a eu beaucoup de succès, toute cette période-là. Alors, même chose.

0: On va peut-être parler dans une de nos émissions de personnages insolites, pourquoi pas. Mais revenons à Joe Dassin qui, avec son succès mondial, parvient à faire oublier qu'il était le fils de Jules Dassin et petit à petit gagnera sa place d'honneur au club des grandes interprètes. Joe est heureux dans les fins des années 1970. En 78, il va épouser Christine Delvaux et ensemble formeront enfin cette famille que Joe malheureusement n'a pas réussi à réaliser lors de son premier mariage avec Maryse.
1: Elisabeth, tu disais tout à l'heure que Joe, malgré tout, ne respirait pas la joie de vivre. Et pour quelle raison?
0: Parce que c'était vraiment le cas. En fait, Joe, universitaire à l'éducation et culture solide, se rend compte que l'univers dans lequel il évolue est vraiment factice et le décevait profondément. Il était d'une certaine façon honteux même, car en tant qu'universitaire, il se sentait à la vocation manquée et sombrait dans des désillusions.
1: Et pourtant, il avait alors tout pour être heureux après son mariage.
0: Hélas, ça n'a pas duré longtemps, car en 1980, le couple Joe-Christine va éclater et ils vont divorcer. Joe est très malheureux. Seuls ses deux petits garçons, Julien qui avait 2 ans et Jonathan à peine 3-4 mois, qui le retiennent à la vie. Joe est perdu, je pense, pour lui-même et pour les autres aussi.
1: Et devient totalement dépressif.
0: Je le suppose aussi. Rien ne l'intéresse en dehors de ses petits garçons et les beaux souvenirs qu'il gardait ou qu'il ressassait de sa relation avec Christine alors qu'elle attendait leur premier fils. Et en amoureux, ils se promenaient sur l'île de Kish. C'était un paradis pour milliardaires dans le golfe Persique où ils étaient invités par le prince Reza d'Iran.
1: Qu'a-t-il décidé finalement après l'échec de ce mariage?
0: En fait, il était très abattu. Il décide de s'installer à Tahiti avec ses enfants. Il annule les tournées pour passer plus de temps avec eux. Ses projets sont beaux, mais ne se réaliseront pas, car il n'y avait pas que son âme qui était malade. On l'a opéré aussi d'un ulcère perforé à l'estomac d'abord, qui était suivi d'une crise cardiaque, et ça, c'était autrement plus grave.
1: Il avait besoin de se mettre au vert et en même temps très jeune encore, 42 ans
0: Ouais.
1: seulement.
0: Et il savait aussi que il avait besoin de se mettre au repos. Il voulait rester sur son île. C'était le bonheur, la mer, le ciel bleu, les projets de pêche, les amis, etc., qui n'auront finalement jamais lieu. Joe est allé rejoindre Piaf, Brassens, Brel et les autres. Merci de nous avoir suivis et c'est au son tendre de l'été indien que nous faisons nos adieux à Joe Dassin.
1: En écoutant sa voix qui est tellement
0: Merveilleux.
1: personnelle, en fait, si chaleureuse, si tendre, si
0: Absolument.
1: émouvante. Et nous vous donnons rendez-vous dans 4 semaines pour une nouvelle émission Personnages insolites sur Radio Grand Ciel. À bientôt.
0: À bientôt.
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0: Chers auditeurs, bonjour. Merci d'écouter l'émission Au coin de la rue, une émission de partage, de rencontre. Au micro, Daniel Moret, à la technique, Pierre Écart. Aujourd'hui, je rencontre Jean-Pierre et Nathalie Calmel, qui habitent Garnay depuis 32 ans et ont créé un club de dance country. Alors, d'abord, bonjour Nathalie.
1: Bonjour, merci de nous recevoir, Daniel.
0: Bonjour Jean-Pierre.
2: Eh bien, bonjour à tous.
0: Voilà. Alors, Jean-Pierre, peux-tu nous dire pourquoi vous avez créé un club de dance country à Garnay ?
2: Parce que nous sommes des passionnés avant tout de dance country. Ça fait pas mal d'années qu'on en fait maintenant, ma femme et moi. Ça s'est fait bêtement avec le maire de Garnay. Il était venu à la maison et il nous a demandé pourquoi vous faites pas un club de country à Garnay. On y a dit, je sais pas. Et puis, de fil en aiguille, on a mis au point les heures libres de la salle des fêtes de Garnay, les heures libres de notre animateur. Et en fin de compte, il s'est vu que ça correspondait très bien le mardi soir à partir de 19h. Donc, on s'est lancé dedans.
0: C'est de 19h à 22h,
2: oui,
0: c'est ça ?
2: Oui.
0: Mais c'est découpé selon les niveaux.
2: C'est découpé suivant les niveaux. Il y a les débutants, les novices et les intermédiaires. Donc, chacun a une heure de danse.
0: Alors, les débutants, c'est à quelle heure ?
2: De 19h, 20h.
0: Et ensuite ?
2: Intermédiaire, 20h, 21h, pardon. Et ensuite, la suite, 21h, 22h. Pour les intermédiaires.
0: D'accord. Et combien y a-t-il d'adhérents ?
2: En ce moment, nous sommes 30. On va dire 30, parce qu'il y a encore du monde qui doit arriver, donc on va dire 30, même un peu plus.
0: Ouais. Voilà. Et l'atmosphère, comment est-elle ?
2: Oula, l'atmosphère, c'est bon enfant. Disons qu'on est là pour apprendre, certes, mais aussi pour passer un bon moment. Voilà, c'est tout. Certes, il faut apprendre la country parce qu'il faut savoir les danses. Parce que pour ceux qui vont dans les balles, faut qu'ils la sachent. Mais on est là aussi que si des fois on se trompe, on se trompe, c'est pas bien grave, on reprend le pas après, puis c'est tout.
0: Oui, voilà. Mais c'est excellent pour la coordination, hein, le country.
2: Ça fait marcher la mémoire.
0: Voilà.
2: Ça aide, surtout les anciens.
0: Alors, Nathalie, quel type de danse pratiquez-vous ?
1: Alors nous, on est surtout sur de la danse en ligne, de la danse en contrat, il y a de la danse aussi en couple et il y a de la danse aussi en face à face.
0: À la face à face, c'est le contrat, c'est ça ?
1: C'est le contrat, tout à fait. Et
0: d'accord.
1: C'est rigolo, des fois, on s'amuse bien. Parce qu'en fin de compte, les personnes, on est face à face et on doit pas reproduire ce que notre danseur d'en face fait. Là, c'est vraiment la tête qui travaille à pas copier les pas du voisin d'en face.
0: Ah, c'est difficile.
1: C'est de la concentration.
0: Effectivement, le country, c'est coordination et concentration.
1: Tout à fait, tout à fait. Ça fait du bien.
0: Dans une bonne ambiance.
1: Dans une ambiance de famille où, quand on se trompe, on se regarde, on rigole et puis on redémarre. On n'est pas au travail, on a fait notre journée de travail. Donc là, on vient pour se détendre.
0: Ouais. Et alors, pouvez-vous nous parler plus en détail des chorégraphies ?
1: Alors, les chorégraphies, on sort les week-ends, on va dans des balles dans le 28, dans le 76, dans le 78, des fois le 45. Là, le week-end dernier, on était au festival de Louine et on fait des petites piqûres de danse qui nous plaisent, que l'on voit régulièrement dans les environs et après, on prend les feuilles de pain et notre animateur, Lucien, les met en place, les apprend de son côté et nous apprend après à nous adhérents en détaillant bien comme il faut les danses pour que ça arrive dans nos pieds.
0: Parce que vous avez des animateurs.
1: Alors nous, à Garnay, on a un animateur qui s'appelle Lucien. Il est là dès le départ, le mardi à 19h avec nos débutants. Et après, il continue les cours tranquillement avec les novices et les inters. Et c'est lui qui nous fait l'apprentissage de nos danses avec patience. Parce qu'il y a des fois, c'est pas toujours facile.
2: C'est pas toujours facile.
1: Ça arrive pas toujours à nos pieds du premier coup. Donc, on répète, mais Lucien, ça le gêne pas de répéter. Il est là pour ça.
0: D'accord. Jean-Pierre et Nathalie, pourquoi aimez-vous la country ?
2: Ça a commencé bêtement. C'est notre fille qui a commencé Quand il y a eu un club à Garnay qui a commencé la country, puis Nathalie restait avec elle parce que bon, elle était petite, donc fallait la ramener le soir. On n'allait pas la laisser rentrer toute seule à la maison. Et puis bah de fil en aiguille. Et puis bah après on a demandé à Nathalie pourquoi tu voulais pas danser. Elle a dit pourquoi pas. Elle a essayé une danse, deux danses, trois danses. Et puis après ça a été mon tour. Moi je m'étais dans les balles, je m'occupais de la sono. Et puis je commençais à voir les gens danser, donc je faisais quelques pas. Et puis après un peu plus. Et de fil en aiguille, la sono le était sur l'estrade, je la mettais en bas. Et dès que je lançais la musique, hop, j'allais au premier rang. Et j'ai commencé comme ça. Et puis ça fait 15 ans que ça dure. Et Nathalie, ça fait 18 ans, un truc comme ça, je crois, à peu près, oui.
1: Ouais, c'est ça, voilà. À peu près.
2: Donc, on n'a pas lâché.
0: C'est bien.
2: Et la country ne nous a pas lâché non plus.
0: Qu'est-ce que vous aimez dans la country ?
1: C'est déjà, c'est vrai qu'à Garnay, c'est un club de famille, comme on disait tout à l'heure. Donc, on est déjà content de se retrouver tous les mardis, de faire les petits popotins de ce qui s'est passé chez les uns les autres pour la semaine. Et puis, après, on se met au travail, on danse, on s'entraide et c'est un plaisir avec la musique. Alors, il y a tout style de musique, hein, comme je disais tout à l'heure. Et chacun avec ses difficultés, on se trouve au bout d'un temps à réussir à faire nos danses et puis à prendre plaisir après à danser.
0: Alors, la création de ce club vous a-t-il apporté quelque chose ?
2: Des amis, beaucoup, oui. Parce que, et puis des gens qu'on ne connaissait pas qui sont venus et qui ont été intéressés en fin de compte. Et puis, ça reste un petit peu familial, mais c'est vrai que ça reste familial, mais avec du sérieux. On peut blaguer, mais faut rester aussi dans le sens du prof, c'est-à-dire qu'on faut pas non plus trop s'écarter. En fin de compte, on peut de temps en temps lancer une petite vanne, mais bon, faut rester derrière Lucien. C'est lui qui commande. Voilà.
0: D'accord. Nathalie, vous pouvez ajouter quelque chose ?
1: Oui, nous, quand on a commencé notre club, on a une amie chorégraphe, Christelle Arriou, qui nous suit depuis le début, donc depuis 2022. Elle est toujours présente pour nos balles et elle est là, elle nous soutient. Comme c'est une chorégraphe, on met en priorité ses danses, on les apprend et voilà, elle est toujours là et elle a dit qu'elle nous soutiendrait toujours. Et c'est vrai que quand on fait nos balles, là, l'année prochaine, on a prévu le samedi 14 mars 2026. Donc, elle sera présente et pareil, on fera un petit workshop, on fera un autre bal après. Et puis, pour remercier tout le monde, toujours pour rester dans ce contexte familial, entre le workshop et le bal, on offre du petit pétillant avec des petites brioches pour adoucir cette atmosphère.
0: Alors, le workshop ou l'atelier, généralement, a lieu le matin et le bal l'après-midi, c'est cela ?
2: Non. Non, c'est le workshop début d'après-midi parce que le bal est en soirée.
0: Ah, voilà. D'accord.
2: Alors, le workshop commence l'après-midi. Elle nous apprend une danse au workshop. On fait quelques danses après qu'on connaît, donc qu'on inclut dedans. Alors, ça, c'est la première danse du workshop, c'est une débutante. On fait quelques danses. La deuxième qu'elle nous fait, c'est pas une interne, mais une novice. Donc, on fait la danse novice. Une fois qu'on l'a fait, on la répète une fois, deux fois, trois fois. Après, on remet des danses que tout le monde connaît. Et après, en dernière heure, c'est l'intermédiaire qui vient. Donc là, c'est vraiment du costaud. Et puis, pareil, on la révise, on la refait. Elle nous remonte les pas. On fait quelques danses. Après, on fait la première, la deuxième, la troisième. Donc la débutante, la novice, l'inter. Et après, c'est le pétillant qui cause.
0: Et ensuite, le bal le soir.
2: Et après, le bal le soir.
0: Et vous avez une fréquentation de combien de personnes, à peu près ?
2: Eh bien, le dernier bal qu'on a fait, nous étions 152 danseurs.
0: Ah oui, c'est quand même bien.
2: C'est pas mal. Pour la salle des fêtes, qui est assez grande aussi, donc c'est très bien.
0: Voilà. Et vous avez des musiciens ?
2: Non, c'est non. Tout ça. Tout se fait sur clé USB. Moi, j'ai ma sono, je mets ma sono. Lucien vient avec ses ordinateurs. Et puis, on fait des essais, des micros et tout. Et quand c'est l'heure du workshop, c'est parti, mon kiki.
0: D'accord.
2: Voilà.
0: D'accord. Ces balles demandent de la préparation, Nathalie.
1: Ah oui. Ça, c'est une préparation déjà pour se coïncider au niveau des dates. la salle des fêtes et Christelle Aréou, donc notre chorégraphe amie. Déjà, ça, c'est un an à l'avance. Après, 6 mois avant, eh ben, faut préparer notre affiche. Et puis, ben, on commence à nos adhérents à demander de l'aide parce que, ben, sans nos adhérents, il est bien évident que Jean-Pierre et moi, ben, on suffirait pas pour organiser toute cette journée-là. Il y a les affiches à préparer pour guider les gens à rentrer dans la commune de Garnay. Il y a le gros du boulot, c'est le bar. Donc entre l'alimentation, les boissons, les cafés, les thés, on a 5-6 personnes au bar qui sont là régulièrement en bénévolat. On vient les aider et ben un grand merci à eux parce que c'est primordial. Il faut de l'aide et nos adhérents ont cette mentalité encore une fois de famille et d'aider le club. Donc tout va bien pour nous à ce sujet-là.
0: Et on n'a pas abordé la tenue vestimentaire.
1: Voilà. Alors nous, pour les cours, on est quand même assez souple. Les gens, ils viennent comme ils veulent. Du moment qu'ils ont des chaussures, pas pieds nus, pas de talons, après, il faut être bien chaussé. Et c'est le principal. Nous, on a des adhérents qui viennent, qui quittent le boulot, qui arrivent tout de suite derrière. Donc, c'est pas grave. Après, c'est vrai que quand on fait notre petite démo, on a notre t-shirt du club avec nos chapeaux attitrés. Après,
0: Des chapeaux de cow-boy.
1: Ah bah oui, des chapeaux beige catalan. Après, bon, en fonction des achats que l'on fait régulièrement tous les ans, bah on va finir par avoir plusieurs tenues suivant les démos que l'on fait sur différents sites.
0: Vous pouvez nous parler de ces tenues un petit peu?
1: Alors nous, c'est beaucoup le jean, jupe ou pantalon, comme les gens veulent, bottes, pareil, hein, blanches ou noires, et nos chapeaux, c'est des chapeaux catalans en beige, et on a fait faire des t-shirts avec des broderies de marquées Garnay Country Club dessus, et ça, c'est notre tenue officielle que l'on a quand on va faire des démos.
0: Je crois, Nathalie, que vous allez nous offrir une petite pastille historique sur la country pour nos auditeurs.
1: Les origines de la danse country se trouvent dans les montagnes Appalaches au cours du XVIIIe siècle. La rencontre de la musique locale, plutôt nostalgique, avec ses rythmes syncopés, avec des folklores irlandais et écossais des colons, vont donner naissance au premier rythme de la country. La country western dance a commencé à être connue au début des années 90 avec...
0: En France,
1: tout à fait, oui. Avec l'arrivée en Île-de-France du parc Euro Disney. Sur ce site, les démonstrations effectuées dans le bar le Billy Bob's du parc donc Euro Disney ont rapidement attiré de nombreux passionnés désireux d'apprendre ces chorégraphies.
0: Merci pour cette pastille historique, Nathalie. Alors, Jean-Pierre, quel titre avez-vous choisi pour terminer cette interview?
2: On a choisi un petit morceau qui nous a à cœur parce qu'on l'avait présenté dans un bal au-dessus de Rouen il y a 2 ans, je crois, qui s'appelait Bob Dylan. Hey Bob Dylan, pardon. Elle est bien parce que ça parle de Bob Dylan, bien sûr, qu'on adore. Bah, elle est entraînante, donc elle est sympa. Voilà. Voilà pourquoi.
0: Merci beaucoup, Nathalie et Jean-Pierre.
2: De rien.
1: Merci, Daniel.
2: Merci, Daniel, à toi.

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Sur l'air des oignons de Sydney Béchette, Marie-France Guimaroche est ravie de vous retrouver pour La Cuisine de Marie, diffusée depuis les studios d'Urocas de Radio Grand Ciel. Bonjour chers auditeurs, bonjour mes amis gourmets, gourmands aussi j'espère. Le pique-nique, c'est l'idéal quand il fait si chaud. Ma foi, on se met avec une couverture, un plaid posé sur le sol, sur une pelouse, bien à l'ombre surtout. Et on fait la part belle, comme le dit Valérie Duclos, aux produits de saison avec ses trois propositions gourmandes extraites de Cagnard. Le livre bien nommé, un livre couleur soleil. Elle commence avec des super hot faritas. Pour deux personnes, comme dirait mon petit-fils Martin quand il faisait des émissions de cuisine, vous multipliez, naturellement. Préparation 25 minutes, cuisson 16 minutes et le repos 1 heure. Il vous faut une cuisse de poulet désossée, sans la peau. Un demi-poivron vert, un demi-poivron rouge, un demi-oignon, un filet d'huile d'olive, plus 4 faritas, ce sont des petites galettes, quelques brins de coriandre fraîche, ah mon herbe favorite, du sel et du poivre. Pour la sauce jalapeños, un demi-gros oignon blanc, 2 gousses d'ail, 6 gros piments verts ou bien des petits piments d'Espelette, une cuillère à soupe d'huile d'olive, 5 g de gingembre frais, 10 brins de coriandre, la revoilà, 14 centilitres de vinaigre blanc plus 14 centilitres d'eau. En fait, c'est pratiquement, j'imagine, une grosse cuillère à soupe. Une cuillère à café de sel, une cuillère à café de sucre, une demi-cuillère à café de cumin en poudre. Alors, pour la sauce jalapeños, coupez l'oignon et l'ail en gros morceaux. Faites-les cuire à feu moyen dans une poêle huilée avec les piments entiers jusqu'à ce qu'ils colorent bien sans brûler. Placez-les ensuite dans le bol de votre mixeur avec le reste des ingrédients. Allez-y quand même doucement sur les piments parce que c'est un peu fort. Hein. Mixez jusqu'à l'obtention d'une sauce lisse. Vous ajustez l'assaisonnement selon votre goût, évidemment. Vous laissez refroidir et vous laissez reposer pendant une heure au minimum avant de consommer. Alors, la garniture de ces super hot faritas. Épépinez les poivrons et coupez-les en petits morceaux. Émincez l'oignon. Dans une poêle huilée bien chaude, faites revenir le poulet coupé en morceaux. Une fois qu'il est bien coloré, vous ajoutez les poivrons, l'oignon et vous poursuivez la cuisson encore 5 petites minutes jusqu'à ce que les poivrons s'attendrissent. Vous assaisonnez. Faites tiédir les galettes et étalez dessus une cuillère généreuse de sauce. Mais ça, je sais que vous le faites. Remplissez les faritas de la garniture au poulet parsemée de coriandre et dégustez immédiatement. Finalement, je vais vous rajouter une quiche sans pâte, courgette et moutarde parce qu'elle est très facile à faire, très rapide aussi et très facile à transporter pour le fameux pique-nique. Pour 4 personnes, préparation 15 minutes, cuisson 35 minutes. 2 courgettes, 1 oignon, 3 œufs, 10 centilitres de lait, 50 g de farine, chapelure, une cuillère à soupe de moutarde, une cuillère à soupe d'huile d'olive, des herbes de Provence, romarin, thym, serpolet, du sel et du poivre. Préchauffez le four à 180 degrés centigrade thermostat 6. Épluchez, puis râpez les courgettes, c'est pas le plus facile, vous allez voir. Vous émincez l'oignon pelé. Vous faites revenir l'oignon et les courgettes 5 minutes dans une poêle avec un filet d'huile d'olive jusqu'à ce que l'oignon devienne translucide et les courgettes vont rendre pendant ce temps un peu d'eau. Vous laissez tiédir. Dans un saladier, fouettez les œufs, le lait, la moutarde et la farine jusqu'à obtenir une pâte lisse, comme si vous faisiez une pâte à crêpes finalement. Ajoutez les herbes,
les courgettes et l'oignon. Vous salez, vous poivrez, vous mélangez. Vous huilez un moule à tarte ou un petit plat gratin au choix et vous saupoudrez le fond d'une fine couche de chapelure. Elle absorbera l'excès d'humidité. C'est à prévoir avec les courgettes, bien évidemment. Versez la préparation dans le moule et enfournez pour 30 minutes. La surface doit être dorée et le centre juste cuit, mais cuit quand même, bien sûr. Nous revenons sur les recettes extraites de cagnard. C'est 70 recettes à cuisiner quand ça cogne fort. C'est le cas en ce moment, donc voilà, je suis dans le bon timing, c'est certain. Ces recettes sont de Emanuela Chino et c'est aux éditions de La Martinière. Voici un pan bagnat qui n'est pas tout à fait un pan bagnat mais qui pourrait en être un. C'est une aspiration pan bagnat. Pour deux personnes, il vous faut un œuf, une boîte de thon blanc, le germon, un demi-oignon rouge. Ah, le revoilà notre petit oignon rouge, si savoureux, un peu sucré d'ailleurs, vous verrez. Deux petits pains briochés, 10 g de beurre demi-sel, une tomate, quelques feuilles de salade, quelques olives noires dénoyautées, poivre. Et pour la sauce, 3 filets d'anchois à l'huile, 3 cuillères à soupe de mayonnaise, 1 cuillère à café de moutarde. Vous faites cuire l'œuf 9 minutes, 10 c'est trop, dans de l'eau chaude frémissante. Laissez-le refroidir avant de l'écaler et de le couper en tranches. Détaillez la tomate en grosses tranches, elle. Émiettez grossièrement le thon. Émincez l'oignon rouge, préparez la sauce en hachant les anchois avant de les mélanger avec la mayonnaise et la moutarde. Coupez les pains briochés en deux et faites-les griller 3 petites minutes à la poêle avec le beurre jusqu'à ce qu'ils soient bien dorés, ces petits pains. Vous tartinez de sauce les faces intérieures. Posez-y des feuilles de salade coupées en morceaux. Ajoutez une ou deux tranches de tomates, quelques tranches d'œufs, des olives, du thon et des oignons. Vous poivrez un peu et vous finissez par de la salade. Refermez, pressez le sandwich légèrement et coupez-le en deux. Il sera encore plus joli à voir. Comme de toute façon, c'est pour le couper en morceaux, enfin l'émietter en morceaux. Bien entendu, le thon, vous pouvez l'acheter en boîte, émietté. Les miettes de thon sont excellentes et vous faites simplement attention à ce que ce soit conservé dans de l'huile d'olive, dans de la bonne huile d'olive. Voilà. Et pour la recette de ce pique-nique, les recettes de cagnard vous propose des beignets sans friture à la fleur d'oranger. Pour 7 beignets, préparation 40 minutes, repos 1h45, cuisson 15 minutes. 320 g de farine, un sachet de levure de boulanger, un œuf, 12 centilitres de lait, 20 g de beurre tempéré, 50 g de sucre, un sachet de sucre vanillé et surtout pas l'autre, vraiment avec de la vraie vanille. 2 pincées de sel. Et pour le sirop, 15 centilitres de fleurs d'oranger et du sucre en poudre. Dans le bol de votre robot, placez la farine et la levure. Ajoutez l'œuf battu, le beurre, le sucre et le sucre vanillé de façon à faire fondre le tout. Faites tiédir le lait et ajoutez-le progressivement à la pâte. Bon, on fait une pâte en fait, hein, elle est comme si c'était des crêpes. Incorporez le sel et pétrissez jusqu'à ce que celle-ci devienne souple et ne colle plus au rebord. Là, c'est la phase d'après, effectivement. Laissez pousser la pâte comme un boulanger le ferait pendant une heure dans un saladier recouvert d'un film alimentaire et surtout pas naturellement au réfrigérateur où il ne pousserait pas du tout. Vous la récupérez votre pâte et vous chassez l'air,
puis vous l'étalez de façon à avoir environ 2 mm d'épaisseur. À l'aide d'un couteau ou d'un emporte-pièce, vous découpez 7 disques. Disposez-les sur une feuille de papier cuisson et laissez lever 45 minutes. Faites préchauffer le four à 180 degrés centigrades, thermostat 6, et vous enfournez quand il est bien chaud pour 12 minutes. Pendant ce temps, chauffez 45 centilitres d'eau, puis retirez du feu et ajoutez la fleur d'oranger. Immergez complètement les beignets pendant 2 secondes dans ce liquide. Posez-les sur une grille et saupoudrez de sucre. Garnissez ensuite selon vos envies, confiture, pâte à tartiner ou crème pâtissière. Et ça, il faudra que je vous donne la recette, évidemment. Il faut quand même que je vous fasse une petite confidence. Toutes ces petites... ces petits volumes, quelquefois étranges, comme 45 centilitres d'eau. J'ai des repères. Ma cuillère à soupe fait 1 centilitre et demi. La cuillère à dessert de ma grand-mère fait 1 centilitre. Une tasse à café de 10 centilitres. Une petite bouteille d'eau qui bientôt seront prohibées, mais que nous avons toujours dans le commerce, qui fait 33 centilitres. Ou bien la moyenne, 50 centilitres. Ça me rend vraiment service d'avoir tous ces petits trucs. Ça évite de chercher et quelquefois de ne pas trouver à doseur sous la main. Donc, par exemple, pour les 45 centilitres qui sont demandés dans cette recette, je prends évidemment ma petite bouteille de 50 centilitres, j'en mets un peu moins et hop là, le tour est joué. Chers auditeurs, chers amis, je vous souhaite un très beau pique-nique, beaucoup de soleil, de l'eau pour vous rafraîchir et des orangeades aussi, bien sûr. J'espère que vous allez passer un bel été. Et j'ai enregistré cette émission pour vous, sous le soleil d'ailleurs. Pierre Écart la réalisera dans les studios du Rocasse de Radio Grand Ciel. Au revoir.

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0: Bonjour à tous, chères auditrices et chers auditeurs. Je suis aujourd'hui au studio de Dreux avec Pierre aux manettes, comme d'habitude. Et j'ai le plaisir d'accueillir aujourd'hui Isabelle Fèvre, artiste, comment dirais-je, un peu originale, un peu décalée, ce qui nous a beaucoup plu quand on t'a rencontré, Isabelle, enfin, quand on a vu ton travail au salon, au dernier salon de Maintenant Pierre, et on est tombé assez, pas amoureuse, mais on a eu un gros coup de cœur pour tes photos, tes montages photos qui mettent en scène la poupée Barbie. Ça, j'avoue que ça nous a vraiment bluffé. Alors, Isabelle, donc tu habites à Maintenon. Ton travail tourne essentiellement, hein, je dis bien, tu fais d'autres choses, on va en parler, autour de la poupée Barbie. Alors, pourquoi Barbie ?
1: Alors, Barbie, c'était mon univers quand j'étais petite fille. Je jouais à la Barbie. Ma mère m'offrait des vêtements dès que j'avais une bonne note. Donc j'ai gardé toute ma valise avec ses fringues de l'époque des années 60, parce que Barbie est née en 59, moi en 56. Donc j'ai commencé à jouer en 63, 64. Donc j'ai toutes mes Barbies de cette époque-là. Donc,
0: tu les as toutes ?
1: Oui, je les ai gardées avec les vêtements. Et donc c'est des vêtements merveilleux avec des beaux tissus. Et voilà. Et à travers elles, je me suis dit... j'ai pas gardé tout ça pour rien, j'avais envie de raconter des histoires autour d'elle.
0: Et tu as vu l'évolution, par exemple, justement au niveau des costumes, tu as vu l'évolution se faire sur Barbie. Qu'est-ce que tu peux, entre les années 60 et plus tard, elle est devenue quoi, Barbie plus moderne, mais plus cool, plus sportif, plus...
1: Disons que en grandissant avec les années, elle a interprété tout un tas de rôles, de nouveaux métiers. C'est devenue une femme active en fait. Alors qu'au début, peut-être dans les années 60-70, c'était un peu la femme à la maison, toujours un peu apprêtée, stylée. Et puis en grandissant, elle a pris sa place en tant que femme. Enfin, je considère que en étant dans plein de métiers différents, les enfants pouvaient s'identifier dans la projection d'un avenir autre que femme.
0: Et quand tu dis les enfants, c'est essentiellement les filles.
1: Oui, effectivement.
0: Parce qu'il y avait les filles. Ken, Barbie avait un fiancé.
1: Oui, elle avait un fiancé.
0: Ken.
1: Effectivement, je ne l'ai pas beaucoup utilisé dans mes photos, Ken. Mais voilà, oui, effectivement, c'est
0: Mais
1: très...
0: tu as Ken aussi, tu
1: oui,
0: l'as
1: j'en ai quelques-uns, oui.
0: Et des Barbie, tu en as combien ?
1: Bien, au départ, les miennes, j'en avais 6 ou 7, hein, puisque j'avais les sœurs de Barbie, les petites filles, comment elles s'appellent, Mage, puis enfin, différents modèles de cette époque. Et puis, au fur et à mesure, dans les brocantes, dans les ressourceries, à chaque fois que je voyais une nouvelle Barbie, des fringues, etc., du coup, maintenant, j'arrive à peu près une centaine.
0: Ah ouais, quand même, une centaine.
1: Et avec plein de vêtements, pour pouvoir jouer après dans les mises en scène, les couleurs et tout. Donc, j'ai pas mal de matériel, de matos.
0: Ah, mais c'est génial, je trouve. Et alors, donc, t'es venue l'idée de mettre Barbie en scène.
1: Voilà.
0: Au travers, explique à nos auditeurs comment tu fais, ta technique, comment tu fabriques tes œuvres.
1: Alors déjà, c'est vrai que dans un premier temps, ce qui m'a ouvert, c'est de raconter mon histoire à travers Barbie, de m'intégrer moi petite et puis de faire des montages. Donc forcément, là, j'ai commencé à faire du montage photographique, c'est-à-dire j'utilisais mes photos de moi de l'époque et Barbie. Donc il y avait plusieurs prises de vue et du coup, je travaillais essentiellement sur Photoshop pour faire ma mise en scène en fait.
0: D'accord. Et donc tout ça, là, tes mises en scène, parce que en fait, je crois que t'as un titre genre Barbie, c'est moi. C'est ça, ça m'a fait beaucoup première. Rire. C'est ça. Barbie, c'est moi, c'est bon, bah oui, pourquoi pas. Alors vas-y, explique-nous, pourquoi Barbie, c'est toi?
1: Non, mais c'était parce que je racontais mon histoire à travers Barbie, ouais, en fait. D'accord. Donc c'était Barbie m'amuse, donc du coup, c'était m'amuse dans tous les sens du terme, en fait.
0: Ah oui, Barbie, t'amuse.
1: Et m'amuse.
0: D'accord. Mais, M-U-S, voilà. Plus loin, muse, quoi, d'accord. Et donc, en fait, t'es aussi photographe.
1: Oui, voilà. Donc du coup, j'ai utilisé effectivement à partir de en commençant ces mises en scène, j'ai collectionné des séries différentes, des séries sur Barbie aux assises, puisque ah ouais. Du coup, je l'ai installée sur des fauteuils un peu design, donc j'ai appelé ça Barbie aux assises.
0: Ah oui, ça c'est un jeu de mots.
1: C'est un jeu de mots, d'accord. Voilà. Donc je commençais à faire des séries sur des thèmes bien précis, où Barbie, comment dire, au château, où elle se promenait dans le château, essentiellement aussi sur Maintenon.
0: Oui, on a vu voilà. Au château de Maintenon, ça c'est, elle est extra, quoi.
1: Ben oui, parce qu'elle se promène dans mon...
0: En princesse.
1: En princesse, voilà. Barbie voyage. Enfin, du coup, j'ai différents thèmes sur elle, en fait.
0: Et à chaque fois, tu les habilles.
1: Je les habille.
0: Tu les coiffes. Voilà. En fait, tu retrouves ton âme de petite fille ou en fait, non. C'est vraiment...
1: C'est un mélange de différentes choses parce que plus tardivement, j'ai fait une formation d'archi intérieur. Et du coup, je trouve qu'avec Slay Barbie, je retrouve toutes mes sensations de créatrice.
0: Allez, allons-y.
1: Du coup, l'archi intérieur me permet de créer le décor, de faire des planches d'échantillons, comme de trouver l'harmonie des couleurs, des matériaux, etc. Et de l'habiller en fonction de l'univers que je crée derrière. Parce que parfois, je peux créer... une pièce totalement sur Photoshop, en fait. Mais sinon, j'utilise aussi mes propres photos dans lesquelles j'intègre Barbie que je prends par ailleurs. Enfin, voilà, c'est un mix
0: en fait,
1: de différentes
0: c'est un mix
1: choses.
0: De différents métiers. Oui. Là, photographe, oui. Styliste, coloriste, oui. Oui. Réalisatrice, metteuse en scène.
1: C'est ça, voilà.
0: C'est dense, quand même.
1: Oui, et puis qu'à la sortie, en fait, c'est une espèce d'harmonie générale, ouais. et qui laisse passer quand même un message à travers ces différents...
0: Et alors, le message, c'est quoi? Parce que tu es assez sensible à la condition de la femme.
1: Oui, oui.
0: Donc, tes messages au travers de tes mises en scène de Barbie, c'est quoi? Je veux dire, tu es sortie du monde de l'enfance,
1: oui.
0: Et tu te sers de Barbie pour faire passer des messages. Et donc, ces messages, c'est lesquels? C'est quoi?
1: Bah, disons que à travers la position, du coup, en ayant acquis des Barbies plus récentes, donc je pouvais articuler plus facilement ouais. Son corps, parce que les premières étaient quand même assez figées. Donc, en jouant sur les articulations, je pouvais lui donner une position, un regard, une attitude, parfois un peu soumise, un peu parfois victorieuse ou parfois triste. Et je trouve que la position qu'elle a, que je lui donne, interprète aussi la place de la femme dans différentes situations. Voilà, donc la femme peut revêtir effectivement plusieurs facettes, triste, gay, enfin, il y a plein d'options possibles.
0: Alors, nous, quand on avait vu ton travail au Salon des Arts de Maintenon Pierre, on avait trouvé ça, bon, déjà... d'un point de vue réalisation hyper original et surtout quand même très très gay. C'est il y a quelque chose de, je veux dire, t'es loin de ton monde de l'enfance où Barbie c'est enfin à l'époque hein, c'était une énorme projection que les petites filles faisaient sur Barbie, mais oui, effectivement, on voit que enfin que t'es sortie de ce monde et que tu nous dis quelque chose, quoi. Barbie, elle nous dit quelque chose. Ça, c'est vrai qu'on l'a bien vu dans tes œuvres. Et par rapport justement à la condition de la femme, je crois que tu vas exposer au CICAT. Le CICAT, c'est à Chartres, et
1: oui.
0: Tu vas faire une exposition.
1: Ça y est, je l'ai faite.
0: Ça y est, tu l'as
1: oui,
0: faite.
1: Oui.
0: Et Donc, c'était quoi le thème? Donc, parce que le CICAT, c'est effectivement une organisation qui s'occupe de la femme.
1: Enfin, des problèmes que peuvent rencontrer les personnes qui sont en addiction.
0: Donc, d'accord.
1: Ça peut être la femme, mais aussi toutes sortes d'addictions.
0: Ah oui, fait. La drogue, voilà, etc., oui. etc.
1: Et des
0: oui.
1: violences qui peuvent être faites aux femmes aussi, du fait de l'addiction de certains.
0: Okay. Enfin,
1: et donc, la CICAT a voulu regrouper tous ces différents services éparpillés un peu autour de Chartres. Et donc, au moment de l'inauguration de la CICAT à l'UC, eh bien, du coup, ils ont trouvé que... Parce que j'ai fait un livre donc sur Barbie et je parle des chroniques du sexisme ordinaire. Donc, à chaque photo, j'ai associé une phrase assassine que je considère comme assassine et qui permet de... Enfin, du coup, ça part de ma mère des années 60 à aujourd'hui, en fait. Donc, je resitue la femme des années 60 avec les phrases dont on a entendu, nous, petites, et puis nos parents aussi.
0: Alors, en phrase assassine, par exemple, donne-nous un exemple de phrase assassine. Ça va nous mettre dans le contexte, ça va intéresser nos auditrices, surtout, mais peut-être aussi quand même nos auditeurs.
1: Alors, dans les phrases assassines, je dirais, tu es plutôt intelligente pour une femme, tu as eu ton permis dans cette pochette surprise, si tu travailles, qui va repasser mes chemises, tu es bonne en soubrette, tu seras soumise à ton mari, tu n'es jamais contente, tu es trop hypersensible.
0: Ah oui.
1: Après tout ce que j'ai fait pour toi,
0: d'accord.
1: Tu n'es pas une lumière. Donc à chacune de ces phrases, j'ai associé une photo. Donc du coup, c'est pas du tout, c'est pas violent en fait. Les photos sont contraires, permet de montrer
0: oui.
1: en fait.
0: Oui. Les photos sont. On a ton livre sous les yeux là au studio, toutes les deux. Les photos sont plutôt, comme je disais tout à l'heure, elles sont légères,
1: elles sont
0: hyper colorées. Elles sont gaies. Et alors, dans tout ça, donc, il n'y a toujours pas Ken.
1: Non, Ken, il est...
0: Parce que c'est Ken qui dit tout ça.
1: Oui, c'est Ken.
0: Ou les parents.
1: Ou les parents, oui, voilà.
0: Ou les frères.
1: Mais... J'ai voulu, en fait, à travers le tu, qu'on retrouve pratiquement dans toutes les phrases, parce que le tu qui tue, en fait.
0: Ouais.
1: Et bon, c'est des petites phrases complètement anodines, oui. mais qui malgré tout, moi j'étais moi-même concernée, enfin toutes les femmes de nos générations et encore maintenant, enfin je veux dire ça existe toujours.
0: Toujours.
1: On est confronté tout le temps à cette espèce de sexisme ordinaire et en fait on réagit pas. Et ces derniers temps, je trouve que, j'ai besoin de réagir en fait par rapport à ça.
0: Et moi, je trouve ça formidable d'avoir pris cet objet emblématique,
1: voilà.
0: hyper féminin, qui a quand même été hyper sexué, et que tu en aies fait un vecteur de révolte, mais enfin de dire stop, quoi. On n'est pas que des Barbies.
1: C'est ça.
0: Même si on est des Barbies et on a le droit d'être une Barbie,
1: oui.
0: on a le droit d'être coquette,
1: voilà.
0: on a le droit de...
1: On a le droit de s'habiller comme on veut.
0: Voilà, on a le droit. Pour autant, on n'est pas des P, point de suspension.
1: C'est ça.
0: On n'est pas des...
1: Ouais.
0: Et ça, moi, je trouve ça formidable d'avoir intégré l'art et le message dont on a énormément besoin maintenant.
1: Bah, c'est-à-dire que pour moi, la violence qui est faite ensuite aux femmes vraiment, enfin, quand on rentre dans la violence, ça part par des phrases anodines, en fait.
0: Ouais.
1: Et puis ça progresse doucement. Mais
0: ouais.
1: Je pense que c'est le début des
0: ouais. Oui, de choses violentes qui peuvent arriver,
1: voilà.
0: bien sûr. Donc, tu as fait Barbie le cœur de ton œuvre.
1: Oui, voilà.
0: Mais quand même, donc là, tu vas exposer chez Bazart.
1: Voilà.
0: Chez nous.
1: Oui, oui.
0: Hein, donc,
1: avec
0: du 21.
1: Avec grand plaisir, merci de m'accueillir.
0: Ouais, on en est ravis. Ce sera une exposition collective. Donc, du 21 novembre au 14 décembre. Donc, tu as exposé au Salon artistique de Maintenon. Tu as exposé au CICAT. Est-ce que tu as d'autres projets à venir? Tu dois être peut-être assez sollicité, non? Avec ces œuvres extrêmement original. Ah, mais tu as exposé aussi au Carré Marais.
1: À la Halle des Blancs-Manteaux.
0: À la Halle des Blancs-Manteaux,
1: oui. Oui, dans le Marais, à Boulogne-Billancourt, au Salon des Arts Décoratifs. Et puis, différents salons de photographes aussi. À Arles, il y a quelques années aussi.
0: Ah oui, à Arles, qui est quand même le grand...
1: Par l'intermédiaire de la... De la Fédération photographique de France. Enfin, ouais. Donc, j'ai pu avoir aussi dans leur magazine une série sur la femme aussi, et qui a été bien mise en avant. Donc, voilà, différentes expos depuis.
0: On va préciser d'années. Pour nos auditeurs que Arles, c'est quand même la Mecque de la photo. Ça a été que tu aies pu intégrer ce haut lieu de la photo. Bravo, quoi. Et toujours avec tes Barbies ou avec d'autres.
1: Là, c'était juste une seule, mais bon, j'étais contente de faire partie de ce lieu.
0: Et quand tu exposes tes Barbies, tu as des femmes qui viennent te voir ou qui te contactent, qui te disent... Bah, bravo pour le message, bravo pour Barbie, parce que Barbie fait partie de notre enfance, quoi.
1: Bah, je pense que c'est vrai que les contacts sont assez agréables, parce qu'en fait, ça touche pas mal de générations, parce que ce soit les enfants ou les plus grands, l'âge de nos enfants, puisque moi, je vais avoir 70, donc... Les enfants, les petits-enfants et nous-mêmes, quoi, en fait, parce que tout le monde connaît Barbie. Et donc, ça interpelle un peu tout le monde à tous les niveaux de souvenirs. Et il y a des collectionneurs acharnés. J'étais dans le Marais, j'ai rencontré un garçon qui est passé et qui était enchanté parce que lui il crée lui-même ses propres costumes sur Barbie, donc il postait sans arrêt sur Instagram des photos qu'il faisait avec les vêtements qu'il créait, et donc du coup c'est amusant de voir tout l'attrait que ça
0: Il y avait des petites filles qui
1: sont venues. Oui, des petites filles, parce que moi, sur le stand, il y avait des cartes postales, et donc ils ont pris des petites cartes postales. Donc, c'était trop mignon d'avoir tous les âges, en fait.
0: C'est dingue,
1: tout générationnel.
0: C'est vraiment transgénérationnel.
1: Complètement.
0: Quoi,
1: hein. Oui.
0: Tu disais tout à l'heure qu'elle avait été créée en quelle année? En
1: 59.
0: Et par qui? Ça a été créé par qui, cette poupée Barbie? On ne sait plus, ça se perd.
1: Si, elle est connue, cette femme. D'ailleurs, dans le film qui est sorti il y a 2-3 ans, elle est dedans, je ne me rappelle plus. En fait, elle a récupéré les droits, si je me trompe, d'un fabricant en Allemagne. Et en fait, elle a rebasculé tout dans le monde de Mattel avec ses... je ne sais plus comment elle s'appelle.
0: Alors, toi qui es un peu spécialisée dans Barbie, ce film, ça t'a... Plus ça t'a dérangé? Moi, je l'ai pas vu personnellement.
1: Moi, il fallait que j'aille le voir.
0: Oui,
1: de toute façon, déjà, donc j'ai prétexté d'y aller avec mes petites filles, comme ça. Mais j'ai trouvé que c'était assez bien vu, un peu long, mais plein de messages quand même très très forts, un peu sur abandonner les baigneurs pour les enfants des années 50,
0: bien sûr.
1: Où on préparait les plus futures femmes
0: à pouponner,
1: etc. Donc Barbie a révolutionné quand même pas mal de choses. Je trouvais que tout le début, enfin après, je trouve que c'est un peu long. Il y a beaucoup de choses qui se mélangent un peu. Mais le début, la création, enfin, j'ai trouvé ça assez magique.
0: Ça rejoignait ton univers à toi. Oui. Et tes petites filles, elles jouent aussi au Barbie. Quand elles viennent chez toi, elles doivent être complètement... je sais pas, elles te mettent pas le bazar dans tes Barbie.
1: Je leur laisse la main libre, en fait. Parce que j'ai un petit studio photo. Et puis, du coup, je leur laisse faire leur propre composition. Elles savent trouver... les différents objets qui pourraient aller avec... Elles font leur composition dans cette cabine de photos. Et puis après, elles prennent la photo ou je la prends, je leur apprends en fait à s'amuser
0: super.
1: Avec. Et elles sont... Maintenant, les aînées ont 14 et 11, mais quand je leur ai montré mes deux livres, elles étaient fascinées.
0: Tu m'étonnes.
1: C'était vrai... comment on appelle ça, hein? Elles me soutiennent, elles sont trop mignonnes. Même celles de 14 ans, elles trouvaient ça trop mignon de.
0: Mais c'est tellement mignon.
1: Je me sentais concernée par ça aussi. Donc c'était.
0: Enfin, moi, je trouve que c'est un monde. Je suis pas très Barbie. J'ai jamais été très Barbie. Je vais faire un petit aparté. Moi, la seule Barbie que j'ai eue, j'étais assez petite. Et je lui ai coupé les cheveux.
1: Ah oui.
0: Parce qu'il y avait un bouton derrière où on pouvait tirer
1: les
0: cheveux.
1: Oui, oui.
0: Tu l'as connu,
1: celle-ci ? Oui, oui, oui.
0: Et ben moi, ça m'agaçait. Je lui ai coupé les cheveux. Et je me suis jamais trop intéressée à Barbie. Ouais. Mais par contre, ton travail artistique avec Barbie, je le trouve extrêmement frais. En fait, c'est très frais. Tu vois, ça nous sort un peu, là, surtout en ce moment, de toutes ces infos. Quand même extrêmement je trouve même pas le terme, quoi. Enfin, je pense que tout le monde pense la même chose, ce à quoi je pense. Mais voilà, Barbie garde une fraîcheur et qui est, je pense, j'espère, inatteignable par des esprits tordus.
1: Je pense aussi.
0: Donc tu fais aussi de la photo.
1: Oui, oui, oui.
0: Et c'est venu comme ça ou t'as une formation de photographe, tu.
1: Non, j'ai pas de formation. J'ai beaucoup de choses que j'ai appris comme ça sur le terrain. J'ai fait quelques stages photo. Je suis inscrite à des associations photo. Donc j'apprenais à chaque fois les techniques et je m'améliorais comme ça. Voilà.
0: Et tu fais des photos à l'argentique ou tu
1: non.
0: Te sers de.
1: Enfin, au début évidemment j'ai commencé avec l'argentique et puis j'ai surtout progressé avec le numérique parce que ça me permettait d'aller dans l'erreur
0: et de corriger
1: et d'essayer des trucs et voilà. Et je trouvais le numérique. En plus, moi, je suis très fan d'ordi, de Photoshop, de retravailler les photos. C'est peut-être pas très photographique pour les puristes, mais moi, j'adore parce que du coup, je peux recréer aussi, même avec des photos sans Barbie. J'aime bien
0: parce
1: faire
0: que
1: un univers autre aussi.
0: Chez toi, j'ai vu une très belle photo de la forêt de Rambouillet en noir et blanc. Mmh. Très, très belle. Et ça, tu l'as aussi retravaillé.
1: Oui. J'aime bien lui donner un peu.
0: Elle est vraiment très, très belle.
1: Un aspect parfois un peu.
0: Et ça, tu l'as aussi retravaillé.
1: Oui. J'aime bien lui donner un peu.
0: Elle est vraiment très, très belle.
1: Un aspect parfois un peu. Pas de la peinture, parce que je n'ai pas la protection.

0: avec un travail dans les cabinets d'expertise comptable, etc. Et puis vers 27 ans, j'ai dit, j'avais une amie qui était à Penningen et je me suis dit, il faut que j'essaye.
1: Tu t'es lancée.
0: Et je me suis lancée, donc j'ai fait une prépa à Penningen et après j'ai fait 3 ans à l'Académie Charpentier. Et donc, et pendant ce temps-là, j'ai fait mes 2 filles aussi, comme
1: ouais,
0: ça.
1: Voilà.
0: Et puis voilà, après j'ai travaillé dans les agences de design et d'archi intérieur. Et puis, pendant une dizaine d'années. Et puis après, c'était plus compliqué de retrouver dans des agences. Donc j'ai commencé à créer une entreprise de création d'objets.
1: D'accord.
0: Que j'ai fait aussi pendant une dizaine d'années. J'avais mon atelier, je fabriquais des objets.
1: En quoi?
0: En bois. Enfin, j'ai fait des miroirs, des pendules, des tables, plein de choses. J'avais un atelier, je vendais ça dans les boutiques à l'époque sur Paris, puisque j'habitais là-bas à l'époque. Une boutique qui s'appelait Graines d'intérieur.
1: Ah oui, ça me dit quelque chose.
0: Et j'en ai vendu du cadre sous toutes ses formes. C'était assez... C'était une chouette période aussi. Et puis après, bon, j'ai continué à faire des objets, mais plus en pièces uniques. Et puis, parallèlement, comme je devais me faire ma doc, ma pub, ben, je me suis lancée dans le graphisme, mise en page et tout ça.
1: T'es une créatrice.
0: J'ai essayé de me diversifier.
1: Une créatrice, oui. Très, très...
0: très
1: large,
0: oui,
1: quoi.
0: Voilà.
1: C'est super.
0: Oui, oui.
1: Avec quand même Barbie toujours dans...
0: En ligne de mire, ben c'est venu, oui, c'est vrai. L'univers Barbie est venu, je pense que c'est venu vraiment quand j'ai perdu mes parents, enfin ma mère, en 2017. Du coup, j'ai récupéré plein d'objets qui m'ont appartenu et j'ai fait un espèce de mix en me disant, bon, bah, maintenant, c'est à moi de raconter mon histoire. Et donc, c'est parti aussi.
1: Oui,
0: voilà. Mais avant, j'ai toujours, dès que je continue toujours à faire des photos tout le temps. Enfin, c'est mon univers. Les photos de voyage. J'ai fait la traversée de l'Atlantique en conteneur, cargo.
1: Ah oui, t'es montée sur les gros cargos.
0: Les gros cargos conteneurs. Et du coup, là, j'ai fait plein de photos dans la salle des machines. Voilà. Pendant 3 semaines. Donc oui, l'univers de la photo, parfois, je vois tout en photo, en fait.
1: Ouais.
0: N'importe quoi, je peux être n'importe où. Pas besoin d'aller à l'autre bout de la terre.
1: Non, non. Dans ton jardin.
0: Ouais.
1: Ou...
0: ouais. Un zoom sur, je ne sais pas, une perle de pluie, n'importe
1: ouais,
0: quoi.
1: Ou
0: un vrai. Bout de matière, n'importe quoi, ça me plaît.
1: L'art est partout,
0: oui.
1: Si on sait bien regarder.
0: C'est ça.
1: Franchement.
0: Ouais.
1: C'est vrai.
0: Et on peut l'avoir tout à côté de toi.
1: On peut l'avoir tout à côté. Mmh. Toi, tu as traversé l'Atlantique, mais en même temps, tu photographies les perles de pluie dans ton jardin. C'est super.
0: C'est ça.
1: Eh bien, Isabelle, un grand merci.
0: Ben, merci,
1: pour ce
0: Pascal.
1: Voyage, pour ce voyage sur un conteneur, pour avoir voyagé un temps avec Barbie. Je pense que nos auditrices... vont se reconnaître. Et encore un grand merci à toi. Et donc, on t'accueille chez Bazar du 21-11 au 14-12. Merci à tous.
0: Merci.
1: À très bientôt.
0: Merci, Pascal.

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0: Bonjour chers auditeurs, chères auditrices, nous retrouvons Patrick Marty, créateur avec sa femme Louise du Centre Musical International de Roussigny, centre qui se trouve, je vous rappelle, près d'Autons-du-Perche, en limite de l'Eure-et-Loir et du Perche-Émeraude, donc de la Sarthe, au lieu dit Roussigny. Alors monsieur Marty, la dernière fois vous avez expliqué en quoi votre centre était un centre musical, pourquoi international?
1: Alors international, c'est une histoire vraiment incroyable qui nous est tombée dessus en fait, parce qu'on avait, on n'était pas appelé à voyager, hein, voilà, spécialement, mais on a eu la chance qu'on nous oblige à aller en Afrique. D'ailleurs, on est allé en Afrique grâce au sanctuaire de la chapelle Montlijon. Donc c'est une grande histoire. Je sais pas, j'aurais pas le temps de la raconter là, mais bon, c'est absolument une histoire magique. En tout cas, nous on organisait tous nos stages là-bas depuis des années, donc à la chapelle Montlijon, les stages de musique, et on a eu l'opportunité de partir avec eux sur un voyage humanitaire, donc à Cotonou au Bénin. Et eux étant avec un groupe de jeunes qui partaient plutôt sur un voyage spirituel, nous on n'était pas du tout dans le coup, mais on était là-bas pour la représentation d'un spectacle qu'on avait créé avec eux, avec leur groupe, pour faire de la cohésion, là, encore une fois. Et donc, le spectacle était programmé à l'ambassade de France à Cotonou. Et donc, on a été obligé d'y aller. On voulait pas aller en Afrique, mais on a été obligé d'y aller. On a dit, bon, on y va, parce que sinon, ils pouvaient pas jouer le spectacle. Mmh. Donc, on s'est retrouvé là-bas. Et ça a été une douche froide. Une douche pas froide, d'ailleurs, mais ça a été vraiment un coup de foudre terrible. On s'est retrouvé donc au Bénin et on s'est dit on est chez nous. Voilà. Donc de ce voyage-là, on a organisé des ateliers pour des enfants puisque nous on n'avait rien à faire, on avait les instruments, mais tous les jeunes étaient partis sur des chantiers plutôt humanitaires, de construction, de scierie, de bibliothèque, de plein de choses. Et donc nous, on a fait les ateliers avec des enfants et ça a tellement bien marché, vraiment avec une volonté de des gens de vouloir apprendre la musique, le solfège. On avait des demandes mais incroyables. On s'est dit il faut qu'on y retourne du coup. Donc on y retournait tout seul, tous les deux. Et puis de ce deuxième voyage, les Béninois nous ont dit ouais c'est très bien, vous venez, mais nous on fait quoi entre les voyages? On veut continuer à faire de la musique. Et on leur a dit bah si vous voulez on crée une école de musique. Ok, donc on a créé une école de musique il y a 25 ans. Qui marche toujours, donc qui est sur la paroisse Saint-Michel à Cotonou. Et donc ça a été une aventure incroyable parce que avec cette école de musique, pour pouvoir la développer, on a commencé à organiser des voyages d'échange avec nos élèves, nos propres élèves
0: de Paris, donc.
1: De Paris, voilà, qui sont partis là-bas pour servir de cobayes puisque les professeurs de cette école étaient des musiciens locaux, mais ils n'avaient jamais donné cours à des enfants, ils savaient pas trop où est-ce qu'on pourrait aller en fait. Donc on leur a dit, ben on va vous amener des élèves, des cobayes, vous allez voir, on peut faire les orchestres d'enfants, on peut diriger, on peut faire plein de choses. Donc on a fait plusieurs voyages comme ça. Et puis, à force de faire ces voyages au Bénin, on avait une mère d'élèves qui était cambodgienne qui nous dit « Ouais, vous allez tout le temps en Afrique, mais vous n'allez jamais en Asie. » Je dis « Ben, on ne sait pas, ben, je vous emmène. » Donc, on est parti au Cambodge. Et puis de là, ben, pareil, on a eu des demandes donc d'une cambodgienne qui avait monté une petite école Montessori, une école maternelle, qui se dit « Ah, moi, je rêve de faire une section musique. » Ok, donc on est parti là-bas. On a créé une structure dans son école, on a recruté des profs, et là encore une fois, on est parti avec nos élèves pour former les profs, parce que pour leur montrer que les enfants peuvent faire de la musique très jeune, et que c'est il faut qu'ils commencent jeunes d'ailleurs pour pouvoir avoir un niveau, voilà. Après on s'est retrouvé au Brésil, après on s'est retrouvé partout dans le monde, et donc du coup, ben international, bah ben oui, parce que finalement on a fait des projets d'échange en Allemagne, en Tunisie, en Crète, aux États-Unis, enfin partout. Donc on a des contacts partout. Et quand on a créé Roussigny, on s'est dit voilà, on aura un lieu aussi pour accueillir tous ces artistes étrangers qui pourraient venir en France, parce qu'il y a une grande volonté. Beaucoup d'artistes veulent venir en France et souvent bah ils viennent à Paris ou dans les villes mais ils voient jamais la campagne en fait. Mmh. Et nous on aime bien quand on va en Afrique ou ailleurs, on adore aller en brousse, partir on reste pas en ville quoi forcément. Et finalement les artistes connaissent pas la vie à la campagne, donc on se dit bah c'est super, comme ça ils viendront voir un peu ce que c'est que la campagne française. Et souvent ils ont une claque parce que d'abord ils voient qu'il y a des maisons très vieilles. Ils sont souvent, là les Brésiliens par exemple étaient épatés parce qu'on a une maison qui est plus vieille que leur pays pratiquement. Et puis de voir aussi qu'on a bah, des agriculteurs, qu'on a des cultures, souvent ils savent pas, hein. Ils pensent qu'on vit qu'à la ville. Et que voilà. Donc du coup, et on adore faire ça et on est toujours à la recherche d'artistes à l'étranger pour faire des échanges. Et souvent cette histoire, là j'ai pas le temps de les raconter, par exemple les États-Unis c'est une histoire incroyable qui finalement est partie de Soisé qui est juste à Hauton du Perche. Il y a deux Anglais qui ont une résidence secondaire et avec eux, on s'est retrouvés donc à San Diego avec nos élèves. Et là, donc ceux de Paris, mais aussi maintenant ceux de Roussigny. On a maintenant des grands qui ont le niveau et qui peuvent partir avec nous. Louise a créé une petite chorale donc est partie en Crète. On a fait un échange avec le chœur régional d'Héraclion. Et la chorale de Paris et la chorale de Roussigny sont partis là-bas faire un échange. Ben voilà, on adore faire ça. On sait très bien le faire et c'est magique. Franchement, quand on arrive, on parle aucune langue et on arrive à communiquer avec la musique et c'est vraiment extraordinaire. Voilà, donc c'est pour ça, centre international. Voilà, et on va développer de plus en plus ce genre.
0: Donc vous allez faire venir de plus en plus d'artistes africains dans
1: africains,
0: lors du festival de la chanson.
1: Voilà, il y a un des profs de l'école de musique du Cotonou qui est venu au festival de la chanson, là, Gabi, qui est venu cette année. Et puis, alors, le problème, c'est que c'est des pays qui ont pas beaucoup d'argent, donc pour les faire venir, c'est compliqué. Par exemple, la chorale crétoise voulait venir, mais ils ont absolument pas eu les fonds pour pouvoir venir. Nous, on se débrouille toujours, on arrive à trouver un peu d'argent, mais c'est vrai que les Cambodgiens, on adorait faire venir. D'ailleurs, notre rêve, c'est de faire un espèce de chantier international où on fait venir tous ces enfants, qu'on forme un peu partout, les Brésiliens, les Cambodgiens, les Africains, faire un espèce de chantier musical chez nous, quoi. On n'est pas arrivé, on aimerait bien, mais il faut un peu d'argent. Voilà. Donc j'en profite, je fais un appel. Si des gens ont envie de nous aider à financer, on défiscalise, donc il n'y a pas de problème, il faut nous aider pour faire tous ces projets.
0: Alors, vous avez parlé de l'Allemagne.
1: Oui.
0: Qu'est-ce que vous avez eu comme projet avec l'Allemagne?
1: Alors, c'est une petite ville, c'est une histoire, parce que bon, donc nous, à la Goutte d'Or, à Paris, on a la problématique de l'immigration, que les politiques essayent de gérer, mais c'est très compliqué. Donc, du coup, c'est un peu un laboratoire, voilà. Mmh. Et donc, à l'époque, on a été contacté par une petite ville à côté de Stuttgart, alors c'est une histoire un peu lointaine, mais c'est-à-dire que l'Allemagne, pendant un temps, en Russie étaient installées des communautés allemandes. Alors, je ne sais pas d'où que ça venait exactement, mais en tout cas, il y a eu une politique allemande qui a dit on récupère tous ces Allemands qui sont en Russie et venez chez nous, on vous accueille.
0: C'est après la chute du mur qu'ils sont venus. Voilà. Ils ont quitté la Russie où ils n'étaient pas très bien traités.
1: Au lieu de les accueillir dans la population, ils ont créé des cités en pleine campagne et les ont mis là et avec aucun contact avec la population allemande. Donc des problèmes d'immigration, de violence, de plein de choses. Et là, dans cette ville-là, il y avait une maison des jeunes avec un éducateur qui voulait commencer à faire des échanges avec cette population-là et nous, pour essayer de voir faire du lien entre les gens d'origine allemande, cette population-là qui est arrivée de Russie. Et donc, on a fait des échanges avec nos élèves,
0: d'accord,
1: musique. Et on a même fait, on a réussi à l'époque d'intégrer aussi la communauté turque. Parce qu'il y avait, donc on avait des enfants qui faisaient du saz et tout ça. Et donc, on a réussi à faire des orchestres comme ça internationaux en Allemagne. Voilà, donc on s'est retrouvés comme ça. C'était assez drôle. On a fait 3-4 projets comme ça. Et on était en Suisse aussi, on a été accueillis par un pasteur suisse de Zurich, qui pareil avait des gros problèmes d'immigration et avec des Tchétchènes, Kosovars et tout ça. Donc on est parti aussi avec nos élèves faire des échanges comme ça, autour de la musique classique, parce que ça marche très bien la musique classique. Et donc du coup ça permet aussi d'inclure vraiment les gens autour d'une culture, quoi.
0: Et vous, en tant qu'artiste, pouvez-vous vous raconter un peu plus que dans la première émission?
1: Alors, donc, en tant qu'artiste, donc nous, on est issus tous les deux avec Louise, on est issus des conservatoires, formation classique. On s'est rencontrés au cœur de la Sorbonne. On a chanté côte à côte, et voilà, ça c'était à un certain nombre d'années, c'était en 1984. Voilà. Et depuis, on s'est jamais quitté. Voilà. On a chanté une fois ensemble, on a rigolé pendant le concert et on s'est jamais quitté. Alors, il se trouvait que, qu'est-ce qu'on fait? Elle étant harpiste, moi trompettiste, et voulant jouer ensemble, parce qu'on avait, si on avait une carrière de musicien normal, on serait jamais vu, parce que c'est pas du tout les mêmes réseaux, c'est pas les mêmes mondes, le monde de la harpe, c'est pas le monde de la trompette. Donc, on s'est dit, non, on va essayer de jouer ensemble. Donc, c'était très compliqué, parce qu'il n'y a pas de répertoire, il n'y a rien du tout. Donc, on a essayé des tas de transcriptions qui marchaient pas. Et puis on a fait beaucoup de musique contemporaine, énormément à l'époque, parce qu'on adorait ça, ça permet de transformer les instruments, utiliser les instruments autrement. Et puis on avait des professeurs qui étaient vraiment dans le monde, ils jouaient pour Apergis, ils jouaient pour Berriot, enfin voilà, vraiment de la musique contemporaine assez intéressante, Kagel et tout. Et donc on a fait beaucoup, donc ça nous a permis de développer un peu des techniques différentes. Et puis on a eu une commande quand on était jeune d'un peintre qui s'appelait Philippe Chalem et qui lui avait inventé tout un monde sauf sa musique et il nous a dit inventez-moi la musique de mon monde. Voilà. Donc on lui a écrit une pièce et il a adoré. Et on s'est dit, tiens, bah, finalement, ce qu'on écrit, c'est chouette. Donc, on s'est mis à écrire, nous, la musique pour nous deux. Voilà. On joue essentiellement notre musique. Voilà. Donc, après, on a eu des expériences avec la danse contemporaine africaine. On a eu la chance de participer à la création d'un spectacle au Mali avec deux magnifiques danseurs. Et ce spectacle-là a été sélectionné pour des rencontres internationales à Madagascar de toute la danse africaine et d'Océanie. Et on a concouru avec ce spectacle-là et on a eu troisième prix du concours, on a eu le prix RFI. Donc après, on est parti en tournée internationale. Enfin voilà, on a eu plein de choses qu'on n'avait pas prévues au départ. Et puis voilà, et donc on s'amuse bien et on joue beaucoup avec des comédiens, avec des poètes. On a fait beaucoup de concerts aussi avec une poète qui s'appelle Aurélia Lassac, qui écrit en occitan. Enfin voilà, on adore jouer avec des conteuses, c'est ce que vous avez entendu. Donc oui. Pour cette soirée conte, on adore faire de l'illustration musicale avec nos instruments. Et comme on a des instruments un peu de rêve, la harpe c'est quand même assez magique. Et donc moi j'ai la trompette, mais je fais aussi de la guitare, je fais de la percussion. Moi je suis un peu l'homme orchestre de Louise en fait. Et voilà, donc du coup on fait plein notre musique. Voilà, et donc on essaye de l'enseigner à nos élèves. On fait beaucoup d'improvisation et ça on l'enseigne beaucoup aussi à nos élèves parce que dans la musique classique il n'y a pas d'improvisation, c'est quelque chose qu'on a complètement abandonné, c'est quelque chose qui se faisait mais qui a complètement été abandonné. C'est vrai que les musiciens classiques sont très coincés là-dessus, ils sont incapables. Et nous on a été obligés parce que on s'est retrouvé dans des conditions que ce soit au Cambodge ou en Afrique. En Cambodge par exemple, on nous a demandé de jouer il y avait un concert dans les temples d'Angkor, dans le temple du Bayonne, avec tous les musiciens traditionnels Khmer qui restent vivants, parce qu'ils ont été massacrés par les Khmer rouges. Il en reste une cinquantaine, des vieux. Hein. Et on nous a dit, vous allez jouer avec eux. Donc là, vous avez intérêt de savoir improviser, parce que si vous arrivez avec du Mozart ou autre chose, ça va pas marcher. Donc on a vécu des instants comme ça magiques, parce que du coup, on se met à créer une nouvelle musique avec eux. Parce que eux non plus, on va pas jouer leur musique, parce qu'on la connaît pas. Mais ils sont suffisamment ouverts aussi pour venir avec nous. Et on arrive à créer comme ça des choses qui n'existent pas. Et là, c'est magique. Quand ça marche, franchement, c'est extraordinaire.

0: Pouvez-vous nous rappeler les projets à venir au Centre Musical International dans les mois qui viennent?
1: Alors, les mois qui viennent, nous avons deux rendez-vous un peu institutionnels maintenant que nous avons lancés il y a quelques années. Nous avons le Festival de la chanson francophone. Alors, on appelait ça Festival International de la chanson francophone parce qu'au départ, on voulait que ce soit un festival qui puisse mettre en valeur tous les chanteurs de la francophonie, en fait. On a commencé comme ça, c'est un peu compliqué parce qu'on n'a pas assez de moyens pour faire venir des chanteurs de l'étranger, évidemment. Donc, il faudrait qu'on le développe, qu'on s'associe certainement avec d'autres festivals, mais on n'a pas eu le temps de le faire. En tout cas, ce festival existe depuis 5 ans. On a une très belle programmation, ça dure 3 jours. Là, c'est début juin, le premier week-end de juin, le 6, 7, 8 juin, un truc comme ça. Et là, c'est 3 jours où il y a vraiment des gens qui chantent en français, mais dans tous les styles. Ça peut être du rock, la chanson traditionnelle, ça peut être du classique. Enfin, voilà, c'est vraiment c'est un beau rendez-vous qu'on essaye de mettre en place. C'est compliqué parce qu'on est en pleine campagne, on est loin. Mais on n'est pas si loin, finalement, parce que de Chartres, on est à 45 minutes. C'est très facile de venir chez nous.
0: Comment ?
1: Vous prenez l'autoroute.
0: Voilà.
1: Ou la nationale, mais vous sortez à Luigny, voilà, sortie nos gens le retrouvent, et là vous êtes à 20 minutes et vous arrivez chez nous. Souvent on peut manger, voilà, on peut même aussi on peut réserver si on veut manger, mais souvent on propose à manger de toute façon. Pendant le festival, on peut manger, ça c'est sûr. Il y a des solutions de loger aussi hein, dans le coin. Il y a des gîtes, des chambres d'hôtes chez l'habitant. Même chez nous, on a un peu de place. Ben voilà, donc c'est très facile. C'est les gens qui veulent passer une journée à la campagne magnifique dans un lieu extraordinaire pour écouter de la bonne musique. On mange bien aussi parce que souvent c'est moi qui fais les buvettes, donc voilà, j'aime bien. C'est très bon. Et puis voilà, donc c'est le festival de la chanson. Le deuxième rendez-vous, c'est un festival pour les enfants qu'on organise. Alors ça fait 8 ans. Et ça marche très très bien, c'est la troisième semaine de juillet, et c'est une semaine, voilà. Donc il y a des ateliers pour les enfants, de plein de choses, il y a de la magie, du théâtre, du manga, de la poterie, enfin plein de petits ateliers, et puis des spectacles pour tous les âges, les tout-petits, les bébés jusqu'aux plus grands, et il y a des spectacles tous les jours, et on fait une soirée Lego Master, on a acheté un stock de Lego incroyable, et on commence à organiser des soirées, et ça c'est très à la mode, ça marche très bien. Et voilà, donc ce petit festival et se passe vraiment très très bien, c'est très sympa. Et puis en dehors de ça, bah après on marche beaucoup au coup de cœur, c'est des rencontres, des musiciens qu'on rencontre, tiens, on aimerait bien que vous veniez, combien ça coûte, est-ce qu'on peut s'arranger. On n'a pas vraiment de ligne, ce qui est un peu un défaut, c'est-à-dire qu'on n'est pas capable de faire comme toutes les autres salles, les autres lieux, de faire une présentation de la saison. Bon, on a un peu des petits points comme ça, mais on sait qu'il va se passer des choses, des rencontres. Voilà, des gens qui vont arriver, qui disent, bah ouais. Alors, on a des coups de cœur, on travaille beaucoup avec la magie. On a la chance d'avoir énormément de magiciens qui viennent travailler chez nous, des grands noms qui sont champions de France, enfin voilà, parce que c'est un lieu un peu caché. Et on a notamment un magicien qui habite à côté de Chartres, là, qui s'appelle Charlie, qui est un grand, grand, grand magicien, qui est un champion de France, tout ça, qui vient très souvent chez nous. Et donc on a créé un club magie pour des enfants, voilà, on travaille là-dessus, mais on développe aussi beaucoup l'accueil de autour de l'handicap, parce qu'il y a très peu d'endroits où c'est permis, et notamment l'été on crée un séjour de vacances pour des adultes en situation de handicap d'une semaine, mais avec danse, vraiment avec une chorégraphe, musique et plein d'autres activités, et on va développer de plus en plus ce genre d'accueil parce qu'il y a très peu de d'endroits finalement, et puis surtout on a un tel équipement de qualité que c'est vraiment incroyable d'avoir de autant d'instruments. On a un instrumentarium qui est prodigieux, on a tout, pratiquement tout. On doit avoir une quinzaine de harpes, on a des pianos à queue, on a de quoi enregistrer, on a un plateau de danse vraiment homologué, on peut danser, enfin voilà, on peut faire des tas de choses, on a toute la campagne, et c'est un lieu vraiment qui demande maintenant à vivre. Alors il faut se faire connaître, il faut que les gens viennent. On commence à avoir du public, mais c'est vrai que c'est long, et surtout il faudrait aussi que les politiques aussi parlent de nous. Enfin ouais, c'est assez compliqué. On sait que c'est nous, le Pays de la Loire, on a eu ce problème avec la région qui a coupé toutes les subventions. On n'en dépendait pas trop, mais un petit peu quand même. Donc voilà. Donc il faut se battre. Mais bon, la programmation se fait, voilà, c'est vraiment au coup de cœur, quoi. On essaie d'avoir toujours, par contre, de la qualité et puis des choses qu'on peut voir en ville finalement, mais qu'on voit à la campagne, quoi. Donc c'est.
0: Donc le prochain rendez-vous, c'est, je crois, pour le.
1: Alors le prochain, ça va être les Journées du Patrimoine, le 20-21 septembre. Là, c'est autour du Clavecin. Bah, vous voyez, ça, c'est pareil, c'est des trucs qui n'étaient pas prévus. On a eu la chance de rencontrer un vieux japonais Vraiment, qui, moi je le croyais pas que, quand il m'en a parlé, je dis, il raconte n'importe quoi, mais en fait, il est facteur de clavecin, il habite à la Godène, enfin, à côté de Torrent du Perche, voilà, vraiment, et il a son atelier dans l'ancienne école, et il fabrique des clavecins, vraiment des copies d'anciens, et il est très connu, et il a équipé énormément de conservatoires à Paris en clavecin et tout, et lui est venu comme ça en disant, ah, moi je voudrais organiser des concerts chez vous, je vous fournis les clavecinistes, donc il a un carnet d'adresses super impressionnant, et puis je vous fournis surtout, le plus important, les clavecins, parce que vous trouvez des clavecins, c'est très compliqué, et donc là, il amènera une copie d'un clavecin allemand avec deux claviers. Et donc, il y a Elisabeth Joyer qui vient, qui est une grande claveciniste, qui est prof de clavecin à Lisbonne. Enfin, vraiment, c'est, pour avoir quelqu'un comme ça, c'est impossible, quoi. Voilà. Donc, elle vient carrément au chapeau, quoi. Voilà. Et puis, on a une jeune japonaise qui viendra le dimanche matin, à 11h. Très beau concert. Le matin, c'est magnifique de faire des petits concerts à 11h, comme ça. C'est très sympa. Et puis, l'après-midi, il y aura une buvette. Les gens peuvent rester manger. Et l'après-midi, il y aura un trio, au bois, basson et clavecin avec une claveciniste de Paris, qui s'appelle Armel Chocard, qui va être très, très chouette aussi. Voilà, donc ça, autour du clavecin, on va essayer de parler aussi de la facture, comment ça marche un clavecin. Les gens pourront... Yori Yoshida sera là, donc il pourra expliquer comment son parcours et tout. Voilà, et puis après, donc, on aura un groupe de Basques, voilà, pareil, qui nous ont contactés, on veut passer chez vous parce qu'on veut faire une halte. Eh ben, ok, bah, venez, donc ils font un concert, la veille, ils sont à Paris, à la maison basque. Et donc ils viennent faire un concert chez nous. Voilà, donc c'est improbable parce que moi je ne connais même pas la polyphonie basque et on va avoir un groupe vraiment de référence à Roussigny, quoi. C'est complètement magique. Au chapeau, voilà. Donc vraiment pas cher, gratuit même, on va dire, parce que c'est des publics. Nous on deal ça avec du logement. Ils sont 3 jours, ils viennent travailler, donc ils sont là. On fait un échange et puis voilà. Et donc, puis après, on va continuer, on aura du jazz, enfin voilà.
0: On passe dans les concerts d'hiver.
1: D'hiver, donc au coin du feu, parce voilà. qu'on réserve notre salon, on vide notre salon qui est assez grand, et on fait des belles soirées au coin du feu, avec du conte, avec, il y aura du chant, il y aura chant classique, il y aura du piano, il y aura des récitations de piano, parce qu'on a un très beau piano à queue dans notre salon qui est vraiment extraordinaire, et puis plein d'autres choses.
0: Il y aura de nouveau la conteuse?
1: Oui, oui.
0: Parce que j'avais vraiment beaucoup aimé ce qu'elle...
1: Elle viendra même 2 soirées conteuses. Puis nous, on va peut-être faire une soirée aussi avec nos œuvres à nous, tous les deux. Voilà.
0: Très bonne idée.
1: On va essayer parce qu'on chante pas mal de chansons. On a mis en musique beaucoup de poètes. On a travaillé beaucoup sur Jean Tardieu, un homme de radio, d'ailleurs, Jean Tardieu, qui a fait des poèmes extraordinaires. Enfin, moi, j'adore. On les a mis en musique. Et puis, Prévert, Apollinaire. Enfin, voilà. Et puis des textes. On n'écrit pas trop de textes, mais quand on a une fulgurance, on écrit des beaux textes, voilà. On a 2-3 textes qu'on a écrits, qu'on a mis en musique, qu'on aime bien. Et puis, avec nos instruments, quoi. Donc, on raconte aussi nos voyages. Donc, on fait de la musique cambodgienne, on fait de la musique béninoise, on chante des chants béninois. Enfin, voilà, un peu notre parcours, voilà, notre histoire qu'on raconte en concert. Avec les harpes de Louise. Donc, Louise, elle a les grandes harpes, les harpes celtiques. Enfin, et puis, elle utilise l'harpe d'une façon un peu particulière. Donc, c'est assez impressionnant, quoi, de l'avoir jouée.
0: Et donc après, on aura les concerts du printemps.
1: Voilà, le printemps. Alors pour l'instant, je peux pas trop vous en dire. Il faut aller sur notre site. Donc notre site,
0: voilà.
1: Donc c'est www.roussigny.fr. C'est tout simple. C'est roussigny.fr.
0: On le répète.
1: Alors c'est le www.roussigny.fr.
0: Et voilà. Qu'est-ce qu'on trouve sur ce site?
1: On trouve toute la programmation. On trouve des petits liens si des gens veulent nous soutenir pour faire des dons. Voilà, parce qu'on est preneur pour financer tous nos projets. On a toujours besoin d'argent, évidemment, c'est un peu le nerf de la guerre. Et puis il y a des gens qui aiment bien. On a pas mal de sponsors maintenant, d'entreprises qui commencent aussi à nous financer régulièrement. Sur le Festival de la Chanson, par exemple, on a un bon groupe d'entreprises, d'artisans aussi qui nous soutiennent. On défiscalise, donc c'est pas mal, hein. On fait un certificat et puis voilà, donc ça peut être une solution. Puis donc sur le site, on trouve tous les renseignements sur nos projets.
0: Vous avez parlé dans la salle de théâtre de la possibilité de projeter des films.
1: Oui, alors ça aussi,
0: on a fait.
1: Alors on a commencé un peu l'année dernière en association avec on a dans notre village une épicerie solidaire, enfin une associative. Qui a été créé qui est ouverte que 2 jours, enfin voilà, c'est une épicerie un peu spéciale, mais bon voilà, donc on a essayé de travailler avec eux et donc on leur a proposé de monter un ciné-club. Ils étaient un peu intéressés sur des films un peu traitant sur l'écologie, sur la nature et des choses comme ça, mais pas que. voilà, nous, moi, on avait un peu envie de d'élargir. Donc, on a fait quelques, on a fait deux soirées. Et là, pour l'instant, ça s'est arrêté parce que ils sont pas non plus, ils proposent pas non plus grand chose. Donc, on va voir si on continue avec eux. Mais en tout cas, c'est quelque chose que je voudrais relancer. D'abord, on a le matériel pour diffuser des films. Déjà, on voudrait faire une soirée sur nos projets parce qu'on a des films sur le Bénin qui sont au Cambodge. Enfin, on a des films qui sont intéressants. On a fait un voyage au mois de février avec nos élèves. On est parti avec 12 jeunes. Faire des ateliers là-bas au Bénin, à Cotonou, et ils ont filmé. Il y a eu deux jeunes, dont un qui est en fac de cinéma et qui a réalisé un reportage sur ce projet. Donc on va pouvoir le diffuser. Et voilà, donc on a des tas de films. On a évidemment plein d'idées de films aussi à diffuser. On a plein de choses intéressantes. Mais ça, c'est pareil, il faut du temps. On peut pas tout faire. Enfin, il faut l'organiser, quoi. Le plus dur, c'est la communication. Franchement, il faut anticiper énormément. Et l'anticipation, c'est pas notre fort parce qu'on marche sur des coups de cœur souvent. Il faudrait vraiment anticiper la communication pour que, voilà. Mais c'est quelque chose qu'on voudrait vraiment. L'idéal, ce serait d'être associé avec une autre structure qui dise, voilà, on prend votre lieu, on organise des choses et on s'occupe de tout, quoi. Nous, on fournit le matériel, le lieu. Et puis après, mais bon, ça viendra peut-être, hein. Voilà, je sais qu'à nos gens, par exemple, il y a une section cinéma, un lycée. Ça serait peut-être pas mal un jour de, j'en avais déjà parlé, mais bon, ça pas, c'est pas rentré dans l'étudiant encore. Mais pourquoi pas de faire un partenariat avec eux? Au moins, diffuser les travaux des élèves, peut-être, pourquoi pas? Enfin, il y a des choses à faire. De toute façon, nous, on est ouverts à tout. Il suffit de nous faire des propositions. Et puis après, voilà, c'est pas, mais je crois beaucoup dans le cinéma, enfin, dans ce genre de film, des courts-métrages, enfin, voilà, des choses.
0: Documentaire,
1: voilà. Documentaire, c'est relancer ça. C'était un petit peu tombé. Et puis finalement, j'ai l'impression que les gens redemandent un peu ce genre de choses avec un débat. Pouvoir discuter. Je pense que c'est, les gens ont besoin de parler de toute façon. Donc, ça, tout support est intéressant de toute façon d'échanger là-dessus, quoi.
0: Alors, merci encore à vous. Nous sommes déjà impatients d'assister au concert d'hiver, peut-être déjà au concert pour la journée du patrimoine. Pour les auditeurs, vous pouvez nous retrouver sur le site de Radio Grand Ciel, vous pouvez nous écouter nos émissions et puis écouter aussi en podcast, www.radiograndciel.fr. Et pour vous, donc c'est...
1: Alors pour nous, c'est www.roussigny.fr.
0: Voilà, à très bientôt et peut-être à Roussigny.
1: Bah, j'espère.
0: Au revoir.
1: Au revoir.

0: Capitaine sur Radio Grand Ciel, bonjour à tous. Au micro, Elisabeth Couget et je suis accompagnée par mon amie
1: Christine Afota. Bonjour, bonjour Elisabeth. Dans quelle capitale nous emmènes-tu aujourd'hui?
0: Eh bien, bonjour ma chère Christine. Te souviens-tu qu'il y a quelques années, tu nous as présenté dans une de nos émissions capitale, New Delhi, qui est donc la capitale de ce pays que vous connaissez très certainement tous, puisqu'il s'agit de l'Inde.
1: Oui, bien sûr, j'en ai parlé, d'autant plus que j'ai vécu petite dans cette ville. Mais alors, Elisabeth, aujourd'hui, tu nous parles de quelle capitale?
0: Eh bien, finalement, l'Inde, tu connais, est un immense continent qui est composé de plusieurs États et qui ont tous une capitale au moins, mais cette fois-ci, nous partons pour l'État de Bengale de l'Ouest, car je voudrais vous faire découvrir Calcutta, qui durant la longue occupation anglaise, était la capitale de cet empire fabuleux, qui faisait rêver tous les sujets de Sa Majesté, la Reine Victoria à une certaine époque.
1: Quelle est l'histoire et l'origine de Calcutta?
0: Eh bien, en 1690, donc à la fin du XVIIe siècle, Job Carnock, un commerçant anglais, a choisi un site dans le village de Calicata pour y bâtir un entrepôt pour la compagnie des Indes orientales au bord de la rivière Hooghly qui se trouve en plein milieu de cette ville-là maintenant. Et à la place de ce village minuscule, 300 ans plus tard, nous trouvons une capitale magnifique de 11 millions d'habitants. Quoi qu'entre-temps, durant deux siècles, Calcutta est devenu un centre de commerce florissant, très développé culturellement, embelli par la construction de magnifiques bâtiments de style gothique ou même de style victorien. Et n'oublions pas, cette ville a des églises somptueuses. Curieusement, d'ailleurs, la vie culturelle et intellectuelle à Calcutta a réveillé la culture et l'art indien, enfin bengalien ici. Hein.
1: Et donc, Calcutta est devenue la capitale de l'Empire. Et cela jusqu'à quelle époque?
0: Eh bien, jusqu'en 1911. Donc, il y a un peu plus d'un siècle maintenant. Et c'est alors que l'on a transféré la capitale de l'Inde coloniale à New Delhi. Et à partir de cette date, le déclin commercial de Calcutta a commencé. Mais elle est quand même restée, malgré tout, une ville vivante, bouillonnante de vie et de culture. En 2001, Calcutta a changé même de nom et depuis elle s'appelle Kolkata en suivant la prononciation à la Bengale, si on peut dire.
1: La ville a changé aussi, tout comme son nom.
0: Par rapport à l'époque victorienne, certainement. Kolkata est une ville bondée. À certains endroits, on peut même dire sale, mais a gardé ses particularités si attirantes, dont les bords très vivants de la rivière Hooghly, la plage, les bazars, les marchandes de rue, les jolies maisons d'habitation d'élégantes d'antan, et tout ça crée une atmosphère cosmopolitaine vibrante qui est vraiment unique en Inde. Et ce type d'ambiance, on ne trouve dans aucun autre état. Cette ex-capitale de l'Empire colonial britannique, malgré un certain déclin, reste, grâce à ses restaurants, qui sont très intéressants, et à cause de ses magnifiques commerces et de la fameuse Park Street, et garde un avantage rare, car cet ensemble attire et les visiteurs, mais rend en même temps la vie de la population locale vraiment agréable.
1: Alors, donc, Calcutta est devenue Kolkata, ça ressemble un peu hein, quand même.
0: C'est ça.
1: Mais est-ce que le nom des rues et des places a aussi maintenant une consonance bengale?
0: Alors effectivement, de très nombreuses rues et places de Calcutta ont été rebaptisées. Alors en visitant la ville, il est quand même conseillé de se munir d'un répertoire mentionnant les nouveaux et les anciens noms qui sont encore très souvent utilisés quotidiennement. Je dirais juste, c'est un peu comme à Budapest. Mmh. Ou après, durant le communisme, ils ont changé tous les noms des rues, des avenues, etc. Et donc, ça dépend de l'âge qu'on a, on utilise l'un ou l'autre.
1: D'accord.
0: Et certaines générations connaissent les deux. Donc, ouais. Voilà, c'est un peu pareil.
1: Et donc, ça rappelle quand même l'époque de la présence britannique ?
0: Oui, tout à fait. Mais en fait, les traditions du monde bengal s'y retrouvent aussi en harmonie parfaite. Et même la maison traditionnelle du grand poète que tu connais certainement, Rabindranath Tagore,
1: oui,
0: ne dérange absolument pas par sa présence la magnifique mémorial de la reine Victoria.
1: Ils se côtoient en toute dignité.
0: Bon. Absolument.
1: Mais donc Calcutta a tout de même été une des plus belles colonies.
0: En tout cas, elle était une des colonies européennes la plus ancienne en Asie. Durant 2 à 3 siècles, je dirais même, on pouvait la considérer comme la colonie la plus importante au monde.
1: Aujourd'hui, cette époque coloniale, c'est du passé. Mais il me semble que les traces qu'elle a laissées dans ses anciens empires sont assez indélébiles, ne serait-ce que le thé, non ? Et même après 75 ans d'indépendance, l'Inde finalement est toujours assez proche de la Grande-Bretagne.
0: Tu as raison, Christine. Et tu vois parfaitement l'ambiance qui règne dans ce merveilleux pays, dont je vous invite à rêver un peu, tout en écoutant un peu de musique, un extrait d'un spectacle bollywoodien.

0: Dans cette deuxième partie de notre émission Capitale, retournons dans l'est de l'Inde, à Calcutta, ou nous devrions le dire plutôt Kolkata, car on a du mal à s'y habituer, mais nous devrions la nommer ainsi. Mais commençons par remercier Simon Martin, que j'ai oublié de dire tout à l'heure, qui est notre brillant technicien et qui assure la retransmission de notre émission, que j'espère vous fera plaisir.
1: Elisabeth, peut-être pourrais-tu nous faire connaître un peu cette région de cet immense territoire qu'est l'Inde, ou on pourrait même dire le continent indien, avant de s'engager dans les rues animées de Kolkata.
0: D'accord Christine, alors jetons d'abord un coup d'œil sur cette partie de l'Inde dont la population et la culture des nombreux États sont extrêmement différents des uns des autres. Ce qui est probablement dû en grande partie à ces religions différentes et variées, tout comme ces paysages aussi. Hein. De parmi les États de l'Inde et de l'Est de l'Inde, la partie le plus peuplée, le plus variée, disons peut-être le plus colorée, c'est Bengale de l'Ouest. Et disons le plus intéressant peut-être.
1: Il semble qu'il y a un personnage célèbre qui y est né.
0: Oui, absolument. Mais je pense qu'on en parlera peut-être un petit peu plus tard si ça ne t'ennuie pas.
1: D'accord.
0: Signalons peut-être en premier le fameux et fabuleux tigre de Bengale qu'on trouve dans cette partie de l'État. Donc, c'est-à-dire en se promenant en voiture, j'espère, il vaut mieux, on peut croiser un tigre de Bengale sans aucun problème. Ah oui, tout à fait. Il y a bien entendu le délicieux thé que tu disais déjà à l'instant, que nous connaissons bien entendu tous, et dont un très célèbre Darjeeling qui est controversé et qui pousse sur les coteaux embrumés. Calcutta éveille chez les visiteurs des impressions assez extrêmes, ce qui est normal. Je vois d'ailleurs même les écrivains manquent de mots souvent pour les décrire exactement et tentent de peindre si, par les mots cette ville. Surtout si on veut vraiment redonner l'ambiance et tout ce que ça représente. Et cette même difficulté que ressentent les Indiens aussi, et c'est même très difficile, même pour eux aussi, qui viennent d'un autre État, ils sont aussi surpris comme s'ils venaient d'un autre, comme s'ils allaient dans un autre pays presque. Hein. Il y a une chose pourtant qui relie l'opinion de tous, et c'est la culture fabuleuse qu'exprime toute la ville.
1: Car en fait, en parlant de Calcutta, on parle d'une vie asiatique quand même, malgré le solide, disons, emprunt britannique.
0: Eh bien, je pense que pas exactement, car Calcutta, en tant que centre commercial de la Compagnie des Indes orientales d'abord, et ensuite capitale de l'Inde britannique durant environ 2 siècles, a été complètement soumise à une influence occidentale très importante, d'autant plus que les écoles anglaises ouvertes ici, même pas intentionnellement, mais ont grandement orienté le développement culturel occidental dans la ville et dans la région. Et aussi, là, finalement, le développement culturel local aussi, bien entendu. C'est d'ailleurs assez étonnant. Mais la présence de ces écoles anglaises ont joué un rôle très, très important. Et dans le développement de la culture occidentale, mais surtout dans la renaissance de la religion et dans le fleurissement de l'art et de la littérature bengale en même temps. Et tout ça, donc, a beaucoup aidé au développement d'un sentiment national. C'est très différent du reste.
1: Mmh. Et donc, après 1911, comment la population a-t-elle réagi au changement?
0: Eh bien, finalement, comme lors de la colonisation, en s'y adaptant. et en appréciant la transformation de Calcutta en la plus importante ville indienne dans laquelle s'est formée une intelligentsia, une sorte d'aristocratie aussi, selon les critères européens, dont le représentant le plus célèbre était la personne dont tu parlais tout à l'heure, c'était Rabindranath Tagore.
1: Rabindranath, comme tu dis, Tagore, qui y est né à Calcutta, à Kolkata.
0: Absolument. Il est devenu d'ailleurs le symbole de l'Inde à son époque et son influence a été et est restée marquante sur tous les arts de Bengale. Il était originaire d'une famille riche et du coup très cultivée. Influencé par les Anglais, bien entendu. D'un enfant d'intelligence précoce, Rabindranath Tagore est devenu un fabuleux poète, écrivain, essayiste, peintre, chorégraphe, acteur, chanteur, sans oublier que Tagore a créé aussi l'hymne national. D'ailleurs, il a été récompensé en 1913 par le prix Nobel. La cour britannique en a été très fière et de ce fait voulait l'élever au rang de chevalier. Sauf que Tagore a refusé. D'ailleurs, ceci a beaucoup plu à Mahatma Gandhi, hein, qui luttait aussi contre la colonisation. Les contes de Tagore, ses poésies, ses pièces de théâtre et ses chants continuent à être toujours très appréciés par les Indiens.
1: Alors, je change un peu de sujet pour te demander, Elisabeth, quelle est l'orientation politique du Bengale ?
0: Eh bien, le Bengale, depuis 45 ans, vit sous la dictature communiste. Et curieusement, cette ambiance de défilé avec les drapeaux rouges ne dérange pas les occupations habituelles et les fêtes locales de la population.
1: D'un point de vue économique, quelles sont les particularités de cette région, le Bengale de l'Ouest ?
0: Alors, il y a le thé, bien forcément. D'autant plus que cette partie de l'Inde produit plus de la moitié de la production nationale. Il y a aussi le pétrole, dont le besoin du pays, et enfin de tout l'Inde, est produit ici, en bonne partie. Les autres États de la région assurent la production agricole et forestière. Et en fait, cela crée un partage équitable de l'économie de cette région.
1: Tu nous as fait une présentation générale de cet état du Bengale de l'Ouest, dont la capitale nous est encore peu connue pour l'instant.
0: Oui, parce qu'on ne l'a pas encore visité.
1: Mais ça ne va pas durer longtemps.
0: Non, mais ça va venir, parce que je vous invite d'ailleurs de nous accompagner à la découverte de Calcutta tout de suite, et commençons par le centre-ville que l'on peut visiter, même à pied.
1: Et aussi autrement.
0: Oui, bien sûr, il y a toujours la possibilité de prendre un taxi, de monter dans un rickshaw, rejoindre un bus qui serait sûrement bien chargé de voyageurs pour trouver la ville et pour traverser toute la ville de nord au sud. D'ailleurs, le plus pratique est le métro. Il y a aussi le tramway. Alors, c'est un tramway très ancien et à ce propos, sachez que ces tramways roulent ici depuis 1902.
1: Pas mal.
0: Ça secoue beaucoup, mais c'est amusant. Le bruit que provoquent ces cloches signalant leur arrivée est totalement habituel dans la ville et que si on le supprimait, ce moyen de transport, le silence que cela provoquerait semblerait assourdissant.
1: Et où se trouve le cœur de Calcutta ?
0: Donc, dans le centre d'un des trois villages qui étaient à l'origine de la création de Calcutta. Il y a un lac où, en 1930, trois révolutionnaires, Binay, Badal et Dinesh, ont été exécutés par le chef de la police britannique. La place près du lac porte d'ailleurs leur nom. De magnifiques bâtiments coloniaux entourent cette place qui avait une situation très importante jusqu'à la fin de la colonisation en 1948.
1: Et à propos du poète Rabindranath Tagore, à quel moment est-il mort? Est-ce que c'était avant la fin de la présence britannique contre laquelle il avait tant lutté en compagnie de Mahatma Gandhi?
0: Hélas, il n'a pas vécu ça. Il a décidé avant 1941. Son souvenir est toujours très respecté par les hommes de Bengale. Un de ses livres, au moins, est presque obligatoirement présent dans les maisons de la bourgeoisie. Mais son portrait se situe chez tous les habitants et qui sont posés au lieu le plus en vue de la maison.
1: On peut dire que c'est le héros de la nation avec Gandhi. Hein.
0: Oui, absolument. Et c'est vrai qu'on l'écoute et toujours, on le chante toujours, comme je disais. Il est vraiment très, très plaisant. Et on va peut-être encore écouter un peu de musique indienne, bien sûr.
1: Avant de nous retrouver à Calcutta.

0: Namasté. Devrais-je vous saluer, chers auditeurs qui nous écoutez sur Radio Grand Ciel aujourd'hui? Je vous ai salué à l'Indienne, car dans notre émission capitale, nous sommes partis en Inde, à Calcutta, ou plutôt à Kolkata, dans l'état de Bengale de l'Ouest.
1: Nous sommes en Inde, donc dans un endroit où l'hindouisme prime avant tout.
0: Il y a de très très beaux temples hindous ici. Il faut signaler quelques belles églises quand même dans le centre, comme le St. John's Church, qui était construite en 1878, ornée d'un clocher qui s'élève dans les hauteurs. Célèbre par ses vitraux, dont un représente la scène des 12 apôtres, sans oublier des personnalités britanniques de l'époque de la construction de l'église. Son jardin abrite un monument nommé le Trou Noir, qui est élevé à la mémoire des 113 Anglais exterminés d'une façon assez atroce par le Nawab de Bengale en 1756. Aujourd'hui, à l'emplacement du lieu de ce drame, se dresse la poste principale qui était construite en 1860.
1: Je suppose que la St. John Church n'est pas la seule église qui mérite d'être visitée.
0: Bien entendu, il y a Saint-André qui était consacré en 1818, mais la plus importante est la cathédrale Saint-Paul, aux vitraux lumineux. Ces tours d'origine ont été modifiées en 1938, donc il n'y a pas si longtemps que ça, 10 ans avant l'indépendance. Ces tours sont des copies de celles de la cathédrale de Canterbury. Dans le quartier de Maidan, au milieu d'un parc de 400 hectares, d'où l'on a éliminé le jungle au 18e siècle, pour y construire le Fort Williams en 1773, qui porte le nom du roi anglais William Ier. Le jardin dit Eden, construit non loin du fort, abrite de magnifiques terrains de cricket. On peut y organiser, entre autres, de grandes rencontres internationales.
1: Et le cricket, c'est bien sûr une spécialité britannique.
0: Absolument, c'est un héritage britannique. Voilà.
1: Et à quoi sert ce Fort William?
0: Aujourd'hui, on y loge une bonne partie de l'armée des Indes. Le symbole de l'éducation du haut niveau de cette ville, que cette ville propose d'ailleurs, se trouve sur le College Street, où les bouquinistes et les librairies sont presque à touche-touche, donc il y en a beaucoup. Ici, depuis 1817, la Presidency College offre une éducation à l'élite indienne. En face, l'Indian Coffee House propose une variété de cafés aux professeurs et aux élèves qui s'y installent.
1: C'est réservé uniquement aux membres de Presidency College?
0: Non, c'est ouvert à tous. C'est un lieu de rencontre de l'intelligentsia de la ville. Il y a aussi le Sanskrit. C'est ouvert à tous. C'est un lieu de rencontre de l'intelligentsia de la ville. Il y a aussi le Sanskrit College, donc,

0: s'inspire du Taj Mahal, dont 25 salles est installé un musée où la présence britannique en Inde est représentée. Mais bien sûr, celui-ci n'est pas le seul musée dans cette ville où la culture est si présente, et loin de là, même si on ne signale plus que les fameux Indian Museum qui datent de 1814, ce musée si riche où l'art indien brille dans toute sa splendeur. Mère Teresa aussi.
1: Ah oui, Mère Teresa, il faut en parler à Calcutta, hein, bien sûr.
0: Et elle tellement faisait partie de la ville que même son nom est étroitement lié à celui de Calcutta. Sa maison qui se visite, bien entendu, est très émouvante, tout comme le cimetière de Park Street, créé en 1767 dans une ambiance très romantique, noyée dans la végétation où tout garde l'âme de tous ces Anglais enterrés là. Dans cette capitale, comme le plus souvent partout ailleurs, le jardin botanique propose une véritable havre de paix. La Bibliothèque nationale rassemble le trésor de la culture de la nation et tant d'autres richesses encore. Alors j'ai parlé des églises de la ville, mais bien sûr, il y a surtout d'autres lieux de culte, surtout des temples hindous ou jaïnes. Bien sûr, il y a des mosquées comme celui de Naqida, qui est énorme parce qu'il peut accueillir jusqu'à 10 000 fidèles. Et n'oublions pas une curiosité, c'est l'église arménienne qui est présente à Calcutta depuis 1724.
1: Donc un lieu où on accueille toutes les religions. L'Inde est un immense pays lumineux, coloré, où les différentes fêtes se succèdent à chaque époque de l'année. Quelle est, d'après toi, la fête la plus célèbre à laquelle on peut assister, peut-être même participer, lorsqu'on est à Kolkata?
0: C'est la Durga Puja. C'est la fête la plus sympathique de Bengale de l'Ouest, à laquelle tout le monde participe. Elle célèbre, entre septembre et la mi-octobre, l'arrivée de l'automne, le succès de la récolte. Chaque quartier et association organise son propre puja, dont les dépenses sont offertes par des personnes. Quelques familles aristocratiques et riches présentent les leurs dans leur résidence au palais. C'est la déesse Durga qui est mise à l'honneur, très décorée, colorée, et dans certains pujas privés, elle est ornée de bijoux et de grandes valeurs. Lors de cette fête, les gens s'offrent des cadeaux, préparent des festins. Le dernier jour, on immerge les statues de Durga dans la rivière Hooghly, accompagnées de battements intempestifs, de batteries et de cris adressé à Dieu afin de leur présenter Durga.
1: Un moment impressionnant et inoubliable. Merci Elisabeth de nous avoir offert ce voyage.
0: Et c'est sur les images sonores et colorées de la déesse Durga que nous vous quittons et nous vous remercions de nous avoir accompagnés aujourd'hui sur Radio Grand Ciel.
1: Et nous vous donnons rendez-vous dans 4 semaines pour partir à la découverte d'une autre capitale.
0: Où nous serons guidés par Christine, j'espère. À bientôt.
1: À bientôt.

0: Bonjour à toutes et à tous, heureux de vous retrouver aujourd'hui encore sur la route inconnue pour évoquer un événement éditorial intéressant à plus d'un titre, la parution aux éditions Unicité du premier Saijiki francophone. Alors, Saijiki, c'est une liste de mots de saison japonais utilisés dans le haïku et les formes de poésie apparentées. Or, je viens de vous le dire, le livre qui vient de paraître chez Unicité est le premier Saijiki francophone de l'histoire du haïku. Et mieux, c'est un haijin japonais, Yasushi Nosu, qui est à l'origine de ce projet, auquel plusieurs haijin français ont participé, et parmi eux, évidemment, Jean Antonini, poète, auteur de nombreux livres de haïku, et l'un des piliers de l'association francophone de haïku. Bonjour Jean.
1: Bonjour.
0: Alors, il serait peut-être bon que tu nous rappelles avant toute chose ce qu'est le haïku. Si on était dans l'émission La Pierre Encre, je me ferais pas de souci parce que les auditeurs sont familiarisés avec le haïku, mais la route inconnue, pas forcément. Qu'est-ce que le haïku ?
1: Alors, il va falloir que je fasse un peu d'histoire.
0: Hein. Allons-y.
1: Voilà, en fait, un haïku, au départ, ça s'appelle un hoku. J'ai pas la bonne prononciation japonaise, hein, mais c'est au moment de sa naissance au Japon, ça se passe au XVIIe siècle, et à ce moment-là, c'est la révolution bourgeoise au Japon. C'est-à-dire que les commerçants se développent énormément, et les commerçants, les samouraïs ont envie de pratiquer une poésie qui était très aristocratique avant, qui était surtout développée autour de l'empereur. Donc des groupes se forment à Kyoto, Osaka, Tokyo, et le poète le plus connu de ces groupes, c'est Basho, bien sûr. Et le hoku, c'est le premier verset d'un ensemble qui est écrit à plusieurs et qui se nomme le renku. Donc en fait, ce hoku, il doit, comme c'est le début du poème, il doit avoir une certaine force, il engage un travail commun. Et je pense que les poètes ont dû stocker des hoku dans leur sac, tu vois, parce que il fallait avoir un truc qui soit prêt pour une réunion, etc. Et moi, j'ai découvert ces hoku dans des anthologies comme celle de, par exemple, Fourmis sans ombre. Hein,
0: oui.
1: Voilà. Et le plus connu, bah, je te le dis ici, c'est Furuikeya Kawazutobikomu Mizu no Oto. Vieille mare, une grenouille plonge, bruit de l'eau.
0: Voilà, ça c'est un classique, le classique des classiques.
1: Ça c'est le classique des classiques. Et bon, ce qui a été très original à l'époque, c'était bruit de l'eau. Parce qu'en fait, dans la poésie aristocratique, la grenouille, c'est un animal très, très prisé en poésie, parce que il a un chant très agréable pour les poètes japonais, c'est pas du tout le cas des poètes français. Et du coup, c'est lié avec une fleur, une rose jaune. Et là, au lieu de mettre cette rose jaune, Basho met bruit de l'eau, qui est un truc vraiment banal, tu vois. Mais c'est ce qui se passe effectivement. Et du coup, le poème s'oriente vers la nature, vers la sensation, tu vois. Et puis bon, bah, ensuite, ce haïku, il a suivi sa route au Japon. Et au moment où le Japon s'est ouvert au commerce avec les Européens, c'est-à-dire vers la fin du 19e siècle, les estampes, les habits, les kimonos, tout ça, c'est arrivé à Paris. Et là, ça a été vraiment intéressant. Les impressionnistes étaient très excités par les estampes de Hokusai, etc. Et le haïku, il est arrivé un peu plus tardivement, en 1904. Il arrive à Paris. Et puis, il faut te dire que ben la littérature française, c'est une grande littérature en Europe. Et c'est très lié aussi à la nationalité. Donc, prendre un poème japonais chez les éditeurs parisiens, ça passe pas très bien, quoi. Ouais. Le type qui a trouvé ce haïku, c'est Paul-Louis Couchou. C'est quelqu'un qui a fait un voyage payé par une bourse. Et il a été complètement émerveillé par la relation des Japonais avec la nature. Et donc, c'est ça qui l'a emballé dans le haïku.
0: Ouais, voilà. Parce que c'est vraiment tout un rapport à la nature et à la culture qui s'exprime à travers le haïku. Est-ce que tu peux nous en dire deux mots? Il y a de la philosophie dans ces trois petits vers.
1: Bah, écoute, ce qui est intéressant, c'est que c'est court. Et donc, ça veut dire que c'est facile à échanger. Hein. Au départ, toute la poésie japonaise est assez courte. Et l'idée, c'est quand même d'échanger, tu vois, quelqu'un dit quelque chose et l'autre répond, etc. Donc, la poésie japonaise a une pratique collective qu'on a trouvée, nous, avec les surréalistes, par exemple, hein.
0: Oui.
1: Tu vois? Mais on n'a pas cette habitude de pratique collective. Et puis, c'est une pratique qui est très liée au territoire. C'est-à-dire, par exemple, écrire de la poésie en japonais, ça se dit admirer les fleurs et contempler la lune.
0: Ouais.
1: C'est quelque chose qui est vraiment lié à la nature. Donc, dans la poésie aristocratique japonaise, il y avait un tel endroit où il fallait aller admirer la pleine lune à l'automne, tel endroit pour les cerisiers en fleurs, etc., etc.
0: Ouais. Alors, l'impermanence, ce concept cher aux taoïstes et aux bouddhistes Chan, est au cœur de la culture et des arts japonais. Les êtres et les choses naissent, vivent et meurent. Rien ne dure, tout se transforme. La fleur qui s'épanouit au printemps, à l'automne, fane. D'où l'usage du kigo, le mot de saison, on y vient. Donc, dans le haïku traditionnel, il y a des haïkus d'hiver, des haïkus de printemps, etc., etc. Hein.
1: Oui, c'est ça,
0: oui.
1: Tout à fait. Mais un peu dans le Saijiki là qui vient d'être édité par les éditions Unicité, hein, c'est vraiment un beau travail qu'ils ont fait. Ça fait quand même 250 pages, tu vois.
0: Ouais.
1: Donc c'est un gros bouquin.
0: Je l'ai sous la main, c'est un gros bouquin, oui.
1: Ouais, c'est un gros bouquin, mais tout est classé par les saisons. Ça commence par le printemps, ça finit par l'hiver. Et dans celui-là, il n'y a pas le premier de l'an, le jour de l'an.
0: Oui.
1: Parce que les Japonais ont changé de calendrier à la fin du 19e, comme ils voulaient faire des affaires avec les Européens et les Américains. Ils ont pris le calendrier grégorien, le calendrier qu'on utilise. Donc le 1er janvier, c'est le début de l'année. Et pour eux, c'était février normalement.
0: Ouais, c'était presque le début du printemps, hein, c'est ça. Enfin, en tout cas, les prémices. Ouais, c'est
1: hein. Oui, c'est ça.
0: Ouais.
1: Oui, oui, oui. Donc, du coup, ça a beaucoup perturbé les poètes de haïku et ils ont créé une saison pour le premier de l'an, une saison particulière.
0: Ouais. Peux-tu me dire, Jean, comment s'est imposée l'idée de créer un recueil de mots de saison à l'usage des haïjin français?
1: Ça, j'en sais rien. Tu vois, je pense que c'est un coup de Yasushi Nozu.
0: C'est qui ce Yasushi Nozu alors?
1: Alors, ce Yasushi Nozu, moi, je le connais que par les écrans, parce que on se rencontre une fois par mois, le dernier dimanche du mois, le matin, entre 9h et 11h. Et là, on pratique un kukai, c'est-à-dire une rencontre de poètes de haïku. On a envoyé des haïkus, chacun a envoyé des haïkus personnels. Ensuite, on a lu tous les haïkus qui sont envoyés par tout le monde et on a choisi les 4 qui nous plaisent le plus et on a fait un petit commentaire sur ces haïkus. Donc, la réunion a pour but de relire tous les haïkus qui ont été choisis et les commentaires.
0: Ouais.
1: Et ça se passe évidemment en français, mais avec 2 personnes qui servent un peu d'interprètes, qui sont Romuald Manjol, je crois que c'est quelqu'un que Yasushi Nozu a rencontré parce qu'il voulait apprendre le français.
0: Uh-huh.
1: On a parlé un peu de cet intérêt pour le français avec eux, Yasushi Nozu, et puis un autre dont le nom m'échappe, Tom Matataka.
0: Ouais.
1: Et lui, il a il a découvert le français avec les films français, tu vois, dans les années La Nouvelle Vague.
0: La Nouvelle Vague, oui.
1: Jean-Luc Godard, etc. Donc, je sais pas, ils sont attirés par le français. Et du coup, Yasushi a appris le français avec Romuald Manjol, qui lui est un français qui vit au Japon, qui est marié avec une japonaise. Et puis, Nicolas Sauvage, que tu connais peut-être aussi.
0: Alors, je l'ai découvert dans le livre, hein, dans le Saijiki francophone, parce que je le précise à l'usage de nos auditeurs, c'est pas que des mots de saison, il y a plein de haïkus, on se régale, hein, dans ce livre, hein. Bon.
1: Je pense que c'est un des livres où il y a le plus de haïkus publiés en France actuellement. Ouais. Oui, et donc Nicolas et Romuald, ils font l'interprète, quoi. Parce que Yasushi, il parle pas très très bien le français, ouais. Il le lit pas mal et tu peux t'envoyer des messages en français. Hein.
0: Ouais.
1: Voilà, Masataka le parle beaucoup mieux. Et du coup, ben, cette idée de mots de saison, elle vient de Yasushi Nozu, alors.
0: D'accord.
1: Je pense que lui, c'est lié à son histoire avec le haïku. Lui, il commence à écrire du haïku assez tard quand même. Il a 48 ans, tu vois. Et il rentre dans un groupe qui s'appelle Ten, qui est dirigé par quelqu'un qui s'appelle Tenko Kawasaki.
0: Ouais.
1: Et donc, je te lis un poème de Tenko Kawasaki, c'est quand même intéressant. En japonais, ça fait Nigenha kudavori nairu himijika. Les êtres humains composés de plusieurs tubes. Les jours sont si courts.
0: Alors ça, c'est très énigmatique, hein.
1: Oui, c'est très énigmatique. Mais moi, je pense que ça veut dire que dans le corps humain, il y a des choses très complexes.
0: Oui,
1: quoi.
0: Oui, il y a le tube digestif. Oui, effectivement.
1: Le tube digestif, les intestins, tout un tas de choses. Et pourtant, les jours sont très courts.
0: Ouais.
1: C'est-à-dire que la vie est quand même... L'être humain est compliqué, mais sa vie n'est pas très longue.
0: Pas très longue. Alors, le Saijiki francophone en question prend en compte évidemment les spécificités de notre culture et de notre rapport au cosmos, qui n'est pas tout à fait celui des Japonais. Donc, tout à l'heure, tu parlais donc du calendrier japonais, bien sûr. Il y a une différence notable avec le nôtre, mais il y a aussi d'autres différences. Je pense notamment aux jours de fête. Et le Saijiki francophone prend évidemment acte, je veux dire, de ces différences.
1: Ah ben, écoute, il y a des mots de saison avec le Fuji et il y a des mots de saison avec Jean-Luc Godard.
0: Hein.
1: Ouais. Mais moi, je pense que la grande richesse de ce bouquin, c'est vraiment un truc exceptionnel. C'est que c'est un livre japonais-français, quoi.
0: Ouais.
1: Et on est en train, grâce au numérique, grâce à ce qu'on est en train de faire tous les deux d'ailleurs... Tu vois, d'échanger à travers un écran ou un téléphone, ben, la Terre est devenue un archipel, un peu comme le Japon est un archipel déjà, mais maintenant c'est la Terre elle-même qui est un archipel. Et nous, on est intéressé par le haïku, ben, on est en contact avec des gens qui s'intéressent au haïku.
0: Absolument.
1: Voilà.
0: Ouais. Alors, j'imagine que c'est le fruit d'un travail collégial, ça s'est fait sur la durée.
1: Oui, tout à fait. Ben, écoute, en fait, tout a été, je veux dire, pensé par Yasushi, hein.
0: Oui.
1: Mais depuis le début des rencontres qu'on fait, ça fait quand même 5-6 ans qu'on se rencontre, hein. Ça fait pas mal de temps. Il a demandé à chaque fois, à chaque personne de temps en temps, de faire un commentaire sur des mots de saison,
0: ouais.
1: sur des haïkus. Et je sais pas, est-ce que je peux te lire un commentaire?
0: Avec plaisir.
1: Parce que c'est assez intéressant, tu vas voir. Froide chanson, ce souffle sifflant du vent, grand coup de fouet. C'est un poème de Jean-Luc Verpin. Alors c'est quelqu'un qui participe au Kuka et qui habite à Bruxelles. Et il fait un commentaire. Le Kigo souffle sifflant du vent, fait référence au mois de Ventose, qui était le sixième mois du calendrier républicain français, calendrier créé pendant la Révolution française et utilisé de 1792 à 1806. Il correspondait à quelques jours près à la période allant du 19 février au 20 mars du calendrier grégorien. Il tirait son nom des giboulées qui ont lieu et du vent qui vient sécher la terre de février en mars. Je me sers parfois de ce calendrier comme Saijiki, écrit Jean-Luc Verpin. Et ensuite, Yasushi qui reprend, le ventose est, alors il donne le caractère en japonais, Fugetsu ou Kaze no Tsuki en japonais. Kaze est le vent et Tsuki est le mois. C'est très romantique. Ici, je veux écrire avec ventose. Et il donne un haïku, grand coup de fouet, ce souffle sifflant du vent a le ventose. Ça montre vraiment l'intrication qui existe dans ce livre, dans le travail autour du haïku des Japonais et des Français.
0: Oui, tout à fait. Oui. Est-ce qu'il est susceptible d'être évolutif, c'est-à-dire lors de publications d'éditions ultérieures, soit-il qu'il y ait de nouveaux mots de saison ?
1: Oui, je crois que c'est prévu par Yasushi.
0: Oui.
1: Il est en train de nous demander maintenant, parce que j'étais pas tout à fait convaincu par le mot de saison, je dois te dire.
0: Oui. Hein. Ouais, toi, que je sais, assez, assez attentif au haïku d'avant-garde, etc. C'est d'ailleurs l'objet de ma dernière question. Mais je te laisse parler, je te poserai ma dernière question.
1: Je suis comme toi, je veux dire, moi aussi, je tiens à être à l'avant-garde, évidemment. Et en fait, le mot de saison, c'est pas quelque. Je me suis aperçu en faisant partie de ce Kukai de Tokyo avec Yasushi Nozu que la plupart de mes haïkus n'ont pas de mot de saison.
0: Ouais.
1: Et bon, ça vient naturellement, je veux dire. Mais je pense qu'il faut comprendre une chose, c'est que le rapport que nous on a avec la nature. Et celui que les Japonais ont, c'est un peu comme la différence entre un jardin japonais et un jardin à la française.
0: Ouais.
1: Un jardin japonais, il essaye d'imiter la nature, et un jardin à la française, tu sais ce que c'est.
0: Bah oui.
1: T'as qu'à regarder devant Versailles.
0: Mais j'habite pas loin.
1: C'est beaucoup plus géométrique. Ouais. On voit la pensée humaine.
0: Oui.
1: Mais la nature a complètement disparu. Quoi.
0: Ouais.
1: Donc, si tu veux, ce mot de saison, pour nous, il a maintenant vraiment une importance parce que il faut qu'on sorte du jardin de la française. Mmh. Hein, c'est clair.
0: Ouais.
1: On a découpé la terre comme ça. En particulier avec le capitalisme et l'économie, et il faut revenir à des choses beaucoup plus naturelles.
0: Et spontanées, oui.
1: Et la planète en a besoin, et nous aussi, parce que...
0: C'est un acte politique, ce livre, alors. Il y a une dimension.
1: Oui, je trouve que c'est un acte politique, effectivement.
0: Ouais.
1: Voilà, et puis, il faut dire aussi autre chose, c'est que moi, je ne comprenais pas que le mot de saison, c'est pas seulement une petite note de calendrier.
0: Ouais.
1: C'est le cœur du haïku.
0: Ouais.
1: Si tu veux, je sais pas, j'en ai noté un ou deux pour te donner une idée. Un haïku de Yasushi. À la porte d'entrée, l'étranger se tient debout, entré dans l'automne. En voilà un. Hein. Et puis un autre, le pays natal tient toujours une place centrale, jour de nouvel an.
0: Uh-huh.
1: Bon, ils parlent tous les deux d'étrangeté, de pays natal, etc. Mais ce qui est important, c'est de voir que entrer dans l'automne et à la porte d'entrée, c'est vraiment le cœur du haïku.
0: Ouais.
1: Tu vois, c'est pas seulement une note de calendrier.
0: Ouais.
1: Hein. Tu vois, ça a vraiment du sens, quoi.
0: Ça a du sens.
1: Voilà.
0: Merci, merci beaucoup. Jean, je renvoie nos auditeurs et auditrices à ce livre Saijiki francophone, placé sous la direction de Yasushi Nozu. C'est aux éditions Unicité. Il y a des haïkus français, des haïkus japonais. C'est un livre qui fait 260 pages. Il y a beaucoup de choses à apprendre dans ce livre. Il faut vraiment se le procurer si on s'intéresse aux haïkus. On va laisser passer un peu de musique d'ailleurs et je vais vous lire quelques haïkus extraits de ce très beau livre. Jean, un grand merci à toi et à très bientôt.
1: C'est moi qui te remercie.

C'était Shieko Mori, Kimono Dance. À présent, quelques haïkus extraits du premier Saijiki francophone, publié récemment aux éditions Unicité et dont Jean Antonini vient de nous parler. Le son de la scie, c'est le printemps qui descend de la montagne. Le son de la scie, c'est le printemps qui descend de la montagne. Un haïku de Yasushi Nozu. Deux petits ruisseaux, une seule rivière. Mouvement de printemps. Deux petits ruisseaux, une seule rivière. Mouvement de printemps. Yasushi Nozu. Nicolas Sauvage. Neige tardive. Elle manquait, elle s'en allait, surprise du blanc. Neige tardive, elle manquait, elle s'en allait, surprise du blanc. Ton mouchoir, papa, est tombé sur le chemin, un reste de neige. Ton mouchoir, papa, est tombé sur le chemin. Un reste de neige, Isabelle Assunsolo. Un autre haïku d'Isabelle, la fonte de neige, à la fontaine du village, je bois sans les mains. La fonte de neige, à la fontaine du village, je bois sans les mains. Yasushi Nozu. Le ciel des buildings pris dans un air anguleux. Le froid se prolonge. Le ciel des buildings pris dans un air anguleux. Le froid se prolonge. Geneviève Filion. Tempête de verglas. Un escargot escalade un amas de neige. Tempête de verglas, un escargot escalade, un amas de neige. De Masataka Minagawa. Chaque direction où mon volant s'oriente, les montagnes rient. Chaque direction où mon volant s'oriente, les montagnes rient. Yasushi Nozu, pleine de lait, les joues gonflées du bébé, le mont du printemps. Pleine de lait, les joues gonflées du bébé, le mont du printemps. Toujours de Yasushi Nozu, la corde de la chèvre continue de s'allonger. Un jour de printemps. La corde de la chèvre continue de s'allonger. Un jour de printemps. De Jean Antonini. Comme un désir de sautiller sur les trottoirs. Léger jour de mars. Comme un désir de sautiller sur les trottoirs. Léger jour de mars. Jean-Luc Verpin. Mer du Nord en mars, de grises vagues sans force, déroule l'ennui. Mer du Nord en mars, de grises vagues sans force, déroule l'ennui. Nicolas Sauvage. Équinoxe. Les tombes sont fleuries. Bientôt les cerisiers. Équinoxe, les tombes sont fleuries, bientôt les cerisiers. Yasushi Nozu, le fermier âgé, fait un grand sourire. Avril arrive. Le fermier âgé fait un grand sourire. Avril arrive.
de Jean Antonini, rien de spécial. Avril, écrire des haïkus à la médiathèque. Rien de spécial. Avril, écrire des haïkus à la médiathèque. De Yasushi Nozu. Avec mon épouse, je parle du goût de l'eau chaude. Le temps s'adoucit. Avec mon épouse, je parle du goût de l'eau chaude. Le temps s'adoucit. Toujours de Yasushi Nozu, voir la chèvre et être vu par la chèvre. Midi au printemps. Voir la chèvre et être vu par la chèvre. Midi au printemps. De Isabelle Asunsolo. La brune, la blonde, sur la même trottinette. Soirée de printemps. La brune, la blonde, sur la même trottinette. Soirée de printemps. De France Clich. À la surface de l'eau, un vent doux nous fait perdre la montagne. À la surface de l'eau, un vent doux nous fait perdre la montagne. De Zaltka Timenova. Je cours pieds nus, ma petite robe blanche au gré du vent doux. Je cours pieds nus, ma petite robe blanche au gré du vent doux. Yasushi Nozu, l'épreuve du premier numéro de Manmaru, le vent éclatant. L'épreuve du premier numéro de Manmaru, le vent éclatant. De Isabelle Asunsolo, brise printanière, le moteur de ta moto ne me quitte pas. Brise printanière, le moteur de ta moto ne me quitte pas. De Yasushi Nozu, la rizière encore verte, le vent se lève et dessine des formes éphémères. La rizière encore verte, le vent se lève et dessine des formes éphémères. Romuald Mongeau. Capote, mégot, bento, bouteille en plastique. Shimoda en mai. Capote, mégot, bento, bouteille en plastique. Shimoda en mai. Isabelle Asunsolo. Printemps avancés. Ma mère ne cherche plus à me voir nu. Printemps avancé, ma mère ne cherche plus à me voir nu. Née pendant le séisme, une enfant de 3 ans sème des graines de pensée. Née pendant le séisme, une enfant de 3 ans sème des graines de pensée. Voilà, c'était donc quelques extraits du Saijiki francophone, c'est des haïkus de printemps. La suite, vous pourrez l'entendre au fil des émissions La Pierre à Ancre, émission de Radio Rancière que j'anime et consacrée entièrement aux haïkus. J'essaierai de vous en lire comme ça quelques-uns chaque mois avant la chronique de Daniel Dutheil. D'ici là, nous allons écouter encore un peu de musique, toujours Chieko Mori, Akino Kiyoku. Et ensuite, vous retrouverez l'ami Georges Catalot pour sa chronique mensuelle. À tout à l'heure.

0: C'était chez Comori. Je vous propose à présent de rejoindre notre ami Georges Catalou pour sa chronique mensuelle.
1: Bonjour. Voilà, je vais vous lire la chronique des poètes absents et poètes présents, numéro 5, avec une exergue de René Char. Aujourd'hui, je vais présenter André Chédid et Luce Guilbeault. À chaque effondrement d'épreuve, le poète répond par une salve d'avenir. René Char. André Chédid, 1920-2011. Avec André Chédid, le lecteur est assuré de découvrir ce qu'est vraiment une poésie profondément ancrée dans le monde du vivant. Exigeante, certes, mais lisible et accessible à tous, grâce à une écriture délicate et subtile. André Chédid avait débuté ses publications chez Guy Lévis-Manon, le mythique éditeur des plus grands poètes d'après-guerre, comme il y a eu René Char, Paul Éluard, etc. C'est dire à quel niveau était déjà placé le curseur lorsqu'il choisit d'éditer une poétesse inconnue venant d'Égypte et du Liban dans les années 50. Cette œuvre, lumineuse et majeure, semble pour l'instant sans équivalent dans le registre lyrique où se croisent l'exigence stylistique et la générosité humaniste. Si l'on veut découvrir l'œuvre d'André Chédid, on s'en tiendra peut-être à Texte pour un poème. Il s'agit d'un livre de 570 pages paru en 2020 dans la belle et peu onéreuse collection Poésie Gallimard. 50 ans de publication y sont recensés, après une émouvante préface de Mathieu M., son petit-fils chanteur, qui écrit ceci, par exemple, « La poésie d'André, ma grand-mère, c'est une transmission de l'âme. » Voilà, si l'on veut surtout pousser la curiosité plus loin, on se tournera vers les éditions Flammarion, qui ont regroupé l'ensemble de son œuvre poétique, ainsi que ses romans, ses nombreux récits et ses nouvelles. Voilà, pour poète présent, j'ai pensé associer à André Chédid la personnalité de Luce Guilbeault, née en 1941. La filiation avec André Chédid, bien sûr, nous semble évidente pour présenter Luce Guilbeault dans le fil rouge de l'élégance et de la discrétion. Depuis ses premières publications dans les années 70-80, Luce Guilbeault n'a cessé de donner libre cours à sa veine créative qui n'est pas prête de tarir. C'est ainsi qu'elle a fait paraître des dizaines de recueils et de plaquettes sous d'excellentes enseignes, certaines disparues hélas comme Soc et Foc, Le Dé Bleu, La Renarde Rouge, ou bien d'autres toujours en activité fort heureusement, comme Almanach, les éditions Henri ou les éditions Tarabuste. Poète et plasticienne, Luce Guilbeault mène de front ses deux activités artistiques avec autant de talent et de vitalité. Son œuvre de longue haleine est un exemple de générosité et d'empathie. Son désir de comprendre sans juger rejoint celui de s'exprimer sans en imposer. Elle écrit ceci. Enseigner, partager, transmettre, c'est un même élan au cœur de ma vie. Tout est dit ou presque dans cette simple phrase. Pour découvrir l'univers délicat de Luce Guilbeault, on renverra les auditeurs de Radio Grand Ciel au copieux dossier qui lui a été consacré en 2021 dans le numéro 189 de la revue Décharge, revue dont il a été question ici sur cette radio dans une émission à l'occasion des 40 ans de cette publication. On peut aller, bien sûr, sur le site Décharge la revue ou contacter les éditions dont j'ai parlé précédemment. Voilà, pour conclure cette chronique sur poète absent et poète présent, cette citation de Gabriel Celaya, « Être poète, c'est trouver sa vie dans celle des autres. » Merci.
0: Nous aurons le plaisir de retrouver notre ami Georges Catalou d'ici 2 mois, donc ce sera en novembre. Il nous reste encore pas mal de temps, finalement, encore 15 minutes. Je vous propose d'écouter un extrait de l'album de Mike Oldfield, Home and On, un album de 1973. Après quoi, eh bien, ce sera une petite surprise, la cerise sur le gâteau de cette émission, un extrait de Promiscuité de Thierry Roquet, paru il y a déjà 3 ans aux éditions Le Cactus Inébranlable. C'est un bouquin que j'aime beaucoup. Mais d'abord, Michael Field.

Un morceau, super morceau de Michael Field, extrait de son album de 1975, Omadan. Et voici à présent des extraits de Promiscuité de Thierry Roquet paru aux éditions Le Cactus Inébranlable. Il s'agit de petites chroniques très remarquables qui sont vraiment du Thierry Roquet et qui ne doivent à rien à personne. Premier frima, l'hiver, nuit tombante. Ces petites touches de brume, enveloppantes grisailles. Les magasins ferment, les uns après les autres. Le quartier sera bientôt désert. Quelques passants filent à l'anglaise, trop pressés de filer, défiler, de démêler les fils de leurs amours, de leur vie. Les pieds dessous la table, les yeux rivés à la télé. Reniflement et gifle acéré du froid. Je relève mon col roulé pour garder tout contre moi. Une petite certitude de confort et de chaleur. Une rencontre avortée. Elle, enrhumée, assise au chaud à l'intérieur d'un calme bistrot, le calepin posé sur la table, près d'un portable, a commandé d'une voix douce une infusion avec un nuage de lait. Lui, à la table d'en face, l'observe du coin de l'œil, attiré par ce qu'il considère un charme rêveur et mélancolique, mais qu'il ne sait comment aborder sans lui paraître ridicule ou importun, a demandé une nouvelle bière pression. Près du lit, la photo de sa femme, la photo de sa fille. Et un piano, lui seul le sait. Quand il ferme les yeux, ses doigts alors tremblent, s'épuisent, tandis que son visage exprime la douleur de jouer moins bien qu'avant, d'avoir des trous de mémoire. Il s'est, depuis longtemps, brouillé avec sa fille. Sa femme aussi s'en est allée. Elle buvait trop, lui disait-il. Il reste la musique, une Fantaschachtuk de Schumann. Il la connaissait par cœur et il la jouait si bien, lui disait-elle. Mur. Le soir venu, je m'accroche au plafond. J'attends. Il ne se passe rien, ce n'est pas la question. J'entends le son de la télé, j'écoute à peine. J'entends le tic-tac d'une horloge murale, j'écoute à peine. J'entends des voix, j'écoute à peine. J'écoute quand même. Je fais le vide, je gobe l'insecte. Parfois, je le laisse vivre. Je lui demande simplement de ne pas trop m'approcher. Le soir venu, tu comprends, j'aime la solitude. Je la trouve là-haut, oui, au plafond. Et je ferme les yeux. Un été en Bretagne. Grand-père me demanda d'aller lui chercher la corde spéciale à laquelle il semblait tant tenir. Hardiment motivé, puis terriblement déçu, je rentrais, les mains vides. Je ne comprenais pas les éclats de rire. Grand-père, pour me consoler, promit de préparer ces fameuses galettes de sarrasin qu'avec gourmandise, je tremperais dans du lait ribot. Ton papy est un sacré farceur. La corde à couper le vent n'existe pas, mon chéri. Du passé. Le tracteur gris que je rêvais de conduire. La dernière. Du passé. Le tracteur gris que je rêvais de conduire. La dernière vague.

les odeurs de lisier. N'en reste plus que bris, pleurs et puzzles. Le bus la ramène près de chez elle. Elle n'est pourtant pas sûre de vouloir y retourner. La table basse venue de loin, de très loin, se sent désormais chez nous comme chez elle. Le patron la convoqua dans son bureau. Il ne lui fit pas de proposition sexuelle cette fois-là. Elle avait déjà refusé. La vendeuse a un beau sourire, le vigile est costaud, je n'ai rien volé, dehors il fait froid, la sortie, c'est par là. Et je voudrais terminer par ce très beau poème. Il pleuvait, mais ce n'était pas la pluie, il neigeait, mais ce n'était pas la neige. Il ventait, mais ce n'était pas le vent. On vivait, et c'était encore autre chose. Voilà. Et puis peut-être celui-ci, tiens-les. La vie de tous les jours. Ce sont des petits riens, lesquels, mis bout à bout, ne sont encore que de petits riens qui ne valent pas grand-chose, ont longtemps cru qu'ils deviendraient bien plus que ça, ces petits riens mis bout à bout, qu'ils deviendraient la vie de tous les jours, un grand ensemble qui rassure. Promiscuité de Thierry Roquet, au cactus inébranlable. Je vous embrasse, c'est fini pour aujourd'hui, on se retrouve le mois prochain sur la route inconnue, d'ici là, portez-vous bien.

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le temps vole et Jazz Rétro survole pour vous les meilleurs moments du jazz. Aujourd'hui, je vous propose une balade au pays du swing avec Harry Connick Jr., crooner, pianiste et compositeur. We are in love, oui, et bien moi aussi.

L'après-guerre, les années 40 et 50 consacraient le triomphe de l'American Way of Life. Eisenhower succédait à Truman, Sinatra remplissait le Madison Square Garden, Hemingway recevait le prix Nobel de littérature, Ray Sugar Robinson restait le champion incontesté des poids moyens et Arthur Miller épousait Marilyn. Une époque de faste, de stars, de glamour et de strass. Celle des grandes années d'Hollywood, des comédies de Lou Beach et Billy Wilder. Celle de Bogart, Lauren Bacall, Ava Gardner, Cary Grant, Grace Kelly, de Mankiewicz, Kazan, Liz Taylor, James Dean et Marlon Brando. Celle de Broadway aussi, des comédies musicales de Vincente Minnelli, de Fred Astaire, Sid Charis, Jane Kelly. Un temps lointain où les limousines dévoraient quotidiennement leur flot de costumes croisés, de smoking, de robes de soirée, de chaussures vernies et de talons hauts sur les trottoirs de Manhattan. Celle du swing, du Birdland, du Blue Note, des grands orchestres de Duke Ellington, Count Basie, Cab Calloway. Le monde entier se trémoussait au rythme du jazz, à la belle époque. Découvrez le bebop, le Zoot Suits, Charlie Parker, Dizzy Gillespie, Bud Powell et Lester Young. Un univers de spectacle, de style et d'élégance, un monde que l'on croyait à tout jamais englouti. De Duke Ellington précisément, voici « Don't Get Around Much Anymore ».

La Nouvelle-Orléans, 1967. La ville musicale par excellence, le berceau même du jazz. Une ville où tout le monde rit, chante, danse, tape des pieds. C'est vrai, j'ai vérifié. Des rues animées dans lesquelles les vieux sons des années 30 et 40 résonnent toujours. Une ville cosmopolite, où les cultures s'entrelacent. Un magasin de disques tenu par un couple de magistrats. C'est là que naît Junior, Harry Connick, deuxième du nom. Des parents qui l'assoient devant un piano à 3 ans et demi. Une première apparition publique à 5 pour la nomination de son père comme juge d'instruction à la Nouvelle-Orléans. La fréquentation des musiciens du quartier français dès sa 9e année et son premier enregistrement à 11 ans. L'album Eleven, Harry Connick Jr. est né.

La musique a mordu Harry. Elle ne le lâchera plus. 12 ans d'études classiques du piano. Une passion sans borne pour Armstrong, Ellington, Errol Garner, Monk, Fats Waller, Earl Hines, Art Tatum, Nat King Cole, avant d'entrer pour 3 ans à la NOCA, le centre d'art créatif de la Nouvelle-Orléans, sous la direction d'Élise Marsalis. Storyville, le quartier chaud de la Nouvelle-Orléans, un monde de lanternes rouges, de néons, de bars, de sex shops, de clubs, un cœur palpitant dans la ville. Le district attorné Harry Connick Senior effectue des descentes dans les bars, cherche à démanteler les réseaux de prostitution, à briser les petits trafics. Junior court passer ses soirées dans les arrières-salles de Bourbon Street. Des nuits feutrées, enfumées, d'interminables jam sessions dans lesquelles il se jette à corps perdu. Un petit frère blanc aux côtés des plus grands musiciens de la ville. James Booker, Earl Hurst, Hubby Blake ou Buddy Rich, rien que ça. 14 ans, un premier groupe avec Delfeio Marsalis, le frère de Branford et Winton. Dr. Dis and the Killer Groove est déjà le rêve de partir à New York se mesurer au plus grand. En attendant, Junior hante les bars de Storyville et joue dès que cela lui est possible, c'est-à-dire du matin au soir et du soir au matin. Rien que pour vous, ce petit bijou de Cole Porter.

New York, 1985. Harry Connick Jr. arpente les rues de la ville, à la recherche de n'importe quel endroit pour jouer, n'importe lequel. Affamé de musique et de scène, il obtient un premier cachet de 25 dollars, quand même, dans une église de la 90e avenue. Puis il devient chef de chœur dans une église du Bronx. Un orgue, une salle, un public. Un bon début, en somme, pour un musicien. D'hôtel en bar, partout où il voit un piano, Harry Connick Jr. propose ses services, vend ses talents. Besoin de se sortir de son cocon familial, certes, besoin d'affronter la vie aussi, d'apprendre, de progresser. Nuit, relents d'alcool, fumée, sueur, acharnement. Deux années bien difficiles pendant lesquelles il fréquente tous les clubs de Greenwich Village, rêvant de signer à la Columbia. La belle légendaire de Louis Armstrong, Charlie Parker, Duke Ellington et Miles Davis. Un jeune blanc-bec en somme, qui se fait peu à peu reconnaître de la communauté jazz.

Harry Connick est l'élu. Il est le gardien de la flamme, le fils de la Nouvelle-Orléans de Broadway et d'Hollywood. Un vent de swing vient brutalement bousculer les valeurs musicales de 90s. Harry Connick transforme tout ce qu'il touche en or, un homme pour qui l'époque n'a aucune importance. Seule la mission importe. La sienne est claire, rallumer partout le feu du jazz, du swing, du style et de l'élégance. À l'heure où le rap, le trash et le hard dominent la scène musicale. Swing et feeling à la fois. Marie-France Guimard-Roche vous dit au revoir et à bientôt pour un nouveau numéro de Jazz Rétro réalisé par Pierre Écart et enregistré pour vous dans les studios du Rocasse de Radio Grand Ciel.

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0: Vie de famille. Savez-vous ce qu'il se passe chaque année à Cannes au mois de février ? Pendant 3 jours est organisé le Festival international du jeu. Créé en 1946, il accueille aujourd'hui 110 000 festivaliers. La France compte un nombre record de boutiques et de bars à jeux, ces cafés ludiques qui attirent plus 1 million de clients. Alors jeux de lettres, jeux purement stratégiques, jeux abstraits, jeux pour rigoler, jeux de plateau, jeux de rôle, jeux de cartes ou jeux sans règles du jeu, il y en a pour tous les goûts, tous les âges et toutes les affinités. Vous l'aurez compris, aujourd'hui, dans Vie de famille, nous parlons du jeu. Quelle place occupe le jeu dans notre famille? Comment l'utiliser? Comment le cultiver? Quels sont les jeux d'aujourd'hui? Quels sont les bienfaits et les bénéfices du jeu? Et si l'on n'aime pas jouer? Beaucoup de questions et des réponses grâce à Delphine Maire, invitée de Vie de famille, émission présentée par Ségolène Boussion. Bonjour Delphine.
1: Bonjour.
0: Après avoir été spécialisée en logistique, vous êtes devenue professeure des écoles et il y a 2 ans, nouveau changement, vous vous êtes formée et spécialisée dans le jeu comme outil professionnel d'accompagnement de la personne. Merci de vous prêter au jeu de l'interview et nous allons ensemble essayer d'apporter quelques éléments sur ce sujet du jeu en famille. Le sujet est vaste, Delphine, vous le savez bien, et tout n'est pas jeu. Mais ça veut dire quoi jouer finalement ?
1: Vaste question, effectivement, qui est... C'est assez difficile d'y répondre et en même temps, il se passe plein de choses. Le jeu, finalement, il va dépendre quelque part du joueur, hein, de ce qu'il va en mettre. Mais la grande idée, il y a une définition que j'aime bien, qui est de dire que le jeu, c'est avant tout une activité. Donc, on est en action, libre, on décide de jouer, on décide d'arrêter de jouer, gratuite. On joue pour le plaisir, c'est tout. On va pas chercher autre chose. Et ça, c'est hyper important de pas mettre trop de choses derrière le jeu. Et fictive. Fictive, pourquoi? Parce que c'est pas la vraie vie. Et c'est ce qui va nous permettre, justement, de devenir autre. Quand on devient joueur, finalement, on n'est plus soi. On est quelqu'un d'autre. On va s'engager avec ce qu'on a envie de mettre dans le jeu. Et c'est ça qui est passionnant. C'est ce côté fictif, effectivement, qui est grand garant de lâcher prise. Et un peu rassurant, parce qu'on se dit finalement, c'est pas la vraie vie.
0: C'est pour un temps donné.
1: C'est un temps donné, c'est un moment donné, je suis plus moi, je suis un autre. Et je prends beaucoup de plaisir dans ce fictif à devenir quelqu'un d'autre. C'est un peu ce processus métaphorique, c'est un bien grand mot, mais qui va faire que la personne n'est plus la personne. Elle devient joueur, elle devient joueuse, et on le voit particulièrement chez les enfants.
0: Et ça, c'est obligatoire presque?
1: Mais c'est une garantie d'un vrai temps de jeu. C'est une garantie de se dire, là, je suis complètement libre. Je ne réponds pas à des injonctions autres que celles que moi, je vais me donner dans mon jeu ou celles que la règle du jeu que j'ai acceptée parce que j'ai choisi librement de jouer me donne.
0: Ah oui, c'est ça. Il y a cette démarche qui est très importante de dire, c'est mon choix aussi.
1: C'est mon choix. Okay. C'est mon choix. Et il y a une vraie notion de consentement dans le jeu qui est très intéressante également.
0: Ouais. Et est-ce qu'on aime jouer dès le plus jeune âge ou est-ce que c'est un peu c'est de la découverte, de la curiosité? Parce que c'est vrai que les petits, on se dit, bah là, il est en train de jouer, mais finalement, ouais. Est-ce qu'il découvre, est-ce qu'il est curieux ou est-ce qu'il y a effectivement une notion de jeu? C'est inné, ça fait partie de l'éducation.
1: C'est intéressant. Certains même disent qu'on joue dans le ventre de sa maman. Je suis pas une spécialiste de la vie in utero, mais c'est vrai qu'on peut se demander si l'enfant joue pas déjà dans la vie de sa maman. Il expérimente l'espace qu'il a.
0: Ouais.
1: Le jeu, c'est la première façon d'expérimenter le monde pour le tout petit. C'est-à-dire que c'est comme ça qu'il va s'approprier le monde. Donc le jeu, c'est dès la naissance, c'est tout de suite qu'on va... Alors c'est du jeu très très typé, c'est on appelle ça plutôt du jeu d'exercice, c'est-à-dire qu'on va expérimenter le monde par ses sens, par son corps, sans vraiment anticiper ce qui va se passer, mais c'est comme ça qu'on va comprendre que quelque chose est lourd parce qu'on va essayer de le porter, quelque chose est froid parce qu'on va le mettre à la bouche, quelque chose peut agacer, faire du bruit parce que plus je le fais, plus je vois mes parents qui vont s'agacer.
0: On voit bien le moment où...
1: Voilà. Et en fait, il faut bien comprendre qu'un tout petit, quand il fait ça, il fait pas ça pour embêter, il fait ça pour comprendre comment fonctionne le monde. Et c'est la règle finalement de la matière qui prime. Et je vais l'exercer. Et je vais voir que moi, tout petit, j'ai une puissance sur le monde parce qu'à chaque fois que je vais lancer quelque part mon repas à terre, à chaque fois, ma mère ou mon père va avoir cette réaction-là. À chaque fois que je vais appuyer sur ma girafe, elle va faire pouet-pouet. Donc, tous les apprentissages se font par le jeu. Donc oui, c'est inné de jouer. C'est naturel de jouer. C'est une activité naturelle. Et en grandissant, le jeu va changer de forme.
0: Oui, mais quelquefois même on arrête de jouer. Moi, je me dis, pourquoi est-ce qu'on arrête de jouer? Les enfants, à un moment, ils jouent différemment.
1: Ils jouent différemment. Ouais. Déjà, ils jouent différemment. Et puis, je dirais, ceux qui arrêtent de jouer, je suis pas sûre qu'il y en ait beaucoup qui arrêtent de jouer. Peut-être que la forme change. Peut-être qu'ils jouent de manière moins visible. Les adultes, peut-être, peuvent arrêter de jouer parce que ce côté fictif, gratuit. C'est ça qui est compliqué, c'est de se dire qu'il y a un moment, on va donner moins de temps à ces activités gratuites et fictives, parce que on est quand même sans faire de sociologie, mais on est quand même dans une époque où la productivité est importante, le résultat est important. Le jeu, il n'y a pas de résultat. Et je pense qu'on en revient. Et vous disiez en introduction très justement, le nombre de bars à jeux, tous ces festivals de jeux qui existent aujourd'hui montrent bien de la volonté des adultes de reprendre du pouvoir sur cet instant présent que permet le jeu.
0: On est tellement embarqué toute la journée.
1: Et on est embarqué. C'est pour ça qu'on va arrêter de jouer. C'est pour ça qu'on va donner moins de temps au jeu. Parce que, quelque part, ça sert à rien de jouer. Ouais, c'est juste.
0: Je me disais même dans la cour de l'école, est-ce que on a l'impression qu'on voit aussi, puis à un moment, c'est un peu nul presque de jouer.
1: Alors oui, il y a le rapport social, effectivement. Le jeu, il est un peu infantilisé. Et donc, il y a toute une culture à avoir sur le côté non infantilisant du jeu. Tout ce que ça représente et de comprendre, et ce que vous faites très justement, de se dire il y a tellement de choses qui se cachent derrière le jeu qui sont essentielles dans le développement de l'enfant, dans le développement de l'adolescent, dans le bien-être de l'adulte. Le jeu, parmi toutes ses finalités, il a une énorme fonction thérapeutique, ce qui fait que même la personne âgée qui va perdre de ses compétences cognitives, motrices, peut continuer à jouer. Et le bienfait thérapeutique là prend le pas sur les bienfaits, je dirais, éducatifs, sociaux, culturels.
0: Ce que vous voyez, vous, avec votre...
1: D'une manière mais criante à chaque fois que j'interviens auprès de personnes âgées qui ont notamment une maladie d'Alzheimer assez avancée. Ces temps de jeu sont des temps de bien-être, d'action, de décision, de plaisir. Quand je sors d'une séance, je quitte des personnes qui sont joyeuses, véritablement. Moi, j'appelle vraiment ça la magie de l'instant présent. Et ça, c'est quelque chose qui n'a pas de prix.
0: Et d'ailleurs, il y a toutes sortes de jeux. Alors, c'est vrai qu'on, là, il y a des jeux aussi sur écran, mais c'est pas notre sujet aujourd'hui. C'est vraiment les jeux, là, en interaction.
1: Oui.
0: Et donc, il y a toutes sortes de jeux. Vous pouvez nous dire un peu quel style de jeu on peut trouver?
1: Alors, ce qu'on va connaître le plus et ce qui est le plus communément, utilisé, je dirais, c'est le jeu de règles. C'est le jeu de société, qui est le jeu que tout le monde connaît. Si vous interrogez quelqu'un, il va vous parler des jeux de société. Ce qu'il faut bien comprendre, c'est qu'il n'y a pas que ça. Parce que le jeu de règles est très exigeant et parfois même difficile.
0: Un peu compliqué.
1: Il y a beaucoup de gens qui vous disent « je n'aime pas jouer », mais en fait, ils n'aiment pas le jeu de règles.
0: Ouais.
1: Parce que le jeu de règles, c'est un but du jeu, c'est un temps de jeu, c'est une façon de gagner ou de perdre. C'est souvent en mode compétitif. Donc la vie, déjà, elle est comme ça. Donc parfois,
0: on n'a pas envie de se remettre.
1: Moi, le soir, je n'ai pas envie de faire un jeu de règles. Je n'ai pas envie de gagner ou de perdre. Je n'ai pas envie de lire une règle du jeu. Tout, voilà. Mais ce sont des jeux qui sont évidemment formidables pour tout ce qu'ils apportent. La première catégorie de jeux qui est intéressante, c'est toute la catégorie dont je vous parlais, des jeux d'exercice, qui sont des jeux purement sensoriels. Le tout petit, ça va être le mobile, qui va regarder. Nous, les adultes, ça peut être tous les jeux de manipulation, les bilboquets, des jeux de les chachibos, tous ces jeux qui nous permettent d'expérimenter nos sens et qu'on adore. Ça, c'est une première catégorie de jeux. Vous avez tout ce qui est jeux d'assemblage et jeux de construction. Là, c'est pareil, vous allez donner...
0: Ça peut être seul ou à plusieurs. Donc, ça permet aussi de passer du temps ensemble.
1: Toujours. Toujours, et on se fixe ses propres règles. Il n'y a pas de but du jeu. C'est
0: Est-ce qu'on appelle
1: ouvert.
0: Ça le jeu libre?
1: Alors, le jeu libre, c'est la façon d'utiliser les différents jeux, en fait. Donc, vous avez les jeux d'assemblage, vous avez les jeux d'exercice, vous avez le jeu symbolique. Hyper important. Le jeu symbolique, il apparaît quand l'enfant, il a terminé de penser qu'à lui. Vous voyez bien, le petit bébé, je pense qu'à moi. Puis à un moment, je me dis, il se passe des choses autour de moi quand même. J'ai des adultes autour de moi. J'ai, quand je rentre à l'école, une maîtresse d'école ou un maître d'école. Je vais chez le docteur, je vais à la boulangerie. Et là, je m'aperçois que le monde qui m'entoure, j'ai envie de l'imiter, j'ai envie de le reproduire. Je ne peux pas encore être docteur. Par contre, je peux jouer au docteur. Et c'est comme ça que je vais comprendre le monde qui m'entoure. Et donc, ce jeu symbolique, il est hyper intéressant, hyper important, parce que l'enfant va s'approprier le monde, va le reproduire, et après va donner de lui en tout ce qu'il va comprendre de ce monde, il va le mettre dans le jeu symbolique. C'est une façon d'extérioriser ses émotions, d'extérioriser le monde qui l'entoure, de rejouer des scènes.
0: Ça veut dire aussi qu'il faut qu'on leur laisse le temps de faire ça.
1: Mais tellement. Tellement. Et c'est là où le travail que j'essaye de faire aujourd'hui, notamment à l'école, c'est de poursuivre la possibilité de jouer en symbolique après la maternelle. Parce qu'en maternelle, on a des espaces de jeu symbolique encore. Mais souvent, il est à côté du travail. On a le travail et après, on va aller, allez-y, allez jouer les enfants. Non, faudrait vraiment mettre du symbolique encore plus tard, et on se rend compte, je vois dans les animations que je peux faire même au collège, si je mets une maison Playmobil, évidemment j'enlève la boîte, j'enlève à partir d'eux, mais des collégiens vont jouer au Playmobil pendant des heures et des heures, on en a besoin du symbolique, et même nous adultes on joue au symbolique, les jeux de rôle, on adore ça, le théâtre c'est une forme de jeu symbolique, la musique, on s'exprime par toutes ces formes de jeux là, donc c'est la dernière catégorie qui est essentielle.
0: Et alors c'est très intéressant, vous disiez aussi que la dernière année, quand vous étiez professeur des écoles,
1: ouais,
0: vous aviez surtout orienté votre année en laissant, enfin allez-y racontez-nous, mais beaucoup de jeux
1: ouais,
0: pendant l'année, le résultat que vous avez constaté aussi.
1: En fait, je suis vraiment, j'ai envie de dire, je suis tombée dans le jeu comme outil professionnel en observant mes élèves. Je me suis formée à Montessori, donc pour moi le travail individuel, l'adaptation aux besoins des enfants, ça a toujours été ce qui a conduit ma pratique. Donc beaucoup d'ateliers individuels pour mes élèves et puis quelques jeux comme ça parce que le jeu c'est sympa. Mais le jeu c'était souvent comme après le travail. Et puis en laissant mes élèves autonomes, je me suis rendu compte à quel point ils allaient prendre les jeux, ils allaient jouer. J'avais aussi une maison Playmobil, à quel point ils allaient jouer au Playmobil, à quel point il y avait des interactions, il y avait du langage. Et dans les jeux de règles que je proposais, des élèves pour qui c'était compliqué de compter, pour qui c'était compliqué de... Ne serait-ce que de prendre des risques, en fait, de se lancer dans une activité en maternelle, on peut imaginer quand même que de compter, si on n'y arrive pas, c'est pas grave. Mais les enfants, déjà, ils ont cette notion-là de la réussite ou de l'échec. Et je voyais bien que dans le jeu, ça disparaissait, tout ça. Et au fur et à mesure, je me suis dit, mais au fond, ce jeu, c'est extraordinaire. Il se passe des trucs qui vont bien au-delà du simple occupationnel. Et c'est là où je me suis dit, je me suis formée, j'ai commencé à réfléchir sur l'utilisation du jeu de manière professionnelle. Et effectivement, la dernière année, il y avait autant de jeux que d'activités, j'ai envie de dire, pédagogiques de base. Et ma dernière inspection, ça a été un moment incroyable parce que je savais que je partais. Donc, je ne prenais évidemment pas beaucoup de risques, mais je l'ai fait quand même. Mes élèves n'ont fait que jouer. C'est-à-dire que l'inspecteur est arrivé, c'était... J'avais l'impression que c'était un tripot géant, ça jouait aux cartes, ça jouait aux dés, ça jouait au Playmobil. Et il a regardé, il a été assez...
0: surpris et
1: il a été très surpris, il a été très intéressé. Il m'a dit, c'est hyper intéressant ce que vous faites. Maintenant, il faut absolument que vos élèves sachent ce qu'ils apprennent pour que l'apprentissage soit efficace. Et c'est là où je me suis dit, voilà
0: la limite.
1: Entre moi, ce que j'ai envie de faire, donner à jouer pour l'instant présent avec tout ce que ça implique derrière, ou alors de l'apprentissage par le jeu. Donc les deux sont hyper intéressants. Moi, je me suis dit, ok, j'ai envie de passer à autre chose, vraiment donner le jeu pour le jeu. Mais son regard sur cette dernière séance et cette dernière inspection a été un grand moment de ma carrière, ouais.
0: Merci Delphine. Alors, on se retrouve juste après une courte pause musicale pendant laquelle on écoute Julien Clerc qui n'a plus les pieds sur terre quand il chante « Quand je joue ».

0: Jouer en famille, un beau challenge. C'est le sujet de Vie de famille aujourd'hui. Nous sommes avec Delphine Maire, formée et spécialisée dans le jeu comme outil professionnel d'accompagnement de la personne. Donc on a vu qu'il y avait tout type de jeux, mais nombreux sont les bienfaits du jeu, que d'apprentissage grâce au jeu. Est-ce que vous pouvez nous dire, Delphine, un peu, on va parler de tous ces bienfaits, mais en quoi le jeu en famille est un challenge?
1: C'est un challenge parce que déjà, faire quelque chose en famille, c'est un challenge. Une famille, c'est des individus avec des envies, des besoins. On n'a pas tous la même façon d'aborder le jeu. On n'a pas tous la même façon, la même envie de jouer. Et pour autant, c'est un challenge qu'il est important de se fixer parce que on va rencontrer l'autre par le jeu. Et en famille, c'est extrêmement joyeux d'essayer d'arriver à rencontrer l'autre par le jeu, de vivre ces instants extrêmement riches où plus rien ne compte autre que de jouer et de se retrouver autour d'une activité qui peut a priori être naturelle et agréable à tous en fait.
0: Puisqu'on disait au début dans la première partie de l'émission, tout ça est gratuit aussi.
1: Tout ça est gratuit.
0: Du temps qu'on passe ensemble.
1: C'est du temps gagné. C'est du temps. C'est un temps hyper riche. Ouais. C'est un temps hyper riche. Et ce qui est là où il y a un challenge, c'est aussi de se dire, on va rien faire d'autre. On pose les téléphones, on arrête de travailler, on est juste là pour se poser la question de est-ce que je vais mettre 1 moins 2, 1 plus 2 si je fais un Skyjo? Est-ce que je mets mon 10 ou je mets pas mon 10 parce que mon frère, ma sœur, il va faire sa colonne de 3 et j'ai pas du tout envie de le faire et ça veut pas dire que je l'aime pas, c'est au contraire, je suis devenue ce joueur qui va titiller l'autre, qui va le voir d'une autre façon. C'est très riche parce qu'on va ensemble expérimenter des choses qui vont après nous procurer des souvenirs communs qui sont précieux.
0: Des souvenirs communs et peut-être il peut même y avoir des jeux qui deviennent des traditions familiales.
1: Ouais. Nous on a chez nous un jeu qui s'appelle le Sea Salt and Pepper, qui est un petit jeu de cartes où on va avoir à la fois du bluff, on va jouer contre l'autre, on doit avoir un petit peu de mémoire, il y a beaucoup de hasard, les jeux de hasard sont des super jeux parce qu'ils permettent à tous de gagner ou de perdre évidemment. Mais du coup, on est moins dépendant d'une stratégie que tout le monde n'a pas envie d'avoir ou de donner ou tout le monde n'est pas en capacité. Et c'est vrai que c'est un jeu quand on est tous les cinq. Toujours, on se fait un petit Sea Salt. Et c'est toujours petit Sea Salt et on est hyper content et on joue et rejoue. Faut pas avoir peur de garder un jeu justement. Parce qu'on va s'expertiser, parce qu'on va varier nos stratégies, parce qu'on va varier les souvenirs, on va enrichir le jeu, on va tester des choses nouvelles.
0: Les souvenirs que ça crée aussi, le jeu, c'est extraordinaire.
1: C'est extraordinaire. Ouais.
0: Et alors les jeux ont un peu évolué. Maintenant, il y a beaucoup plus de jeux plus courts, donc on a le temps aussi pendant que le dîner est en train de cuire. Ben hop, on a le temps de faire un petit jeu en famille aussi. On passe moins des heures.
1: On a une grande chance aujourd'hui d'avoir des éditeurs de jeux qui ont bien compris comment la société fonctionne. Il y a une grande richesse dans la fabrication et l'édition de jeux. C'est vrai que je conseille à tout le monde toujours de se faire aider dans les magasins de jeux, dans les ludothèques, dans les bars à jeux pour trouver des jeux qui vont être pour vous le bon jeu. Mais oui, on a beaucoup de chance parce que le Monopoly qui durait des heures, on n'a pas le temps de faire un Monopoly tout le temps, la bonne paye, ça dure longtemps, tous ces vieux jeux avec lesquels on a tous grandi. Aujourd'hui, il y a plein de petits jeux très sympas, très rapides et qui nous permettent de se titiller, de se tester, d'expérimenter une situation et puis après, on va dîner. Peut-être qu'on va faire un peu la tête au début, mais ça dure pas.
0: Est-ce qu'on peut dire que ça renforce des valeurs familiales parce que c'est l'occasion aussi de, par l'exemple, d'avoir du respect, de la patience, d'accepter qu'on soit gagnant ou perdant.
1: C'est le jeu, il y a une forte. On parle du jeu de société, en fait, il y a un fort lien jeu et citoyenneté. Donc, au-delà même de la valeur familiale, on peut même aller jusqu'à la citoyenneté, de se dire quand je suis OK pour respecter une règle, je suis d'accord avec ça, je m'engage quelque part. Il y a une forme d'engagement quand on joue. Donc, effectivement, le jeu est très intéressant en famille, comme dans toute société. De se dire, on se met d'accord pour respecter une règle, et si jamais telle ou telle règle est difficile à respecter, on peut l'adapter aussi, ou on change de jeu, parce qu'il faut respecter aussi ce respect de la règle qui est pas forcément simple pour tout le monde. Mais à partir du moment où j'accepte de jouer à tel jeu qui comporte une règle, eh bien, je suis un petit peu obligée de me conforter à ces codes qui sont sociaux, familiaux, et qui font qu'on progresse dans cet accès à la citoyenneté en jouant. C'est même tout petit, hein, même un jeu de symbolique. On joue à la dinette. C'est vrai que si je sers un gâteau à ma copine qui joue avec moi, je suis contente qu'elle me dise merci. Ça fait partie des codes sociaux qu'on va développer par le jeu.
0: Et alors, est-ce qu'il faut de temps en temps... c'est bon, on dit toujours, allez hop, on va laisser gagner le petit. C'est bien de le faire de temps en temps, mais il faut aussi qu'il apprenne à pas forcément gagner, quoi.
1: Et puis, si...
0: On dit toujours, allez hop, on va laisser gagner le petit. C'est bien de le faire de temps en temps, mais il faut aussi qu'il apprenne à pas forcément gagner, quoi.
1: Et puis, si on se rend compte qu'un enfant ne peut pas...

0: Ignace Jula comme la défaite. Après, il y a les jeux coopératifs, c'est intéressant en famille. Quand vous voyez un enfant pour qui c'est compliqué, parce que ça peut arriver, que ce soit compliqué de gagner ou de perdre, un enfant qui est pas très bien dans ses baskets, le jeu coopératif où là, c'est toute la famille qui va jouer contre le jeu, ça, c'est très intéressant. C'est des jeux, il y en a plein.
1: Ah oui.
0: Et là, on va jouer ensemble contre le jeu. Donc, on va gagner ensemble ou on va perdre ensemble. Et ça permet aussi de tempérer un peu la frustration et les émotions.
1: Et il y a aussi pas mal de... Le jeu permet aussi beaucoup d'interactions intergénérationnelles.
0: Oui.
1: Donc ça, c'est quand même les différentes générations qui se rencontrent,
0: oui.
1: C'est cadeau. Parce que
0: c'est cadeau, le jeu a un fort, fort impact culturel, hein, une grande finalité culturelle. Je donne de ma culture quand je joue. Je le vois dans certains ateliers, effectivement, intergénérationnels, où on ne sait pas quoi faire, finalement, avec son ancien. On a du mal. Je vois des jeunes qui arrivent dans les EHPAD où je travaille. Ils discutent, mais la personne, elle entend plus très bien, etc. Le jeu, c'est un lien qui est merveilleux parce qu'on se retrouve autour d'un domino quand la personne âgée en est encore capable. On se retrouve autour d'une bataille, on se retrouve autour d'un jeu de loi, on se retrouve autour d'un... Et oui, pour ces ponts-là, et faire ensemble. Moi, je trouve que le lien social, c'est quand on fait les choses ensemble. Et le jeu, on va faire ensemble. On va partager un instant, on va partager un moment. Comme on disait, on va se créer des souvenirs, on va se connaître, on va voir sa personne âgée qui va être pas du tout comme elle est au quotidien, où elle va être toute gentille et toute mignonne, et puis là, elle va piquer votre carte. Bah, c'est génial. Alors, on a un regard sur l'autre qui est très différent, et le jeu permet tout ça.
1: Donc, les petits enfants peuvent observer leurs grands-parents comme les grands-parents. Il y a un côté magique aussi d'avoir le temps de regarder les enfants jouer.
0: Et puis, de voir qui on est par le jeu. Le jeu, on dit souvent, ça c'est une petite règle dans le monde du jeu, de dire que la règle du jeu JE prime sur la règle du jeu JEU. Et ça, je trouve ça génial parce que je me rends compte en jouant avec des personnes qui perdent un peu de leurs compétences cognitives, motrices, à quel point elles sont toujours là. Et j'ai eu un jour la visite d'une petite fille qui est venue voir, qui était là quand je jouais avec ses grands-parents et qui m'a dit cette phrase qui m'a énormément touchée. Elle m'a dit, c'est fou. Je les retrouve quand je les vois jouer. Oh, ça, c'était un beau cadeau.
1: Ben merci pour cette belle phrase de conclusion qui nous montre qu'à tout âge, jouer est important et vertueux. Merci Delphine Maire de votre présence dans Vie de Famille aujourd'hui.
0: Merci à vous.
1: N'hésitons pas à jouer avec nos enfants, nos parents, nos amis. Les jeux offrent un cadre interactif et joyeux qui favorise la création de souvenirs durables, renforçant ainsi les liens de manière significative. Et n'oublions pas de nous ennuyer pour faire naître la créativité et qui sait, peut-être, créer un jour un jeu qui sera primé au Festival de Cannes une année en février. Merci à tous pour votre écoute et à la semaine prochaine.

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Bonjour à tous, chères auditrices, chers auditeurs de Radio Grand Ciel. Nous nous retrouvons aujourd'hui autour du psaume du jour et vous allez voir que celui que nous allons méditer est d'une actualité troublante. Il n'a pas pris une ride, c'est peut-être le signe qu'il touche quelque chose de profondément humain, de profondément universel. Car c'est le cri d'un croyant qui regarde le monde et ne comprend pas comment Dieu peut-il laisser faire cela. C'est ton peuple, Seigneur, qu'ils piétinent, et ton domaine qu'ils écrasent. Ils massacrent la veuve et l'étranger, ils assassinent l'orphelin. Ils disent, le Seigneur ne voit pas, le Dieu de Jacob ne sait pas. Sachez-le, esprit vraiment stupide, insensé, comprendrez-vous un jour? Lui qui forma l'oreille, il n'entendrait pas. Il a façonné l'œil et il ne verrait pas. Il a puni des peuples et ne châtierait plus. Lui qui donne aux hommes la connaissance? Le Seigneur ne délaisse pas son peuple, il n'abandonne pas son domaine. On jugera de nouveau selon la justice, tous les hommes droits applaudiront. Ce psaume 93, selon la numérotation hébraïque, ou 94 dans la Vulgate latine, appartient à la grande famille des psaumes de lamentation collective. Il n'a pas d'attribution précise dans les titres hébreux, mais la tradition juive ancienne l'associait au quatrième jour de la semaine et la liturgie des heures le prit régulièrement. Son contexte historique probable se situe dans une période de crise nationale grave. Peut-être l'époque de retour d'exil, quand Israël revenu de Babylone se retrouve dominé, écrasé, impuissant face à des puissances qui semblent agir en toute impunité. La prière commence par une plainte adressée directement à Dieu. Et remarquons la construction rhétorique du psalmiste. Il ne dit pas simplement « ils oppriment les faibles », mais il dit « c'est ton peuple qu'ils piétinent, ton domaine qu'ils écrasent ». C'est presque un argument théologique, un rappel à l'ordre divin. Tu es concerné, Seigneur, ce sont les tiens qui se font piétiner, écraser, massacrer, assassiner. Quatre verbes d'une violence croissante. Le psalmiste ne minimise pas, ne fait pas dans l'euphémisme, mais il appelle les choses par leur nom. C'est l'une des grandes leçons spirituelles du psautier. La prière authentique n'est pas polie au point d'être mensongère. On peut, on doit porter devant Dieu la réalité crue du monde. Ce qui frappe aussi dans les versets qui nous sont donnés aujourd'hui, c'est la précision des victimes nommées, la veuve, l'étranger, l'orphelin. Cette triade est en quelque sorte la marque de fabrique des grands prophètes, la liste canonique, pourrait-on dire, des plus vulnérables dans la société antique, ceux qui n'ont ni protecteur, ni réseau, ni recours humain. C'est ton peuple, Seigneur, qu'ils piétinent, ton domaine qu'ils écrasent. Ils massacrent la veuve et l'étranger, ils assassinent l'orphelin. Dans l'Israël antique, ces trois figures désignent en effet ceux qui sont hors des structures de protection sociale. Pas de mari, pas de tribu d'appartenance, pas de père. Leur vulnérabilité est maximale, et c'est précisément pour cela que la Torah les mentionne si souvent. Tu n'opprimeras pas l'étranger, tu ne feras pas de tort à la veuve ou à l'orphelin. Quand le psaume les nomme, il rappelle que leur cause est celle de Dieu lui-même. Ensuite, le second verset prête des paroles aux pécheurs. Ils disent, le Seigneur ne voit pas, le Dieu de Jacob ne sait pas. Sachez-le, esprit vraiment stupide, insensé, comprendrez-vous un jour. Voilà le cœur théologique du problème. Les oppresseurs ne sont pas nécessairement des athées au sens moderne du terme. Ils pratiquent peut-être un certain culte, mais ils ont fait de Dieu un absent, un aveugle, un sourd. Le Seigneur ne voit pas. C'est la phrase de tentation permanente de celui qui abuse de sa puissance, à savoir se croit dans un angle mort de la providence. Et le psalmiste leur répond par une ironie cinglante. Esprit vraiment stupide, insensé, avec des mots forts qui sont violents dans leur franchise. Nous connaissons cette tentation dans nos propres vies, sous des formes moins dramatiques. Agir comme si Dieu n'était pas concerné par nos petites injustices quotidiennes, nos silences complices, nos arrangements envers la vérité. Car, lui qui forma l'oreille, il n'entendrait pas. Il a façonné l'œil et il ne verrait pas. Il a puni des peuples et ne châtierait plus. Lui qui donne aux hommes la connaissance. C'est l'un des plus beaux arguments philosophiques de tout le psautier. D'une logique implacable et d'une élégance remarquable. Le raisonnement est simple. Peut-on imaginer que le créateur d'une faculté en soit lui-même dépourvu? Celui qui a inventé l'oreille serait sourd? Celui qui a conçu l'œil serait aveugle?
les philosophes grecs, quelques siècles plus tard, développeront des arguments similaires sur la nature divine. Avec « Il a puni des peuples et ne châtirait plus », c'est la mémoire historique qui est convoquée. Israël se souvient de l'Égypte, de la traversée du désert, des nations vaincues. Dieu a agi dans le passé, il peut agir encore. La foi biblique est toujours cette tension entre la mémoire et l'espérance. Tu as fait ceci autrefois, Seigneur, refais-le. Lui qui donne aux hommes la connaissance, l'intelligence elle-même est un don de Dieu. L'homme qui se croit assez intelligent pour échapper au regard divin use d'un instrument qu'il n'a pas fabriqué. Il y a là une ironie profonde que le psalmiste laisse suspendue dans l'air. Le Seigneur ne délaisse pas son peuple, il n'abandonne pas son domaine. On jugera de nouveau selon la justice, tous les hommes droits applaudiront. Après la lamentation et l'argumentation, voici la profession de foi. Le Seigneur ne délaisse pas son peuple. C'est une affirmation au présent qui vaut pour hier, pour aujourd'hui, pour demain. Ce n'est pas « il n'a pas délaissé », mais « il ne délaisse pas ». C'est le temps présent de la foi, même quand les faits semblent contredire la réalité. On jugera de nouveau selon la justice. Le mot hébreu « mishpat », la justice, le droit, le jugement, est ici au centre. Ce que le psaume attend n'est pas une vengeance, mais un rétablissement de l'ordre juste, un monde remis à l'endroit. Et tous les hommes droits applaudiront. La rectitude morale trouvera enfin sa confirmation publique. Il y aura un moment de vérité. Pour nous, chrétiens, cette attente de justice a reçu en Jésus le Christ une réponse à la fois inattendue et décisive. Dieu ne répond pas à l'injustice par la toute-puissance vengeresse. Il y répond en entrant lui-même dans la condition de victime, en prenant la place de la veuve, de l'orphelin, de l'étranger. La croix est ce lieu où Dieu dit définitivement « je ne suis pas absent ». Et la résurrection est la réponse ultime à « il ne voit pas, il ne sait pas ». Car Dieu voit, Dieu sait et Dieu a le dernier mot. Ce psaume peut donc être un compagnon précieux pour tous ceux qui traversent des moments où l'injustice semble triompher et où Dieu est silencieux. Il ne propose pas de réponse facile. Il ne dit pas « tout va bien se passer » avec un sourire rassurant, mais il nous assure « Dieu n'est pas aveugle, Dieu n'est pas sourd, Dieu ne délaisse pas ». Il nous invite aussi à un examen de conscience discret. Sommes-nous, dans certaines situations de notre vie, du côté de ceux qui ne voient pas, qui agissent comme si personne ne regardait ? Ou sommes-nous de ceux qui portent devant Dieu, avec le psalmiste, la cause des plus vulnérables ? Le Seigneur ne délaisse pas son peuple. Dans un monde qui a parfois bien du mal à y croire, c'est peut-être la phrase la plus révolutionnaire que nous puissions prononcer ce matin.

0: Regard sur le judaïsme aux sources de notre foi se propose d'explorer l'histoire du peuple juif afin de comprendre la foi qui l'anime. Avec moi, Catherine Mann, qui ne se pose pas en historienne ni même en exégète de la Torah ou du Talmud, mais en grande connaisseuse de la Bible, formatrice dans ce domaine, Catherine Mann est également sensibilisée au judaïsme par son histoire personnelle. Bonjour Catherine Mann.
1: Bonjour Simon, bonjour à tous.
0: L'histoire du peuple juif qui nous est retracée à travers la Bible commence par un long voyage de Mésopotamie jusqu'au pays de Canaan, se poursuit par un autre voyage de Canaan jusqu'en Égypte, puis par un autre voyage de l'Égypte jusqu'à la Terre Promise, puis d'un autre voyage en exil jusqu'à Babylone. Le moins que l'on puisse dire, c'est que le peuple élu est un peuple en marche, qui n'obéit qu'à la volonté de Dieu et pas à celle des hommes. Dans cette émission, nous retrouvons donc le peuple juif en Égypte après être parti de Canaan à cause d'une famine probablement, en tout cas avec l'histoire de Joseph que nous avons retracée dans notre précédente émission.
1: Oui, ce Joseph qui était devenu le bras droit du Pharaon et qui effectivement a permis au peuple juifs ou aux Hébreux, comme on disait à l'époque, de s'installer en Égypte sous la protection de leurs frères.
0: Alors d'ailleurs, petite parenthèse, Hébreux, ça vient d'où ce terme-là ?
1: Il y a deux possibilités. D'abord, fils de Héber. Héber, c'est un des enfants de la succession de Noé, des enfants de Sem. Vous savez, Noé a eu trois fils, dont Sem, qui fait les Sémites, et Héber est un des fils de Sem. Et alors, une autre possibilité, c'est de voir Héber d'une racine qui viendrait d'un mot hébreu qui veut dire traverser, qui vient de l'au-delà de quelque chose, du fleuve, voilà, traverser, ou transgresser, certains disent transgresser, mais j'aime mieux traverser parce que ça fait...
0: Alors je rappelle que vous parlez hébreu et on essaiera de revenir souvent aux sources des mots parce que même des mots qu'on utilise aujourd'hui viennent parfois de là et ils ont souvent une signification intéressante qui donne un autre éclairage en tout cas sur le sens commun.
1: Le problème, c'est toujours de voir que la Bible a été écrite longtemps après, et qui parle parfois d'événements dont on a seulement des traces un peu légendaires par voie orale ou des petits bouts de texte qu'on remet ensemble. Et quand il y a des creux, ben, c'est la tradition, après, qui donne les noms. Et elle donne les noms en fonction de quoi ? Eh bien, justement, en fonction de l'histoire qui doit découler de ce nom.
0: Ça a énormément de signification, évidemment, quoi.
1: Ben oui, le nom donne un peu la vocation de la personne. Alors, Héber, c'est celui qui traverse. Mais alors, il y a eu des problèmes un peu en archéologie, parce qu'on a retrouvé en Égypte des traces d'un groupe humain qui s'appellerait les Apirous. Et on dit, mais ça, c'est les Hébreux. Alors, il y a aussi des conflits sur cette signification, parce que Apirou, ça viendrait d'une autre racine. Et ça veut surtout dire la racaille, les bons à rien. Donc, tout ça, c'est possible aussi, parce que cette racaille en question, c'est le changement d'opinion du Pharaon par rapport aux Hébreux. Tant que Joseph était en état de grâce avec un certain pharaon, tout allait bien. On pense que c'est parce que, c'est une interprétation, le pharaon qui faisait partie de la dynastie des Hyksos, qui aurait eu des liens avec les Sémites, parce que c'était un peu Hyksos, ça veut dire finalement ceux qui ont pris le pouvoir d'une manière violente par l'extérieur, des étrangers qui ont pris le pouvoir en Égypte, une dynastie qui a duré très longtemps, et qui donc protégeait, qui avait tendance à protéger les Sémites, puisqu'ils sont un peu famille. Mais après, les Hyksos ont été chassés d'Égypte, et Joseph a probablement été pris dans cette tourmente, enfin les Hébreux, et voilà, à ce moment-là, le Pharaon se met à haïr les Hébreux, donc d'ici qu'il les traite de bons à rien, et les mettre justement non plus au travail mais en esclavage.
0: Et là on retrouve les sources de la Bible évidemment avec le peuple juif en esclavage en Égypte et l'apparition d'une autre grande figure évidemment judaïsme que tout le monde connaît, c'est Moïse.
1: Il suffit d'avoir vu les 10 commandements au cinéma pour se rappeler toute cette belle histoire du conflit intérieur de Moïse élevé par des Égyptiens et puis qui retrouve une espèce de familiarité avec ses racines et qui essaye de faire sortir le peuple. Donc, quelle est la solution? Bah, il faut le ramener à ces terres de Canaan.
0: Alors, Moïse, lui aussi, a une révélation, vit une véritable expérience spirituelle également, à l'instar d'Abraham. Et lui, ça se...
1: Peut-être,
0: de manière beaucoup plus forte, parce qu'il va véritablement se rebeller contre le pouvoir en place. Et alors, cette révélation prend la forme du buisson ardent.
1: Oui, bah, c'est une manière à Dieu de se révéler directement à Moïse. Vous savez que dans tout le livre de l'Exode, on dit bien que Dieu, on ne peut pas le voir. Si on le voit en face, on meurt, on est brûlé par la présence de Dieu. Alors, Dieu a toutes sortes de stratagèmes pour se faire voir de Moïse sans le tuer. Donc parfois on le voit de dos, il passe de dos, parfois c'est juste sa main, la main de Dieu qui se met au-dessus de Moïse. Ici c'est le buisson qui brûle mais qui ne se consume pas. Donc c'est une forme d'apparition. Quelque part dans la Bible on dit d'ailleurs que Moïse a vu Dieu face à face. Alors pas complètement, mais voilà. Dans le judaïsme, on a quand même tendance à dire que le judaïsme c'est Moïse, le fondateur. Bien qu'il y ait une source abrahamique, parce que le peuple commence réellement à exister avec Moïse, comme peuple, comme nation. Avant, avec Abraham, c'est un peuple, comme un clan qui se déplace, nomade, etc. Mais là, c'est vraiment une nation au sens moderne du mot, quoi. Qu'est-ce qu'une nation? Ben, c'est déjà qu'il y a une législation et une langue, et un Dieu unique.
0: Oui. Alors Moïse, suite à cette révélation, à cette expérience spirituelle, va faire sortir son peuple d'Égypte, avec tous les épisodes qu'on connaît aussi, avec le long marchandage avec le pharaon, la première Pâque qui va...
1: qui veut dire aussi traverser, enfin passer outre, donc... Il y a toujours une dynamique, un mouvement.
0: Mais c'est un peuple en mouvement, ça c'est évident, ça. Et tout au cours de son histoire, ça restera un peuple en mouvement, hein. Mouvement et en action.
1: Le verbe le plus employé dans la Bible, c'est agir.
0: Oui.
1: Faire.
0: Alors.
1: Pas être. Être, c'est un mot qui est très très rare dans la Bible.
0: D'accord. Oui, c'est intéressant, hein. Ça en dit beaucoup, ça en dit long, hein. Alors, Moïse va faire traverser ce qu'on appelle improprement la mer Rouge. En préparant l'émission.
1: C'est la mer des gens, c'est-à-dire c'est la racine un peu de... Mais moi, j'aime pas qu'on se focalise là-dessus parce que la tendance est à dire, alors oui, c'est un petit marécage, ils ont traversé sur des cailloux. Et on perd toute la symbolique de ce qui est réellement écrit dans le texte. Et la foi, elle se construit sur le texte, sur ce qui est écrit. Non pas pour dire que c'est comme ça que ça s'est passé, pour dire c'est comme ça qu'il faut recevoir la tradition pour que ça soit utile, spirituellement parlant. C'est qu'est-ce qu'on reçoit de l'histoire, comprendre ce que Dieu fait pour l'humanité, dans quelle relation il est avec l'humanité. Et effectivement, dire qu'il a traversé sur quelques cailloux dans des marécages, ça enlève tout.
0: C'est beaucoup de poésie, en tout cas.
1: Et qui reste, on voit bien cette image, elle est toujours reproduite dans le judaïsme aujourd'hui, des deux murs qui s'élèvent de chaque côté et qui sont le miracle. C'est l'intervention de Dieu qui est intéressante.
0: Mais ce qui est important à dire, c'est que les juifs eux-mêmes, parce que moi, cette information, je l'ai écrite par des juifs, ont tout à fait conscience de ces deux parties de la foi historique et ils vont de l'un à l'autre. Hein.
1: Tout à fait.
0: Il ne faut pas présenter les juifs, la religion juive, comme des illuminés. Des ignorants, on est d'accord.
1: C'est important justement de se rendre compte qu'il y a d'un côté l'histoire, l'archéologie et toutes ces contestations et ces discussions, et alors, c'est pas comme ça que ça s'est passé, et alors, la religion, c'est pas ça.
0: Exactement.
1: La religion, c'est l'alliance qui est faite entre un peuple, en tout cas, pour le moment, on est dans cette idée-là, et qu'est-ce que Dieu et l'homme en tirent comme relation? Et c'est encore une fois une affaire de dynamique, c'est l'homme en construction, l'homme en devenir, l'humanisation de l'humanité en fonction justement d'une certaine alliance qui commence avec Moïse, enfin qui commence avec Noé, puis Abraham, puis Moïse, et qui se continue dans toute la Bible jusqu'à effectivement Le non. Messie, mais...
0: Alors là où on en est, ce devenir est pas très joyeux pour le peuple hébreu, parce qu'il se retrouve dans le désert, aéré, pendant un certain nombre d'années. C'est pas très heureux, mais en même temps, c'est totalement fondateur du judaïsme, hein, parce que c'est là qu'apparaissent les fameux 10 commandements.
1: Et surtout, la chose est quand même assez curieuse, parce que quand vous voyez la taille du désert, c'est quand même pas si grand que ça pour qu'on tourne en rond pendant 40 ans. Donc, ils sont pas perdus dans le désert. Ils sont obligés de tourner en rond. Ils sont obligés.
0: Ils se cherchent. Ils se...
1: C'est alors tout.
0: Ou ils cherchent Dieu, oui.
1: Ouais, ou Dieu qui cherche.
0: Dieu les cherche. Oui.
1: C'est, en tout cas, c'est toute une pédagogie, la formation d'un peuple à l'obéissance à une loi. Et ça, c'est.
0: Et à une loi divine, évidemment, pas une loi humaine.
1: Oui, une loi révélée. Ce qui ne veut pas dire qu'elle doit être appliquée aveuglément, hein, mais il y a une forme de révélation.
0: Oui, on y reviendra aussi, bien sûr. Il y a
1: ça, c'est le judaïsme moderne qui vient de nous expliquer. Mais effectivement, c'est obéissance à une loi. Qui est vraiment la fondation du monothéisme dont Abraham a eu l'inspiration, mais qui là devient vraiment une réalité, parce que le judaïsme, c'est d'abord une religion dont dit éthique, c'est-à-dire comment transformer l'âme humaine pour en faire des hommes de justice et de droit, de respect du droit, et à partir de là, il y a effectivement la paix, la miséricorde et tout. Mais la base, c'est le respect de la loi.
0: Alors justement, qu'est-ce que Moïse apporte de nouveau par rapport à Abraham ? Est-ce qu'il y a continuité ? Est-ce qu'il y a rupture ?
1: Moi, je pense qu'il y a continuité, parce que justement, il y a le bain égyptien entre les deux. Vous savez, ce lien dont on parlait à la première mission de tout le croissant fertile, les racines d'Abraham sont d'un côté en Mésopotamie, mais il passe son temps en Égypte, et voilà. Et Israël est tendu entre ces deux civilisations. Et Moïse, il a une originalité, c'est effectivement de reprendre tout ça. Déjà, il reçoit la révélation du nom. Ça change de nom.
0: Le fameux nom de Yahvé. C'est très compliqué, ça. Ouais,
1: on
0: c'est
1: ne
0: très
1: prononce
0: compliqué,
1: pas Yahvé.
0: On ne prononce pas Yahvé.
1: Dans le judaïsme, jamais.
0: Jamais, ouais.
1: Jamais,
0: ouais.
1: Jamais. Alors, ça s'appelle le tétragramme.
0: C'est ça.
1: Alors, on dit Hachem, le nom, ou Adonai, le Seigneur.
0: Et puis, il y a une liste assez importante après d'appellations pour Dieu.
1: C'est plutôt avant qu'il y avait les appellations, mais enfin, le miséricordieux, en tout cas. Hein.
0: C'est vrai qu'on pourrait s'arrêter un petit peu là-dessus, parce que ces lettres sont aussi, ces lettres, donc...
1: Le tétragramme,
0: font véritablement partie de la mystique juive un peu plus tard, et puis elles servent de support à la méditation, servent...
1: Seulement, effectivement, on verra après, le nom ne peut être prononcé que par le grand prêtre après dans le temple, mais là, par Moïse... Probablement, le nom, ces quatre consonnes, donc, qui sont justement tirées du verbe être. L'être est réservé à Dieu. Ça devient une explication, il donne son nom et le tétragramme, et après il dit « Ayez, Asher, ayez, je suis ». Et on n'a jamais réussi à traduire « je serai ce que je serai » ou « je suis ce que vous voudrez que je sois ». Enfin, des traductions du « Ayez, Asher, ayez », je crois qu'il y en a une bonne douzaine. Et c'est pas fini, hein, donc on réfléchit toujours. Mais tout ce qu'on peut savoir, c'est que le nom mal appelé Yahvé, c'est des consonnes du verbe être, a une forme qui n'est ni le présent, ni le passé, ni le futur, mais les trois en même temps.
0: Ah oui.
1: C'est ce qui a donné dans la liturgie chrétienne, celui qui est, qui était et qui vient. Ben, parce que c'est l'imprononçable. Comment voulez-vous être l'être méta-historique, méta-temporel ? Voilà, on ne sait pas. Donc, Yahvé, c'est insultant, à mon avis, hein, parce que c'est souvent...
0: Je ne dirai plus.
1: Non, mais c'est le pape Benoît XVI qui s'était vraiment un peu élevé contre cette pratique de l'appeler comme si on sifflait son chien en l'appelant Médor, quoi. On ne peut pas traiter Dieu en l'appelant par son prénom, sauf si on a cette espèce de mépris qu'a donné l'archéologie, de dire oui, c'est créé par des humains. Mais effectivement, un dieu local qui s'appelait Yahou, et donc on peut dire Yahvé parce que ça vient d'Yahou, mais c'est très très loin de la conception du judaïsme. Alors là, c'est.
0: Oui.
1: Oui, ou alors le judaïsme scientifique, on en parlera un jour, qui a du mal justement à garder la foi.

0: Alors là, on est tout là-haut, là, et puis on va redescendre, façon de parler, en tout cas avec les 10 commandements, c'est-à-dire que les 10 commandements, on a des choses extrêmement concrètes, là, pour le coup.
1: Oui.
0: Voire universelles.
2: Ben c'est, on l'a vu avec totalement Abraham, le but, c'est de, justement d'être universel. Toute la vocation du peuple élu, c'est de donner un chemin universel, une aide pour le... idéalement, un modèle. Alors, le problème, c'est effectivement donner un peuple un modèle. Il faudrait qu'il soit capable d'être le modèle. Mais au moins, il est porteur de la loi de Dieu qui, effectivement, est un chemin d'humanisation. Les 10 commandements, ben oui, c'est le minimum syndical de l'obéissance à Dieu.
0: Et d'ailleurs, assez vite, le peuple juif s'est posé la question. Alors, qu'est-ce qui fait notre spécificité à nous par rapport au reste du monde? Du coup, d'autres lois sont arrivées.
2: Après, il n'y a pas que le livre de l'Exode, hein, il y a le livre des Nombres et puis le Lévitique. Et vous avez ce qui est devenu 613 commandements.
0: Pour le coup, spécifique au...
2: Ah, ça, c'est le judaïsme.
0: Au judaïsme, on est d'accord.
2: Ils en ont beaucoup plus, parce que si on veut être un modèle pour l'humanité, il faut être parfait. C'est déjà une chose qui est demandée à Abraham. Marche en ma présence et sois parfait. C'était déjà Abraham. Donc cette idée de perfection, elle est là depuis Abraham. Et comment être parfait? Ben voilà, essayer de sanctifier tous les actes du quotidien à travers des observances ou des abstinences qui rythment toute la journée et même les nuits. Tout est cadré pour qu'on obéisse à Dieu en toutes circonstances.
0: Le peuple juif rentre en terre promise et va débuter une période, la période des rois. Quels sont
2: pas
0: les...
2: tout de suite, hein, parce que d'abord il y a l'entrée en terre promise, c'est pas fait sans conflit. Hein,
0: bien sûr, oui, tout ça est bien sûr.
2: Mais enfin, c'est la distribution.
0: Faut livrer bataille quoi à chaque fois.
2: C'est surtout bon, l'archéologie vous dit aussi qu'il n'y a pas eu vraiment de bataille, mais enfin, une invasion même pacifique, ça se fait pas sans problème puisqu'il y avait des habitants, hein, donc s'imposer dans et surtout la répartition des 12 tribus. Donc cette espèce de partage de la terre par clan, les 12 fils, les 12 tribus d'Israël, certains vont rester un peu en dehors. Il y a beaucoup de tirages au sort aussi pour savoir quand on ne sait pas qui aura les belles terres. Mais entre l'entrée en terre promise et la période des rois, vous avez toute la période des juges. Elle est quand même tout aussi
0: importante. Qu'est-ce que c'est que cette période des juges?
2: Ben, c'est une période où on s'appuie finalement sur des... Comment est-ce qu'on pourrait dire? Des sages du peuple. Le problème, c'est qu'on n'a pas non plus une certitude d'historicité avec la période des juges. C'est, encore une fois, des figures exemplaires. Mais ça se passe un peu comme ça. Il faut voir dans la démocratie aujourd'hui, ça se passe un peu comme ça. On élit qui au gouvernement? Ben, des figures exemplaires, des gens un peu... Donc il semble qu'il y aurait eu une période où on se choisissait des gens plus près de Dieu. Et à qui on venait demander conseil, tous les problèmes, y compris les problèmes de guerre. D'ailleurs, ça devient, dans certains cas, des chefs de guerre, et même des femmes. Il y avait des femmes qui intervenaient, qui guidaient les guerres contre les ennemis, etc.
0: Mais il y avait cette idée, qui est apparue assez vite quand même, qu'il fallait quelque part unifier tous ces peuples, toutes ces tribus.
2: La période des juges a montré la complication.
0: Voilà, ça devenait compliqué, ouais.
2: Et la Bible dit, à cette époque-là, chacun faisait ce qui lui plaisait. Ce qui veut dire, c'est un sac de nœuds total, quoi, voilà. Parce qu'en fait, on n'arrive pas à mettre d'ordre.
0: Et même au niveau spirituel, j'imagine.
2: Les guerres se mélangent avec les dieux des ennemis, après on fait la paix, après on se marie avec les femmes des ennemis, on fait du commerce. Ouais. Et avoir le monothéisme idéal proposé par Moïse qui fait la cohésion d'un peuple, ben ça tient pas. Ça se délite parce que vraiment chacun fait ce qui lui plaît.
0: Mais c'est vrai qu'il y a eu cette expérience avant la période des rois,
2: voilà,
0: il y a eu quand même cette expérience.
2: Le livre
0: quoi.
2: Des juges, c'est finalement intéressant parce que c'est pas historique, mais il y a quand même 12 juges. Et 12, c'était un chiffre symbolique pour les 12 tribus. Alors, évidemment, vous le connaissez, les juges, au moins, vous connaissez l'histoire de Samson. Hein, c'est le plus connu des juges, voilà, Samson contre les Philistins. Donc, tout ça, effectivement, le peuple lui-même va se révolter contre son propre désordre et va dire comment ça marche ailleurs. Comment ils font dans les autres pays? Et c'est un déchirement total, quoi, parce que on arrive... Avant le livre des rois, vous avez le livre de Samuel, quoi, le prophète qui est à la fois juge, il est le dernier des juges, si on peut dire, et le premier des prophètes. et à qui on vient dire, nous, on n'en peut plus de ce souk, on veut être comme les autres nations et avoir un roi. Et la déchirure, elle est terrible pour Samuel qui dit, on vous a justement pas donné de roi parce que c'est Dieu votre roi. Obéissez à la loi, c'est quand même pas difficile.
0: C'est-à-dire que en obéissant à la loi, ils étaient censés pouvoir s'auto-gouverner presque.
2: Bien entendu.
0: C'est-à-dire que même encore aujourd'hui, si chaque homme suit la loi, il n'a pas de souci à se faire pour tout le reste, quoi.
2: Il n'y a pas besoin d'autorité extérieure si vous êtes droit intérieurement.
0: C'est intéressant parce que on a le sentiment que justement le christianisme a apporté l'individualisme au sein d'un peuple juif très uni, mais déjà.
2: En pratique,
0: c'est ce qui a déjà été écrit, quoi. Ouais,
2: mais oui, ouais. Jésus n'a jamais prétendu être autre chose qu'un héritier du judaïsme. Simplement, il dénonce la non mise en pratique. C'est toujours le problème.
0: Donc il y a déjà à cette époque un sentiment de responsabilité individuelle par rapport à son destin et par rapport à...
2: Oui, non, elle y est pas parce que justement...
0: Elle voudrait y être, mais ça ne marche pas, quoi. Voilà.
2: Donc à son corps défendant, Samuel va faire l'institution du premier roi, Shaoul, l'onction... Alors, encore une fois, tout en les mettant en garde contre les dégâts que ça va amener, quoi, parce que, effectivement, ils seront comme les autres peuples. La même déchirure se passe aujourd'hui en Israël, avec les factions différentes, et ceux qui veulent être comme les autres nations. Et en face, vous avez les juifs orthodoxes qui s'arrachent les cheveux, parce que on n'est pas là pour être comme les autres nations, tuer comme les autres, avoir des bombes, des avions. Non, nous, notre force, c'est Dieu et le Messie qui doit venir.
0: Ouais, c'est un peu déprimant, ça. Donc, cette impuissance.
2: Tout ce que nous disons là, c'est
0: très actuel.
2: Ça n'a pas vraiment changé. Le problème, il reste toujours le même. Il se déplace.
0: Alors avançons avec ces rois qui, en effet, il y aura des bons, il y aura des mauvais, il y en a qui ont évidemment marqué l'histoire. Il y a eu Saul, il y a eu David, il y a eu Salomon. Alors ce qui est intéressant, c'est que le premier Saul et David, ce sont des rois qui sont la Bible en tout cas les prend parmi les petits, des bergers, des gens sans importance. C'est ceux qui sont élevés à la royauté. On ne peut pas s'empêcher de faire un parallèle avec le Christ quand même.
2: Mais parce que il faut surtout penser que la Bible nous parle de Dieu et nous explique de quel Dieu il s'agit. C'est un Dieu des petits, des peuples nomades, de tout un chacun.
0: En tout cas, qui se moque des dynasties, des traditions.
2: C'est pas le Dieu de l'argent, c'est pas le Dieu, c'est le Dieu de l'humain au plus simple. De l'humanité, parce que justement le plus simple, c'est peut-être ce qu'il y a de plus vrai, et que tout le reste, le pouvoir, la domination, les guerres, la violence, tout ça, ça vient justement d'autre chose que de...
0: Une espèce de méritocratie aussi, peut-être, non ? C'est-à-dire celui qui est le plus méritant, qui pas le plus riche, mais le plus méritant, finalement, qui va...
2: Ça se discute. C'est très compliqué.
0: D'accord.
2: Parce que là, on entre vraiment dans des complications qui posent question même dans le christianisme.
0: Quel roi va-t-on citer ? On va citer David, forcément, qui va marquer énormément.
2: Bien entendu, c'est presque le mythe, d'ailleurs, du bon roi, puisque l'archéologie, là aussi, va mettre tout ça un peu en doute. Mais c'est important d'avoir cette puissance. Et Salomon, son fils, va déjà développer de la puissance, et surtout une grande puissance commerciale internationale, et ça va déjà tourner vinaigre, comme on dit.
0: Alors, une petite parenthèse, David, il vient du royaume de Juda.
2: Oui, parce qu'on a vu que l'entrée en terre promise, c'est le partage entre les douze tribus. Et il y a eu vraiment déjà une priorité à David, mais elle viendra à la mort de Salomon.
0: D'accord. Et Judas, ça a donné le judaïsme.
2: Oui, c'est ça.
0: D'où vient le nom de la tribu de Judas.
2: Mais à la mort de Salomon, effectivement... comme Salomon a amené, il avait 700 femmes, dont les trois quarts des étrangères, entre autres une égyptienne, enfin bon. Bon, le monothéisme avait déjà du plomb dans l'aile avec Salomon. Et il y a eu, à sa mort, eh bien, un schisme, une rupture, entre les purs, disons, qui restaient dans le sud, autour de Juda et Jérusalem, et 10 tribus qui vont prendre le nord et qui vont faire sécession. Et donc, déjà après les deux premiers rois, le royaume est divisé. Nord et sud, C'est déjà une belle source de conflits et pas du tout les mêmes traditions.
0: Et, ouais. Et cette division va être suivie par, par l'effondrement de tout le royaume et l'invasion par Babylone d'un côté et par les Assyriens de l'autre. Mais ça, d'abord, nous le verrons dans une prochaine émission, Catherine Mann, parce que notre émission touche à sa fin.

0: Pour préparer cette émission, Catherine Mann, eh bien, vous êtes appuyée sur de nombreux ouvrages. Vous allez nous en parler d'un plus particulièrement.
1: Ah ben, un petit livre que je recommande à tous parce qu'il est très simple. C'est une espèce de bande dessinée qui s'appelle « Le judaïsme pour débutants » de Charles Zlackman aux éditions La Découverte et qui résume tout le judaïsme avec des dessins absolument délicieux.
0: Qui est très chouette, je confirme.
1: C'est toujours intéressant d'avoir dans sa bibliothèque un atlas de la Bible parce que ça vous résume un peu géographiquement où sont tous les peuples, comment ça se déplace, comment... Et puis je voudrais aussi citer, pour les chrétiens catholiques, ce livre de la Commission biblique pontificale qui s'appelle « Inspiration et vérité de l'Écriture sainte ». Voilà, comment est-ce que cette Bible peut nous apporter quelque chose? Le sous-titre est « La parole qui vient de Dieu et parle de Dieu pour sauver le monde » aux éditions du Cerf.
0: Merci beaucoup.
1: Merci à vous, à bientôt.

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1: Dans notre dernier rendez-vous, nous avons évoqué la situation de Job. Job qui reçoit un certain nombre d'épreuves de plus en plus difficiles à vivre. Il est atteint dans ses biens, il est atteint dans son cœur, il est atteint dans son corps. Que lui reste-t-il finalement? Et il aurait tendance à la révolte, nous l'avons vu. En tout cas, au moins, il pose des questions à Dieu qui sont tout à fait légitimes. Mais il ne va pas aller jusqu'à la révolte. Je dirais que ces épreuves, le fait que Dieu exagère, c'est-à-dire va au-delà des limites du supportable pour Job, ne l'entraîne pas dans une révolte violente et négative, mais va le faire accéder à une certaine sagesse. Et c'est peut-être le pourquoi de toutes ces épreuves. Nous l'avons évoqué déjà. Nous mettons des limites qui nous paraissent à nous l'infranchissable. C'est-à-dire qu'au-delà de cette limite, la situation devient insupportable. On ne peut pas tolérer que cette limite soit franchie. Vous savez, de manière tout à fait habituelle, quand on dit de quelqu'un « non, là, il exagère », ça signifie qu'il a franchi une limite qui est soit la mienne, celle qui ne devrait pas être franchie à mes yeux, soit une limite qui est reconnue par la plupart des gens. Une limite commune, si vous voulez. Eh bien, là, Dieu franchit la limite. Et pas seulement la limite de Job, mais lorsque l'on voit la liste des épreuves qu'il doit subir, personnellement, je trouve aussi que là, les limites sont franchies. Alors, Job va arriver à un point, en franchissant cette limite, à un point de sagesse. Lequel est-il? Il est d'accepter ce qui arrive, de considérer que Dieu n'y est pas étranger, et que s'il permet que ces choses arrivent, c'est qu'au final, elles sont bonnes pour moi. C'est très difficile à dire ça. Quand on est au cœur d'une épreuve, d'une situation dramatique. Mais rappelons-nous que nos pensées ne sont pas les pensées de Dieu. D'une manière plus large, que nos visions, que nos imaginations ne sont pas celles de Dieu. C'est-à-dire que nous, nous vivons au niveau où nous sommes, à l'échelle où nous sommes. Et c'est bien normal. Mais Dieu est à un autre niveau, à une autre échelle. Il voit et saisit des choses que nous ne voyons pas et ne saisissons pas. Il a un recul immense sur ce que nous pouvons vivre. Et peut-être qu'effectivement, tel ou tel événement qui nous semble difficile à vivre et injuste peut-être, ces événements vont au final être positif. Alors c'est le chemin de l'abandon entre les mains de Dieu que Job va choisir. Et il va dire bien sûr cette phrase si connue. Le Seigneur a donné, le Seigneur a repris, que le nom du Seigneur soit béni. Mais il a d'autres phrases aussi intéressantes, par exemple au chapitre 2, verset 10. Si nous accueillons le bonheur comme un don de Dieu, explique Job à sa femme, comment ne pas accepter le malheur de la même façon? Ou encore, chapitre 13, verset 15, quand bien même Dieu me tuerait, j'espérerai encore en lui. Saint Paul tient le même langage quand il dit dans l'épître aux Romains, chapitre 8, verset 28, tout concourt au bien de ceux qui aiment Dieu. Et un peu plus loin, Il explicite « Oui, j'en ai l'assurance. Ni la mort, ni la vie, ni les anges, ni les principautés, ni le présent, ni l'avenir, ni aucune autre créature ne pourra nous séparer de l'amour de Dieu manifesté dans le Christ Jésus, notre Seigneur. » Abandon à la Providence. Confiance en Dieu, quoi qu'il arrive. Et peut-être que nous en avons tous fait l'expérience vis-à-vis de nos enfants. Parfois, nous allons permettre qu'ils vivent des choses difficiles, parce que nous savons que ces choses difficiles vont, au final, leur être positives, vont les aider à se construire, à grandir, à se structurer, à se responsabiliser. Et au lieu d'intervenir pour les protéger à tout prix de toutes choses négatives, nous pouvons parfois discerner qu'il est bon de laisser, pour un temps peut-être, notre enfant dans cette situation, pénible certes, mais qui va pouvoir jouer un rôle important pour lui et qui se révélera être, au final, positive.

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1: Cette attitude de Job qui consiste à recevoir toute chose comme venant de Dieu, qu'elle soit à nos yeux bonne ou à nos yeux mauvaise. De recevoir ce qu'il appelle le bonheur comme un cadeau de Dieu est donc aussi le malheur comme un cadeau de Dieu. Cette attitude est très forte. C'est l'attitude de confiance absolue de l'enfant vis-à-vis de son père. Accepter tout ce qui nous est envoyé et le vivre le mieux possible. Le mieux possible, c'est-à-dire dans la paix, dans la confiance, dans l'abandon. Évidemment, cette attitude est complètement opposée à l'attitude contemporaine. Aujourd'hui, nous voudrions évincer tout ce qui fait souffrir, annihiler tout ce qui nous semble mauvais, en tout cas l'éviter au maximum, ne pas vouloir en entendre parler, ne pas regarder les choses en face, et ne garder que ce qui est bon, agréable, ce qui sait nous satisfaire, satisfaire notre esprit, satisfaire nos sens, n'être entouré que de bonnes choses et que de bonnes personnes, et qu'il ne puisse nous arriver que de bons événements. Évidemment, on comprend ce désir, mais ça n'est pas la vie. La vie n'est pas faite que de bonnes choses agréables, que d'événements positifs. Je ne rencontrerai pas dans ma vie que de bonnes personnes qui me voudront du bien. Ça ne fonctionne pas comme ça. La vie est un composé de bien et de mal, de choses bonnes et de choses mauvaises, de choses positives et de choses négatives. Elle est un composé de joie et de souffrance. Et si nous refusons la moitié de la vie parce que nous éjectons d'emblée ce qui est négatif, ce qui fait souffrir, ce qui est contrariant, eh bien nous n'aurons qu'une moitié de vie, et donc nous ne serons qu'une moitié de nous-mêmes. En réalité, accepter, mais pas une acceptation qui soit une démission, accepter positivement, accepter paisiblement ce que la vie nous envoie comme événement, situation, accepter paisiblement ce que la vie nous envoie comme événement, situation,

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0: We celebrate today.
1: Nous célébrons aujourd'hui la foi et le courage, non pas d'une, mais de deux jeunes femmes extraordinaires.
0: Our gospel story is
1: le récit évangélique qui nous est proposé est bien connu. C'est celui de l'Annonciation à Marie, l'évangile choisi pour le thème pastoral de cette année ici à Lourdes. Nous ignorons ce que faisait Marie, sans doute une adolescente vivant dans une petite bourgade assez reculée de l'Israël du 1er siècle, lorsque l'ange Gabriel lui est soudain paru pour l'inviter à devenir la mère du Fils de Dieu.
0: But we do hear of her reaction.
1: En revanche, nous connaissons sa réaction, faite de perplexité, de trouble et de crainte, qui ne s'apaise que grâce à ces paroles bienveillantes de l'ange. Sois sans crainte, Marie, car tu as trouvé grâce auprès de Dieu. Il est à bien des égards tout à fait remarquable de voir comment l'expérience de Bernadette fait écho à ce récit. Nous savons ce que faisait cette adolescente habitant d'une petite ville assez arriérée de la France du 19e siècle lorsque Notre-Dame lui est apparue pour la première fois le 11 février 1858. Elle se trouvait ici, sous la décharge de la ville, a ramassé du bois pour aider à subvenir aux besoins de sa famille démunie. Bernadette était bouleversée, terrifiée par l'apparition. Elle tenta de faire le signe de la croix, mais elle resta paralysée jusqu'à ce que la dame elle-même le fasse. Tout comme Marie, elle reçoit une invitation, celle de se rendre à la grotte pendant 15 jours. Et là, encore comme Marie, elle répond oui.
0: Both those young women were confused.
1: Ces deux jeunes femmes étaient déconcertées, désorientées et effrayées lorsque soudain, comme surgissant de nulle part, elles se sont retrouvées au cœur du dessein de Dieu pour le salut et la transformation de l'humanité. Toutes deux éprouvent de la peur, mais cette crainte ne les paralyse pas. Elles apprennent plutôt à écouter. Marie écoute les paroles de Gabriel annonçant l'accomplissement ultime par Dieu de l'ancienne prophétie d'Isaïe, dont la naissance de son fils, appelé à être Emmanuel, Dieu avec nous.
0: Bernadette,
1: elle, écoute l'appel de Marie à la repentance, au retour vers Dieu et à la transformation, ainsi que ses instructions sur la manière d'accomplir cette mission. Bâtir une église en ce lieu et y faire venir les gens en procession pour boire et se laver. L'invitation adressée à ces deux jeunes femmes ne leur promettait rien pour elles-mêmes. Ni appât, ni avantage. Pourtant, leur écoute profonde leur a donné du courage et affermi leur foi. Toutes deux ont dit oui. Et c'est ce oui qui change tout. Le oui de Marie fait d'elle la porta celli, cette porte du ciel par lequel Jésus-Christ entre dans notre monde et vient partager notre nature humaine à son sein par la puissance de l'Esprit. C'est par son oui que naît notre Sauveur. Et c'est par son oui fidèle et constant qu'elle traverse tout ce qui devait advenir jusqu'à devenir, après la résurrection, la mère de l'Église. Quant au oui de Bernadette, il a permis à ce lieu, autrefois une décharge, de devenir le sanctuaire que nous aimons, ce lieu de proximité où le ciel et la terre sont si proches, ce lieu qui a touché et transformé tant de vies grâce à la puissance de la prière et grâce aux dons du Saint-Esprit répandus chaque jour.
0: And while those two stories can...
1: Et bien que ces deux récits puissent sembler éloignés de nos vies ordinaires,
0: they are not.
1: Il n'en est rien.
0: Those two stories are...
1: Ces deux histoires sont aussi appelées à devenir les nôtres.
0: If only we will let them.
1: Pour peu que nous le permettions, pour peu que nous disions nous aussi oui.
0: Day by day,
1: jour après jour, Dieu désire toucher nos vies.
0: Longs that we too will
1: désire que nous collaborions à son dessein de salut pour tous les peuples.
0: Day by day,
1: jour après jour, le Christ désire naître en nous.
0: Longs to take flesh,
1: prendre chair de notre chair,
0: that we might
1: afin que nous soyons ses mains pour guérir,
0: might be his lips,
1: ses lèvres pour parler,
0: that we might be his
1: son cœur pour aimer.
0: And all we need to do,
1: il nous suffit alors, à l'instar de Marie et de Bernadette, yes, de dire oui
0: hearts,
1: de tous nos cœurs
0: to make Mary's
1: et de faire nôtre les paroles de Marie. Voici la servante du Seigneur.
0: Let it be so,
1: qu'il me soit fait selon ta parole.
0: And if we do say yes to
1: et si
0: God,
1: nous disions oui à l'invitation de Dieu,
0: turn,
1: si nous l'invitons à notre tour dans tous les aspects de notre vie, si nous écoutons nous aussi attentivement son message, alors nous découvrirons que bien que nous n'échappions ni à nos propres peurs et angoisses, ni aux difficultés de la vie,
0: like Mary,
1: ces choses, tout comme pour Marie et Bernadette, nous nous emprisonnerons jamais totalement. Et nous ne le laisserons jamais dans la peur, seul ou démuni. Car rien n'est impossible à Dieu. Nous pourrions peut-être éprouver de la déception de n'avoir jamais vu l'ange Gabriel face à face, ni Notre-Dame apparaître dans l'obscurité de la grotte. Mais nous ne devrions pas l'être, car ces dons nous ont déjà été accordés par l'intermédiaire de Marie et de Bernadette. Et pour nous, il existe un don encore plus grand, rien de moins que la présence de Christ ressuscité lui-même au milieu de nous.
0: Christ's life.
1: La vie de Christ
0: yes.
1: Fut tout entière en oui.
0: Whenever we sing and pray,
1: et chaque fois que nous chantons et prions ensemble en son nom,
0: yes,
1: il renouvelle ce oui pour nous devant son Père.
0: Whenever we receive his body,
1: chaque fois que nous recevons son corps et son sang ou sa bénédiction, il renouvelle à nouveau ce oui pour nous, avec tout l'amour qui habite son sacré cœur, avec tout l'amour qui l'a conduit à la croix, avec tout cet amour qui a brisé le pouvoir de la mort.
0: And if that is the power of Christ,
1: et si telle est la puissance du oui du Christ, préfigurée par le oui de Marie, sa mère, comment notre réponse pourrait être autre chose qu'un oui total

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3: La Pentecôte et les apparitions de Béthania. Actes des Apôtres, chapitre 2. Tous furent remplis d'Esprit Saint, ils se mirent à parler en d'autres langues et chacun s'exprimait selon le don de l'Esprit. Au Venezuela, près de la ville de Cuba, se trouve la ferme de Finca Betania. Maria Esperanza est propriétaire avec son mari de ce domaine agricole. Le terrain possède une colline couverte d'une végétation luxuriante, avec une petite grotte et une source qui forme cascade. C'est là, au-dessus de la grotte, que Marie lui apparut pour la première fois, le 25 mars 1976, jour de l'Annonciation. Elle lui dit: « Ma fille, je vous ai donné mon cœur. Je vous le donne et je vous le donnerai toujours. Je suis votre refuge. Je suis la réconciliatrice des peuples. » Une nouvelle apparition a lieu le 25 mars 1977, puis l'année suivante, 25 mars 1978. D'autres apparitions se produisent jusqu'en 1984. Surtout les samedis, dimanches et jours de fête. À partir du 25 mars 1984, de nombreuses personnes déclarent voir la Vierge elles aussi. En 1987, l'évêque Ricardo déclarera que les apparitions sont authentiques en limitant cette reconnaissance à ce qui concerne Maria Esperanza. Néanmoins, il indique les principaux thèmes rapportés par les différents voyants. La conversion, pour passer du péché à une vie pleinement chrétienne, le renouvellement et l'approfondissement de la foi comme une urgence pour le monde qui rejette Dieu, l'implication apostolique comme conséquence de cette foi renouvelée, l'appel à l'oraison silencieuse, la fréquentation des sacrements, surtout la confession et l'Eucharistie, enfin la charité envers les plus pauvres, les marginaux et les malades. L'apparition a demandé une église dédiée à Notre-Dame réconciliatrice des peuples. En 1989, un petit sanctuaire est mis en construction et accueille très vite des pèlerins venus du monde entier. Réconciliatrice des peuples, intervenez en faveur de toutes les nations. Quand l'humanité veut se construire sans Dieu, elle construit la tour de Babel. Alors, les hommes ne s'entendent plus au double sens, ils ne se comprennent plus et ils ne s'accordent plus. Sous l'action du diviseur, la diversité éclate en cacophonie. À l'humanité sous le signe de Babel, l'événement de Pentecôte a donné une nouvelle capacité de communiquer. Les disciples prennent la parole et chacun les entend parler dans son propre idiome. Par le don de l'Esprit Saint, la diversité devient symphonie. Mère de l'Église, voyez la confusion babélique des peuples. Tenez-vous en prière, comme à Jérusalem, dans la chambre haute, pour disposer les cœurs à recevoir l'Esprit Saint. Il vous a couvert de son ombre et vous avez conçu le Verbe plein de grâce et de vérité. Attirez sur nous son Esprit qui répand la grâce en soufflant comme un vent et la vérité en brillant comme des langues de feu. Réconciliatrice des peuples, rassemblez dans l'unité les brebis que le loup disperse. Qu'elles écoutent la voix du bon pasteur. Par votre intercession, que l'Église soit un levain d'unité pour l'humanité, qu'elle soit toujours plus, selon la première homélie de Léon XIV, qu'elle soit toujours plus la ville placée sur la montagne, l'arche du salut qui navigue sur les flots de l'histoire, le phare qui éclaire les nuits du monde.

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1: Je viens prier la très sainte Vierge Marie, notre mère, pour qu'elle intercède auprès de son divin Fils, notre Seigneur Jésus-Christ, pour que l'intervention au niveau du cœur, que doit avoir mon épouse demain, se passe bien. Merci.
2: Notre-Dame de Lourdes, Maman du Ciel, nous vous confions l'opération de Georgette, demain. Merci de guider la main des chirurgiens. Amen. Notre-Dame de Lourdes, nous venons vous remercier d'avoir veillé sur l'opération du cœur de notre arrière-petit-fils de 3 mois. Un immense merci, Maman du Ciel. Merci.
3: Au nom du Père et du Fils et du Saint-Esprit, chers frères et sœurs, soyez les bienvenus aujourd'hui à cette grotte de Massabielle. Nous allons ensemble méditer les mystères glorieux du Très-Saint-Rosaire. Nous prions avec tous les pèlerins présents ici aujourd'hui. Nous prions aussi et nous sommes accompagnés dans notre prière par un groupe de scouts. Prions avec tous ceux et celles qui, de par le monde, nous sont unis par l'écoute de leur radio chrétienne francophone, par l'écoute de la chaîne de télévision catholique KTO, ainsi que par leur connexion au site internet des sanctuaires de Lourdes. Ensemble, nous disons notre foi. Je crois en Dieu, le Père Tout-Puissant, Créateur du ciel et de la terre, et en Jésus-Christ, son Fils unique, notre Seigneur, qui a été conçu du Saint-Esprit, est né de la Vierge Marie, a souffert sous Ponce Pilate, a été crucifié, est mort et a été enseveli, est descendu aux enfers, le troisième jour est ressuscité des morts, est monté aux cieux, est assis à la droite de Dieu, le Père Tout-Puissant, d'où il viendra juger les vivants et les morts. Je crois en l'Esprit Saint, à la Sainte Église catholique, à la communion des saints, à la rémission des péchés, à la résurrection de la chair, à la vie éternelle. Prions aux intentions de notre Saint-Père, le Pape Léon. Préparons par la prière sa prochaine venue en France. Notre Père qui es aux cieux, que ton nom soit sanctifié, que ton règne vienne, que ta volonté soit faite sur la terre comme au ciel. Je vous salue, Marie pleine de grâce, le Seigneur est avec vous. Vous êtes bénie entre toutes les femmes, et Jésus, le fruit de vos entrailles, est béni.
4: Sainte Marie, Mère de Dieu, priez pour nous pauvres pécheurs, maintenant et à l'heure de notre mort. Amen.
3: Je vous salue, Marie pleine de grâce, le Seigneur est avec vous. Vous êtes bénie entre toutes les femmes, et Jésus, le fruit de vos entrailles, est béni.
4: Sainte Marie, Mère de
3: Je vous salue, Marie, pleine de grâce, le Seigneur est avec vous. Vous êtes bénie entre toutes les femmes, et Jésus, le fruit de vos entrailles, est béni.
4: Sainte Marie, Mère de Dieu, priez pour nous pauvres pécheurs,

0: Ô Marie conçue sans péché,
1: priez pour nous.
0: Premier mystère glorieux, la résurrection du Seigneur. Nous lisons dans l'Évangile selon saint Luc. C'est bien vrai, le Seigneur est ressuscité. Il est apparu à Simon. Dans cette dizaine, demandons la lumière de la foi pour traverser les épreuves que renaissent l'espérance dans les cœurs découragés. Notre Père qui es aux cieux, que ton nom soit sanctifié, que ton règne vienne, que ta volonté soit faite sur la terre comme au ciel.
2: Je vous salue Marie, pleine de grâce. Le Seigneur est avec vous. Vous êtes bénie entre toutes les femmes, et Jésus, le fruit de vos entrailles, est béni.
3: Sainte Marie, Mère de Dieu, priez pour nous pauvres pécheurs, maintenant et à l'heure de notre mort. Amen.
2: Je vous salue Marie, pleine de grâce. Le Seigneur est avec vous. Vous êtes bénie entre toutes les femmes, et Jésus, le fruit de vos entrailles, est béni.
3: Sainte Marie, Mère de Dieu,
2: je vous salue Marie, pleine de grâce. Le Seigneur est avec vous. Vous êtes bénie entre toutes les femmes, et Jésus, le fruit de vos entrailles, est béni.
3: Sainte Marie, Mère de Dieu, priez pour nous pauvres pécheurs, maintenant et à l'heure de notre mort. Amen.
2: Je vous salue Marie, pleine de grâce. Le Seigneur est avec vous. Vous êtes bénie entre toutes les femmes, et Jésus, le fruit de vos entrailles, est béni.
3: Sainte Marie, Mère de Dieu, priez pour nous pauvres pécheurs, maintenant et à l'heure de notre mort.
2: Je vous salue Marie, pleine de grâce. Le Seigneur est avec vous. Vous êtes bénie entre toutes les femmes, et Jésus, le fruit de vos entrailles, est béni.
3: Sainte Marie, Mère de Dieu, priez pour nous pauvres pécheurs, maintenant et à l'heure de notre mort. Amen.
4: Je vous salue Marie, pleine de grâce. Le Seigneur est avec vous. Vous êtes bénie entre toutes les femmes, et Jésus, le fruit de vos entrailles, est béni.
3: Sainte Marie, Mère de Dieu, priez pour nous pauvres pécheurs,
4: je vous salue Marie, pleine de grâce. Le Seigneur est avec vous. Vous êtes bénie entre toutes les femmes, et Jésus, le fruit de vos entrailles, est béni.
3: Sainte Marie, Mère de Dieu, priez pour nous pauvres pécheurs, maintenant et à l'heure de notre mort. Amen.
4: Je vous salue Marie, pleine de grâce. Le Seigneur est avec vous. Vous êtes bénie entre toutes les femmes, et Jésus, le fruit de vos entrailles, est béni.
3: Sainte Marie, Mère de Dieu, priez pour nous pauvres pécheurs, maintenant et à l'heure de notre mort. Amen.
4: Je vous salue Marie, pleine de grâce. Le Seigneur est avec vous. Vous êtes bénie entre toutes les femmes, et Jésus, le fruit de vos entrailles, est béni.
3: Sainte Marie, Mère de Dieu, priez pour nous pauvres pécheurs, maintenant et à l'heure de notre mort.
4: Je vous salue Marie, pleine de grâce. Le Seigneur est avec vous. Vous êtes bénie entre toutes les femmes, et Jésus, le fruit de vos entrailles, est béni.
3: Sainte Marie, Mère de Dieu, priez pour nous

0: Ô Marie conçue sans péché, deuxième mystère glorieux, l'Ascension. Nous lisons dans l'Évangile selon saint Matthieu. Je suis avec vous pour toujours, jusqu'à la fin du monde. Jésus, en montant au ciel, nous prépare une place. Puissions-nous détacher nos cœurs des biens de ce monde et fixer jour après jour nos regards sur Jésus. Notre Père qui es aux cieux, que ton nom soit sanctifié, que ton règne vienne, que ta volonté soit faite sur la terre comme au ciel.
1: Donnez-nous aujourd'hui notre pain de ce jour. Pardonnez-nous nos offenses, comme nous pardonnons aussi à ceux qui nous ont offensés. Et ne nous laisse pas entrer en tentation, mais délivre-nous.
2: Je vous salue Marie, pleine de grâce, le Seigneur est avec vous. Vous êtes bénie entre toutes les femmes, et Jésus, le fruit de vos entrailles, est béni.
1: Sainte Marie, Mère de Dieu, priez pour nous pauvres pécheurs, maintenant et à l'heure de notre mort. Amen.
2: Je vous salue, Marie, pleine de grâce, le Seigneur est avec vous. Vous êtes bénie entre toutes les femmes, et Jésus, le fruit de vos entrailles, est béni.
1: Sainte Marie, Mère de Dieu, priez pour nous pauvres pécheurs, maintenant et à l'heure de notre mort.
2: Je vous salue Marie, pleine de grâce, le Seigneur est avec vous. Vous êtes bénie entre toutes les femmes, et Jésus, le fruit de vos entrailles, est béni.
1: Sainte Marie, Mère de Dieu, priez pour nous pauvres pécheurs, maintenant et à l'heure de notre mort. Amen.
2: Je vous salue Marie, pleine de grâce, le Seigneur est avec vous. Vous êtes bénie entre toutes les femmes, et Jésus, le fruit de vos entrailles, est béni.
1: Sainte Marie, Mère de Dieu,
2: je vous salue Marie, pleine de grâce, le Seigneur est avec vous. Vous êtes bénie entre toutes les femmes, et Jésus, le fruit de vos entrailles, est béni.
1: Sainte Marie, Mère de Dieu, priez pour nous pauvres pécheurs, maintenant et à l'heure de notre mort. Amen.
3: Je vous salue Marie, pleine de grâce, le Seigneur est avec vous. Vous êtes bénie entre toutes les femmes, et Jésus, le fruit de vos entrailles, est béni.
1: Sainte Marie, Mère de Dieu, priez pour nous pauvres pécheurs, maintenant et à l'heure de notre mort. Amen.
3: Je vous salue Marie, pleine de grâce. Le Seigneur est avec vous. Vous êtes bénie entre toutes les femmes, et Jésus, le fruit de vos entrailles, est béni.
1: Sainte Marie, Mère de Dieu, priez pour nous pauvres pécheurs, maintenant et à l'heure de notre mort.
3: Je vous salue Marie, pleine de grâce. Le Seigneur est avec vous. Vous êtes bénie entre toutes les femmes, et Jésus, le fruit de vos entrailles, est béni.
1: Sainte Marie, Mère de Dieu, priez pour nous pauvres pécheurs, maintenant et à l'heure de notre mort. Amen.
3: Je vous salue Marie, pleine de grâce. Le Seigneur est avec vous. Vous êtes bénie entre toutes les femmes, et Jésus, le fruit de vos entrailles, est béni.
1: Sainte Marie, Mère de Dieu, priez pour nous pauvres pécheurs, maintenant et à l'heure de notre mort. Amen.
3: Je vous salue Marie, pleine de grâce. Le Seigneur est avec vous. Vous êtes bénie entre toutes les femmes, et Jésus, le fruit de vos entrailles, est béni.
1: Sainte Marie, Mère de Dieu,
0: priez pour nous pauvres pécheurs, maintenant et à l'heure de notre mort.
1: Amen.

0: conçu sans péché.
1: Priez pour nous.
0: Troisième mystère glorieux, la Pentecôte. Nous lisons dans l'Évangile selon saint Jean. Jésus dit à ses apôtres, « Le Père vous donnera un autre paraclet pour qu'il soit avec vous à jamais. » Dans cette dizaine, invoquons le Saint-Esprit afin qu'il embrase l'Église et qu'il donne aux prêtres, aux catéchistes et aux missionnaires la force d'annoncer l'Évangile avec courage. Notre Père qui es aux cieux, que ton nom soit sanctifié, que ton règne vienne, que ta volonté soit faite sur la terre comme au ciel.
1: Donne-nous aujourd'hui notre pain de ce jour. Pardonne-nous nos offenses, comme nous pardonnons aussi à ceux qui nous ont offensés. Et ne nous laisse pas entrer en tentation, mais délivre-nous du mal.
2: Je vous salue Marie, pleine de grâce, le Seigneur est avec vous. Vous êtes bénie entre toutes les femmes, et Jésus, le fruit de vos entrailles, est béni.
1: Sainte Marie, Mère de Dieu, priez pour nous pauvres pécheurs, maintenant et à l'heure de notre mort. Amen.
2: Je vous salue Marie, pleine de grâce, le Seigneur est avec vous. Vous êtes bénie entre toutes les femmes, et Jésus, le fruit de vos entrailles, est béni.
1: Sainte Marie, Mère de Dieu, maintenant et à l'heure de notre mort. Amen.
2: Je vous salue Marie, pleine de grâce, le Seigneur est avec vous. Vous êtes bénie entre toutes les femmes, et Jésus, le fruit de vos entrailles, est béni.
1: Sainte Marie, Mère de Dieu, priez pour nous pauvres pécheurs, maintenant et à l'heure de notre mort. Amen.
2: Je vous salue Marie, pleine de grâce, le Seigneur est avec vous. Vous êtes bénie entre toutes les femmes, et Jésus, le fruit de vos entrailles, est béni.
1: Sainte Marie, Mère de Dieu, priez pour nous, pauvres pécheurs, maintenant et à l'heure de notre mort. Amen.
2: Je vous salue, Marie, pleine de grâce. Le Seigneur est avec vous. Vous êtes bénie entre toutes les femmes, et Jésus, le fruit de vos entrailles, est béni.
1: Sainte Marie, Mère de Dieu, priez pour nous, pauvres pécheurs, maintenant et à l'heure de notre mort. Amen.
3: Je vous salue Marie, pleine de grâce. Le Seigneur est avec vous. Vous êtes bénie entre toutes les femmes, et Jésus, le fruit de vos entrailles, est béni.
1: Sainte Marie, Mère de Dieu, priez pour nous, pauvres pécheurs, maintenant et à l'heure de notre mort. Amen.
3: Je vous salue Marie, pleine de grâce. Le Seigneur est avec vous. Vous êtes bénie entre toutes les femmes, et Jésus, le fruit de vos entrailles, est béni.
1: Sainte Marie, Mère de Dieu, priez pour nous, pauvres pécheurs, maintenant et à l'heure de notre mort.
3: Amen. Je vous salue Marie, pleine de grâce. Le Seigneur est avec vous. Vous êtes bénie entre toutes les femmes, et Jésus, le fruit de vos entrailles, est béni.
1: Sainte Marie, Mère de Dieu, priez pour nous pauvres pécheurs, maintenant et à l'heure de notre mort. Amen.
3: Je vous salue Marie, pleine de grâce. Le Seigneur est avec vous. Vous êtes bénie entre toutes les femmes, et Jésus, le fruit de vos entrailles, est béni.
1: Sainte Marie, Mère de Dieu, priez pour nous pauvres pécheurs, maintenant et à l'heure de notre mort.
3: Amen. Je vous salue Marie, pleine de grâce, le Seigneur est avec vous. Vous êtes bénie entre toutes les femmes, et Jésus, le fruit de vos entrailles, est béni.
1: Sainte Marie, Mère de Dieu, priez pour nous pauvres pécheurs, maintenant et à l'heure de notre mort.

0: Ô Marie, conçue sans péché,
1: priez pour nous,
0: pécheurs. Quatrième mystère glorieux, l'Assomption de la Vierge Marie. Nous lisons dans l'Évangile selon saint Luc. Élisabeth dit à Marie, « Heureuse celle qui a cru à l'accomplissement des paroles qui lui furent dites de la part du Seigneur. » Dans cette dizaine, confions au Seigneur toutes les intentions que nous portons en nos cœurs, toutes les intentions qui nous ont été confiées, celles que nous avons entendues. Invoquons particulièrement le don de la paix. Notre Père qui es aux cieux, que ton nom soit sanctifié, que ton règne vienne, que ta volonté soit faite sur la terre comme au ciel.
1: Pardonne-nous nos offenses, comme nous pardonnons aussi à ceux qui nous ont offensés. Et ne nous laisse pas tomber en tentation, mais délivre-nous du mal.
2: Je vous salue Marie, pleine de grâce. Le Seigneur est avec vous, vous êtes bénie entre toutes les femmes, et Jésus, le fruit de vos entrailles, est béni.
1: Sainte Marie, Mère de Dieu, priez pour nous pauvres pécheurs, maintenant et à l'heure de notre mort. Amen.
2: Je vous salue Marie, pleine de grâce. Le Seigneur est avec vous, vous êtes bénie entre toutes les femmes, et Jésus, le fruit de vos entrailles, est béni.
1: Sainte Marie, Mère de Dieu,
2: je vous salue Marie, pleine de grâce. Le Seigneur est avec vous. Vous êtes bénie entre toutes les femmes. Et Jésus, le fruit de vos entrailles, est béni.
1: Sainte Marie, Mère de Dieu, priez pour nous pauvres pécheurs, maintenant et à l'heure de notre mort. Amen.
2: Je vous salue Marie, pleine de grâce. Le Seigneur est avec vous. Vous êtes bénie entre toutes les femmes. Et Jésus, le fruit de vos entrailles, est béni.
1: Sainte Marie, Mère de Dieu, priez pour nous pauvres pécheurs, maintenant,
2: je vous salue Marie, pleine de grâce, le Seigneur est avec vous. Vous êtes bénie entre toutes les femmes, et Jésus, le fruit de vos entrailles, est béni.
1: Sainte Marie, Mère de Dieu, priez pour nous pauvres pécheurs, maintenant et à l'heure de notre mort. Amen.
3: Je vous salue Marie, pleine de grâce, le Seigneur est avec vous. Vous êtes bénie entre toutes les femmes, et Jésus, le fruit de vos entrailles, est béni.
1: Sainte Marie, Mère de Dieu, priez pour nous pauvres pécheurs, maintenant et à l'heure de notre mort. Amen.
3: Je vous salue Marie, pleine de grâce, le Seigneur est avec vous. Vous êtes bénie entre toutes les femmes, et Jésus, le fruit de vos entrailles, est béni.
1: Sainte Marie, Mère de Dieu, priez pour nous pauvres pécheurs, maintenant et à l'heure de notre mort. Amen.
3: Je vous salue Marie, pleine de grâce, le Seigneur est avec vous. Vous êtes bénie entre toutes les femmes. Et Jésus, le fruit de vos entrailles, est béni.
1: Sainte Marie, Mère de Dieu, priez pour nous pauvres pécheurs, maintenant et à l'heure de notre mort. Amen.
3: Je vous salue Marie, pleine de grâce. Le Seigneur est avec vous. Vous êtes bénie entre toutes les femmes. Et Jésus, le fruit de vos entrailles, est béni.
1: Sainte Marie, Mère de Dieu, priez pour nous pauvres pécheurs, maintenant et à l'heure de notre mort.
3: Je vous salue Marie, pleine de grâce, le Seigneur est avec vous. Vous êtes bénie entre toutes les femmes, et Jésus, le fruit de vos entrailles, est béni.
1: Sainte Marie, Mère de Dieu, priez pour nous.

0: Ô Marie, conçue sans péché.
1: Priez pour nous,
0: qui avons besoin. Cinquième mystère glorieux, le couronnement de la Vierge Marie. Nous lisons dans le livre de l'Apocalypse, un grand signe apparut dans le ciel, une femme vêtue du soleil. Marie, reine, Marie qui respecte toute vie humaine dès sa conception, nous te confions dans cette dizaine tous les enfants à naître, les malades, les personnes âgées. Protège la vie de toute attaque. Donne à ceux qui nous gouvernent la sagesse de défendre la dignité humaine. Notre Père qui es aux cieux, que ton nom soit sanctifié, que ton règne vienne, que ta volonté soit faite sur la terre comme au ciel.
2: Je vous salue Marie, pleine de grâce, le Seigneur est avec vous. Vous êtes bénie entre toutes les femmes, et Jésus, le fruit de vos entrailles, est béni.
3: Sainte Marie, Mère de Dieu, priez pour nous pauvres pécheurs, maintenant et à l'heure de notre mort. Amen.
2: Je vous salue Marie, pleine de grâce, le Seigneur est avec vous. Vous êtes bénie entre toutes les femmes, et Jésus, le fruit de vos entrailles, est béni.
3: Sainte Marie, Mère de Dieu,
2: je vous salue Marie, pleine de grâce, le Seigneur est avec vous. Vous êtes bénie entre toutes les femmes, et Jésus, le fruit de vos entrailles, est béni.
3: Sainte Marie, Mère de Dieu, priez pour nous pauvres pécheurs, maintenant et à l'heure de notre mort. Amen.
2: Je vous salue Marie, pleine de grâce, le Seigneur est avec vous. Vous êtes bénie entre toutes les femmes, et Jésus, le fruit de vos entrailles, est béni.
3: Sainte Marie, Mère de Dieu,
4: je vous salue Marie, pleine de grâce. Le Seigneur est avec vous. Vous êtes bénie entre toutes les femmes. Et Jésus, le fruit de vos entrailles, est béni.
3: Sainte Marie, Mère de Dieu, priez pour nous pauvres pécheurs, maintenant et à l'heure de notre mort. Amen.
4: Je vous salue Marie, pleine de grâce. Le Seigneur est avec vous. Vous êtes bénie entre toutes les femmes. Et Jésus, le fruit de vos entrailles, est béni.
3: Sainte Marie, Mère de Dieu, priez pour nous pauvres pécheurs, maintenant et à l'heure de notre mort. Amen.
4: Je vous salue Marie, pleine de grâce. Le Seigneur est avec vous. Vous êtes bénie entre toutes les femmes. Et Jésus, le fruit de vos entrailles, est béni.
3: Sainte Marie, Mère de Dieu, priez pour nous pauvres pécheurs, maintenant et à l'heure de notre mort. Amen.
5: Je vous salue Marie, pleine de grâce, le Seigneur est avec vous. Vous êtes bénie entre toutes les femmes, et Jésus, le fruit de vos entrailles, est béni.
3: Sainte Marie, Mère de Dieu, priez pour nous pauvres pécheurs, maintenant et à l'heure de notre mort. Amen.
5: Je vous salue Marie, pleine de grâce, le Seigneur est avec vous. Vous êtes bénie entre toutes les femmes, et Jésus, le fruit de vos entrailles, est béni.
3: Sainte Marie, Mère de Dieu, priez pour nous pauvres pécheurs, maintenant et à l'heure de notre mort. Amen.
5: Je vous salue Marie, pleine de grâce. Le Seigneur est avec vous. Vous êtes bénie d'entre toutes les femmes. Et Jésus, le fruit de vos entrailles, est béni.
3: Sainte Marie, Mère de Dieu, priez pour nous pauvres pécheurs, maintenant et à l'heure de notre mort. Amen.

0: Marie conçue sans péché.
1: Priez pour nous,
0: pécheurs. Ô Marie conçue sans péché.
1: Priez pour nous, pécheurs.
0: Prions.

0: avant de bénir les objets de piété que vous portez avec vous. Je vous rappelle qu'à 16h15, au centre information, pour ceux qui le désirent, et je vous encourage vivement à y participer, il y aura une catéchèse sur le message de Lourdes, une belle manière de bien vivre, d'approfondir ces paroles que Bernadette a reçues de la Vierge Marie. Une belle occasion aussi pour mieux connaître, aimer le Seigneur comme Bernadette l'a aimé. Le Seigneur soit avec vous. Dieu dont la parole sanctifie toutes choses, répand ta bénédiction sur ces objets de piété et fait que quiconque s'en servira selon ta volonté.
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2: Psaume 3. De David, quand il fuyait devant son fils Absalom. Seigneur, qu'ils sont nombreux mes adversaires, nombreux à se lever contre moi, nombreux à déclarer à mon sujet, pour lui pas de salut auprès de Dieu. Mais toi, Seigneur, mon bouclier, ma gloire, tu tiens haute ma tête. À pleine voix, je crie vers le Seigneur, il me répond de sa montagne sainte. Et moi, je me couche et je dors. Je m'éveille, le Seigneur est mon soutien. Je ne crains pas ce peuple nombreux qui me cerne et s'avance contre moi. Lève-toi, Seigneur, sauve-moi, mon Dieu. Tous mes ennemis, tu les frappes à la mâchoire, les méchants, tu leur brises les dents. Du Seigneur vient le salut, vienne ta bénédiction sur ton peuple. »

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1: Fidèles auditeurs et auditrices, ravis de vous retrouver et bienvenue dans cette nouvelle édition de notre programme. Aux participants au sommet mondial sur l'intelligence artificielle qui se tient à Genève, le pape réaffirme la volonté du Saint-Siège d'engager le dialogue à un moment, écrit-il, de tournant historique dicté par les nouvelles technologies. Sur le continent, l'actualité de l'Église nous mènera au Tchad où s'est tenue la 56e Assemblée Générale de la rencontre sacerdotale et religieuse des Africains. Nous irons ensuite en République démocratique du Congo où la toute première paroisse du diocèse de Bokungu-Ikela dans la province de la Tchouapa, la paroisse Sainte-Thérèse de l'Enfant Jésus de Mondombé a célébré son centenaire le dimanche. En fin d'édition, juste après l'actualité sociale et politique africaine, nous écouterons le père Alfred Diban, délégué des prêtres dans le diocèse de Dédougou au Burkina Faso, qui, à l'approche des ordinations sacerdotales, nous entretiendra sur le sens des nuits sacerdotales en cours. À tous et à chacun, bonne condition d'écoute.
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1: Dans un message signé par le cardinal secrétaire d'État Pietro Parolin à l'occasion du sommet mondial sur l'intelligence artificielle qui se tient en Suisse jusqu'au 10 juillet, Léon XIV a réaffirmé la volonté du Saint-Siège d'engager le dialogue à un moment de tournant historique dicté par les nouvelles technologies. Alors que vous vous réunissez pour réfléchir à l'IA qui soulève certaines des questions majeures de notre époque concernant l'avenir de l'humanité, le Saint-Père tient à vous assurer de la présence du Saint-Siège et de son ouverture au dialogue, en particulier en ce moment charnière de l'histoire, a assuré le secrétaire d'État, le cardinal Pietro Parolin, dans ce message adressé par Léon XIV mercredi au chef d'État, ministre, chef d'entreprise, ingénieur et universitaire ou encore philanthrope venu du monde entier à Genève afin de travailler de concert lors des dizaines de tables rondes à une utilisation vertueuse de l'intelligence artificielle appliquée à de nombreux domaines tels que le travail, la robotique, la mobilité, mais aussi l'éducation, l'agriculture ou la santé. Le grand séminaire Sembaga Tuzinde dans le diocèse de Sahar au Tchad a abrité du 29 juin au 5 juillet dernier la 56e Assemblée Générale de la rencontre sacerdotale et religieuse des Africains, compte rendu avec Edouard Takadji.
2: Placé sous le thème découverte et valorisation de notre patrimoine commun dans l'espace tchadien, cette 56e Assemblée Générale de la rencontre sacerdotale et religieuse des Africains au Tchad a regroupé les prêtres diocésains, les religieux et religieuses exerçant au Tchad. Une semaine de partage, de communion, de fraternité, des prières, mais surtout des échanges d'expériences pastorales sur la question du patrimoine commun, d'identifier les défis auxquels l'Église famille de Dieu qui est au Tchad est confrontée. Le vicaire général du diocèse de Sahar, Mgr Yann Kalungaro Pascal, s'est dit satisfait de la tenue à Sahar de cette 56e Assemblée générale de la rencontre sacerdotale et religieuse des Africains au Tchad.
3: Nous repartons convaincus que la sauvegarde de notre patrimoine ecclésial ne relève pas seulement de la mémoire, mais aussi de l'action. Il nous appartient de former les jeunes générations, de préserver nos archives et notre histoire, de promouvoir la paix, la justice, la solidarité et le témoignage authentique de la vie consacrée.
2: Pour sa part, l'archevêque métropolitain de N'Djamena, Mgr Edmond Djitangar, invite les religieux et religieuses à s'impliquer dans la vie de l'Église famille de Dieu qui est au Tchad.
4: Les Africains au Tchad doivent se sentir ensemble et responsables de la construction de cette Église famille de Dieu qui est au Tchad. Malheureusement, on sent que certains missionnaires ont tendance à dire « Bon, c'est leur affaire, c'est l'Église, les nationaux. » Votre présence ici me rassure et me réjouis beaucoup. L'Église est une et universelle.
2: Edouard Takadji N'Djamena pour Radio Vatican.
1: Autre nouvelle en République démocratique du Congo, je vous le disais en titre, la toute première paroisse du diocèse de Bokungu-Ikela dans la province de la Tchouapa, la paroisse Sainte-Thérèse de l'Enfant Jésus de Mondombé, a célébré son centenaire le dimanche 5 juillet avec une messe présidée par l'archevêque de Kinshasa, le cardinal Fridolin Ambongo. Ce dernier a exhorté les fidèles à devenir des hommes nouveaux pour le deuxième centenaire de l'évangélisation. Plus plus de précision dans cet élément de Jean-Baptiste Malengue.
5: L'archevêque de Kinshasa a rappelé que le père capucin Fridolin Ambongo a passé ses 12 premières années d'épiscopat comme évêque du diocèse de Bokungui-Kela, né de la préfecture apostolique de Kokilatville, l'actuel Mbandaka. L'histoire centenaire de Mondombe a donc commencé avec les missionnaires du Sacré-Cœur venus de Belgique et d'Autriche et d'Allemagne. Le devoir de mémoire et de reconnaissance à Dieu s'accompagne aujourd'hui aussi d'un vibrant hommage aux pionniers missionnaires du Sacré-Cœur, mais également aux religieuses filles de Notre-Dame du Sacré-Cœur et des missionnaires du Christ. Le cardinal Fridolin Ambongo a invité les fidèles à accueillir 3 diacres qu'il a ordonnés le dimanche 5 juillet comme des diacres du centenaire, que leur vie attire et qu'ils aiment les pauvres dans la joie, l'humilité et qu'ils participent dans la synodalité à l'évangélisation en profondeur du diocèse de Bokungui-Kela. Les 6 évêques actuels de la province ecclésiastique de Mbandaka ont concélébré à la messe du centenaire de Mondombe avec l'archevêque de Mbandaka Bikoro, Monseigneur Ernest Ngbokbo. Il a remis le diplôme de bénédiction du Saint-Père Léon XIV à l'évêque de Bokungui-Kela, Monseigneur Toussaint Iluku, premier missionnaire du Sacré-Cœur, devenu évêque et continuateur de l'esprit missionnaire des pères fondateurs. Jean-Baptiste Malengue Kalouzou pour Radio Vatican.
1: Dans cette suite de l'entretien avec M. l'abbé Justin Kounzi, directeur de la Commission Justice et Paix de l'archidiocèse de Bukavu, nous sommes en République démocratique du Congo. Sur l'encyclique Magnifica Humanitas, il explique que l'Église peut atteindre l'objectif de la paix et de la cohésion sociale sans l'intelligence artificielle en adoptant un langage et une approche synodaux basée sur les relations humaines. M. l'abbé Kounzi souligne que la technologie n'est peut pas remplacer la proximité pastorale dans les zones de guerre et d'exclusion technologique. On l'écoute.
6: L'intelligence artificielle n'a pas de cœur, et n'a pas d'émotion ni d'empathie. Et comment alors peut-on se passer de l'homme, de ses émotions, de son regard, de son histoire, de ses plaies qui saignent encore, en privilégiant seulement les algorithmes? Ça ne marche pas. Et je pense que au-delà de servir la paix, on doit se demander effectivement qui va décider comment elle le fait. Comme dit encore une fois le pape, nous risquons de laisser la succession des urgences décider à notre place de la direction à prendre. Au lieu d'être protagonistes de notre destinée, nous subissons, et depuis des années nous sommes sous les régimes des urgences à tous les niveaux, avec les catastrophes et les épidémies qui s'abattent sur nous sans pitié. Voilà notre malheur collectif. Mais le Saint-Père nous invite à bâtir, avec des outils de notre époque, cette cité où Dieu et l'humanité habitent ensemble. Nous devons donc créer une humanité merveilleuse, un paradis pour tous les enfants de Dieu, et nos choix à tous les niveaux ne devraient pas être anéantis ni sacrifiés, mais nous rendre co-créateurs, co-responsables des uns et des autres.
1: Monsieur l'abbé Justin Kounzi, directeur de la Commission Justice et Paix de l'archidiocèse de Bukavu en RD Congo, dans des propos recueillis par Marie-Josée Moindo Boabalo.
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1: Plus de 16 000 personnes ont été déplacées en République centrafricaine après une attaque armée le 30 juin dernier contre la sous-préfecture d'Amdafok au nord-est du pays, ont indiqué mardi les autorités, assurant que le contrôle de la localité a été repris par les forces armées centrafricaines. Au moins 22 militaires et supplétifs civils de l'armée ont été tués lors de nouvelles attaques de djihadistes présumées ce week-end dans le nord du Burkina Faso, selon des sources sécuritaires. L'inspecteur général de la police du Libéria a annoncé samedi dans un communiqué l'inculpation de 5 personnes après la saisie le 7 juin dernier de 237,6 kg de cocaïne d'une valeur estimée à 19 millions de dollars dissimulée comme une cargaison commerciale ordinaire destinée à l'exportation à l'aéroport international Roberts près de Monrovia. Le président du Zimbabwe, Emmerson Mnangagwa, a promulgué mardi une réforme constitutionnelle prolongeant son mandat de 2 ans jusqu'en 2030 et qui supprime l'élection présidentielle au suffrage direct. Clôturons cette édition avec l'invité du jour qui est M. l'abbé Alfred Dibon, délégué des prêtres dans le diocèse de Dédougou au Burkina Faso, qui, à l'approche des ordinations sacerdotales prévues le 11 juillet prochain, revient avec nous sur les nuits sacerdotales, une initiative de préparation spirituelle et fraternelle destinée aux futurs prêtres. Ces nuits sacerdotales constituent un temps de retraite et de partage d'expériences entre les aînés dans le sacerdoce et les futurs ordonnés. L'abbé Dibon commence par expliquer le sens des nuits sacerdotales ainsi que les motivations qui ont conduit le diocèse à les instaurer. On l'écoute.
8: Depuis 2020, à l'initiative de notre évêque, Mgr Prosper Bonaventure Ki, nous vivons ce que nous appelons les nuits sacerdotales dans la deuxième semaine du mois de juillet, qui nous conduit aux ordinations presbytérales. Les nuits sacerdotales sont un chemin synodal qui rassemble tous les prêtres et les diacres du diocèse de Dédougou dans ce qui les unit par excellence, la configuration au Christ. Et ces nuits sacerdotales prennent racine dans les différentes compréhensions culturelles, bibliques et théologiques du concept de nuit. Dans plusieurs cultures africaines, notamment les cultures du Burkina Faso, les activités fondamentales des initiations, des conseils de famille se déroulent la nuit pour marquer ce passage des ténèbres à la lumière. Et cette idée aussi de passage d'une situation ancienne à une situation meilleure liée à la nuit est présente dans la Bible. Et c'est dans cet univers-là que nous nous retrouvons de 20h à minuit pour prier ensemble, pour échanger entre nous, donner la parole à chacun et dans un dialogue intergénérationnel entre les prêtres, nous partager les différentes expériences missionnaires.
1: Y a-t-il un thème qui accompagne ce programme?
8: Chaque édition a un thème particulier. 2026, le thème général pour les nuits sacerdotales est le suivant, le prêtre, acteur de son temps et témoin de l'Évangile, langage de communication et langage de communion. Il faut dire que les nuits sacerdotales se déroulent sur 3 jours et le premier jour, le thème, le sous-thème est consacré à la christologie, le deuxième jour est consacré à la mariologie, et le troisième jour est consacré à la fraternité. Entre ces sous-thèmes-là, il y a des temps qui sont donnés pour, bien sûr, le dialogue entre confrères, mais aussi des temps de prière personnelle et communautaire.
1: Et Monsieur l'abbé, qu'est-ce qui a motivé le choix de ce thème?
8: Les nuits sacerdotales sont faites pour que les prêtres, en échangeant entre eux, puissent voir les défis actuels de la mission. Dans cette optique-là des défis que nous avons, cette année, c'est surtout la communication entre nos prêtres pour nous aider à renforcer notre fraternité les uns avec les autres, avec l'évêque, avec aussi les laïcs, tels que nous l'avons dans Presbyterum Ordinis, surtout le chapitre 2, pour voir comment les prêtres peuvent vivre ensemble et que leur témoignage de vie commune soit aussi une évangélisation. Donc c'est cette motivation-là qui nous amène chaque année à choisir les thèmes. Et ça nous permet aussi de consolider les acquis doctrinaux et spirituels des différents participants qui sont là.
1: Quel est l'impact de ces nuits sacerdotales?
8: Alors ça nous permet franchement de nous écouter, d'apprendre les uns par les autres, dans l'esprit de Ubuntu, chacun est parce que les autres sont. Et ça, c'est vraiment intéressant pour nous. Ça nous permet de nous retrouver pour prier ensemble. Et ça nous permet aussi d'intégrer les futurs prêtres dans les corps en leur disant des choses pratiques. Certainement, ils ont été bien formés dans les grands séminaires. Mais là, ils apprennent à être prêtres avec les autres prêtres. Et ça, c'est la joie des prêtres de communier aux mêmes activités pastorales.
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1: C'est par ici que nous mettons un point final à cette édition de notre programme aujourd'hui. Merci de l'avoir suivi et à la prochaine.

Psaume 4. Du maître de chœur, avec instrument à cordes, psaume de David. Quand je crie, réponds-moi, Dieu, ma justice. Toi qui me libères dans la détresse, pitié pour moi, écoute ma prière. Fils des hommes, jusqu'où irez-vous dans l'insulte à ma gloire, l'amour du néant et la course au mensonge? Sachez que le Seigneur a mis à part son fidèle. Le Seigneur entend quand je crie vers lui. Mais vous, tremblez, ne péchez pas. Réfléchissez dans le secret, faites silence. Offrez les offrandes justes et faites confiance au Seigneur. Beaucoup demandent, qui nous fera voir le bonheur? Sur nous, Seigneur, que s'illumine ton visage. Tu mets dans mon cœur plus de joie que toutes leurs vendanges et leurs moissons. Dans la paix, moi aussi, je me couche et je dors. Car tu me donnes d'habiter, Seigneur, seul, dans la confiance.

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1: Bonjour à tous, bonjour Pascal.
2: Bonjour Jean-Yves.
1: Voici une phrase de Mère Teresa de Calcutta. Beaucoup parlent des pauvres, peu parlent aux pauvres. Quelle est la différence ?
2: Alors peut-être qu'on pourrait situer la différence entre la communication et la conversation. Parler des pauvres, c'est communiquer, donner des informations sur les pauvres, sur la pauvreté. La communication, c'est au fond donner des informations, livrer des choses, des faits.
1: Et
2: nous communiquons beaucoup.
1: C'est important.
2: Certains sont addicts à leur téléphone portable pour précisément communiquer, envoyer des informations par les messageries diverses. La conversation, c'est lorsque je m'adresse à une personne que j'ai en face de moi. Je lui parle et elle me répond et ce que je lui dis tient compte des émotions que nous partageons, de ce que je lis sur son visage, dans sa posture, dans son langage corporel, comme on dit. Et donc, dans la conversation, je suis en relation avec une personne qui m'affecte, que j'affecte, et notre conversation se construit sur cette affection réciproque. Non pas au sens de l'affection de l'amour qu'on a pour quelqu'un, mais au sens de la façon dont une réalité m'affecte, me touche, m'atteint. Et par conséquent, parler à un pauvre, c'est être affecté nécessairement par lui, parce que quand on parle à quelqu'un qui est dans une situation de précarité, eh bien, on ne peut pas ne pas être atteint par sa situation. Et par conséquent, Mère Teresa ici veut dire, bien sûr, il faut parler des pauvres, bien sûr, il faut communiquer, il faut sensibiliser, comme on dit, etc., il faut informer, mais c'est encore plus important d'aller leur parler, d'aller rentrer dans une conversation. Alors, peut-être vous allez dire, mais qu'est-ce qu'on peut avoir comme conversation avec un pauvre ? La plupart du temps, on voit ça, par exemple, avec Saint-Vincent de Paul, quand on parle aux pauvres, la plupart du temps, on écoute ce qu'ils ont à dire. On répond, évidemment, en se livrant peut-être soi-même, mais souvent ce sont des personnes qui ont besoin de se livrer, qui ont besoin de dire des choses, parce qu'ils sont rarement écoutés. Mais plus profondément, il me semble que cette différence entre communication et conversation au sujet de la pauvreté, elle est fondamentale et elle déborde le cadre de la pauvreté où on sent ce qu'on entend habituellement, parce que au fond, nos pauvretés, ce sont pas seulement des pauvretés matérielles, mais aussi des pauvretés spirituelles. Et en ce sens, peut-être qu'on peut voir chacun comme quelqu'un qui est porteur d'une certaine pauvreté, qu'elle soit matérielle ou spirituelle.
1: Merci beaucoup, Pascal.

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1: Au nom du Père et du Fils et du Saint-Esprit, Amen. Mon Seigneur et mon Dieu, je crois de tout mon cœur que tu es ici, que tu me vois, que tu m'entends. Je t'adore à genoux devant toi, je te demande le pardon de mes péchés et ton aide pour faire de mon mieux ce moment de prière. Ma Mère Immaculée, Saint Joseph, et toi, mon ange gardien, intercédez pour moi. Il y a des paroles, Seigneur Jésus, dans ton évangile, qui nous paraissent tellement belles qu'elles risquent de devenir banales. Et puis, il y en a d'autres qui nous dérangent parce que elles semblent impossibles. Aujourd'hui, tu nous adresses une de ces paroles-là, paradoxale. Tu nous dis, mon joug est facile à porter et mon fardeau léger. Oui, un joug léger, on peut le traduire en français facile comme ça, un fardeau, un poids qui est lourd et léger en même temps. Comment est-ce possible? Si nous demandions autour de nous ce qui caractérise en fait la vie chrétienne, beaucoup répondraient, la vie chrétienne, c'est les commandements de Dieu, c'est vivre les sacrifices que Dieu demande, c'est les renoncements, ce sont les exigences. Certains pensent même, j'aimerais être un bon chrétien, j'aimerais me rapprocher davantage de Dieu, mais j'ai peur de perdre ma liberté avec toutes ces exigences-là. Et pourtant Jésus, c'est précisément le contraire que tu affirmes. Tu ne dis pas que ton joug est lourd mais nécessaire. Tu dis qu'il est léger. C'est une vraie révélation. Une vie chrétienne sérieuse est un joug léger. Alors aujourd'hui, je voudrais comprendre avec toi ce paradoxe. Parce que tu le dis, Seigneur, c'est que c'est vrai. D'abord, une première chose. Il n'existe pas ici-bas un homme qui soit libre d'un joug. Il n'existe pas d'homme ou de femme sans joug. En lisant cet évangile, cette chose m'a frappé. Tu ne dis pas « débarrassez-vous de tout joug ». Tu nous dis « prenez mon joug ». Pourquoi, Seigneur? Parce que tu sais qu'aucun être humain ne vit sans joug sur ses épaules. Nous rêvons souvent d'une liberté absolue. Oui, comme un oiseau qui vole là dans les airs, n'avoir de compte à rendre à personne, ne dépendre de rien ni de personne, faire uniquement ce qui nous plaît. Mais soyons sérieux, cette liberté-là n'existe pas. Tout le monde porte quelque chose. Certains porte le joug de la réussite. Oui, toujours faire mieux, toujours produire davantage, toujours être les premiers, les meilleurs. D'autres vivent le joug du regard des autres. Ils passent leur vie à chercher l'approbation, à craindre le jugement des autres, à vouloir plaire à tout prix. D'autres encore portent le joug de l'argent, du pouvoir, des réseaux sociaux, et comment, de la comparaison permanente avec les autres. Et puis il y a des jougs plus discrets. Oui, ils sont plus discrets ceux-ci. Le joug du perfectionnisme, le joug de la peur de décevoir, le joug de la rancune qu'on porte depuis des années. Le besoin de tout contrôler, c'est un autre joug. Tous ces jougs-là promettent une chose. Tu seras heureux si tu me portes. Mais la réalité, c'est que peu à peu, ces jougs-là nous épuisent. Ils promettent la liberté et puis ils fabriquent des esclaves. Ô Jésus, viens à notre aide. Ô Jésus, viens à notre aide. Aide-nous à porter ton joug, le seul joug qui en vaut la peine. Parce que tu le portes avec nous. Au fond, Jésus, pourquoi tu dis que ton joug est léger? Pourquoi dis-tu que ton joug est léger? Voilà la vraie question. C'est parce qu'en réalité, Jésus, ton joug n'est pas facile. Tu nous demandes, entre autres, de pardonner, toujours. Tu nous demandes d'aimer nos ennemis. Tu nous demandes de porter notre croix. Tu nous demandes de servir les autres, habituellement. Tu nous demandes de renoncer à notre orgueil. Est-ce que tout ça est facile? Eh bien non, il n'y a rien de facile là-dedans. Alors pourquoi tu affirmes, Jésus, que ton joug est léger? Je crois que la réponse est cachée dans ces trois mots. Venez à moi, venez à moi. Ton joug devient léger parce qu'il n'est jamais porté seul. À l'époque de Jésus, il semble qu'un jeune bœuf apprenait à travailler en étant attelé à un animal bien plus fort, plus expérimenté à la tâche. Le plus robuste, pour ainsi dire, portait le plus jeune, portait la grande partie de l'effort et guidait le plus jeune. Quelle magnifique image, celle-là. Tu ne me demandes pas, Seigneur, de tirer la charrue tout seul. Non, tu viens sous le même joug que moi. Tu portes ce que je ne peux pas porter. Tu soutiens ce qui m'écrase. Tu avances à mon rythme. C'est beau ça. Jésus, tu avances à mon rythme. Finalement, le miracle n'est pas que le joug soit devenu léger. Le miracle, c'est que tu le portes avec moi. Je me souviens maintenant de la bienheureuse Guadalupe, Ortiz de Landazuri. C'est une fidèle de l'Opus Dei, une numéraire de l'Opus Dei qui a été béatifiée il y a quelques années. Elle écrivait à Saint José Maria dans ses lettres, au début de sa vocation, elle dit « Père, je ne sens pas le poids de ma vie. On dirait que tout est facile. » Je ne sais même pas ce que j'offre au Seigneur. Dans une de ses lettres, elle s'exclame ainsi. Je ne sais pas ce que j'offre au Seigneur, parce que on dirait que pour moi, tout est comme facile. Eh bien, cela s'appelle porter le joug avec Jésus, de sorte que lui, il porte davantage et on marche léger, légère. Qu'est-ce qui nous fatigue vraiment? Alors, une petite boutade. Alors, on raconte qu'un homme montait dans un train avec un énorme sac sur les épaules. Le train démarre. Quelques minutes plus tard, un autre voyageur lui demande « Mais pourquoi gardez-vous ce sac, ce lourd sac sur le dos? Posez-le à terre, vous serez plus à l'aise. » L'homme répond « Non, tout sérieux, non. Je ne veux pas que le train ait à porter mon sac en plus de moi. » Bon, on sourit, nous sourions aussi. On sourit. Eh bien, c'est une boutade. Et pourtant, combien de fois faisons-nous exactement cela avec Dieu? Nous lui confions notre vie, mais nous gardons nos inquiétudes avec nous. Nous croyons en lui, mais nous voulons continuer à tout contrôler, sans nous abandonner en lui. Nous prions, mais nous refusons de déposer ce qui nous écrase dans les bras de Dieu. Comme si Jésus n'était pas assez capable de porter aussi notre fardeau. Seigneur, combien de fois des poids inutiles comme cela, je continue à les porter, alors que tu me demandes simplement de venir à toi et de me reposer en toi. Jésus, aujourd'hui, je comprends un peu mieux cette phrase qui me paraissait impossible. Tu ne me demandes pas une vie sans croix. Tu ne me promets pas une existence sans responsabilité. Tu ne supprimes pas toutes les difficultés, mais tu m'offres quelque chose de beaucoup plus grand. Tu portes le joug avec moi. Alors, je voudrais te demander une grâce. Ô Jésus, apprends-moi à reconnaître les faux jougs qui alourdissent ma vie. Eh oui, le besoin d'être admiré, la peur de l'avenir, l'orgueil, le désir de tout maîtriser, les attachements qui me prennent mon cœur. Et donne-moi le courage, Seigneur, de les échanger contre le tien, contre ton joug, parce que ton joug à toi est celui de l'amour. Et l'amour, même lorsqu'il coûte, comme celui d'une mère pour élever les enfants, et l'amour, même lorsqu'il coûte, ne pèse jamais, comme l'égoïsme. Seigneur, je veux marcher avec toi, non parce que ton chemin est le plus facile, mais parce qu'il est le seul où je ne marche jamais seul. Ah, il vaut la peine de réécouter cela. Seigneur, je veux marcher avec toi, non parce que ton chemin est le plus facile, mais parce qu'il est le seul où je ne marche jamais seul. Je te remercie, mon Dieu, des bonnes résolutions, des beaux désirs et des inspirations que tu m'as communiquées dans cette méditation. Je te demande de m'aider à les faire fructifier. Ma mère immaculée, Saint Joseph, et toi, mon ange gardien, accompagnez-moi toujours en chemin.
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4: Progressons pas à pas dans notre recherche sur le sens de l'amour humain à la lumière de la révélation divine. Nous avons vu que notre expérience humaine, pétrie de nos émotions et de notre vie intérieure, spirituelle, rationnelle, peut rejoindre le témoignage laissé par les deux premiers chapitres de la Bible, les chapitres 1 et 2 de la Genèse. Alors nous comprenons un peu mieux que l'être humain a été créé homme et femme afin de pouvoir aspirer à vivre en communion. Il s'agit d'une vocation profonde, en relation avec le dessein du Créateur, quand il crée l'espèce humaine à son image et à sa ressemblance. Pour saint Jean-Paul II, l'expérience relatée par la Genèse est essentielle pour comprendre. L'homme y éprouve la solitude face au reste du monde, et cette solitude se comble grâce à l'avènement de l'altérité. L'homme découvre la femme, elle se donne, il la reçoit et s'offre à son tour. Alors, l'amour véritable circule et l'image divine resplendit. L'être humain contemporain reste lui aussi nostalgique de ce paradis perdu et à la recherche de cette plénitude décrite dans la Genèse. Ceci dit, vous verrez également que les couples contemporains, qui sont très heureux et amoureux, donc qui semblent bien avoir retrouvé le chemin de cet Éden, se mettent à espérer quelque chose de plus encore. Saint Jean-Paul II l'a sûrement constaté aussi dans son expérience de philosophe et de pasteur. Alors, il va plus loin, encore, parce qu'il voit que Dieu lui-même est allé plus loin. Dieu ne s'est pas contenté de créer un monde merveilleux avec un administrateur en chef d'une essence supérieure au reste. Dès le départ, parce qu'il est fait à l'image et à la ressemblance de Dieu, l'être humain a activement participé à la création du monde. Souvenez-vous, il a nommé les êtres vivants. C'est une compétence de créateur. Eh bien, figurez-vous que ce cadeau, il est également à la portée de notre main aujourd'hui. De par notre dignité particulière et au sein de notre communion conjugale, sponsale même pour saint Jean-Paul II, Dieu met effectivement en partage une part de son pouvoir créateur. Au sein de l'amour conjugal surgit l'expression de la surabondance de l'amour la plus parfaite, l'enfant, comme don du don. Seul Dieu a le pouvoir de faire surgir une vie nouvelle, complète et autonome, Ce pouvoir, il le partage avec l'homme et la femme, leur permettant de contribuer de façon unique à la poursuite de la création du monde par l'avènement de l'enfant. L'enfant n'est pas la perpétuation d'une espèce animale comme une autre. Il est création nouvelle, autonome, originale et appelée à son propre destin, fait de liberté et d'entreprise nouvelle. Je reste personnellement toujours abasourdi de voir combien un bébé, mettons d'à peine 3 mois par exemple, qui a déjà sa volonté propre, elle nous paraît basique car nous n'avons pas de moyens de communiquer. Mais en grandissant de quelques mois, ce bébé est capable de manifester des traits de personnalité qui pourront même rester plus tard. Tout y est déjà, appelé à croître, à s'affiner, à s'éduquer, mais l'identité unique et personnelle est déjà contenue à l'origine. Si on prend en considération que l'avènement d'un enfant est une grâce divine, alors il est logique que l'accueil de l'enfant se fasse dans la paix, au sein d'une communion conjugale forte et nourrie de l'amour divin même. Cela vous paraît étonnant de parler de grâce divine quand un enfant paraît ? Il ne s'agirait pas, finalement, que d'un simple processus biologique, complexe, il est vrai, délicat, fragile, mais tout de même avant tout rationnel. Il y a bien une caractéristique qui saute aux yeux et qui révèle qu'il y a plus que du rationnel. Quand Dieu aime, il crée. Nous savons qu'il nous aime, chacun individuellement de toute éternité, avant même notre naissance effective dans le fil du temps. Dieu aime avant que la créature n'existe. Nous, nous aimons ce qui existe déjà. À une exception près. Les parents aiment leur enfant sans le connaître, sans même qu'il soit né, tel qu'il sera, sans aucun mérite antérieur de sa part. Ils aiment leurs enfants de la même façon que Dieu aime chacun de nous.

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1: La procréation est la participation à l'amour créateur de Dieu, une façon d'aimer avant que la créature existe. Or, en acceptant de vivre cette expérience, le couple accueille ce qui a créé l'amour de cette façon. C'est-à-dire qu'il accueille l'amour de Dieu pour l'être humain. C'est ce que Saint Jean-Paul II appelle une expérience originelle, parce qu'elle donne le sens de tout. Le sens qui était à l'origine du monde, le désir de communion de Dieu avec l'être humain. Le mariage, c'est le lieu de l'alliance originelle. En acceptant la dimension originelle de leur amour, les époux vivent la communion avec le Créateur. En vivant l'alliance mutuelle homme-femme, ils vivent l'alliance originelle avec le Créateur. Et tous les aspects de leur amour en sont transcendés. À ce titre, la sexualité ne fait pas exception. Il s'y joue bien plus qu'il n'y paraîtrait. La sexualité nous parle de dons, de relations de réciprocité, mais également de fécondité. Qu'est-ce que la fécondité d'un couple ? Au sens large, il s'agit du rayonnement de la communion du couple vers l'extérieur, parce que la plénitude dilate, déborde, sort du couple. La sexualité sans la fécondité, c'est renier cette dimension originelle de notre être. La sexualité me part d'une dimension de don, d'une dilatation de ma vie dans la procréation. Elle ne m'appartient pas. La sexualité est bien plus qu'une fonction reproductive ou une source de plaisir physique. Elle l'est, mais elle est plus. Nous sommes appelés à plus grand que nous-mêmes, et c'est la sexualité qui nous en parle. La sexualité se comprend comme un don qui conduit à recevoir un autre don. Le sexe nous parle de la grandeur de la vie, de quelque chose de plus grand que nous, qui nous permet de communiquer une plénitude plus grande. Dans la sexualité, le couple expérimente dans toutes les dimensions de leur personne la relation d'amour véritable, le don de soi. Au sein de ce don réciproque et total, Dieu vient faire advenir un don supplémentaire, celui de l'avènement d'une nouvelle vie, complète et autonome, le don dans le don. C'est pourquoi l'Église s'acharne en quelque sorte à toujours redire que la sexualité et la procréation sont deux dimensions inséparables et qu'elles sont liées de façon étroite à l'amour véritable qui se vit dans le couple et donc dans le mariage. Le pape Paul VI le disait déjà dans la lettre encyclique Humanae Vitae en 1968 au numéro 12, je le cite, « L'union conjugale, lien indissoluble que Dieu a voulu et que l'homme ne peut rompre de son initiative entre les deux significations de l'acte conjugal, union et procréation. En effet, par sa structure intime, l'acte conjugal, en même temps qu'il unit profondément les époux, les rend aptes à la génération de nouvelles vies, selon des lois inscrites dans l'être même de l'homme et de la femme. » Fin de citation. C'est en sauvegardant ces deux aspects essentiels, union et procréation, que l'union physique des époux. C'est en sauvegardant ces deux aspects essentiels, union et procréation, que l'union physique des époux conserve intégralement

0: porte consécutivement à son tour du fruit qui, le plus souvent, prend la forme de l'émergence d'une nouvelle vie. Que de chemin parcouru en compagnie de Saint Jean-Paul II sur la route de l'amour humain. Et j'ai d'autres pistes en réserve encore à vous soumettre.
1: Psaume 6. Du maître de chœur, avec instrument à cordes, à l'octave, psaume de David. Seigneur, corrige-moi sans colère et reprends-moi sans fureur. Pitié, Seigneur, je dépéris. Seigneur, guéris-moi. Car je tremble de tous mes os, de toute mon âme je tremble. Et toi, Seigneur, que fais-tu? Reviens, Seigneur, délivre-moi, sauve-moi en raison de ton amour. Personne dans la mort n'invoque ton nom. Au séjour des morts, qui te rend grâce? Je m'épuise à force de gémir. Chaque nuit, je pleure sur mon lit. Ma couche est trempée de mes larmes. Mes yeux sont rongés de chagrin. J'ai vieilli parmi tant d'adversaires. Loin de moi, vous tous, malfaisants, car le Seigneur entend mes sanglots. Le Seigneur accueille ma demande. Le Seigneur entend ma prière. Qu'ils aient honte et qu'ils tremblent tous mes ennemis, qu'ils reculent soudain, couverts de honte. »